0: Mani, l'auteur des légendes et mystères du Morvan aux éditions Temps Impossible. Bonjour Sandra.
1: Bonjour Charlotte.
0: Dans le Morvan, on peut croiser un rapace étonnant, le chat Huon, un cousin du grand-duc et de la chouette.
1: Effectivement, vous savez, dans le passé, on clouait ces animaux aux portes des granges pour chasser le mauvais sort.
0: Oui.
1: Cependant, cet oiseau n'a pas toujours eu l'apparence qu'on lui connaît aujourd'hui. À une certaine époque, on le surnommait d'ailleurs le Bel Ardent.
0: Racontez-nous.
1: Le Bel Ardent était l'un des plus beaux oiseaux du règne animal. Aucun autre volatile n'égalait sa beauté. Son plumage était pourpre et or. Ses yeux brillaient comme des diamants. L'hirondelle, en le voyant, maudissait ses ailes noires. Le rouge-gorge enviait sa splendeur. Mais cette beauté se voyait toujours de loin. Personne n'avait encore jamais réussi à attraper un Bel Ardent dans le Morvan. La légende raconte que cet oiseau était immortel. Malheureusement, le Bel Ardent avait très mauvais caractère, égocentrique, narcissique. Il était en fait très seul. Par un soir d'été, un rossignol curieux se pose sur une branche de hêtre, juste à côté de celle où se reposait le beau volatile.
2: Messire, je suis désolée de troubler votre repos, mais me ferez-vous l'honneur de m'accorder quelques instants? J'aimerais deviser un peu avec vous.
1: Le Bel Ardent lui jeta un regard dédaigneux et méprisant. Mais pour qui se prenait donc ce cuistre? Dérangé dans son sommeil, il n'était pas très disposé à perdre son temps avec un rossignol, d'autant plus que le chant cristallin de son voisin le rendait un peu jaloux. Lui-même n'avait pas été doté d'une aussi divine voix, et il le regrettait vivement.
3: « D'accord !»
1: répondit-il finalement.
3: « Mais dépêche-toi! Je n'ai pas le temps de m'attarder sur les requêtes des gringalets de ton espèce, rossignol !»«
2: Oh, ne vous inquiétez pas !»
0: lui répondit le petit oiseau brun.
2: « J'aimerais juste que vous me donniez l'une de vos superbes plumes. Mon épouse rêve de décorer notre nid avec, et je lui ai promis que je ferai tout pour accéder à son souhait. Pas la plus grande, bien sûr. Une petite plume de votre magnifique robe fera l'affaire.
3: Te donner l'une de mes plumes ?
1: S'écria l'orgueilleux, outré devant tant de hardiesse.
3: Jamais personne ne m'a fait l'affront de réclamer un tel présent. Hors de ma vue, mendiant, et que je ne te vois plus. Dis à ton épouse que je n'ai pas pour habitude d'accéder à des requêtes aussi insolentes.
1: Choqué par tant de violence, le rossignol s'enfuit en poussant des petits cris. Ses compagnons, qui attendaient fébrilement son retour, le rejoignirent pour le consoler. L'affaire s'ébruita parmi les oiseaux et arriva bientôt aux oreilles du créateur.
3: « Si je ne freine pas les élans de ce prétentieux,
1: songea-t-il,
3: il dominera bientôt tous ses semblables et se moquera totalement de moi. Il est de mon devoir de lui donner une leçon avant que le pire ne se produise. »
0: Vient alors le jour de la rencontre entre Dieu et le Bel Ardent. À votre avis, comment l'oiseau du Morvan va-t-il s'en sortir face au Créateur?
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0: Avec son plumage pourpré or, ses yeux brillants comme des diamants, on retrouve l'oiseau, le Bel Ardent du Morvan face au Créateur. Une histoire de Sandra Amani extraite des légendes et mystères du Morvan aux éditions des Temps Impossibles.
1: Le Bel Ardent, imbu de lui-même, n'avait même pas peur face au Tout-Puissant.
3: Oiseau sans âme, je vais t'apprendre l'humilité. Désormais, tu ne susciteras plus la jalousie de tes congénères. Bien au contraire, ceux-ci détourneront le regard lorsqu'ils te verront. Va-t'en d'ici, et surtout, ne t'attarde pas de suite au bord d'un ruisseau ou d'un étang du Morvan. Tu risquerais de t'y noyer en contemplant mon œuvre.
1: Furieux, le Bel Ardent redescend alors sur terre. Autour de lui, les autres oiseaux commençaient déjà à chuchoter.
2: Oh, mais regardez-moi cet étrange oiseau!
0: S'exclame un petit moineau.
2: Il est vraiment laid! Même les chauves-souris ont plus de charme que lui!
1: Dit une hirondelle. Les autres oiseaux éclatèrent de rire avant de regagner

0: La forêt.
1: Qu'est-ce qui est moche?
2: Pendant ce temps, le bel ardent cherchait un endroit pour se reposer. Sa rencontre avec Dieu l'avait agacé et il fomentait déjà une vengeance. Il arrive alors près d'un grand lac du Morvan. Soudain, posé sur la rive, il baisse les yeux. Aussitôt, il pousse un cri de terreur. Horrifié, il se demande qui est ce monstre qui le regarde. C'est alors qu'il comprend. L'horrible oiseau n'était autre que lui-même. Des plumes sombres avaient remplacé le somptueux plumage pourpre. Les yeux de diamant n'étaient plus que deux trous noirs, sans vie. Un chagrin immense le secoua au souvenir de sa splendeur d'antan. Non loin de là, une jeune bergère rentrait ses moutons. Elle s'arrêta près du ruisseau où s'attardait le prince déchu. Elle sursauta en le voyant.
3: Quel oiseau affreux! On était ressorti tout droit de l'enfer! Un chat-huant, à n'en pas douter! Une vraie créature diabolique! Vite, fuyons avant qu'il ne nous fasse du mal!
2: En arrivant à Saint-Léger-Vauban, elle fit le récit de sa rencontre avec le fameux chat-huant. À partir de ce jour, le bel ardent fut appelé ainsi. Le jour, il se cachait pour ne pas être vu, et le soir, il rôdait autour des chaumières en quête de nourriture. En plus, il n'était plus immortel. Ultime punition divine.
1: Mais l'histoire ne s'arrête pas là.
2: Souvenez-vous du petit rossignol qui avait demandé une des plumes du bel ardent. Un soir, en croisant le chat-huant en pleurant, il lui dit
4: « C'est vrai que tu as été bien méchant avec moi, mais j'ai pitié de toi et si tu le souhaites, je passerai les nuits d'été à tes côtés. Peut-être que mon chant allégera un peu tes souffrances. »
2: Le chat-huant accepte, soulagé d'avoir enfin trouvé un confident. Il ignorait encore à quel point au cours des siècles, il serait rejeté et maudit.
1: Son calvaire ne faisait que commencer.
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6: Bernard, 68 ans, j'habite Marcilly depuis plus de 45 ans.
7: Votre grande passion, c'est la randonnée?
6: C'est la randonnée dans tous les terrains, dans toutes les régions de France.
7: Ça a commencé comment, cette passion? Enfin, qu'est-ce qui vous a mis le pied à l'étrier?
6: Aller à l'école, pas le choix. En pleine campagne, on allait à l'école à pied.
7: Ça représentait quoi comme trajet, comme longueur de trajet?
6: Quand j'ai commencé en primaire, dans la Nièvre, c'était 1 km 4 fois par jour. Et après, dans le Cher, c'était 3 km le matin et 3 km le soir, dans le milieu des bois, pour aller à l'école.
7: Et vous avez jamais eu les chocottes au milieu
6: non.
7: des bois?
6: Ben non, c'est sain là-bas, au milieu des bois, c'est sain, il n'y a que du gibier. Le gibier est la peur de l'homme. Les oiseaux qui viennent le matin devant vous, là, qui se réveillent, le petit rouge-gorge, le petit merle, qui marche devant vous, là, dans la lumière, c'est magnifique. Le lever du soleil sur dans un sentier où il y a une biche qui est en train de, ou un cerf qui est en train de dormir, un chevreuil. C'est magnifique.
7: Je crois que la randonnée, ça commence tôt chez vous.
6: Oui, ça commence tôt. Même les enfants, mon fils, lui, il avait 6 mois, il commence à randonner avec nous.
7: À 6 mois, il marchait?
6: Ah bah, il était dans le dos. Je le portais sur moi, mais j'avais ma fille avec moi aussi. Ils ont commencé de bonne heure.
7: Généralement, vous partez pour des randonnées de combien de kilomètres?
6: Alors, quand on est sur Marseille dans la journée, c'est 8, 10, l'été, 12. Et que les week-ends, en dessous de 20, vous n'allez pas me faire plaisir. Je préfère 20, 25.
7: Et vous faites ça en combien de temps?
6: Alors, on marche à une vitesse moyenne de 6 km/h.
7: C'est un bon rythme, ça?
6: Oui, c'est un bon rythme.
7: C'est du plaisir, mais c'est aussi une mission. Une fois que vous êtes parti, on ne vous arrête pas.
6: Voilà. Alors, il y a des gens qui ont du mal à me suivre. Alors, ils n'aiment pas randonner avec moi, parce que...
7: Ah, il y a eu des prises de bec, déjà?
6: Non, jamais, jamais. Non, mais avec le sourire.
7: Et vous pensez à quoi quand vous marchez?
6: À rien. À rien.
7: Ça a l'air génial.
6: Oui, c'est génial. À rien, on est là, on regarde la nature, on regarde tout. Le moindre petite chose, ça nous émerveille.
7: Et quand vous partez en randonnée, vous êtes équipé comment?
6: Sac à dos, avec de la boisson, de la nourriture, des affaires chaudes, des affaires froides, de la crème solaire, des lunettes, une casquette.
7: Vous avez tout, quoi.
6: Oui, il faut tout. Je marche aussi avec des bâtons pompes.
7: Des quoi?
6: Bâtons pompes. C'est des bâtons avec un ressort à l'intérieur qui a différentes puissances qui fait que là, c'est toute la partie supérieure du corps qui travaille. Les muscles, le cardio, les abdos, le dos. Ça les fait travailler. Et après, avec ce principe-là, ça allège toutes les articulations basses. Les hanches, les genoux, les chevilles. Alors, c'est comme on appuie dessus, ça nous relève le corps.
7: Le surnom de Robocop de Marcilly, il est mérité.
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1: Laisse passer.
2: Sébelle vit dans le Vézélien quand elle n'est pas aux quatre coins du monde pour inventer des univers au cinéma ou à la télévision.
3: Monteur, la tourne.
2: Cette iconesse d'adoption est chef décoratrice et elle est devenue la référence quand Hollywood veut filmer Paris. Un Paris plus vrai que nature, un Paris recréé, un Paris d'atmosphère. Anne Sebel a travaillé avec les plus grands, Spielberg, Clint Eastwood, Sofia Coppola ou encore Damien Chazelle. Et depuis 5 saisons, elle est aussi la directrice artistique de la série Emily in Paris, dont elle façonne l'univers visuel. Elle a inventé pour la série un Paris fantasmé, celui que les Américains adorent, les immeubles haussmanniens, les chambres de bonne, les placettes charmantes, les bistrots typiques. Une création qui part du scénario, puis elle imagine les lieux, les volumes, les couleurs, la lumière. Derrière chaque décor, il y a des croquis, des maquettes et des artisans qui reproduisent en 3D cet univers.
4: C'est du travail bien fait.
2: Pour une saison d'Emily in Paris, ce sont près de 180 décors créés, démontés, remontés. Un travail colossal qui a aussi un impact très concret. Certains lieux de tournage sont devenus de véritables attractions touristiques. Anne Sebel revendique un cinéma fait à la main, loin du tout numérique. Elle transmet d'ailleurs son savoir-faire à la Fémis, où elle forme la nouvelle génération qui, à son tour, saisira le réel pour bâtir image après image d'autres rêves de cinéma.
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5: Parfois dès l'enfance, on connaît son destin. Lionel Terray naît à Grenoble le 25 juillet 1921. Sa famille, aisée, envisage pour lui un futur bourgeois, alors que lui n'a déjà que la montagne en tête. À 3 ans, il chausse les skis. À 5 ans, il cherche à escalader tout ce qu'il croise. Durant sa jeunesse, le grenoblois sèche régulièrement l'école pour aller crapahuter en montagne. Son déménagement à Chamonix pour accompagner son père malade ne va pas arranger les choses. À seulement 12 ans, il devient chef de cordée pour la première fois. Parallèlement, il se lance dans les sports de glisse et se taille en grandissant un petit palmarès, notamment en combiné descente slalom.
6: Ça c'est mes skis, ils ont fait deuxième à Grand Montana, ces skis-là. Moi j'ai une pêche les gars. Wouh !
5: Nous sommes alors en 1941, la future légende de l'alpinisme rentre à la formation Jeunesse et Montagne, ancêtre de l'UCPA. En plus de vivre pleinement sa passion, c'est là qu'il va rencontrer l'un de ses futurs grands amis, Gaston Rébuffa. C'est une nouvelle conception de la montagne que Lionel Terray découvre. Rébuffa, en avance sur son temps, anticipe déjà les ascensions de grands sommets. Pendant plusieurs années, les deux hommes alterneront expéditions en montagne et travaillent dans la ferme de Lionel. Leur coopération prendra une pause à la fin de la guerre. Lionel Terray entre dans la résistance où il intègre la mythique compagnie Stéphane.
7: Et bonjour !
5: Un groupe spécialisé dans le combat en montagne, encadré par les meilleurs alpinistes du moment. Leurs actions durant le conflit deviendront d'ailleurs une référence dans le domaine de la guérilla.
8: C'est le genre de type qui boirait un bidon d'essence pour pouvoir pisser sur ton feu de camp.
5: Après la guerre, la libération pour Lionel Terray, elle est autant politique que professionnelle. Il se lance définitivement et complètement dans l'alpinisme. Instructeur à l'école de haute montagne, moniteur de ski, puis guide de haute montagne, il aspire à protéger ce qu'il y a de plus important pour lui, sa liberté.
9: Belle activité, beau projet.
5: Il s'associe à cette époque à celui qu'il découvre lors d'une ascension et qui ne le lâchera plus, Louis Lachenal. Alliance de l'audace de Lachenal et de la réflexion de Terray, le duo démarre une des plus grandes épopées de l'ascension des Alpes.
10: Je vais faire le maximum, je me lance, je suis prêt.
5: Cette des mythiques enchaînent les performances et les records. La face nord des Grandes Jorasses, l'éperon nord des droites, la terrible face nord de Lager en Suisse qui leur prend seulement 2 jours.
11: Plus que quelques kilomètres et bientôt nous serons dans une bonne auberge.
5: Après ce dernier exploit, il est alors temps pour le duo de fusées alpines de se tourner vers un autre défi, direction l'Himalaya. Ils participent à la seconde expédition pour tenter de monter au sommet de l'Annapurna, soit la première fois qu'un homme marcherait au-dessus de 8000 mètres. L'expédition est un succès. Si Herzog et Lachenal sont les seuls à atteindre le sommet, Lionel Terray jouera un rôle considérable de soutien, notamment en portant son ami qui avait les pieds gelés pendant la descente du sommet. Les Français rentrent à Orly et sont accueillis en héros.
12: J'avais des papillons dans le ventre, c'est comme ça.
5: Pendant les 14 années qui suivront, Lionel Terray continuera de réaliser des exploits. Que les sommets impossibles soient soit dans les Andes ou dans l'Himalaya, il laissera sa marque dans l'histoire de l'alpinisme.
3: Ce Lascar est une légende comme le grand Manitou.
5: Mais quelle que soit l'altitude ou l'expérience, le danger est toujours là. Le 19 septembre 1965, dans le Vercors, Lionel Terray chute avec un ami lors de l'ascension des arêtes du Gerbier. Leurs corps sont retrouvés quelques jours plus tard. Le monde de l'alpinisme se rendra à Chamonix, où le Grenoblois sera inhumé pour lui rendre hommage. Lionel Terray, l'un des plus grands alpinistes de l'histoire, est un Isérois, illustre Isérois.
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2: 6h20, c'est votre rendez-vous légende d'ici. Tous les jours, nous mettons en lumière une personnalité qui fait briller notre région. Elle se confie au micro de Romain Bruno et aujourd'hui, direction la Tour Eiffel, à la rencontre d'une guide qui propose une visite immersive avec l'aide d'un casque de réalité virtuelle pour redécouvrir l'histoire de la Dame de Fer. Et depuis cette semaine, cette visite a été réactualisée pour plus de surprises. Romain, vous êtes bien devant la Tour Eiffel, elle est belle, hein?
4: Oh, qu'est-ce qu'elle est belle. En plus, je la regarde, cette Tour Eiffel, face à moi, en effet. Et j'ai à mes côtés, c'est Vladina, les cofondatrices et guide chez Viality Tour, qui propose... Ah, j'en dis pas plus, tiens. Elle va nous expliquer. Bonjour, Vladina.
7: Bonjour, Romain.
4: Vous nous proposez une expérience immersive.
7: Absolument, puisqu'on propose une expérience au pied de la Tour Eiffel, mais à une autre époque. On la connaît, la Tour Eiffel du 21e siècle, mais est-ce qu'on connaît la Tour Eiffel du 19e siècle? Eh ben non, c'est ce qu'on vous propose de voir avec nos casques de réalité virtuelle.
4: Donc, on est avec vous, on enfile un casque, on s'arrête de temps en temps et on découvre quoi dans ce casque?
7: Alors d'abord, on découvre le chantier, la construction, et après on découvre l'exposition universelle et la Tour Eiffel dans son écrin d'origine, au cœur de cette exposition qui a marqué les esprits à l'époque.
4: Alors, si nous sommes aujourd'hui ensemble, c'est qu'il y a de la nouveauté.
7: Absolument, puisque c'est une visite qu'on a créée il y a déjà quelques temps et qu'on met à jour à chaque fois au fur et à mesure des remarques et des évolutions technologiques. Et là, c'est encore plus immersif avec des meilleures qualités d'image, avec plein de petits détails aussi qu'on rajoute au fur et à mesure, pour les petits, pour les grands, pour les goûts de tous.
4: Et ce qui est intéressant, c'est que vous êtes à nos côtés, vous en tant que guide, pour nous expliquer ce que l'on voit à travers le casque.
7: Tout à fait, je vous explique un petit peu ce que vous voyez autour de vous, à quoi correspondent les différents bâtiments, ce que sont en train de faire tous ces personnages qui forcément ont des réactions très différentes de celles que nous on a au 21e siècle. Et les gens posent des questions, réagissent, interagissent. Donc c'est vraiment une visite interactive aussi avec le guide et avec les autres participants du groupe.
4: Vladina, elle vous est venue comment cette idée de visite immersive avec un casque de réalité virtuelle?
7: C'est une idée qu'on a eue donc avec Michel, le cofondateur, parce que moi je suis guide à la base conférencière, je fais des visites plutôt traditionnelles. Et lui est une personne qui a toujours beaucoup de mal à se projeter. Comme il est plutôt à l'aise avec toutes les nouvelles technologies, on s'est dit qu'on allait combiner nos compétences. Moi, la guide, lui, voilà la réalité virtuelle. Et ça a donné Viality Tour.
4: C'est officiel, on peut voyager dans le temps grâce à vous et grâce à la technologie que vous avez mise comme ça à la portée de tous. Et je sens qu'on se reverra parce qu'au-delà de la Tour Eiffel, vous proposez une autre destination, ça s'appelle le Louvre.
7: C'est une autre aventure, voilà, c'est une autre histoire qu'on découvrira ensemble plus tard.
4: Merci beaucoup, Vladina.
7: Mais de rien, avec grand plaisir, et je vous attends sur le Champ de Mars.
4: Voilà, venez tous franchement visiter et découvrir, redécouvrir la Tour Eiffel autrement.

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7: Adieu. Oui, qui te beau parler d'expression Abe Bounkachao. Littéralement, ça voudrait dire avoir une bonne dent. Mais en français, on dirait plutôt avoir un bon coup de fourchette.
6: Ah.
7: Qui est misan des kusata qui nous cita, qui sont las dents qui utilisent, mais qui est français, qui est la fourchette. Ce qu'on peut remarquer qui est amusant, c'est qu'en occitan, ce sont les dents, alors qu'en français, c'est la fourchette.
6: Et qu'abête anecdotes?
7: De la même famille qui utilisent souben à quelle expression? Surtout de l'omégrane paille, qu'on est herhami qui vient de her et qui a cavé toutes les assiettes. Dans ma famille, on utilise souvent cette expression. Surtout mon grand-père, pour moi, quand j'ai très faim, que je mange beaucoup et que j'ai fini les assiettes de tout le monde.
8: J'ai la dalle, j'ai faim, nourris-moi. J'ai la dalle, j'ai faim.
7: Le petit trait qui est minge her, que la péra mêlée ou la chichangle. Pramoukaï magre, koumye chichangle. Mon petit frère ne mange moins. On l'appelle plutôt la chichangle, le lézard. Car il est maigre comme un lézard.
6: Qu'est-ce qui est à gras de mail?
7: Las glaces, qui est né du coffre-fort, une sorte de mesran païs.
6: Des glaces dont chez tes grands-parents.
7: Un coffre-fort entier.
6: Merci, sœur.
7: Adieu.
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1: Me voilà devant le gymnase Honoré et Jean Fleury. Quartier Coubertin, quoi. Alors, il y a les gars de la ville là qui sont en train de nettoyer tout ça. Les rues. Bon, je vais aller les embêter un petit peu. Peut-être même essayer de conduire, aller savoir. Sur un malentendu. Bonjour, je voulais savoir si je peux monter avec vous pour voir comment ça marche, votre petite machine.
2: On n'a pas, on a vraiment, vraiment pas le droit.
1: On met juste un petit tour.
3: Si vous voulez.
2: Oui, ok, d'accord.
1: Merci. Le volant est à droite.
4: Oui. Quand on n'est pas habitué, ça fait drôle la première fois, en fait.
1: Eh ben, il faudrait aller conduire en Angleterre.
4: Oui.
1: Comment ça marche, cette affaire?
4: C'est un joystick, c'est-à-dire qu'on fait descendre le joystick, les balais descendent, la machine démarre, on passe la vitesse 1, et puis voilà.
1: Alors, bon, les balais, ils nettoient, donc ça envoie de l'eau et tout.
4: Ça envoie de l'eau et, après... ça ramasse toute la merde, si on peut dire comme ça, oui.
1: Voilà. Et ça la met où, toute la merde?
4: Ça la met dans la... Il y a une cuve à l'intérieur, ça la met tout à l'intérieur. Et après, quand on fait de matinée, on va vider.
1: Vous la videz où?
4: On la vide au jardin Le Coq. Il y a une benne affrétée exprès pour...
1: Ah, d'accord.
4: Voilà.
1: Vous êtes en train de faire un gros bouchon.
4: Mais c'est le service public. Mais après, c'est les premiers à être contents quand c'est propre.
1: Je peux conduire?
4: Non.
1: Eh bien, il y a une autre petite voiturette, tiens, on va aller le voir.
5: Bonjour.
1: Ah, c'est pas la même que celle de Jocelyn?
5: Non, parce que lui, c'est une balayeuse et nous, c'est une labeuse. Et il passe derrière nous.
1: Ah, ça y est, j'ai compris le truc. Je peux conduire?
5: Ah non, là, je peux pas, là.
1: Il y a un degré de conducteur, ça y a des conducteurs, ils conduisent les balayeuses et les autres, ils conduisent les laveuses.
5: Oui, parce que là, il faut passer un cassès. Parce que pour une balayeuse, il faut avoir le poids lourd et voilà.
1: Bon, Fabrice, il paraît que c'est vous le rigolo de la bande.
6: Peut-être. Vaut mieux rire au boulot que ça la gueule.
1: Moi, quand on a un Karcher comme ça dans les mains, on n'a pas envie parfois de donner un petit coup de Karcher de temps en temps, de faire des blagues, quoi.
6: On n'a pas trop le temps.
1: Bon, une petite blague vite fait sur un passant. Je peux essayer?
6: Non.
1: Oh, non. J'ai essayé de conduire, mais personne ne veut me prêter son matériel.
6: Non, c'est interdit.
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1: Taureau, je crois que c'est du 21. Ah non, je sais plus.
2: Savez-vous ce que c'est que l'astrologie ?
3: C'est les astronautes qui vont dans l'espace.
1: C'est l'espace et les constellations, le placement des étoiles.
2: Vous êtes de quel signe ?
3: Verseau. Moi, je crois que je suis taureau.
1: Moi, je suis taureau.
3: Ah si, je suis taureau.
2: Comment on a découvert que vous étiez de ce signe-là ? C'est grâce à quoi ?
1: Au mois de l'année, par exemple, le taureau, je crois que c'est du 21 mars jusqu'au 20... Ah non, je sais plus.
3: Moi, j'avais un petit carnet de jeu et il y avait un jeu. Si on réussit le jeu, on savait on était de quel signe.
4: C'est quand même magique, hein ?
5: Waouh, c'est fabuleux ! Et pourquoi on fait ça ?
3: Je sais un peu, Verseau, c'est de quel temps à quel temps ? C'est de la fin de janvier au début de février. Et moi, vu que je suis née le 31 janvier, je suis Verseau, du coup. Ça s'appelle des signes astrologiques. Et l'astrologie, du coup, c'est des signes astrologiques.
2: T'es taureau, ça veut dire que tu rentres, t'as besoin d'une étable ?
1: Non, c'est sur les qualités. C'est quand on est, par exemple, taureau, dans le mois de où on est taureau, on n'est pas comme d'habitude.
2: Et vous êtes comment, messieurs les taureaux ?
1: J'en sais rien.
6: Il possède certainement des qualités, mais voilà. Lesquelles ?
3: Je sais pas, moi, je pense de l'émotion, beaucoup, beaucoup d'émotions. Après, je sais pas.
7: Comment je peux te montrer que je peux être fort et sensible, noble et affectueux ?
1: Les taureaux, par exemple, ce sont des personnes qui sont nées pendant les mois de taureau.
8: C'est logique.
1: Quand on est taureau, on se contrarie plus, on est plus vexé, alors que d'habitude, non.
3: Taureau, vu que les taureaux, c'est costaud, je pense que les taureaux, ils sont costauds. Enfin, ceux qui ont les signes astrologiques taureaux, ils sont peut-être très forts.
2: Et les balances, alors ?
9: Quand on était le signe astrologique balance, c'est-à-dire que quand il y a quelqu'un qui nous dit quelque chose, on va le balancer.
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11: Itinéraire bis à Mailly-le-Château cette semaine et aujourd'hui, je me suis arrêtée chez Olana, chez Amélie Moreau, ici à Mailly-le-Château. Amélie, bonjour.
12: Bonjour.
11: Olana, c'est quoi, Amélie ?
12: Olana, c'est une prolongation de moi. C'est mon entreprise, en fait, que j'ai créée en 2020. Et donc, c'est Olana, laine et savoir-faire. Et donc, en deux mots, tout est dit. Laine et les savoir-faire pour la transformer.
11: Cette laine, elle vient d'où ?
12: Elle vient du troupeau d'Adrien Salah, qui est aussi à Mailly-le-Château et qui est éleveur agro-pastoral, c'est-à-dire qu'il est éleveur itinérant. Et son troupeau est très intéressant pour la laine, puisque la race des brebis est Estalaine Mérinos. Et pour moi, c'est la Rolls des toisons.
11: Pratiquement, votre métier, il consiste en quoi ? Vous n'élevez pas les brebis pour la laine, mais vous arrivez à quel moment ?
12: Moi, le début, c'est la tonte annuelle. La source, c'est le tri de la laine. La compétence numéro un pour faire quelque chose avec cette matière, c'est de savoir trier les toisons.
11: Et ensuite, après le tri, on fait quoi ?
12: Alors, après le tri, on compacte toute cette laine récoltée dans des sacs qu'on appelle des curons. Et on l'envoie dans un lavage spécialisé pour laver la laine. Et ensuite, on va décider, donc là, pour le cas, c'est du fil à tricoter, qui sera envoyé dans une filature française, toujours dans une recherche de faire un produit de qualité, voire haute qualité, et sur notre territoire.
11: Alors là, on a des pelotes de laine devant nous, parce qu'on est chez vous et que chez vous, c'est également à la boutique, on peut venir vous voir sur rendez-vous. Cette laine, quelles sont ses qualités ?
12: Alors, ce que vous avez sous les yeux, Catherine, c'est pas des pelotes, c'est des échevaux. C'est le langage, c'est le vocabulaire lainier, échevaux, et c'est la forme qu'on doit utiliser pour teindre. Et donc, les qualités du fil, c'est que la laine, c'est thermorégulateur, c'est respirant, c'est antibactérien. Ça nécessite peu de lavage, puisque s'il y a des odeurs, il suffit d'aérer son pull quelques heures à l'air libre. En fait, la matière reste vivante. comme sur l'animal en fait.
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11: Itinéraire bis à Maillé-le-Château cette semaine. Et aujourd'hui, eh bien, nous allons parler de pâturage itinérant. Adrien Salat, bonjour.
8: Bonjour.
11: Le pâturage itinérant, Adrien, est-ce que vous pouvez m'expliquer ce que c'est ?
8: C'est marrant parce que pâturage itinérant et itinéraire bis, finalement, ça rapproche un peu parce que on prend souvent les chemins de traverse, en tout cas des endroits moins fréquentés pour déplacer les brebis. Parce qu'en fait, donc c'est un troupeau qui est arrivé en 2021 et qui depuis se déplace uniquement à pied sur des trajets jusqu'à 5-6 kilomètres pour aller chercher des pâturages chez des céréales. Alliés, aller dans leur parcelle, après accord verbal effectivement, pour faire pâturer et puis dans une démarche de restauration de la fertilité des sols.
11: Restauration de la fertilité des sols, c'est-à-dire ?
8: Aujourd'hui, on se rend compte que les engrais de synthèse sont aussi limités et que ben il faut trouver autre chose. Et les agriculteurs, après avoir essayé toute une série de solutions, en arrivent à se dire que remettre des bêtes sur des parcelles qui souvent n'ont pas vu d'animaux d'élevage, en tout cas depuis au moins une génération, mais des dizaines d'années, ben, c'est potentiellement bénéfique.
11: Et j'aimerais bien que vous me parliez de vos brebis. Ce sont des brebis particulières, il y en a combien ?
8: Il y a une centaine de mères. Ce sont des brebis de race Estalène Mérinos. La race Mérinos, on la connaît pour la laine parce qu'elle est très fine, donc elle permet de faire du textile avec. Et on est sur une race spécifique puisqu'elle s'est développée sur plutôt l'est de la France, Alsace-Lorraine, croisée avec une race Württemberg d'Allemagne du Sud, qui donne une brebis de belle taille, avec une toison conséquente et une capacité à endurer les aléas climatiques extrêmes. Voilà, une race très plaisante à élever, même si c'est plus que de l'élevage. C'est vraiment, on partage, on passe du temps ensemble finalement.
11: Est-ce qu'on peut vivre de ce métier, Adrien ?
8: Oui, je vis de cette activité. Alors, on a parlé de la laine, mais j'ai aussi une activité de vente de viande. Donc, on nourrit aussi un territoire, donc on répond à un besoin. Et en ça, oui, ça me fait vivre, ça donne raison, ça donne sens à ma vie. Je pense que la question était aussi financière, c'est vraiment un combat. J'ai envie de dire que plus le temps passe, plus on pourra en vivre. C'est l'origine quasiment de la civilisation, du fait qu'on est passé de nomade à sédentaire. Donc tant qu'on sera sédentaire, c'est un métier qui aura du sens et qui répondra.
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11: Itinéraire bis à Maillé-le-Château, aujourd'hui encore. Et aujourd'hui, je me trouve au planétarium de Maillé-le-Château. Patrice Berger, bonjour.
13: Bonjour.
11: Un planétarium, c'est ma première question. Patrice, elle est toute simple. Qu'est-ce que c'est ?
13: Alors, un planétarium, c'est un lieu où on va pouvoir observer le ciel, comme si on était en pleine nuit, au froid. Sauf que là, on est bien au chaud et on a le ciel au-dessus de nous, mais il est en numérique, tout simplement.
11: Ce planétarium de Maillé-le-Château, il est né de quelle façon ?
13: Alors, il est né parce que on a une section dans l'association d'astronomie et nos contrées font que les samedis soirs, pour observer avec un beau ciel, ils sont très rares dans une année. Et comme on aime transmettre notre passion, on a dû trouver un autre moyen de la transmettre. Et l'autre moyen, c'est le planétarium.
11: Quand on construit un planétarium, on obéit à des règles quand même.
13: Oui, bien sûr, on est obligé déjà parce qu'on a un ERP, on reçoit du public. Et puis, la particularité du planétarium, puisque comme vous le constatez, c'est un dôme que l'on a au-dessus de nous, qui est notre écran.
11: On peut mettre combien de personnes, combien de spectateurs ici ?
13: 30 personnes.
11: Alors, qu'est-ce qu'on peut voir ? Là, en ce moment, moi j'ai la grande chance d'être au milieu du planétarium. J'ai un ciel, c'est le matin ou c'est le soir ?
13: Alors là, non, c'est le ciel actuel. On est en journée, là, pour l'instant, avec le soleil à l'endroit où il serait, bien sûr, si on n'avait pas les nuages au-dessus de nous.
11: Quels sont les types d'animations que vous proposez dans ce planétarium ?
13: Alors, on peut déjà observer le ciel du soir, comme on l'observerait en sortant à l'extérieur. On peut même observer le ciel comme il était il y a 2000 ans, ou comme il sera dans 2000 ans, parce qu'il sera différent, bien sûr. Alors ça, c'est la partie, je dirais, purement observation, comme on peut le faire à l'extérieur. Et on a aussi la projection de films qui sont spécifiques pour les planétariums, qui sont à 360 degrés.
11: Des films qui sont à la portée de quel public ?
13: Alors, tout public, on a des films d'animation pour les enfants, ça commence à partir de 5 ans. Et puis après, on monte crescendo, hein, et bien sûr, on a aussi des films pour adultes. Et pour adultes et enfants. On a des spécifiques pour les enfants, mais sinon on a des films tout public.
11: C'est un endroit assez magique, je dois le dire, avec une réverbération du son qui est incroyable.
13: Oui, c'est très particulier parce qu'en réalité le son reflète partout dans le dôme et parfois on est à l'autre bout du planétarium et on a l'impression que la personne est juste à côté de nous. Oui, c'est complètement magique hein, pour les personnes qui ne sont jamais venues. À chaque fois, c'est vraiment un émerveillement. Et quand on y revient, puisqu'on peut revenir pour voir d'autres choses aussi, hein, bien sûr.
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11: Itinéraire bis à Maillé-le-Château, aujourd'hui encore, pour vous faire découvrir aujourd'hui un merveilleux métier. Gaëtane Millet, bonjour.
14: Bonjour.
11: Vous êtes vitrailliste, maître verrier. Est-ce que vous pouvez nous expliquer en quoi consiste votre métier ?
14: Mon métier consiste à la création et à la restauration de vitraux, que ce soit pour du particulier ou des vitraux de patrimoine, comme les églises.
11: Ce métier, vous l'avez approché de quelle façon ?
14: J'ai eu la chance de rencontrer Bernard Dubourg, un souffleur de verre, qui m'a transmis sa passion pour le verre au départ.
11: Votre amour du verre, Gaëtane, il est né de quelle façon ?
14: C'est la fascination par rapport à la matière, aux couleurs, aux reliefs, tout ce qu'on peut transmettre aussi à travers une création, c'est le partage.
11: Alors, ce vitrail, c'est totalement magique, on est dans votre atelier à Maillé-le-Château, parce que la boutique, elle est à Vézelay. Hein.
14: Tout à fait, la boutique est au 10 rue Saint-Étienne à Vézelay.
11: Et expliquez-moi, qu'est-ce qu'on a devant nous, là ?
14: Alors, pour l'instant, devant vous, vous avez donc des petits vitraux pour la décoration et montrer un petit peu tous les effets du verre qui sont destinés à la boutique.
11: Ce métier de vitrailliste, maître verrier, quelle qualité il demande, Gaëtane ?
14: Il demande beaucoup de précision, un grand travail de dessin, une connaissance sur ses verres. Le choix des verres est très important par rapport au rendu que l'on veut donner. Et une passion dépendante.
11: Quand on parle de vitrail, on pense souvent au vitrail qui prend la place d'une fenêtre, mais le vitrail, il se conçoit également à l'intérieur des maisons.
14: Tout à fait, le vitrail peut servir en miroir, il peut être aussi en séparation de portes, il peut être sur une cloison, il peut être une petite lampe décorative. On a beaucoup d'idées d'endroits différents pour mettre les vitraux.
11: Et puis, vous restaurez des vitraux. Et là, à côté de moi, il y a un vitrail d'église. Il arrive d'où, celui-ci ?
14: Celui-ci, c'est un vitrail qui arrive de Précy-le-Sec.
11: Est-ce que c'est exactement le même travail quand on crée un vitrail ou quand on le restaure ?
14: Alors non, quand on fait une création, on démarre à partir d'un dessin. On fait le dessin en taille réelle, qui va nous servir en fait de trame pour découper le verre. Pour une restauration d'église, on va conserver au maximum toutes les pièces qui sont en bon état, pas cassées, et on va remplacer uniquement celles qui sont inexistantes. Ce sont deux mondes très différents. Quand on fait de la création, on sait qu'on va laisser sa petite trace sur un verre qui va durer plus d'un siècle.
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11: Itinéraire bis, toujours à Maillé-le-Château. Cette semaine et aujourd'hui, je vous emmène dans un endroit magnifique, un endroit étonnant. Je suis allée au musée des outils d'autrefois. Jean-Louis Lajambe, bonjour.
15: Bonjour.
11: Dites-moi, ce musée ici à Maillé-le-Château, il existe depuis combien de temps, Jean-Louis ?
15: Ah, je réfléchis. Oh, plus de 5 ans, hein. Plus de 5 ans, oui, pas plus, je crois pas.
11: Qu'est-ce qui vous a donné envie de créer un tel lieu ?
15: Mon grand-père était ferblantier, j'ai donc récupéré tout son atelier, et c'est de là qu'il m'est venu l'idée de faire des métiers anciens.
11: Vous avez débuté avec combien d'outils ?
15: J'ai commencé avec une cinquantaine d'outils.
11: Et aujourd'hui, là, autour de nous, sur 3 étages, il y a combien d'outils ?
15: Je pense environ entre 4 et 5 000 outils, de différents métiers, évidemment.
11: Tous ces objets, vous les achetez ou on vous les donne ?
15: On m'en donne beaucoup. J'en achète très peu, en définitive.
11: Au fur et à mesure que ces outils sont arrivés dans votre musée, j'imagine qu'il a fallu que vous vous documentiez.
15: Oui, je me suis beaucoup documenté. Soit que j'allais voir des gens qui ont fait ces métiers-là, ou soit que je cherchais, mais dans les livres, hein. Pas sur Internet.
11: Parce que lorsque les gens viennent visiter ce musée, ils vous posent énormément de questions.
15: Énormément de questions, oui, oui, ben c'est normal et je peux répondre, voilà.
11: Ce musée extraordinaire, parce qu'il est vraiment extraordinaire, Jean-Louis, il est ouvert tous les jours ?
15: Oui, c'est ouvert tous les jours, à n'importe quelle heure, il suffit de me donner un coup de téléphone, voilà, un coup de fil.
11: C'est un vrai travail de mémoire que vous avez fait.
15: Oui. C'est vrai, j'aime ça, donc voilà, j'ai réussi à faire ça sans problème, quoi.
11: Vous êtes fier de ce travail quand même, j'imagine.
15: Oui, il y a quoi d'être fier. Ce que j'aurais jamais pensé avant de faire ça, voilà. Et puis, bon, il y a des métiers que j'avais en tête, donc comme le métier d'imprimeur, voilà, parce que j'ai fait un peu d'imprimerie dans le temps, j'ai travaillé pour un imprimeur, etc. Donc, j'ai commencé par ça.
11: Que vous disent les gens lorsqu'ils poussent la porte, comme moi, de cet écomusée des métiers d'autrefois?
15: Ils disent, oh, c'est pas possible, ils disent, voilà. Bien souvent, ces réflexions-là, c'est formidable, c'est bien présenté, ben oui, parce que j'ai ça dans... C'est moi, quoi, voilà.
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3: Un chanteur, oh là là, une des plus belles voix de France. Il est auteur et compositeur également. Il fête cette année ses 20 ans de carrière.
4: C'est comme ça, qu'est-ce que je peux faire?
3: Je sais ce que je veux. Je veux Christophe Willem dans mon émission. Et... oh, mon vœu est exaucé. Bonsoir.
5: Non mais l'introduction, bravo.
3: Toujours.
5: Non mais il y a un step là.
3: T'as vu?
5: Si si, bravo.
3: On sait recevoir. En 20 ans, il a vendu 1 million de disques, sorti 6 albums et le 7e est en approche. L'excellent Christophe Willem est dans Décibels. Youpi. Christophe Willem, ou comme dirait Johanna dans Hélène et les garçons, mon cri-cri d'amour, comment ça va?
5: Ça va très bien, très très bien. Non, vraiment en pleine forme et tout, très content.
3: Bah moi aussi, il y a une nouvelle chanson, elle s'appelle Système.

0: y en a qui n'ont pas besoin de logiciel pour chanter juste. C'est le cas de mon invité de ce soir. Non mais quelle voix, Christophe Willem.
1: Merci.
0: Système. On va en parler tout à l'heure de cette nouvelle chanson. J'ai essayé de gratter des infos sur le nouvel album.
1: Ah ouais, je sais que je te connais. Hein.
0: Voilà. Même si ton attaché de presse en coulisses, juste avant que l'émission commence, a dit « Sois sage et ne raconte pas tout ».
1: Non.
0: Donc voilà, débrouille-toi avec
1: baïonnée.
0: Ça. Mais je voudrais quand même... C'est un peu sexy, ça.
1: Oui, un petit peu, je trouve.
0: Ouh là là, il fait chaud. Il est que 20h03. Christophe, avant, il faut qu'on parle de la dernière fois qu'on s'est vu, c'est-à-dire Corsou Mezzou Mezzou.
1: Ah ouais.
0: C'est fou. Stade Vélodrome. Tu chantes. Il y a une quarantaine d'artistes qui sont là. Il y a 3000 choristes. Enfin, c'est complètement fou. Stade Vélodrome à Marseille et Patrick Fiori, donc qui fait chanter tout le monde en Corse. Cette chanson, Lettera d'Argentina, là, t'es en duo avec Alizé sur l'album Corsou Mezzou Mezzou. Mais ce soir-là, t'étais pas avec Alizé.
1: Oui, c'est avec lui, ça s'appelait Delia.
0: Ouais, c'est ça.
1: Et avec qui j'avais déjà chanté d'ailleurs. Il y avait une autre opportunité comme ça une fois en Corse. Et, ouais. Et du coup, Alizé pouvait pas être avec nous ce jour-là. Et c'est Delia

0: de gamins qui ont l'âge de la chanson.
1: Incroyable.
0: Et qui la chantaient. Et c'était un moment fou. Est-ce que tu peux me raconter comment tu t'es retrouvée au Zénith de Théodora?
1: Mais écoute, l'histoire, elle est vraiment, vraiment folle. Théodora et son équipe, les deux, en fait, m'ont contacté via Instagram.
0: D'accord.
1: À peu près 3 semaines avant et m'a expliqué un peu le concept. Il dit voilà, en fait, je serais hyper contente si tu me dis oui. On voudrait que tu viennes chanter Double Jeu sur scène. Alors moi je dis ben d'accord, ben c'est génial. Enfin,
0: t'étais familier avec son travail à elle.
1: Ah, bien sûr. Ouais, voilà. Enfin, moi j'ai toujours dit, tu vois, aussi bien du son que le travail d'image. Il y a un énorme travail d'image avec Théodora que je trouve fascinant. Enfin pour moi ça me rappelle vraiment les grandes heures de Grace Jones, Jean-Paul Good. Tu vois les clips hyper travaillés. Donc elle fait beaucoup de bien, je trouve, à la musique française vraiment. Et donc très très très flattée et en même temps hyper flippée. C'est-à-dire que t'arrives sur une scène du Zénith de Paris. Donc déjà, bon, c'est quand même assez flippant, le Zénith, on dirait pas, mais quand même.
0: Si, quoi, il y a des milliers de personnes.
1: Oui, et puis là, t'es quand même dans une salle chauffée à bloc, parce que c'était la première de Théodora au Zénith. Donc si tu veux, tu te dis, mais comment ça va se passer?
0: Oui, et comment je vais m'intégrer dans le show?
1: Mais complètement.
0: Oui.
1: Et en fait, Théodora, avec donc pas mal de guests, ce qu'elle a fait dans pas mal de shows, de concerts qu'elle a fait, et elle me dit, voilà, j'ai une personne avant toi, il y a Gims qui vient après, il y a Rema. Non, mais j'y attends, mais qu'est-ce que je viens foutre au milieu?
0: T'étais comment dans les coulisses?
1: Non mais je t'explique même pas. Une boule au ventre, j'ai perdu 47 kilos en allant sur scène. Non mais vraiment, et tout le pire, c'est que même mon équipe était là. J'étais là, non mais je vous en supplie, vous vous rendez pas compte, le trac que j'ai, c'est quand même hyper flippant. Et plutôt que de me dire, mais non, ça valait. Non, franchement, c'est vrai que c'est chaud. Non, mais vraiment, ils me disaient ça.
0: Ils sont terribles.
1: Mes amis et tout avant. Ouais. Parce que, évidemment, quand elle m'a proposé, je dis, moi, je dis oui, tout de suite. Puis après, tu dis, alors après, tu réfléchis, en fait.
0: Et tes proches, ils commencent à te dire, t'es vraiment courageux, hein, d'y aller.
1: Ah non, mais je te jure, après, par contre, c'est là que je me suis dit, mais c'est dingue. Tu vois, ma nièce, qui a 20 ans, justement, hyper fan de Théodora, comment te dire que je suis son tonton préféré? C'est-à-dire que d'un seul coup, non, mais t'as chanté avec Théodora, quoi. Ouais. Mais tu la connais bien, t'es pote avec. Bah, on va pas non plus faire une bouffe tous les 4 jours. Mais, il y a une rencontre artistique qui s'est passée, qui a été vraiment géniale. Parce que vraiment, je tiens à le dire, mais vraiment, elle a été, mais d'une générosité, elle, toute son équipe, vraiment. Dès que je suis arrivé, on répète l'après-midi, le dimanche après-midi, tout le monde hyper cool. Mais que ce soit, je te dis, du manager, du technicien, des danseurs qui étaient sur scène, en disant, oh, mais quand on a vu que t'étais là aujourd'hui, on a halluciné. Elle nous avait dit, elle m'avait parlé de l'idée, mais on savait pas si t'allais venir ou pas. Enfin, vraiment, c'était hyper bon enfant, super ambiance. Vraiment à l'image de ce qui s'est passé après sur scène avec le public, qui était carrément improbable. C'est-à-dire que tout le monde connaissait la chanson, mais par cœur.
0: Est-ce que tu en doutais de la qualité intemporelle et du tube qui dure de Double Jeu? Est-ce que là, tu te l'es pris un peu en pleine poire?
1: Bah là, franchement, ouais. C'est-à-dire que le côté intergénérationnel comme ça, j'avais pas idée que c'était à ce point. Et après, si tu veux, on a vachement parlé, ils m'ont dit, mais non, mais tu te rends pas compte. En plus, il y a une trend sur TikTok qui existe depuis pas mal de temps. Et donc, c'est vrai qu'il y a tout un tas de jeunes qui se sont emparés de ce titre. Et je pense qu'aussi, Théodora, c'est ça qui la faisait marrer. C'était de se dire, bah attends, on va lui demander de venir, vu que tout le monde est un peu en train de reprendre le titre, ça serait génial qu'il accepte. Et bon, bah, du coup, je l'ai fait. Mais c'était fou, tu vois, vraiment. C'était comme dans mes concerts. C'est-à-dire que vraiment, tu vois, je lâchais le micro, tout le monde connaissait les paroles. Enfin, j'ai trouvé ça ouf et c'était tellement, tellement bienveillant. Il y avait beaucoup de bienveillance dans cette salle. Et tu vois, avec tout le bordel qu'on vit en ce moment, ça fait vraiment du bien. Tu dis vraiment, la musique a ce pouvoir. Je pense qu'aucune autre chose ne peut avoir de fédérer à ce point-là. Et j'ai trouvé ça fou.
0: On va se plonger maintenant dans une nouvelle chanson qui s'appelle

0: extrait de ton 7e album.
1: Ouais. C'est vrai que c'est le 7e album, c'est vrai que ça passe très très vite.
0: Ouais. Et 20 ans de carrière, c'est très mignon d'ailleurs, parce que avant de lancer System, la nouvelle chanson, et donc finalement de mettre en place tout ce 7e album et d'annoncer ton retour, t'as fait un petit récap des 20 dernières années.
1: Bah carrément.
0: Et que évidemment que la première fois de ta vie que t'étais en studio pour enregistrer ton premier album, si on t'avait dit on se retrouve pour le 7e avec 20 ans de carrière,
1: j'aurais dit mais c'est une blague, je pense que ouais. Pas du tout. Non mais c'est ça qui est fou en fait avec ce métier, c'est que t'es tellement dans une dynamique, tu rencontres tellement de gens et que la musique, on en parlait tout à l'heure, mais la musique ça sert à fédérer, ouais. Et en fait toutes ces

0: En compte, ça te nourrit énormément aussi. Tu, là, sur ce nouvel album, justement, bah, comme System, par exemple, j'ai bossé avec une nouvelle équipe aussi. Donc, c'est Noé Tristram et Marceau. C'était la toute première fois que je bossais avec eux.
1: Okay.
0: Donc, je me suis amusée. Il y a aussi des équipes plus anciennes. Donc, on a mélangé tout ça. Et c'est toujours enrichissant parce que c'est vrai que nous, on voit pas le temps passer. Réellement, c'est-à-dire que quand on me dit 20 ans, tu vois, quand vraiment j'ai réalisé que ça faisait 20 ans, en fait, moi, j'ai l'impression que c'était hier, en même temps que c'était une autre vie. Enfin, oui. Tu vois, il y a un truc un peu bizarre, comme quand tu vis un truc qui chamboule littéralement ta vie, en fait, parce que réellement, la Nouvelle Star a complètement chamboulé ma vie.
1: Et c'était il y a 20 piges.
0: C'était à 20 ans, ouais, exactement.
1: Ouais. C'est fou. Et alors, ce qui me fait plaisir, c'est que tu dis que tu t'es amusé pour préparer ce nouvel album, parce que si on rembobine un peu, avant Covid, il y a ton album Rio en 2017, ouais. L'après Rio, c'est pas passé très
0: c'est
1: bien.
0: Pas ouf, non,
1: voilà.
0: Carrément.
1: T'as pas kiffé le disque, alors que je trouve sous-côté, parce que moi je le trouve vraiment cool, mais en tout cas, il a pas marché autant qu'il aurait dû, donc tu perds un peu confiance,
0: ouais.
1: Tu perds un peu envie.
0: Exactement.
1: Bim, 2020, le Covid.
0: Ouais, par-dessus, histoire d'en mettre une petite couchette.
1: Ouais. Tu vois. Et finalement, quand même, tu reviens avec Panorama en 2022, qui cartonne, qui fait une très belle tournée et tout. Et donc, mais oui, moi, je me suis demandé, je me suis dit, bon...
0: Dans quel état d'esprit
1: j'étais ? Dans quel état tu aimes de retourner à ta table de travail, finalement ? Est-ce que, voilà, on est plutôt confiant ? Est-ce que tu as gardé cette confiance et cette joie de Panorama ?
0: Alors, en vrai, je ne suis pas dans un truc de confiance. Si tu veux, je suis plutôt dans un truc, mais je pense que c'est... justement, tu parlais de l'échec de l'album Rio, entre autres.
1: Ouais, enfin, relatif, hein, parce qu'il a quand même existé, ce disque.
0: Oui, il a existé, mais c'est vrai que c'était pas, ça n'a pas été accueilli comme j'aurais aimé. Et si tu veux, à chaque fois, les gens se disent, ouais, c'est un truc d'ego quand les artistes sont des échecs. C'est pas là que ça se situe, en fait. C'est surtout que nous, en fait, quand on défend un projet, on est la face visible de tout un tas de gens avec qui on travaille, que ce soit des auteurs, des compositeurs, la maison de disques, ton équipe, en fait, si tu veux. Et d'un seul coup, tu te dis, merde, j'ai failli, quoi. Donc c'est cette sensation, si tu veux, de pas avoir été à la hauteur aussi de tous ces gens qui te font confiance.
1: Et
0: tu
1: leur
0: vois,
1: travail
0: ça.
1: Et leurs efforts.
0: C'est ça qui te met un coup, en fait. Mais
1: t'as mis du temps.
0: Ah ouais.
1: Entre Rio et Panorama, il y a eu 6 ans.
0: Ouais, c'était assez long entre les deux. Bah alors après, tu l'as dit aussi, après il y a eu le Covid qui a quand même mis tout à l'arrêt. Et en même temps, si tu veux, toutes ces expériences-là, tu vois, je pense que quand tu es au début d'une carrière, tu crains absolument le moment de l'échec, parce que tu sais que ça va arriver. C'est-à-dire que moi, si tu veux, le truc qui était écrit, quand tu gagnes une émission et que tu vends énormément de disques d'un coup avec un tube comme Double Jeu, à un moment, tu sais que tu vas avoir un petit mur sur ton chemin.
1: Ah, donc t'attendais le retour de bâton. Tu
0: alors,
1: t'es dit,
0: j'étais
1: ça arrivera
0: pas
1: un jour.
0: En mode, tu sais, comme j'attends le bus, je vais attendre le mur. Mais je me disais, ça va quand même arriver. Ouais. Tu vois, tu le sais, en fait, parce que bah, mathématiquement, de toute façon, dans la carrière d'un artiste, t'as des hauts, t'as des bas. Et en fait, tu vois, ce que je dis souvent, là, quand je croise des artistes aujourd'hui, en développement, il y a plein de nouveaux talents que je trouve assez hallucinants. Je leur dis, arrêtez d'anticiper ou de craindre ça. Je pense qu'il faut vraiment accueillir littéralement le truc, parce que moi, réellement, tu parlais de Rio, mais l'échec de cet album-là, en fait, moi, c'est vraiment ce qui m'a vraiment construit. C'est-à-dire que quand à un moment, tu as la sensation que t'es plus vraiment en pilote automatique et que tu dois réellement retrouver la raison première pour laquelle tu fais les choses, ben, tu vas vraiment puiser en toi et du coup, ça te donne une force très différente. Donc moi, vraiment, tu vois, l'étape Rio, qui m'a permis d'aboutir après avec Panorama, et là, ce nouvel album, j'arrive pas en me disant, bah, c'est super, Panorama a bien fonctionné, donc celui-là, c'est pareil, ça va y aller.
1: Ouais.
0: Non, là, j'y vais avec quelque chose, je me suis beaucoup amusée. C'était très, très, très libérateur, cet album, vraiment. Parce que déjà, j'ai recomposé, j'ai réécrit sur Panorama, je voulais pas, parce que j'étais sur le trauma d'album Rio, donc je ne voulais pas du tout. Tu vois, j'étais vraiment dans ce truc-là.
1: Ouais, donc t'as réglé des trucs.
0: Ouais.
1: Ça, c'est bien.
0: En tout cas, vraiment, et il y a eu beaucoup, beaucoup de bienveillance. Tu vois, toutes ces équipes avec qui j'ai bossé sur le nouvel album, eux, si tu veux, ils sont cette image-là. Ben, on parlait d'ailleurs du public de Théodora, mais j'ai bossé avec des équipes plus jeunes. Eux, ils sont sur ce truc, mais tu te rends pas compte, en fait, de qui tu es et de ce que tu représentes pour une génération, en fait. Enfin, il y a certains qui m'ont dit, mais nous, en fait, limite, quand on t'a vu à l'Investor, on s'est dit, ah ben, nous aussi, on peut faire un truc, parce que d'un seul coup, tu sortais complètement des sentiers battus. Donc, si tu veux, on se rend jamais compte de l'image qu'on envoie aux gens. Alors évidemment, tu as des haters, des gens qui t'aiment pas. Bon, ça, à la rigueur, ça existe toujours. Mais c'est bien aussi d'accepter les compliments et les choses qui te poussent, en fait. Tu vois, plutôt que t'es toujours là à t'excuser d'être là, bah merci, c'est gentil. Non, il faut les accueillir.
1: Ouais.
0: Faut les accueillir parce que c'est aussi ce qui te permet de grandir et d'évoluer, en fait. Donc cet album, le nouvel album, j'ai vraiment travaillé avec ce côté totalement libérateur de, il y a absolument aucun tiroir, aucune case, on s'amuse, on fait un album qui, moi, me fait du bien, qui nous fait du bien à tous, hein, toutes les équipes avec qui je bosse sont vraiment à fond dessus, et on se dit, bah voilà, évidemment, on espère que le public le recevra avec autant de plaisir que nous, on a eu à le faire, mais en tout cas, si tu veux, c'est très, très, très libérateur. Et c'est d'ailleurs ce qui a amené le mec qui fait les questions-réponses, carrément.
1: J'adore, vas-y.
0: C'est ce qui a amené vraiment le thème de l'album. Le thème de l'album, c'est vraiment la liberté, mais avec un grand L, tu vois. On parle vraiment de liberté, de tout ce qui bloque notre liberté. C'est pour ça que Système...
1: Oui, alors Système, dans
0: tout ça. On trouvait ça cool que ce soit le premier single, parce qu'on se disait, voilà, c'est intéressant de se dire, puisqu'on va parler de liberté après, bah, un des trucs qui bloque beaucoup notre liberté aujourd'hui, ou qui nous enferme un peu, c'est tous ces différents systèmes dans lesquels on est tous, volontairement ou pas, un peu enfermé, que ce soit les réseaux sociaux, que ce soit le système politique, le système amoureux,
1: le patriarcat.
0: Non mais le patriarcat.
1: Non mais ça va mieux.
0: Non mais
1: tu vois, un mot toutes les 5 minutes, mais quand ça sort, elle est contente.
0: Non mais tu vois ce que
1: oui,
0: je veux dire
1: oui,
0: ou pas
1: oui. On est dans des carcans.
0: Ouais, on est dans des carcans. Et si tu veux, Système, c'est pas du tout un titre qui dénonce genre le point levé. Non, c'est pas ça. C'est juste une question de dire, ok, on est tous là-dedans d'une manière ou d'une autre. Faut juste en avoir un peu conscience, ça permet de faire un petit pas en arrière et voilà, de le tenir à distance et pas être les deux pieds dedans. Et pour moi, ça, c'est une des étapes qui permet de retrouver un peu notre liberté. Et notre liberté, pour moi, c'est d'être un peu plus connecté avec soi-même, plutôt que d'être connecté avec tout ce qui est autour de nous en permanence. Ouais. Et donc, c'est ça un peu le point de démarrage de l'album.
1: Écoutez la chanson, découvrez la Système. C'est le nouveau Christophe Willem.

0: Willem. C'est Christophe Willem qui est de retour. Le carcan dans lequel on est, donc constat joyeux et sautillant, mais constat quand ouais. même. Du coup, c'est la chanson qui va ouvrir l'album. Ça va raconter une histoire un peu dans l'ordre.
1: Il y en a une autre avant qui ouvre l'album, okay.
2: Qui est La Route, qui parle d'une route où ça parle non, vraiment. C'est pas le titre. De toute façon, je ne te donnerai pas le titre.
0: Mais l'album, c'est
2: même
0: ça.
2: Même pas le titre des autres chansons. Non, le titre, peut-être, je t'en lâcherai un ou deux. Ouais. Mais non, la première chanson, là, telle que c'est en train de se profiler, est-ce que tous les titres sont faits? Là, on est en train de peaufiner la production, en vrai.
0: Ah, mais c'est un bon moment, ça.
2: Ah ouais, non, mais c'est le meilleur. Parce que c'est là que tu dis, alors, jusqu'à où on va aller, tu vois. Donc ça, c'est assez kiffant. Pour le coup, c'est vraiment le moment que j'adore. Et il y a un titre qui parle d'une route. Voilà, cette route vers le bonheur, ce qu'on
0: cherche.
2: Sur
0: la route de Memphis?
2: Ça pourrait, mais non, ça n'est pas celle-là. Donc c'est plutôt ce titre-là qui parle de ce chemin qui ouvre. Je pense que c'est celui-là qui ouvrira l'album. Et puis après ça évolue.
0: Ok. Et après mais on va donc vers
2: le début,
0: vers la liberté. En
2: exactement. Et on va aussi bien dans la liberté, la libération au niveau des textes qu'au niveau du son. Toute l'équipe qui est autour, eux sont dans ce truc justement. Ils sont très contents de l'album et ils sont aussi dans ce truc de dire mais là on a l'impression qu'on retrouve un peu ta folie, en fait, ce côté un peu justement hors cadre où on n'arrive pas à te mettre dans une case. Et c'est ça aussi qui m'a vachement stimulée sur cet album, c'est quand je posais la question à toutes ces équipes, que je connaissais pas forcément, qui me connaissaient que à travers ma musique, et tous me disaient, nous, en fait, le truc qui nous excite, c'est qu'en fait, on n'arrive pas trop à te mettre dans une case. Tu peux faire un truc très variété française, tu peux faire un truc un peu plus soul, tu peux faire un truc un peu électro. Et donc, du coup, on a ce truc où on n'arrive pas vraiment à te cerner totalement. Et en fait, si tu veux, c'est ça aussi qui a vachement marqué la dynamique de l'album, c'est de se dire, mais si, en fait, mon style musical, c'est justement d'écouter moi ce qui me parle.
0: Ouais, et de pas choisir forcément.
2: Et de garder tout cet éclectisme-là, en fait. Et si tu vois tous les albums que j'ai pu faire depuis le début, c'est vrai que chacun est un peu dans un registre différent, parce que c'est ça qui m'amuse. Il faut qu'on s'amuse quand on fait ce métier.
0: Assemblons les pièces du puzzle, mes petits Hercule Poirot. Nous avons une chanson, Système, qui sera sans doute en deuse dans l'album, rapport à la première chanson, une reprise de Sur la route de Memphis ou Sur la route toute la sainte journée de Palmas. On n'est pas encore bien sûr, mais ça sera la première. Et donc tout ça à l'automne 2026.
2: Exactement, automne. D'accord. Et alors la vérité,
0: non mais je te dis
2: que la vérité. C'est pourquoi il y a pas, je te donne pas de titre, je n'ai pas encore de titre.
0: Ah mais ça c'est déjà une information, le fait là, que le titre soit pas là.
2: Mais pourquoi? Alors pourquoi? Mais tu vois, tu vas me demander pourquoi.
0: Pourquoi Christophe?
2: Alors pourquoi? Parce que tout simplement, cet album parle de liberté. Mais je vais pas appeler l'album Liberté. Enfin, c'est pas possible. Quoi,
0: freedom.
2: Tu vois. Non mais oui, mais tu vois, en anglais ça passe, mais en français non.
0: Non,
2: tu vois.
0: C'est pas ouf.
2: Donc non. Donc j'ai plein d'idées et à chaque fois que j'ai une idée que je trouve intéressante et tout, je trouve que c'est trop réducteur et donc ça ne n'évoque pas suffisamment ce que je dis dans l'album. Tu vois, non, mais réellement.
0: Attends, on a Internet. Je vais chercher.
2: Et évidemment, j'ai
0: chant
2: déjà
0: essayé. Chant lexical de la liberté. Est-ce que tu as tapé dans Google chant lexical de la liberté?
2: Alors vas-y.
0: Ben voilà, parce que moi j'ai des études littéraires. Pendant que toi, là, tu faisais La Nouvelle Star.
2: Vas-y, mais c'est tout, tu viens de trouver un titre.
0: Chant lexical de la liberté. C'est parti. Émancipation.
2: Je l'ai évoqué un moment.
0: C'est pas mal.
2: Si.
0: Démocratie. Ben, en 2027, c'est emmerdant.
2: C'est dur.
0: Choix. Choix, ça fait un peu. Non, ça va pas.
2: Et en plus, alors important.
0: Libération.
2: Alors, tu sais pourquoi choix, ça va pas?
0: Pourquoi?
2: Là, je te donne une autre info.
0: Parce qu'il y a une chanson qui
2: Il y a une chanson, pour le coup, qui s'appelle La Liberté. Il y en a une.
0: Ah, oui.
2: Qui s'appelle La Liberté. Et je démarre justement cette chanson en disant être libre, c'est pas choisir, mais c'est décider. Qui n'est pas la même chose. Est-ce que tu as déjà vu ça avec ta psy?
0: J'aime beaucoup ça. J'ai pas de psy.
2: Ah bah, écoute. Je vais te noyer les coordonnées de la mienne. Oui, non. Alors, la grosse différence.
0: On fera un tarif famille.
2: Oh, bah, un tarif de groupe.
0: On est ensemble.
2: Non, mais on y va, on fait carrément un truc collectif. Non, mais tu sais pourquoi c'est important?
0: Dis-moi pourquoi.
2: Parce que quand tu choisis quelque chose, tu prends pas vraiment de risque. Quand tu choisis, c'est par exemple, tiens, je vais manger, un steak frites ou une salade César. Voilà, tu choisis.
0: Tu choisis entre les deux.
2: Quand tu décides, il y a une part d'inconnu dedans. Par exemple, tu vas dire, non. Je ne vais pas manger ça, mais je ne sais pas ce que je vais bouffer, mais ce ne sera pas ça. Tu ne décides pas entre deux choses identifiées.
0: Elle est au régime, ta psy?
2: Non. Non, mais je te jure, c'est très important.
0: D'accord.
2: La différence entre choisir et décider, elle est importante. Et quand tu décides d'un truc, par exemple, tu décides de prendre ce boulot, ou tu décides de vendre ton appart, c'est ce moment où tu décides de quelque chose et tu sens d'un coup que tu prends une décision qui t'appartient et que tu as cette part d'inconnu. Mais tu vois ou pas? Là, je te jure, je suis très sérieux.
0: Non, mais oui, je t'écoute.
2: Et donc, la liberté, c'est d'arriver à décider.
0: J'ai un mot qui est pas mal, là, qui est sorti dans Google.
2: Ah bon?
0: Dans le champ lexical de la liberté, je trouve c'est cool. Et je sais pas, ça te va bien, je trouve. Et en plus, il y a un jeu de mots à l'intérieur. Donc, toi, t'aimes bien les jeux de mots?
2: Ah bah.
0: T'es prêt?
2: Ah bah. Vas-y,
0: peut-être
2: vas-y.
0: On va trouver le nom de ton album en direct.
2: C'est ça,
0: à la
2: évidemment,
0: radio.
2: En remerciement dans l'album, je le dis.
0: Ah, moi, je mets ma photo.
2: Ah bon?
0: Tu mets ma photo.
2: Sur la cover.
0: Non, pas du tout. Non, mais à l'intérieur. T'imagines? L'album de Christophe Willem, il y a ma tête.
2: Mais pourquoi pas? On est libre.
0: Ma tête avec une petite barbe. Attends, déjà, faut que tu valides le nom.
2: Vas-y.
0: J'adore. Franchement, ça attirait trop.
2: Ah
0: bien.
2: Bon?
0: Inaliénable.
2: Ah mais c'est pas mal.
0: Inaliénable. Dedans il y a alien et tout. Inaliénable.
2: C'est pas mal.
0: La liberté, les droits inaliénables, inaliénables.
2: C'est pas mal.
0: Je te laisse là-dessus.
2: Bah écoute, inaliénable.
0: C'est l'heure.
2: Non mais inaliénable, c'est pas mal.
0: Oui c'est pas mal.
2: Mais émancipation,
0: bien sûr.
2: C'est bien aussi.
0: Ouais.
2: Mais émancipé.
0: Émancipation, ça fait
2: une connotation que j'aime
0: ouais,
2: pas.
0: Ouais, je sais pas, ça fait Madonna, je sais pas pourquoi.
2: Bon, emancipation.
0: Emancipation.
2: Tu vois, non.
0: Inaliénable.
2: Inaliénable, c'est pas mal.
0: Franchement.
2: C'est pas mal. Non, je le note.
0: Ouais. Bon, moi, je t'embrasse.
2: Ah bon?
0: Bah oui, bisous. Ah. C'est l'heure, on a débordé.
2: Ah bon?
0: Mais je vois pas le temps passer avec toi.
2: Mais c'est fini, là?
0: Oui.
2: Bravo.
0: Bisous.
2: Bisous. C'était trop court, moi, franchement, faut que je revienne.
0: Reviens bientôt. Avant 2027.
2: Ah bah, évidemment.
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0: Une de mes artistes préférées au monde des victoires de la musique en France, aux Grammy Awards aux États-Unis, mon invitée à la classe internationale, autrice, compositrice, interprète, guitariste, Fatoumata Diawara est l'invitée de Décibel et elle vous a même déjà emmené au bal.

0: La voix féminine incontournable de l'âme au Mali depuis la création de ce beau projet autour de Mathieu Chedid. Fatoumata Diawara vient de sortir son nouvel album. Elle va tout vous raconter ce soir dans Décibels. Fatoumata est dans le studio. Bonjour.
1: Bonjour.
0: Qu'est-ce que je suis contente qu'on se retrouve, ma chère Fatoumata. Comment ça va?
1: Ça va bien, merci toi.
0: Ouais, ça va très bien aussi. Fatoumata Diawara qui fait une pause là de quelques heures à la maison de la radio pour répondre à des interviews, qui vient de sortir, je le disais, un nouvel album. Mais en réalité, tu es au cœur déjà d'une tournée énorme depuis le mois de mars. T'es déjà passé par l'Afrique du Sud, pas mal par la France aussi, et puis la Norvège, et puis la Suède, et puis après ça continue, l'Espagne, le Danemark, la Belgique, la Pologne, la Suisse, l'Angleterre, la Hollande, c'est dingue quand même ce rythme. T'es chez toi parfois ?
1: Moi je suis chez moi, sur scène oui, ah. Je me sens comme à la maison, c'est incroyable, c'est l'endroit où je me sens le plus vraiment comme chez moi, oui. Je sais pas si c'est bien ou pas, ou ça va changer plus tard, mais pour l'instant... Ça me manque la scène.
0: Il faut dire que tu fais partie de ces artistes qui ont rêvé très fort d'être sur scène et qui ont dû travailler dur pour arriver sur scène. Donc peut-être c'est normal de savourer aujourd'hui.
1: Non, aussi parce que je suis passée aussi par tellement d'expériences et qui a envie d'aussi se libérer. Et j'ai envie de continuer à me guérir, en fait.
0: C'est ça.
1: Parce que les thérapies, quand tu commences à aller voir un psy, tu t'arrêtes pas, en général. C'est une maladie
0: ça
1: incurable.
0: Peut durer.
1: Ouais. Donc, en gros, la scène, c'est mon psy, quoi. Je vais voir un psy et dès que le moral est bas, ben, la scène m'aide à remonter tout ça.
0: Alors Fatoumata, en parlant de voyage, la dernière fois qu'on s'est vu, c'était pour ton troisième album, London Co, donc qui nous emmenait quelque part entre Londres et Bamako.

0: Et donc, très rapidement, te voilà.
1: Ça me manque déjà.
0: La Momalie, c'est vrai.
1: C'est magnifique, cette chanson incroyable, elle est belle. Oh, il remarque. A fait un beau travail quand même, hein, Mathieu. Cet album va rester dans l'histoire, ça va bien rester dans le temps.
0: Je pense qu'il va rester. Et puis, alors, ce qui est très drôle, parce que quand tu dis que Mathieu Chédid et cette aventure-là te manque, lui aussi, quand il a su que tu venais dans Décibel, il nous a envoyé un petit message pour toi et un petit message dans lequel, tendez l'oreille, il y a une information très intéressante sur le nouvel album de Fatoumata.
2: Ma Fatou, ma sœur, c'est une pensée de ton frère Mathieu pour te dire qu'on est toujours reliés de près comme de loin et que je suis très très fier d'avoir participé à cet album magnifique et tellement magique comme toi. Gros baiser.
0: Oh. Voilà. Mathieu Chédid, c'est une sublime rencontre, vous deux.
1: On s'adore.
0: Mais ouais.
1: On s'adore. Je l'aime tellement. C'est que parfois, quand tu laisses la place à la nature, elle te fait découvrir des belles choses. Il faut avoir confiance, en fait. Faut pas toujours penser aux choses négatives. Et avec Mathieu, on a cet instinct-là, cet instinct enfant. Il y a un enfant en nous. On a des petits garçons et des petites filles en nous qui parfois connectent et on est juste nous-mêmes. Quand on joue la musique, on est comme si on était dans un jardin d'enfants où on est en train de jouer ensemble. On s'éclate, on se regarde, on rigole. On sait pas pourquoi on rit. Mais il y a un sentiment de bien-être et de confort et de complicité, d'amitié lorsqu'on partage la musique. C'est vraiment quelque chose que tu ne peux pas définir. Je ne saurais même pas vous dire qu'est-ce que c'est exactement cette fusion et cet amour. Parce que c'est au-delà de l'amour que les gens connaissent. Parfois, on se limite trop de l'amour classique, se marier, sortir ensemble. Mais l'amour est vaste. C'est au-delà de tout ça. Le monde est l'amour. La vie, c'est l'amour. Donc, si on se dit, on limite tout aux relations amoureuses, on perd tellement la dimension de cette divinité, cette sensation qui est l'infini.
0: C'est ça, la force infinie.
1: La divine, la force infinie, exactement. La divinité.
0: Dans le message, Mathieu Chédid se réjouissait d'avoir participé au nouvel album. Il s'appelle

0: Il y a une chanson donc sur l'album qui s'appelle Massa. Cette chanson, elle donne son titre au disque. Massa, c'est Dieu, c'est l'éternel. C'est immense comme thème. Tu parlais d'amour avec un grand A, D avec un D majuscule aussi. C'est immense. Et ça donne bien le ton de ton disque. Hein. Tu as décidé.
1: C'était le sentiment de bien-être lorsque nous étions sur la création de cet album. Je sentais tellement cette harmonie et cette sensation de bienveillance, d'être bien entourée. Pour une fois, moi qui ai galéré en tant que femme, chanteuse, comédienne et musicienne, et me retrouver en face d'un homme qui me respecte, comme Mathieu, et que, mais avec lui, il me rassure en fait. Et cette assurance, tu l'as pas avec beaucoup de personnes. Dans chaque chose, il faut des deux énergies. Moi, je crois à la dualité. L'homme, la femme, l'eau, le feu, jour, la nuit. Et j'ai fait ma partie eau, qui est l'esprit féminine, et j'avais besoin de feu, ou je suis le feu, j'ai besoin d'eau, parce que
2: ouais.
1: Il faut quelqu'un pour calmer l'autre. Voilà. Si peut-être je suis trop dans l'extrême dans le texte, ou trop dans le rythme, qu'il y ait quelqu'un qui dose tout cela. Sur ça, je suis pas... j'accepte totalement de me faire accompagner.
0: Fatoumata, t'as fait une tournée mondiale parce que l'album sort partout dans le monde. Parce que, voilà, t'es une artiste internationale, je le disais tout à l'heure, la classe internationale. Est-ce que ça simplifie les choses pour toi en te disant finalement, de toute façon, je peux bien choisir une langue, je joue en Suède, je chante pas en suédois, tu vois, est-ce que ça simplifie les choses ou est-ce que c'est compliqué et t'as envie quand même de pouvoir avoir la compréhension de tous les publics que tu vas aller rencontrer? Je parle des paroles.
1: Les paroles, après, je traduis certains thèmes qui me tiennent à cœur, dont l'albinisme, la mutilation génitale, le mariage forcé, tous ces thèmes qui sont assez sensibles. Mais il est important pour moi de chanter en bambara parce que ma vérité compte beaucoup.
0: Sinon,
1: j'aurais pas cette flamme de vouloir monter sur scène tous les jours. Il faut être vivante pour pouvoir défendre tout ça et tout le temps sur la route, échanger des chambres tous les jours. T'as pas de vie, en fait. Il y a beaucoup de sacrifices là-dedans. Donc, pour trouver le plaisir d'aller à la conquête de ton public, il faut que tu fasses quelque chose que tu te sens bien, quoi.
0: Ouais.
1: Et moi, la langue, elle est comme une connexion, une antenne entre moi et mes ancêtres. Et ça facilite tout. Dès que je monte sur scène, le fait d'être soi-même, même si t'es malade, en fait, les choses, l'ange de la musique t'aide, quoi.
0: Ouais.
1: C'est tout se met, tout est aligné, tout se... Ça, en fait, la connexion est plus évidente que si tu devais faire beaucoup d'efforts et se mentir à soi-même.
0: Et puis l'authenticité aussi de cette langue qui te permet d'aborder dans ce nouvel album des thèmes extrêmement intimes. Je pense notamment au décès de ton papa avec cette chanson Tati Bakary, où tu parles, oui, de ton papa qui est parti. Mais il n'y a pas que lui, il y a aussi Amadou Bagayoko, Toumani Diabaté.
1: J'en cite pas mal.
0: T'en cites quelques-uns. C'est beau comme tout.

0: C'est un thème qui est évidemment immense, plus grand que nous, et en même temps c'est le thème qu'on a toutes et tous en commun avec l'amour. Mmh. Tous dans la vie à un moment on aime, tous dans la vie à un moment on a quelqu'un qu'on aime qui meurt. C'était difficile d'écrire cette chanson pour ton père ?
1: Beaucoup. Jusqu'à présent, même quand je chante sur scène, je suis assez émue parce que l'amour que t'as pas pu exprimer de son vivant et que quand il part, soudain tu libères.
0: Ouais.
1: Tout cet amour-là, c'est fort. Si tu dis, en fait, je savais dire je t'aime, mais pourquoi je le sais que maintenant, seulement maintenant que je peux dire que je t'aime. Et je lui demande sa permission de lui chanter mon blues.
0: Fatoumata, sur l'album, en chanson presque miroir de celle qu'on vient d'entendre sur la mort de ton père, Tati Bakary, il y a Fala, une chanson où tu t'adresses à un orphelin.

0: Lorsque les méchants s'en prennent à toi, te maltraitent à cause de ta condition, ne leur dis rien, orphelin. Cela ne vaut pas la peine de leur répliquer. Eux seuls savent pourquoi ils agissent de la sorte. Ça, c'est du réconfort, Fatoumata. C'est de la sagesse aussi.
1: Mais imaginez cette voix... Genre, on est tous genre au-dessus d'une planète. Vous voyez la planète entière, un micro, la voix d'une femme qui parle à tous ses enfants qui vivent dans des pays des guerres. Rien que ces trois phrases. Vous voyez l'impact ?
0: Eh bien, une immense consolation.
1: Parce qu'il y en a tellement des orphelins aujourd'hui. On en crée chaque jour. Et ils ont besoin de la voix féminine, ils ont besoin d'être confortés. Donc quand j'ai dit « Don't cry », je m'adresse au cœur de nombreux cœurs, beaucoup d'enfants et même des adultes. Des orphelins, il y en a pas mal. Hein. Et on a besoin de... Ils ont besoin de réconfort, ils ont besoin d'aide, ils ont besoin de nous entendre, savoir qu'on sait, on le sait.
0: Ouais. Et on les voit.
1: On les voit, on est là, quoi.
0: Ouais.

0: Les enfants, tu t'adresses aussi à eux dans la chanson Denko.
1: Denko, justement, qui veut dire la cause des enfants. Et justement, c'est dans cette chanson-là que je parle, je m'adresse aux enfants albinos et aux enfants, tous les enfants atteints de
0: handicap, physique.
1: Et de physique ou mentaux, tout ça. Et je voulais juste leur faire un clin d'œil aussi dans cet album. Et assez souvent, je chante pour les enfants, mais pas. On oublie ces enfants-là.
0: Ouais. Dans certains pays d'Afrique, on dit qu'ils sont, qu'ils portent malheur. Ouais, c'est ça. Ils peuvent être très maltraités.
1: Très, très maltraités. Et les mamans surtout. Là, je rends hommage à leur mère, à leurs parents. Et aussi, je dénonce l'histoire de l'albinisme où on tue les enfants. En l'occurrence, il s'agit d'un jeune albinos que j'adopte, qui s'appelle Daouda. Son père l'a rejeté et qui veut plus de lui. Et je raconte son histoire. J'ai dit, pourquoi tu le veux pas? Pourquoi tu... C'est Dieu qui te l'a donné. Et tout simplement parce que tu penses qu'il est sale. Et peut-être de l'extérieur, il est sale. Mais à l'intérieur, son cœur vaut de l'or. Donc en fait, j'essaie de magnifier ce que les gens voient. Trouver la poésie dans ce que les gens trouvent négatif. Et ces choses-là, il faut juste qu'on embellisse, qu'on donne une autre forme. Au lieu de voir ces personnes comme... au lieu de les rejeter, peut-être si on essaie de les rapprocher, on va être surpris nous-mêmes. Parce que le problème, c'est pas eux, c'est nous le problème. Il faut qu'on reconnaisse que c'est nous qui avons des problèmes et que pour se guérir, il faut faire un effort d'aller vers ces enfants-là. Parce que eux, ils nous en veulent pas. Ils sont en paix avec nous. Mais c'est nous qui avons des problèmes avec eux. Et il faut que ça soit dénoncé. Il faut que les sociétés changent. On peut pas s'asseoir comme ça et c'est des thèmes à aborder. Même mon prochain album, je ferai un autre, ouvrirai une autre porte pour aborder encore à ce thème-là, jusqu'à ce que les gens comprennent que c'est nous qui avons des problèmes.
0: Fatoumata Diawara, tellement j'ai l'impression en paix en ce moment avec cet album qui est sorti. C'est comme s'il y avait des thèmes, des trucs que tu avais envie d'aborder depuis longtemps et ça y est, ils sont
1: exactement,
0: là sur un disque pour toujours.
1: Et puis j'ai la chance que ce soit en plus mon quatrième album parce que c'est symbolique quand même, le chiffre 4. On m'a dit le symbole de la femme, c'est le numéro de la femme, c'est 4. Et l'homme, 3. Les deux ensemble, ça fait 7. Voilà, ça fait... tout est 4 jours. Je suis une femme. C'est ton numéro, quoi.
0: D'accord. Donc, quatrième album,
1: c'est symbolique.
0: Ouais.
1: Et je le dédie au divin. Et effectivement, pour... quand je vois par où je suis passée, d'où je viens, mon histoire... je me dis, j'ai de la chance quand même, même si j'ai quand même traversé des moments pas totalement agréables. Ça faisait partie de l'histoire. Et je pense que ça devait être comme ça. Pour mieux grandir et grandir plus vite, il fallait ces expériences-là.
0: C'est un euphémisme hein, quand tu dis que tu as passé des moments pas terribles ou pas très faciles, parce que tu as quand même dû t'enfuir à un moment, loin des gens que tu aimais.
1: Je viens de loin.
0: Voilà. Parce que pour échapper à un mariage forcé, où Fatoumata s'est dit « mais non, je ne peux pas être forcée, donc je m'en vais
1: ».
0: Et c'était prendre un gros risque, évidemment.
1: Un très gros risque.
0: Quand tu t'es lancée dans la musique aussi, parce qu'on n'en a pas parlé, mais je pense que si vous avez vu Fatoumata Diawara au cinéma, vous savez que c'est aussi une grande actrice. Voilà, bah oui, non, mais c'est vrai quand même.
1: J'ai commencé par le cinéma, voilà.
0: Oui, c'est ça.
1: Le théâtre...
0: C'est d'abord le cinéma, et alors notamment dans le film Timbuktu d'Abderrahmane Sissako, qui a été multi-récompensé au César. Donc voilà, il y a eu la danse, il y a eu le théâtre, il y a eu le cinéma. Et finalement, quand tu commences la musique, tu repars encore de zéro. Donc c'est sûr qu'il y a eu plein de moments difficiles dans cette carrière. Et alors, quand tu repenses à quand tu jouais dans les bars à Paris,
1: c'est ça,
0: tes premières chansons
1: jusqu'à 2h, 3h du matin.
0: Et maintenant, tu as une tournée internationale entre l'Afrique du Sud, le Danemark, l'Italie, la Suède, la Pologne, l'Autriche, l'Espagne, tu te réjouis de ce chemin
1: parcouru?
0: C'est
1: comme un accomplissement. Voilà, cet album est justement la sagesse. C'est vraiment se dire, ok, Certes, je veux pas que ça s'arrête là, mais je peux dire que j'ai écrit un bout de mon histoire quand même. J'ai quelque chose à raconter. Je peux dire qu'il y a, il y a, il y a des sujets. Voilà. Si jamais j'ai écrit un livre, cet album pouvait être un point où je peux dire OK. Ouais. Ça, c'est le premier chapitre ou deuxième, je sais pas, mais c'est important ce moment.
0: Il est important.
1: Dans ma vie, ouais.
0: Alors, vous pouvez le partager.
1: T'as des enfants, que tu grandisses bien. Et enfin, dans le milieu, tu sens pas ce combat-là en tant que femme. Certes, il y en a, mais moins qu'à tes débuts. Comme si je venais de traverser le pont, en fait.
0: Oui, t'as passé un cap.
1: Oui, passé un cap.
0: Ouais.
1: Il y a plus ce souci de définir ton style. Parce qu'au départ, quand tu commences, on va te comparer à beaucoup de personnes. Il y en a qui disaient, ouais, Tracy Chapman, d'autres... N'importe où, m'a donné tellement de noms à mes débuts, j'étais là. Si, mais donnez-moi le temps, quoi. J'arrive. Ouais. Je finis tout ça là. Pour savoir qui je suis, donnez-moi la guitare. Dans 5 ans, vous saurez qui je suis. Et cette patience, il faut l'avoir. Malgré qu'il y a la vague et que toi, tu restes aligné et à mener ton public jusqu'au bout, pendant qu'ils ne te croient pas jusqu'à ce qu'ils voient, ah, finalement, je pense qu'avec cet album, les gens vont comprendre que le monde, mon genre musical, parce que c'est quand même assez atypique ce que je fais. Ça ressemble à la musique de personne. Au Mali, en tout cas, il n'y a pas de chanteuse.
0: Voilà. C'est toi.
1: C'est ouais. Qu'on ne peut pas me comparer à quelqu'un. Mais pour cela, il fallait être sûr de ce que tu veux et d'amener les gens à te suivre et de les amener jusqu'ici. Et ça, c'est pas évident pour tout le monde, surtout les femmes. Ouais. Parce qu'on a besoin de nous voir autrement. On a besoin de nous voir nus, on a besoin de nous voir de plus en plus sexy pour exister, comme si on doit crier pour dire « mais je suis une femme ». Mais non, on ne doit pas se débattre tout le temps. C'est pas normal. La femme ne doit pas être tout le temps en train de se protéger, de se réaffirmer, de vouloir toujours convaincre les gens ce qu'elle veut faire. Il faut que ce soit plus facile que ça. Ça doit être plus évident de nous laisser le temps de nous exprimer. Voilà. Avec la dignité et avec le respect qu'on mérite.
0: Merci beaucoup. Fatoumata Diawara, invitée de Décibel. On se dit au revoir, à très bientôt, en écoutant une chanson qui s'appelle Nden, qui est un des grands moments de cet album, Massa, qui est disponible partout depuis vendredi. Nden, c'est mon enfant.
1: Justement, c'est celui, ça parle de mes enfants, quand je les quitte le matin et que je vais travailler, et que je passe toute la journée à penser à eux, je ne sais pas s'ils vont bien ou pas. Ouais. Mais en même temps, en tant que femme... Pour acquérir ta liberté, il faut faire des sacrifices. Et c'est pas évident. C'est des choix à faire. Pas mal de choix et beaucoup de sacrifices. Donc cette chanson est dédiée à mes enfants. Je les aime tellement.
0: Mmh. Merci.
1: Même si parfois ils se doutent, mais moi je sais que je les aime. Mais à ma manière, à la Fatoumata Diawara. Vous voyez ce que je vais dire? L'Amazon moderne.
0: Mmh. Nous on adore cette façon-là d'aimer. Fatoumata Diawara. Merci, à bientôt.
1: Merci beaucoup.

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3: Bonjour à toutes et à tous. J'espère que vous allez bien aujourd'hui, surtout avec les températures qui baissent enfin. Ça fait du bien. Nous sommes ensemble jusqu'à 13h avec les meilleurs moments au taquet. Un petit peu de légèreté à l'heure du déjeuner pour se booster le moral. Aujourd'hui, un auditeur nous parlera de son poisson rouge, ou plutôt de ses poissons rouges. Une autre de sa collection de valises. Il y a aussi celui qui cuisine très bien. Et d'ailleurs, il partagera des recettes avec nous sur votre radio ici.
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3: Nous pensons également aux services de secours et à vous qui êtes encore dans les incendies, comme par exemple dans les Landes notamment, ou qui devez gérer la suite et les conséquences des feux de cet été. Musique, à présent avec Jean-Jacques Goldman, on ira sur votre radio ici.

0: Jean-Jacques Goldman, on ira sur votre radio ici. Et nous, maintenant, nous allons faire connaissance avec Guillaume, d'ici Loire-Océan et son histoire de poisson rouge. Et Sandrine, d'ici Belfort-Montbéliard, ils jouaient tous deux avec Valérie Damido et Eric Bastien en avril dernier sur votre radio ici.
1: Comment ça va les amis ?
2: Bonjour.
3: Bonjour, bonjour Valérie, bonjour Eric.
2: Bonjour Guillaume.
4: Bonjour l'équipe.
1: Ah, Sandrine est là, tout va bien. Alors Guillaume, tu joues avec moi, t'as compris que t'as une petite pression sur tes épaules, mon petit bouchon ?
3: J'ai compris ça, oui.
1: T'as bien intégré que t'avais intérêt à gagner, hein ? Voilà. Alors,
3: j'ai pas le choix.
1: Non, t'as pas le choix. 38 ans, tu habites à Mortagne sur Sèvre.
3: C'est ça.
1: Alors, c'est quoi les habitants de Mortagne ? J'adore savoir les noms des habitants.
3: Les Mortagnais, tout simple.
1: Alors, tu es en couple avec Ophélie, tu as 3 enfants. Comment s'appellent tes enfants ?
3: Marius, Louison et Léontine.
1: Mais qu'est-ce que c'est mignon ce prénom, j'adore. Oh, t'as un petit poisson rouge que t'as appelé Bubule ?
3: C'est ça, exactement.
1: Alors, est-ce que c'est le même depuis des années ou est-ce que tu faisais comme moi, quand il mourait, t'allais en chercher un autre pour pas que les enfants se doutent ?
3: Non, ben on a eu un cas... Notre Bubule, il a sauté à travers l'aquarium, il a atterri sur le carrelage un matin, donc il a fallu que je le... Ouais, c'est un peu embêtant, donc il a fallu, le cacher, aller en récupérer un vite fait. On est rendu au troisième.
1: Voilà, mais c'est le lot de tous les parents, hein. Le poisson rouge, malheureusement, ça dure moins longtemps qu'un chien, voilà.
3: C'est ça.
1: Alors, on t'appelle Guigui, comme tous les Guillaume, hein, j'ai envie de dire Guigui, voilà, mon petit Guigui. Guigui, il est maîtreur en restauration du patrimoine. Alors, ça veut dire quoi, maîtreur en restauration du patrimoine ?
3: Ça veut dire que je fais les devis pour chiffrer... parce que nous, on travaille dans tout ce qui est restauration de patrimoine, enfin, tout ce qui est château, église, logis, demeure. Et moi, je chiffre tout ça, j'établis le devis au client, en fait.
1: T'es l'homme aux sous. T'es l'homme aux sous. C'est toi qui dis combien que ça va nous coûter de restaurer. Ah là là. Bon, alors, mon petit chaton, on ne va pas perdre de temps parce que...
2: On n'est pas du tout en retard.
1: On n'est pas du tout
2: en retard. On est bien.
1: Bah voilà. Alors, Guillaume, première question, vrai ou faux, qui te permet de marquer le premier point. Tiens, Charlie les coutures. Comme un avion sans ailes. On adore. Alors, la question va porter sur les avions.
2: Bah, on adore. Un avion sans ailes, on n'adore pas.
1: Non, mais on adore Charlie les coutures. Pour tester la résistance des avions, on utilise parfois des canons à poulet. Est-ce que c'est vrai que pour tester la résistance des avions, on utilise des canons à poulet ? Top chrono, 5 secondes.
3: Oh non, je veux dire faux.
1: Tu dis faux ? Eh ben non, c'est vrai.
3: Ouais. Non,
1: c'est vrai. Et oui, les ingénieurs utilisent les canons à poulet pour tester la résistance face aux collisions d'oiseaux. Voilà ! Bon, évidemment, c'est pas des vrais poulets. Hein. On utilise des poulets...
2: Des mannequins.
1: Voilà, congelés. Allez, pas
2: Sandrine.
1: De points.
2: Sandrine, écoutez, Sandrine, il nous reste 30 secondes.
1: Hein. Oh, il te reste 1 minute 40 comme moi.
2: On est généreux. Sandrine, avec ici Belfort-Montbéliard, tu habites à Taillecourt. Comment ça va, Sandrine, aujourd'hui ?
4: Ça va super bien.
2: Bon, tant mieux, c'est pas très loin d'Audincourt, de Sochaux.
4: Tout à fait, c'est juste à côté.
2: Exactement, c'est le Doubs, c'est la Franche-Comté. C'est le Doubs, je crois. Hein.
4: Les deux. C'est le Doubs, la Franche-Comté.
2: Exactement.
1: C'est le Doubs-Comté.
2: C'est le Doubs-Comté. Tu es divorcé, c'est pas grave, c'est des choses qui arrivent à des gens très bien. Mais l'essentiel, c'est de savoir qu'il y a quelqu'un dans ta vie. Et comment s'appelle cette personne ?
4: Il s'appelle Jean-Franck et il m'écoute dans la voiture.
2: Eh ben, salut Jean-Franck, c'est marrant, ça, j'avais jamais entendu Jean-Franck, hein,
1: non,
2: comme prénom.
1: Jamais. Mais c'est marrant, c'est rigolo, c'est rigolo, salut Jean-Franck.
2: Ouais, salut Jean-Franck. Vous avez 2 enfants, je ne sais pas si c'est des enfants à vous deux. Non, je pense que c'est des enfants d'avant.
4: Non, c'est juste les miens.
2: Ouais, voilà, c'est très bien. Il y a Tom, il y a Elliot, ils ont déjà...

0: 20 ans, hein, petite vingtaine, hein, tes enfants.
1: Oui, bientôt 22, bientôt 24.
0: Ah oui, c'est du grand ça. Fonctionnaire territorial, tu travailles dans une mairie. Tu fais quoi dans la mairie?
1: Eh bien, je suis responsable d'un service état civil élection.
2: Ah oui. Et déjà, c'est l'heure de poser la question.
0: Exactement, vive les cartes d'identité, il passe pas. Sandrine, non, tu es un livre ouvert. On sait tellement de choses de toi. Ne t'inquiète pas, on a jusqu'à 13h. On y va avec la première question, un extrait musical. Enfin, ce sont des cloches.
2: Eh oui, les cloches.
0: Aucun lien au fait que je regarde Valérie quand j'en parle, mais bon.
2: Ça va péter pendant le chant, la chanson. Allez.
0: Nous allons à Prague, la République tchèque. Magnifique. Prague, très très belle ville. Que l'on appelle souvent la ville aux 100 clochers. Mais en fait, la ville n'en compte que 99 au lieu de 100. Est-ce que c'est vrai ou faux? Top chrono, il n'y aurait que 99 clochers à Prague. Dites la ville aux 100 clochers.
1: Bon, je vais dire que c'est vrai.
0: C'est faux, et d'autant plus qu'en réalité, il y a 500 clochers, centre historique classé à l'UNESCO. C'est le lieu de beaucoup
2: magnifique.
0: De décors de films en plus, et puis il y a l'horloge astronomique à découvrir.
2: Eh ben, Guillaume, pas de points, Sandrine, pas de points, mais c'est pas grave.

0: partirai Oshi qui sera de nouveau en tournée en 2027 avec plus d'une vingtaine de dates dans toute la France. Coup d'envoi le 4 février à Aix-en-Provence. Elle terminera le 27 novembre à Saint-Étienne. À l'heure du déjeuner, Charles d'ici Brésil tombe très bien car il va nous donner des recettes simples et qui donnent envie. Quant à Sidonie d'ici Picardie, elle explique à Valérie Damido et Eric Bastien pourquoi elle collectionne un objet en particulier.
1: Charles, il paraît que tu adores, mais alors vraiment que tu adores cuisiner.
2: Oui, j'adore ça.
1: Alors, c'est quoi tes spécialités?
2: J'en ai une, c'est pas une spécialité française, mais c'est les carbonara, mais les vrais carbonara.
1: C'est-à-dire le vrai carbonara?
2: C'est-à-dire qu'il nous faut du guanciale.
1: Ouais.
2: Et des linguini.
1: Ouais.
2: Et puis donc des œufs, du pecorino et un peu de parmesan aussi, voilà.
1: Il n'y a pas de crème dans tes carbonara, c'est ça que tu veux nous dire, parce que les Italiens mettent
2: crème
1: pas...
2: Crème de l'Est Majesté en Italie.
1: Exactement, en Italie on ne mange pas de crème dans les carbos alors que nous on en fout 3 tonnes. Il paraît que tu adores faire griller les poissons.
2: Oui, alors je vais essayer de faire très court, à vos stylos, à vos papiers. Prenez des petites queues de lotte, c'est pas un poisson qui est très...
1: Mais j'adore les joues de lotte et les queues de lotte, mais j'adore ça, c'est mon
2: alors,
1: poisson.
2: Queue de lotte. Queue de lotte en petit cube, Valérie.
1: Ouais,
2: Valérie.
1: Vas-y.
2: Queue de lotte en petit cube. Vous faites ça marder de lard très fin ou du fumé ou nature, comme vous voulez.
1: Ouais.
2: Et entre chaque, vous mettez un bon morceau de bon chorizo.
1: Oh là là.
2: Et vous faites ça à la plancha. 10 minutes, vous retournez, c'est une tuerie, vous faites ça avec un riz aux algues et c'est excellent.
1: Moi, je fais des joues de lotte au barbecue.
3: Ah oui,
1: avec du
2: cidre. Ah bah oui.
1: Les joues de lotte, des joues de cabillaud, j'adore. Oh là là, mon Dieu, comme ça a l'air bon.
3: Vous pouvez m'inviter cet été, pensez-y. Hein.
1: Oui, bien sûr. Merci. Allez, on va tout de suite marquer 3 points de plus, mon petit Charles, grâce à la question à choix multiples. Je pose la question, je te donne des réponses, t'as 10 secondes pour me dire quel est ton choix. Tiens, je t'emmène là-bas, tiens. Écoute bien. Que signifie le mot sudoku en japonais? Chiffre magique? Nombre unique? Calcul rapide? Éric Bastien. Alors, ça veut dire quoi, sudoku en japonais? Chiffre magique?
3: Sudoku.
1: Nombre unique? Calcul rapide? Ou Éric Bastien, top chrono, 10 secondes.
2: Chiffre magique.
1: Et non, ça veut dire nombre unique. Et d'ailleurs, ça signifie les chiffres doivent rester uniques. Hein. En japonais, c'est suji wa dokuchi ni.
3: Oh, parlez bien.
1: Voilà, t'as raison. Et aucun chiffre ne doit être répété dans une ligne, une colonne ou un carré. Voilà, donc c'est chiffre unique. Pas de point, mais t'es toujours en tête.
3: Sidonie est avec nous. Alors, Sidonie qui a un point, on n'est pas très loin non plus du score de Charles, mais on sait qu'on a jusqu'à 13h, hein, Sidonie. Avec le bingo, elle habite au Crotoy, dans la Somme. Elle joue en ce moment à Paris, dans Sherlock Holmes. Elle aime le cinéma, elle aime la chanson. Alors, il y a aussi un petit truc bizarre dans ta vie. Alors, il y en a peut-être plusieurs, des trucs bizarres dans ta vie. Mais il y en a un qui m'a fait un peu sourire. Tu collectionnes les valises.
4: Oui, c'est venu comme ça. C'est venu comme ça. Je trouve qu'une valise, les valises anciennes, hein, c'est joli. Il y a plein de couleurs différentes. Alors, il y a ce qu'on appelle la bijouterie. C'est les fermoirs, les coins, etc. Mm-hmm. Et puis je sais pas, je me suis rendu compte que ça devenait une passion parce que je comptais que j'en avais 19.
3: Oui, c'est ça. Tu as 19 valises réparties dans ton appartement et tu t'en sers comme placard en fait.
4: Oui, c'est ça. Bah, je la sers dedans et c'est très spécifié par valise.
3: Voilà. C'est original. C'est original. Et tu fais un petit peu de sport aussi, un peu de yoga pour te détendre.
4: C'est en ce moment, mais c'est vrai, il faudrait que je m'y remette.
3: Ouais.
4: Du coup, je suis partie un peu sur l'aquagym.
3: Ah voilà, tu plouffes toi. T'es du genre... t'es aquagym, carrément, c'est plus que la natation.
4: On est à la mer, hein, à la base, donc une fille de la mer, ça aime l'eau, hein, quand
3: bien
4: même.
3: Bien sûr, je comprends très bien. Tu bricoles aussi, ça t'arrive. Qu'est-ce que tu bricoles? Oui. Tu fais quoi?
4: Écoute, là, au Crotoy, on a beaucoup à faire. La dernière fois que j'ai voulu vous appeler, j'étais sur l'échelle, j'arrivais pas à faire les deux en même temps. Peinture, papier peint, Valérie, je pense que... Très honnêtement, je pense que t'aimerais. On a pris une couleur verte eucalyptus, très jolie.
1: Eucalyptus.
4: Et ça a été bien fait avant. On avait essayé de maroufler du papier peint, mais ça faisait moche. Donc, même si c'était bien marouflé, Valérie, je sais pas si
1: j'espère.
4: Hein, c'était vraiment la qualité du papier qui n'était pas à la hauteur de la pièce. Donc voilà, les peintures, le papier peint, coller des plaintes. Bon, le carrelage, j'ai arrêté, je m'étais fait mal au dos.
3: Voilà.
4: On demande à quelqu'un de le faire.
3: Non, mais tu bricoles, tu fais plein de choses. Il y a un truc que tu sais bien faire aussi, c'est les châteaux de sable. Ça, c'est balèze, hein, les châteaux de sable. Ben c'est vrai.
4: Je sais pas pourquoi vous avez mis ça. Alors, j'en ai pas fait depuis longtemps, mais j'ai mis une photo il y a deux jours sur mon Insta qui montrait qu'il y avait des gens qui ont fait une espèce de spirale qui allait vers la mer avec des châteaux de sable. Et j'ai jamais vu ça. Je trouve ça très beau, mais
3: trop
4: c'était
3: mignon.
4: Pas de moi.

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2: Soyez les bienvenus si vous nous rejoignez. Nous sommes ensemble jusqu'à 13h pour écouter les meilleurs moments d'Otake avec Valérie D'Amédo et Eric Bastien. La suite après Françoise Hardy sur ICI.

0: Vous écoutez ici Françoise Hardy, VIP, avec Valérie Damido et Eric Bastien. Nous retrouvons maintenant Charles d'ici Brézizel, qui a un talent inutile mais très bizarre. Je ne sais pas comment il fait et je ne veux pas le savoir. Et Sidonie d'ici Picardie, qui nous donne un petit aperçu de son accent picard sur votre radio ici.
1: Bon alors, dis donc, il paraît que t'es bon. T'as plein de qualités, on l'a vu, hein. Tu cuisines, tu chantes, tu fais plein de trucs. Mais t'es chiant. Il paraît que t'es chiant et maniaque.
2: Ah, vous savez bien parler de
1: candidat. Il y a marqué défaut, maniaque et chiant. Alors, je voudrais que tu m'expliques qu'est-ce que c'est maniaque et chiant.
3: C'est-à-dire, tu ranges un truc à tel endroit et si on le déplace, je vais revenir et en plus en rien. Voilà.
1: Tu fais bien le mec qui râle.
2: Il le fait bien. Hein.
1: Faut pas déranger tes trucs quoi, c'est ça?
3: Ouais, c'est un peu ça. Maniaque et chiant. Ouais.
1: Hey, chiant. Et alors, elle dit quoi, Cathy?
3: Elle dit comme toi, elle dit oui.
1: Et voilà. Donc, mais il y a un moment donné, tu t'essayes pas de faire un peu des efforts, d'être moins chiant.
3: C'est quoi l'adage chasser le naturel, il n'y a rien au galop, c'est ça?
1: Ah oui, c'est ça, d'accord. Ok, bon, après, c'est super, on continue à être chiant. Il paraît que.
3: À côté de ça, j'ai un gros déconneur, j'ai beaucoup d'humour, donc.
1: Ah oui, non, mais j'ai pas dit que t'avais que des défauts, j'ai dit que tu as plein de qualités, il paraît que t'es maniaque et chiant, quand même.
3: Voilà.
1: Bon, alors, il y a ton talent inutile. Là, franchement, ça m'a traumatisé. Ton talent inutile, il paraît que tu arrives à passer une ficelle alimentaire dans ton nez et la ressortir par la bouche. J'ai envie de pleurer.
2: Mais c'est quoi l'intérêt?
1: Mais comment tu fais ça, s'il te plaît?
3: Je passe d'abord par le nez et descend dans la bouche, il faut la récupérer après.
2: Mais pourquoi?
1: Mais c'est pas ça, mais...
3: On a bien dit talent inutile.
1: Exactement, mais pardon, mais alors moi, qui pendant le Covid, je pleurais ma mère pour mettre le truc dans le nez, là j'avais envie de hurler de douleur.
2: Ah oui, les tests, là.
1: Comment t'as fait?
3: Les égouvillons, les fameux égouvillons.
1: Et toi, ça te faisait rien, toi, du coup?
3: Non, que dalle, non, rien.
2: Chatouille.
1: Lui, il adore. J'ai envie de pleurer, j'ai mal, j'ai le nez qui
2: me... On fait un petit test à 13h, Valérie?
1: Jamais de la vie. Alors, tu as 3 points. Ce qui serait bien, c'est de marquer 5 points. On est d'accord?
3: Oui, ce serait bien, oui.
1: Je pense que c'est une question facile pour toi, mais on va voir. Tiens, une petite ambiance. Alors, on va parler de guitare. Écoute bien. Quel petit objet en forme de triangle est utilisé par les guitaristes pour gratter les cordes?
3: Alors, j'en ai ramené un bout de Londres, un médiator.
1: Un médiator. Est-ce que c'est une bonne réponse? Oui, c'est une bonne réponse. Alors, tu l'as ramené de Londres. Il est beau?
3: Juste à côté, il y a un petit musée, juste à côté du fameux... Parce qu'avec Cathy, quand on était allé à Londres, on s'est fait le fameux délire de la pochette des Beatles, c'est-à-dire traverser...
1: Ah oui, bien sûr.
3: Et juste à côté, donc, il y a du studio à Beyrouth, il y a une petite boutique à Beyrouth, et donc j'ai ramené un médiator à Beyrouth.
1: Eh ben magnifique, t'as 8 points grâce au médiator.
2: Bon, parler de guitare, Sidonie, il paraît que toi tu fais de l'harmonica.
4: Oui, j'ai acheté un harmonica, j'en sais pas suffisamment pour être vraiment très bonne pour l'instant.
2: Oui, on fait de l'harmonica, il paraît qu'on fait 1m70.
4: Oui.
2: Oui, pareil qu'on aime le badminton, le bowling, la natation, qu'on a un accent picard aussi, on sait faire ça? On sait faire l'accent picard?
4: Oui.
1: Tu veux que
4: je te dise, Eric?
2: Ah, là. Ah oui, non, c'est bien.
4: Je suis de Crotoué.
2: Ah oui, très bien. On aime la couture, le dessin, le moulage, le patronage, le bowling. Est-ce que tu sais où est-ce que j'ai chopé tout ça?
4: Allez trouver mon CV.
2: Exactement, madame. Je vous ai trouvé. Je vous ai en face de moi. Je vous vois. Alors, on a des notions d'allemand aussi. Et on parle anglais couramment.
1: Mais quel stalker, ce Bastien.
4: Oui.
2: C'est fou, ça. J'ai le poids. J'ai les cheveux mi-longs, raides, châtain clair. Voilà.
4: Oui, tu sais tout.
2: Ah, les yeux verts, très beaux, sauf quand tu mets tes lunettes. Eh oui.
1: Il y a un problème pour les lunettes, toi?
2: Bah non, j'en porte aussi, hein, donc. Enfin voilà, j'ai plein d'infos, les pantalons, la poitrure, la veste.
1: Ouais, pose ta question.
2: Tu as des trucs géniaux, quoi. J'adore. Non, c'est bien, ça.
4: Dis donc. Mais dans notre métier, c'est demander, donc.
2: Oui, non, mais bien sûr, on comprend, ça, c'est pour tous les castings.

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1: Marc Lavoine et Patrick Fiori dans la playlist d'ici en duo pour Occuper, c'est ce qui va être le cas de Patrick Fiori l'année prochaine, car il sera sur scène à partir du mois de mars, première date à Narbonne et Nantes. Faisons connaissance à présent avec Christophe d'ici Paris, qui a une manière bien à lui de faire des crêpes. Cela a bien amusé Valérie Damido et Eric Bastien. Puis il y a aussi Catherine d'ici Normandie, qui profite bien de sa retraite, comme elle nous l'explique sur votre radio ici.
2: Alors, qu'est-ce qui se passe? Il paraît qu'il y a Lydie qui appelle.
3: Alors, qui est Lydie?
4: Oui.
2: Alors, comment ça va? Merci, ma chérie, d'appeler. Alors, cette petite vache, elle va s'appeler Valérie.
3: Enfin, qu'on rappelle qu'elle était avec nous il y a quelques jours.
4: Oui. Elle est très contente de vous la faire voir, oui.
2: Oh,
4: j'ai elle est ce matin, elle va très bien, la maman aussi.
2: Oh là là, je suis contente, j'ai une vache à mon prénom. Bah alors là, écoute, tu sais quoi? Lydie, tu ne pouvais pas me faire plus plaisir. Merci, ma Lydie.
3: Je me souviens que c'était ma candidate et qu'elle avait gagné.
2: Oui, mais c'est à moi qu'elle souhaite la fête et c'est moi qui ai la vache à mon nom.
3: C'est normal.
2: Merci, ma petite Lydie, d'avoir appelé. Je t'embrasse très fort. Embrasse Valérie.
4: Bonne journée à tous les deux.
2: Embrasse Valérie pour moi. Oh là là, j'ai une vache à mon nom, c'est magnifique.
3: Ah, si tout le monde nous rappelle, là, on est mal, hein.
2: Alors, Christophe et Catherine. Christophe à 4, Catherine à 3, et Christophe. Ah là là là là là là, Christophe, il est un petit peu notre Pierre Richard de la semaine. Oui, bah oui. Et il se trompe souvent d'étage. Ça t'arrive de sonner chez d'autres gens. Et que même tu rentres dans l'appart, tu... Hein? C'est-à-dire?
5: Exactement.
2: Tu sonnes et tu rentres, toi. Je sais pas si c'est ce qui a marqué sur ma petite fiche de Maître Coupez.
5: Oui, je sais ça.
2: Mais alors, quand tu sonnes et que tu rentres, tu te rends pas compte que quand le monsieur il t'a ouvert, c'est pas le bon copain que tu viens voir?
5: Bah non.
2: Et alors, qu'est-ce que tu fais? Tu rentres et tu dis, je boirais bien un petit café. Comment ça se passe?
5: Presque.
2: Mais il a dû être content, le monsieur, que t'es rentré chez lui.
5: Oui.
2: Il a pas appelé la police quand même, t'es sorti tout seul, tu t'es rendu compte de ta bêtise.
5: Oui.
2: Alors c'est pas que ça, hein. Il lui arrive tout le temps des aventures. Par exemple, quand il fait sauter des crêpes, bah c'est rare qu'elles tombent dans la poêle, hein. Elles vont au plafond, par terre.
5: Voilà, exactement.
3: Ils arrivent chez le voisin.
2: Tu ne crois pas si bien dire, parce qu'elles sautent par la fenêtre.
3: C'est pour ça qu'il va les récupérer en fait.
2: Et surtout, elles vont même sur la tête de ce pauvre chien, dis donc. Pauvre Staffy avec une tête de crêpe. Ça te fait rire, pauvre Staffy, comme il doit être content, tiens. Alors, c'est pas grave, tu les manges quand même, il y en a qui arrivent dans la poêle.
5: Oui.
2: Tu sais quoi, c'est déjà pas mal. Voilà. Alors, écoute, j'espère que tu vas marquer 3 points de plus. C'est la question à choix multiple. Je te pose la question, je te propose des réponses. Évidemment, à mon top chrono, tu as 10 secondes pour me donner ton choix. Tiens, un petit
6: exemple.
2: Alors, Jacques Dutronc. Aujourd'hui, mardi 28 avril, ce n'est pas que la Saint-Valérie.
3: Oui, mais quand même.
2: C'est l'anniversaire de notre ami Jacques Dutronc. Alors, joyeux anniversaire, Jacques Dutronc, on t'embrasse. Et est-ce que tu sais, Christophe, dans quel groupe a débuté Jacques Dutronc dans les années 60? Écoute bien. Les Chaussettes Noires, El Toro et les Cyclones, les Chats Sauvages, les Bastiano.
3: Oui.
2: Alors, dans quoi il a débuté dans les années 60? Les Chaussettes Noires, El Toro et les Cyclones, les Chats Sauvages, El Bastiano. Top chrono, 10 secondes. Les Taureaux et les Cyclones. Oui! Il a fait ses débuts comme guitariste dans ce groupe au début des années 60. Bon, le groupe a sorti des titres et ensuite, il est parti solo. Il a explosé avec Et moi. Voilà, toc-toc.
3: Ouais, les Chaussettes Noires, c'était Eddie Mitchell.
2: Puis Dick Rivers, c'était les Chats Sauvages. Bref, allez, ça fait 7 points pour Christophe.
3: Oh là là, attention Catherine. Catherine, est-ce que tu as envie de chanter pour t'encourager toi-même? Ou on en reste là? Oui, c'est vrai? Tu veux chanter quelque chose?
2: Bah oui.
3: Allez,
4: non,
3: vas-y.
4: Non, pardon, j'avais compris.
3: Non, parce que nous, on chante à tout moment.
4: Ça suffit, vous allez depuis midi, on n'arrête pas. Pas du tout.
3: Catherine, toi, tu fais partie, t'es à la retraite, on l'a dit, il y a un an et demi, et t'as décidé de profiter de la vie. On ne peut que t'encourager. Avec Patrick, vous avez acheté un camping-car.
7: Je suis peinard.
4: Oui.
3: Raconte un peu l'aventure avec le camping-car.
4: Oui, on aime bien partir dès qu'il y a un petit rayon de soleil, il fait beau, allez hop, on n'est pas loin de la côte. soit on va sur la côte normande ou la Bretagne un petit peu plus loin. Et on a été même jusqu'en Hollande, là. On a été voir les tulipes, les moulins. C'était magnifique, là, en mars.
3: C'est la liberté, quoi. Le camping-car, c'est super.
4: Voilà.
3: On se pose un peu où
4: et
3: on peut.
4: Et cas, le chien, elle est heureuse comme tout. Elle est au milieu entre papa et maman. Et voilà.
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0: and the Mechanics Over My Shoulder dans la bande-son d'ici. Allez, dans quelques instants, nous sommes toujours avec Valérie Damido et Eric Bastien qui échangeront avec Franck qui ne comprend pas du tout d'où vient son surnom. Et puis, il y aura aussi une histoire d'eux avec Gwenaëlle à Dissé Armorique.
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2: Comment ça va les amis?
3: Bonjour.
4: Très bien, et vous?
5: Ça va, alors. Franck, qui a 52 ans, joue avec Issy Touraine.
4: Oui.
5: Tu habites à Chanceau-sur-Choisy.
4: Oui.
5: Alors, comment s'appellent les habitants de Chanceau? Les chanceux?
4: Non, les cancéliens et canceliennes.
5: Hop, hop, hop. Tous les canceliens, toutes les canceliennes. Ils vont chanter sur le refrain. Alors, tu as deux filles, Sarah et Chloé.
4: Oui.
5: Jusqu'ici, j'ai bon. Et alors là, va falloir m'expliquer, mon petit canard, pourquoi ton surnom, c'est Cauchemar.
3: Fais peur.
4: Alors, parce que tout le monde me prend pour un cauchemar. Et en fin de compte, est-ce que je fais peur aux gens alors que je suis un homme très gentil? Je sais pas. Tout le monde m'appelle Cauchemar. C'était mon surnom et c'est resté comme ça.
5: Cauchemar, carrément. Tiens, voilà le cauchemar
3: qui arrive. C'est moche.
4: Exactement.
5: Mon Dieu, mais même... Non, pas tes amis, quand même, si?
4: Si, tout le monde. Ma famille, tout le monde m'appelle Cauchemar.
5: Oh my... Mais tu dois faire des trucs, quand même. T'as réfléchi, déjà? Est-ce que tu fais
4: non.
5: des...
4: Non.
5: Oh, mince.
4: Je vous dis, c'est un homme très gentil, mais pourtant, voilà, tout le monde m'appelle Cauchemar.
5: Oh mon Dieu. Bon bah écoute, j'ai envie de te dire...
3: Vous n'avez pas de chance Valérie.
5: Ah non, mon petit cauchemar. Surtout que Franck, il avait envie de jouer avec moi. Parce que Franck...
4: Ouais.
5: Eh oui, Franck, il a demandé à jouer avec
4: Franck,
5: moi. Il est...
4: Parce qu'il a toujours rêvé de maroufler avec vous.
5: Eh voilà. Eh oui, bricole mon Francky. Il adore.
4: Exactement.
5: Mais oui. Il maroufle, il fait tout dans la maison. Il paraît que t'adores le bricolage. Mais voilà.
4: Exactement, j'ai fait ma maison moi-même.
5: Oh là là là là là là. Bon bah rien ne t'échappe. Le placo, le béton, les tout.
4: L'électricité, le plomberie, enfin tout.
5: Oh là là là là, mais quel homme complet.
3: C'est un cauchemar.
5: Non, c'est pas un cauchemar pauvre. Non, il a fait sa maison tout seul, il est fort.
3: Il a fait sa maison tout seul.
5: Exactement, exactement. Bon, alors écoute, on va tout de suite marquer le premier point, histoire de montrer qu'on est les plus forts, nous les maroufleurs. Tiens, un petit extrait.
4: Exactement.
5: Verre de vin, une chanson de chantier, tiens.
3: Oh.
5: Alors,
3: c'est
5: une chanson de chantier. Vous savez ce que c'est le plus bel outil du chantier?
3: Le verre, donc,
5: non,
3: du coup.
5: La bière. Ouais. Allez, au Royaume-Uni, figure-toi qu'on a découvert une cave à vin du 19e siècle sous un parcours de golf. Alors, est-ce que c'est vrai qu'au Royaume-Uni, on a découvert une cave à vin du 19e siècle sous un parcours de golf? Vrai ou faux? Top chrono, 5 secondes.
4: Faux.
5: C'est vrai, figure-toi que sur le parcours de Dalwyn Park à Trafford, eh bien, le green s'est effondré. Et sous le green, il y avait une cave voûtée remplie de bouteilles centenaires. Bon, alors, elles étaient vides, mais c'était quand même une cave à vin. Donc, pas de point pour toi, mon Francky.
3: Oh là là, il porte bien son nom, celui-là, Cauchemar. Ça démarre mal. Gwenaëlle, bonjour et bienvenue.
6: Bonjour, bonjour.
3: Bonjour, bonjour. Avec Issy Armorique, comment s'appelle l'endroit où tu vis? Je te laisse le prononcer parce que c'est compliqué pour moi.
6: Noyal-Châtillon-sur-Seiche.
3: Noyal-Châtillon.
6: Deux communes confusionnées.
3: Ok, alors du coup, comment on appelle les habitants de Noyal-Châtillon-sur-Seiche en Ille-et-Vilaine?
6: Les Castelnaudais.
3: Ah oui, rien à voir.
5: Rien à voir.
3: Sois la bienvenue, tu as deux grandes filles déjà. Comment elles s'appellent tes filles?
6: Mathilde et Chloé également.
3: Qu'est-ce qu'elles font? Parce qu'elles ont plus de la petite vingtaine. Elles sont étudiantes, elles travaillent. Qu'est-ce qu'elles font?
6: C'est ça. Elles sont étudiantes, ouais.
3: Toutes les deux dans quoi? Qu'est-ce qu'elles étudient?
6: La politique internationale.
5: Oh my god.
3: D'ailleurs, on va régler ce problème tout de suite. Il paraît que t'aimerais bien déjeuner avec Donald Trump. Pour lui remettre un petit peu les...
6: quelques vérités à lui dire.
3: Voilà.
5: Surtout en ce moment.
6: Je mettrais Poutine à côté et on ferait peut-être une petite remise à plat de certaines choses.
5: Oula. Oh my god.
3: Les points sur les i et les machins au carré. Ok.
5: Allez.
3: Bon, Gwen, évidemment, Gwenaëlle. Gwen, c'est ton petit surnom. T'as des poules à la maison aussi? C'est pour les œufs le matin?
6: Ah oui, mes petites cocottes, ouais. L'entretien du jardin, tout ça, c'est formidable.
3: C'est trop mignon.
5: Les œufs coqs le matin.
3: Ah, c'est délicieux. Non, mais les œufs de la poule, quoi.
5: Tu manges des œufs de chien, toi, ou pas? Non, c'est juste pour savoir.
3: Les œufs de la campagne, c'est ce que je veux dire. Les vrais œufs, quoi. Oui. Voilà,
5: mais en fait,
3: ça.
5: Les œufs, ils viennent tous de la campagne. Il n'y a pas beaucoup de Parisiens.
3: Écoutez, commencez pas.
6: Elle est taquine.
3: Le mot est fait, madame, vous savez. Le mot est faible.
5: Et ça y est, c'est parti. Allez au taquet, exactement. Merci, Gwen.
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Bernard Lavillier et Nicoletta Idenoir. Et voilà, les meilleurs moments d'Otakès sont terminés pour aujourd'hui. Nous continuons demain, bien sûr, avec un sourcier, un agent immobilier et la femme du Père Noël avec Valérie Damido et Eric Bastien sur votre radio ici. Au taquet avec Valérie Damido, Eric Bastien et nos super candidats, c'est tous les jours pour bien commencer la journée et aussi à midi avec les meilleurs moments de la saison. Restez avec nous à suivre ici dès 5h sur votre radio.

0: réveille bien ça de bon matin. Don't leave me this way, Thelma Houston sur votre radio ici.
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0: Bonjour à toutes et à tous, j'espère que vous allez bien ce matin. L'équipe d'ici dès 5h, c'est Saveria au standard, Emine à la rédaction en chef, Alix à la technique et Valentine Hottès pour les infos. Bonjour Valentine.
2: Bonjour Catherine, bonjour à tous.
0: On prépare la rentrée des classes, c'est dans moins d'une semaine.
2: Et votre radio ici a déjà fait les courses des fournitures. Surprise, elles sont un peu moins chères cette année. Nos bons plans dès les infos de 5h.
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0: Très bon réveil avec votre radio ici. Mercredi 26 août, il est 5h. Information Valentine Lottès. Et à la une, notre panier de fournitures scolaires.
2: Votre radio ici a déjà fait les courses avec notre partenaire, le cabinet Nielsen IQ, pour analyser les prix. Et bonne nouvelle, pas d'augmentation cette année. Flavien Groyer, stylo, cahier, gomme et cartable nous coûtent même un peu moins cher en cette rentrée.
3: Le ticket de caisse de notre panier de la rentrée affiche 134,17€, soit 1,85€ de moins par rapport à l'an dernier. Une baisse légère certes, mais plutôt logique, selon Vincent Cornu du cabinet Nielsen IQ.
4: Depuis le début de l'année, l'inflation est contenue dans les magasins sur tous les types de produits. Et donc les produits typés rentrée des classes ne font pas exception.
3: Un agenda par exemple coûte 15 centimes de moins en moyenne quand le paquet de 12 feutres enregistre une baisse de 46 centimes. Ces diminutions concernent à la fois les produits des grandes surfaces et les produits de marque qui ont mis en rayon moins de fournitures Disney ou Marvel.
4: Peut-être que dans les budgets des grandes marques cette année, on a renié un peu sur les licences et on a fait un peu plus attention parce qu'on sait qu'il y a d'autres coûts qui ont augmenté comme la matière première.
3: Le prix des produits à base de plastique, une règle par exemple, a légèrement augmenté. Les négociations commerciales menées en début d'année ont toutefois permis d'éviter l'explosion des prix.
4: C'était des produits qui étaient négociés avant avec leurs fournisseurs, donc avant la hausse des prix, avant les débuts de la guerre en Iran.
3: Cette rentrée est plutôt protégée niveau prix, mais les conséquences de la guerre risquent de se faire sentir à la rentrée 2027.
2: D'ici là, tout peut encore changer. Merci Flavien. Vous avez le détail des prix et de leur évolution pour les 29 produits du panier de la rentrée ici sur ici.fr.
0: La rentrée des classes, justement, les élèves de Poma ne la feront pas dans leur école.
2: Balayés par une immense tornade comme 300 maisons du village lundi après-midi, les 90 élèves de la commune seront scolarisés ailleurs. Les dégâts, Caroline Félix, sont trop importants à Poma à moins d'une semaine de la rentrée.
5: Oui, ici partout, il y a des tôles pliées en deux comme du papier, des vitres brisées. Les rues sont jonchées de tuiles pulvérisées. Michael, pompier spécialisé, s'est harnaché. Il s'apprête à rejoindre ses collègues sur le toit d'une bâtisse.
6: On passe par la charpente pour arriver directement sur le toit.
5: Les pompiers balancent les tuiles par terre.
6: 90% des tuiles ont été éclatées, mais sont encore là-haut. Donc en fait, on évacue les gravats. Et sur la volige, on va poser une bâche pour mettre la maison hors d'eau. On va mettre un petit moment, ouais. Okay. Surtout qu'il y a vraiment une ampleur de dégâts énorme. Donc moi, de ma carrière, j'avais jamais vu une telle ampleur. C'est assez exceptionnel.
5: Dans une rue à côté, Joël Landry, pompier adjudant chef, sort d'une maison, casque sur la tête, lampe de poche à la main. Il inspecte la structure.
7: Mais là, en tout cas, il n'y a aucune contre-indication au fait que le monsieur puisse intégrer sa maison.
8: Ma mère et moi,
7: affirmatif. Vous pourrez pénétrer à l'intérieur. Je vais remplir ma petite fiche.
5: Pas de dégâts majeurs, donc Christian est soulagé pour sa mère de 96 ans.
8: C'est vrai que pour une personne qui a vécu toute sa vie dans cette maison, ça y fait quand même un peu bizarre
7: d'avoir vécu un événement.
8: Elle était, oui, justement là quand c'est arrivé. On a entendu déjà un grand grondement qu'on croyait que c'était un tonnerre, mais en réalité c'était beaucoup plus fort.
5: Elle va donc pouvoir rentrer de Carcassonne. Il craint simplement quelques infiltrations aux prochaines pluies.
2: Et il faut s'en réjouir pour le préfet de l'Aude. Alain Buquet parle d'un véritable miracle. Aucun mort. Selon le dernier bilan, la tornade a fait 48 blessés, dont 20 à l'hôpital. Mais aucune victime n'est dans un état inquiétant. Nous sommes bien loin des dégâts d'il y a un an et demi à Mayotte. Souvenez-vous du cyclone Chido. L'archipel à l'époque est quasiment rasé dans son intégralité. Le gouvernement promet de reconstruire vite et mieux. Et bien sur place, la livraison des nouveaux bâtiments se fait toujours attendre. Le Premier ministre se rend donc aujourd'hui aujourd'hui à Mayotte dans l'objectif d'accélérer la reconstruction.
0: 5h04 sur votre radio ici et peut-être un quatrième club de foot français qualifié ce soir pour la Ligue des Champions.
2: Et tout dépend du match de ce soir entre l'Olympique Lyonnais et les Turcs de Fenerbahçe. Après le nul au match aller, les Lyonnais ont encore toutes leurs chances de retrouver la Ligue 6 ans après l'avoir quittée. Le coup d'envoi, c'est à 21h à Lyon. Le premier gros test à l'Euro de volley pour les Françaises, qualifiées pour les huitièmes de finale après 3 victoires en 3 matchs. C'est désormais l'heure d'affronter les favorites de leur poule et de la compétition. Les Italiennes, championnes du monde et championnes olympiques en titre. L'objectif, confirme la capitaine des Bleus, Amandine Giardino, c'est de créer la surprise.
9: On a envie d'essayer de les bousculer, essayer de les battre. On va être sur ce match, contrairement aux 3 premiers outsiders. Donc, on va rien avoir à perdre. Donc, prendre du plaisir, tout lâcher. Et on les a joués en match amical récemment. Donc, on va pouvoir étudier ce match-là. Et on prend ça comme un match qu'on doit jouer à 100%. Parce que, comme on disait, plus on finit bien dans la poule, plus après, ça nous crée des avantages pour la suite. Donc, on va les aborder. On va essayer de les battre, quoi.
2: Le match, c'est à 16h. Et puis, c'est un peu comme lorsque la France a perdu son Johnny Hallyday.

0: 24, Marseille 25. Cet après-midi, les orages vont remonter du côté de la Bretagne. Pour voir le soleil, il faudra être en Occitanie ou dans le sud de l'Aquitaine. Et puis pour les températures, le thermomètre sera en hausse cet après-midi de 23 à 30 dans la moitié nord, 29 à 34 dans la moitié sud. Et puis demain, ciel couvert, un peu d'averse et des orages de retour l'après-midi notamment.
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0: Et pour la musique, je vous propose maintenant un tube de Philippe Lafontaine, ce qui vous laisse quelques minutes pour vous faire un café ou un thé. Et si jamais vous avez envie de chanter avec lui, surtout n'hésitez pas. Tant pis pour le soleil. Cœur de loup sur votre radio ici.

0: Vous écoutez ici Cœur de loup, Philippe Lafontaine, 5h10, mon réveil.
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0: Valentine, dimanche dernier, un record du monde a été battu en Dordogne, celui du plus grand plateau de fromage de chèvre.
2: Oh, j'aurais tellement aimé y être.
0: 8 mètres de long, 388 fromages différents. Il y avait vraiment de quoi se régaler. Plus de 200 producteurs ont participé à ce défi. Les fromages venaient essentiellement de France, mais aussi du monde entier. Allemagne, Suède, Mexique, Sénégal. Alors, ce record a été homologué par un commissaire de justice parce que les organisateurs voudraient intégrer le Guinness Book des records. Ils vont d'ailleurs entamer les démarches dans les prochains jours. Il y avait plus de 600 personnes qui sont venues assister à l'événement. Et bien sûr, déguster les fromages, une fois comptés, on n'allait pas les laisser là, Valentine.
2: Non.
0: Si on avait pu y aller, on y serait allé. Hein.
2: Moi, j'en aurais mangé un gros bout.
0: Oui, mais plus qu'un gros bout, d'ailleurs. Merci à Issy Périgord pour l'information. Et du coup, Valentine, il faudrait bien une petite balade pour digérer tout ça.
2: Oui, je vous propose de vous nourrir d'histoires dans la Somme, au château de Tailly-l'Arbremouche du général Leclerc, depuis la sortie au cinéma des deux films.

0: Monsieur de Gaulle, eh bien, le nombre de visites au château est à la hausse.
1: Et c'est tant mieux. Et puis, d'ici 5h30, on écoutera aussi Syl. 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Et côté économie, Valère Coréard est là comme tous les jours avec ses astuces sur votre radio ici. Bonjour Valère Coréard, chaque jour avec vous un bon plan pour notre pouvoir d'achat. Aujourd'hui, vous vouliez nous parler du retour du leasing social.
2: Si vous avez besoin de changer de voiture, ça vaut peut-être le coup d'y jeter un coup d'œil. Alors, le principe du leasing social est simple. Grâce à une aide de l'État, certains ménages peuvent louer une voiture électrique pour une mensualité réduite. Lors de la première édition, les dossiers étaient partis très vite. Pour vous renseigner, il faut se tourner directement vers les concessionnaires qui ont publié leurs offres. Mais attention, avant de foncer, il faut comprendre ce que vous signez. Et vous avez en fait deux options. Une location longue durée, c'est la LLD. Ça veut dire que vous louez la voiture pendant plusieurs années, puis vous la rendez. Ou alors, vous pouvez décider d'aller sur une LOA, une location avec option d'achat qui vous permet, elle, de racheter le véhicule à la fin, si vous le souhaitez, en déduisant de son prix initial vos loyers et l'aide de l'État. Et
1: quels sont les points auxquels il faut faire attention, Valère ?
2: Déjà, vérifier que vous êtes bien éligible, bien sûr. Ensuite, regardez le contrat dans son ensemble, le montant du loyer, évidemment, mais aussi le kilométrage autorisé. Si vous le dépassez régulièrement, la facture peut vite grimper. Posez-vous aussi une question toute simple. Est-ce que cette voiture correspond vraiment à votre quotidien ? Est-ce que vous pourrez la recharger facilement ? Est-ce que vous roulez beaucoup ? Pour que ce soit rentable, l'idéal est de recharger à la maison. Le leasing social peut-être une très bonne opportunité pour passer à l'électrique sans se ruiner, mais comme toujours, un contrat, ça se lit jusqu'au bout, même quand la mensualité paraît très attractive sur le papier. Le leasing social, vous allez regarder ou vous préférez encore attendre. Pensez à m'écrire par ici leséconomies@radiofrance.com.
1: Merci Valère Coréard. Demain, autre sujet, celui de l'électricité et des offres dynamiques. Comment ça marche? Est-ce intéressant? Et pour trouver tous les bons plans de par ici les économies, rendez-vous sur ici.fr.
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1: 5h14, Valentine Lettès, quand le cinéma permet de redécouvrir les monuments de notre histoire.
0: Et en l'occurrence, le château de Tailly, l'Arbre-Mouche dans la Somme, propriété du général Leclerc, l'un des principaux chefs de la France libre pendant la Seconde Guerre mondiale. Depuis la sortie au printemps et le succès des deux films sur le général de Gaulle d'Antonin Baudry, eh bien les visites Lila au Clinoira sont dopées.
5: Au bout d'une longue allée boisée sur les pelouses qui s'étendent devant le château de Tailly, l'Arbre à Mouche, c'est la petite fille du général Leclerc qui accueille la trentaine de visiteurs.
6: Je suis ravie que vous soyez là. C'est vraiment très agréable de voir qu'il y a du monde qui s'intéresse à cette belle histoire qui est l'épopée du général Leclerc.
5: Et rapidement, Bénédicte Leclerc de Hot Clock Cost pose une question d'actualité.
6: Je voulais savoir juste par curiosité, est-ce qu'il y en a dans certains d'entre vous qui ont vu les films sur De Gaulle? Ah ouais? Beaucoup. Et est-ce que ça vous a donné l'idée de venir ici?
5: Parce que je pense. Une dizaine de visiteurs hochent la tête, parmi eux Aliénor, 21 ans. Elle a fait le trajet depuis la Seine-Maritime.
7: Complètement, le film, ça a été une porte d'entrée pour la découverte du général Leclerc, parce que je connaissais l'histoire de la Seconde Guerre mondiale, j'aime beaucoup l'histoire, mais pas du tout le personnage. Et après, du coup, j'ai écouté les 8 heures de podcast sur France Inter par Philippe Collin, et qui a parlé du château Tailly. Et donc, c'était plutôt ça aussi ma porte d'entrée. Donc, le film, puis le podcast. Puis Facebook, les réseaux sociaux, etc.
5: Face au château, elle n'est pas déçue du voyage.
7: C'est trop impressionnant, enfin, c'est trop bien d'être vraiment sur les lieux où il y avait le général, où il a fait. Enfin, c'était quand même un des lieux clés pour lui.
5: Et c'est Didier Guirand, un voisin qui connaît l'histoire du lieu comme sa poche, qui va la raconter tout au long de la visite dans le parc et le musée dédié au général Leclerc.
8: Vous avez tous entendu parler de la poche de Dunkerque. Tous les corps expéditionnaires anglais qui étaient venus essayer de nous défendre et nasser dans la poche de Dunkerque.
5: Après presque 2 heures de visite, Arthur Onzan, venu d'Île-de-France avec toute sa famille et ravi, il a appris ce qu'il ne savait pas encore sur le général Leclerc.
9: J'avais déjà vu le film et un podcast, donc je connaissais déjà. Il y a plein d'anecdotes que j'ai appris.
5: Le château est ouvert aux visiteurs jusqu'au 30 septembre 2026.
0: Vous avez donc encore le temps d'en profiter pour terminer l'été.
1: 5h16, restez avec nous dans quelques instants, nous partons en terre inconnue avec un épisode inédit ce soir sur France 3, en invité Jean-Philippe Janssen. Mais d'abord, musique, Seal, Crazy, c'est votre radio ici.

Crazy Seal sur votre radio ici, 5h20, bon réveil et bon anniversaire si vous êtes né un 26 août comme l'actrice américaine Melissa McCarthy, 56 ans, la comédienne Valérie Carcenti, 58 ans, l'écrivain Bernard Minier, 66 ans aujourd'hui, et puis nous avons une pensée également pour Daniel Lévy qui aurait eu 65 ans aujourd'hui.

0: David Aimé, extrait de la comédie musicale Les Dix Commandements. Bonne fête aux Natacha qui nous écoute. Et puis le 26 août, c'est aussi la journée mondiale du chien. Donc on fait un gros câlin à Marvin, le chien de Valentine Lettès.
1: Bon, merci Catherine.
0: Il ressemble à quoi votre chien ?
1: Il est magnifique.
0: Oui, d'accord, mais il est noir,
1: c'est
0: blanc.
1: Le plus beau chien du monde.
0: Oui, d'accord, ok, donc on n'en saura pas plus. Et puis c'est la nuit aussi internationale de la chauve-souris. Bon, ça, je suppose que vous n'en avez pas.
1: Pas encore.
0: Mais ça pourrait.
1: On envisageait d'acheter un copain pour Marvin alors.
0: Oui, ok, on en reparlera. Que regarde-t-on à la télé ce soir ? Eh bien, on voit cela avec Patrice Gascoigne sur votre radio ici.
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0: Et on retrouve Patrice Gascoigne avec ses coulisses TV. Aujourd'hui, Patrice, vous nous proposez un nouveau numéro de l'émission Nos Terres Inconnues à découvrir ce soir sur France 3.
3: Ce soir, l'invité de Nos Terres Inconnues est un humoriste qui ne renie pas ses origines nordistes.
4: Je suis retourné jouer sur les terres de mon enfance. Tu aurais vu ma mère comme elle était fière, ma mère. Elle est arrivée à la salle des fêtes en kangou limousiné. Avec des vides fumées puis des napperons sur les appuis-têtes.
3: C'est l'humoriste Jean-Philippe Janssen qui a accepté l'invitation de Samuel Ostigui, le nouveau présentateur de Nos Terres Inconnues, à voir ce soir sur France 3. Samuel Ostigui, c'est notre cousin québécois. Donc chaque voyage à travers nos régions est aussi pour lui une vraie découverte. Et ce soir, avec son van, direction l'Aveyron, on va découvrir un ch'ti dans le sud, Jean-Philippe Janssen. Lorsqu'il a été invité par la production, Jean-Philippe Janssen a commencé par leur faire peur. Pourquoi ? Parce que lui, le ch'ti, bah, il connaissait plutôt bien l'Aveyron, Jean-Philippe Janssen.
5: Ça m'a fait rire parce que ça leur avait fait peur quand je suis arrivé, parce que je suis un ch'ti peut-être dans l'Aveyron, mais il faut savoir que j'ai vécu 15 ans à Montpellier, donc je suis allé souvent en Aveyron le week-end. Et donc quand ils ont su en arrivant que finalement je connaissais l'Aveyron, je pense qu'ils ont eu une petite frayeur. Mais après, il y a connaître l'Aveyron tel que je l'ai connu en y allant le week-end, et là, connaître l'Aveyron profondément comme on l'a fait avec Samuel, avec les paysages, avec les endroits les plus reculés. Et puis les gens, voilà, je pense qu'on est vraiment au contact des gens, et c'était des rencontres assez troublantes pour moi de voir ces gens, parce que moi qui suis du Nord, mon Nord il est sinistré, désertique, et il ne se passe pas grand chose dans les villages le soir. Et là, en passant du bar, en passant par les gens, j'ai vu qu'il y avait un vrai tissu social, et puis une communication intergénérationnelle en fait.
3: Jean-Philippe Janssen, marqué positivement par cette découverte de l'Aveyron ce soir sur France 3, et son guide, le Canadien Samuel Ostigui, en a pris aussi plein les yeux.
6: Pour moi, c'est un vrai privilège de partir avec Jean-Philippe, qui a voyagé partout dans le monde, dans des métropoles, puis à partir dans des endroits qui sont exceptionnels, et qui disent oui à une aventure comme celle-là, parce que je vais reprendre une phrase qu'il m'a dit à plusieurs reprises. Il dit « L'aventure est parfois au coin de la rue ». Et cette phrase, je la reprends, je la réutilise maintenant presque toutes les semaines.
3: L'aventure est au coin de la télé. Samuel Ostigui invite Jean-Philippe Janssen dans Nos Terres Inconnues ce soir sur France 3. En revanche, ce qui est connu, c'est le retour des coulisses télé demain, même heure, même endroit.
0: Nous serons avec la journaliste de M6, Nathalie Renoux, qui fête ses 20 ans de journal télévisé. Merci Patrice Gascoigne. Allez, dans 3 minutes, nous serons avec Stéphane Bern pour manger des huîtres qui proviennent de la baie méditerranéenne. Et oui, le temps d'écouter un des derniers titres de Zazie, c'est Peu importe sur votre radio ici.

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1: Peu importe, Zazie. Zazie qui sera en tournée à partir de mars 2027. Première date à Strasbourg. Chaque jour, avec ici un peu d'histoire avant l'actu avec Stéphane Bern. Et ce matin, on voyage au 19e siècle dans une baie méditerranéenne où l'on ne cultive pas seulement le soleil.
2: Quand on pense aux huîtres, on imagine souvent l'Atlantique. Pourtant, une baie produit depuis plus d'un siècle des coquillages bercés au chant des cigales et à l'accent de Pagnol qui ont fini par séduire jusqu'au grand chef. En 1860, la Seyne-sur-Mer. Dans la baie de Tamaris, les premiers élevages de moules apparaissent déjà sur des pieux plantés en mer. La tradition conchylicole locale est ancienne. La baie possède un avantage rare. Protégée mais ouverte sur la Méditerranée, elle bénéficie d'un import continu en nutriments et en phytoplancton. Un club med avec buffet à volonté réservé aux pensionnaires des fonds marins. Au fil du temps, plusieurs familles de sériculteurs s'y installent et développent un savoir-faire particulier. Ici, contrairement aux côtes atlantiques, il n'y a presque pas de marée. Des huîtres avec des horaires de bureau stables, qui grandissent donc en permanence immergées, souvent suspendues sur des cordes façon hamac, à la coule, ou élevées sur des tables marines. À ce niveau de sérénité, même l'application Petit Bambou leur demanderait presque des conseils. Résultat, des huîtres qui ont bien mangé à la cantine, réputées plus charnues, avec des notes de noisette et une saveur très marquée par la Méditerranée.
3: Vous nous donnerez une bourriche d'huîtres, monsieur Blin, avec un petit vin blanc ?
2: Certaines productions de Tamaris sont aujourd'hui plusieurs fois médaillées au concours général agricole de Paris et servies dans des restaurants étoilés.
4: Du coup, j'ai mangé les 12 douzaines d'huîtres.
2: Mais évidemment, sans leur médaille. Ce serait dommage de se faire sauter un plombage en pleine dégustation. À Tamaris, les huîtres poussent face aux palmiers et sous le soleil du Var. La preuve qu'en Méditerranée aussi, on peut avoir l'accent du Sud et finir sur un plateau de fruits de mer. Peu cher, quelle carrière.
1: Effectivement, merci Stéphane Bern. Demain, autre voyage dans le temps à la fin du XVIIe siècle où un corsaire français avait de la répartie. À suivre l'info du jour, il sera question du prix de la rentrée scolaire de nos enfants. 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Mais d'abord, 5h30 et c'est l'heure de l'actualité en France et dans le monde avec vous Valentine Lottès.
5: Une rentrée scolaire un peu moins chère. En partenariat avec le cabinet Nielsen IQ, votre radio ici aussi a fait ses courses de rentrée et pas d'augmentation cette année. Les négociations entre distributeurs et fournisseurs se sont faites avant le début de la guerre en Iran, avant donc la flambée des prix. 5500 foyers encore privés d'électricité dans le sud de la France hier soir. La majorité dans l'Hérault, conséquence des orages particulièrement violents pendant lesquels une tornade a même ravagé le village de Poma lundi dans l'Aude. Qui vole les pinces de désincarcération des pompiers utilisées pour sortir de leur voiture les victimes d'accidents de la route? Elles ont disparu dans 5 casernes du Rhône et de l'Isère, cambriolées pendant ce mois d'août. Pour les pompiers, les voleurs ont l'intention de s'en servir pour forcer des portes blindées. C'est une première en France. Des œufs de crocodile du Nil ont éclos sans intervention humaine dans la Drôme. Il leur faut pourtant une température minimum de 28 degrés dans du sable et en continu pendant 3 mois. L'été caniculaire et le réchauffement climatique a donc permis l'éclosion de ces petits crocodiles en photo sur ici.fr. L'Olympique lyonnais à 90 minutes de la Ligue des Champions. L'OL joue sa qualification ce soir à domicile contre les Turcs du Fenerbahçe. Le coup d'envoi, c'est à 21h. Réparation terminée pour Sophie Adnaud. Première française à quitter son vaisseau pour sortir dans l'espace la semaine dernière. L'astronaute est retournée dans le vide spatial hier pour réparer avec succès une antenne de communication avec la Terre.
1: L'info du jour, Valentine, c'est le prix de la rentrée de nos enfants.
5: Elle nous coûtera un peu moins cher. Avec le cabinet Nielsen IQ, nous avons comparé le prix du panier ici à celui de l'année dernière. 29 produits à l'intérieur, stylo, plume, cahier, agenda, calculatrice, pour un total de 134,17€ cette année, soit 1,85€ de moins. L'économie est donc toute relative, mais au moins Léopold Picot, ça n'augmente pas pour les parents déjà victimes de la hausse des prix tout au long de l'année.
0: De rayon en rayon, rien n'est laissé au hasard. Toute seule avec son caddie, Virginie compare de l'eau de stylo.
6: C'est juste un petit peu la corvée quand même.
7: J'ai un grand et une petite et du coup je préfère le faire sans eux. Au moins je prends ce qui m'arrange.
0: La mère de famille fait très attention au prix, encore plus cette année.
6: Financièrement c'est compliqué cette année, ouais.
0: Postée devant les trousses, Louisa se tourne très naturellement vers les moins chers.
8: J'anticipe, aujourd'hui il y a 80% plus 10 ans en bon d'achat. C'est un gros budget, en plus on n'a pas d'aide parce qu'on travaille les deux. C'est un peu dur, quoi.
0: Même si les fournitures en promotion ne sont pas toujours au goût de sa fille.
8: Je lui dis non, ça c'est cher, il faut prendre ça. Et il ne peut pas avoir tout. Et c'est comme ça, un crayon.
0: Un peu plus loin, Paul est à la recherche d'un objet bien précis.
9: Un agenda de foot.
0: Comme il rentre en CM2, sa maman, Julia, lui laisse ce petit plaisir.
10: Ils ont le droit de choisir l'agenda, la pochette, à élastique en général. Puis après, le reste, on prend des basiques.
0: Et la technique pour économiser, c'est de réutiliser.
10: Les instituts disent de reprendre des années d'avant. Donc, par exemple, classeur, tout ça, il reprend, cahier de poésie. Finalement, je pense qu'on va s'en tirer pas trop cher.
0: Une autre façon d'économiser, c'est d'éviter les marques spécialisées, de privilégier celles des distributeurs. Ça permet de diviser par deux le prix du panier moyen.
5: Effectivement, selon l'étude de votre radio ici, la différence entre les grandes marques et les produits distributeurs est énorme. 76 euros d'écart entre nos deux paniers. Vous avez le détail, nos bons plans et nos conseils sur ici.fr.
1: Alors,
5: la météo, Catherine.
1: Oui, alors c'est un petit peu compliqué du côté de la Charente-Maritime. Il y aura des orages, mais sinon, partout ailleurs en France, le ciel sera voilé, voire même très couvert dans le nord-ouest, la Bretagne. Pour les températures, Brest ce matin 19 degrés, Lille-Belfort 20, Bourges 21, Paris 22, Montélimar 23, Toulouse 24, Nice 26. Et puis sur la page Facebook, eh bien, nous avons plein de jolis commentaires avec plein de jolies photos, notamment Paco qui est à la Tronche en Corrèze, relève 15 degrés sur son thermomètre. Stéphane qui est à Mulhouse, 16 degrés. Maggie à Tavel dans le Gard, 17 degrés. Et Mika qui est à Ramatuelle a déjà 21 degrés. Cet après-midi, les orages vont remonter du côté de la Bretagne. Ailleurs, ça sera toujours mi-figue, mi-raisin. Pour le soleil, il faudra être plutôt dans le sud-ouest, en Occitanie ou au sud de l'Aquitaine. Et puis les températures, elles, cet après-midi, remonteront jusqu'à 30 degrés dans la moitié nord et 34 dans la moitié sud. Demain, pas mieux, il y aura toujours des orages, notamment l'après-midi. Il faudra faire attention.
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1: 5h35, bon réveil à ceux qui ouvrent à peine les yeux et bon courage à celles et ceux qui sont déjà au travail ou sur la route. De bon matin, si tôt. Nous continuons en musique à présent avec George Harrison, My Sweet Lord, sur votre radio ici.

0: My Sweet Lord, George Harrison dans la playlist d'ici 5h39.
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0: La chanteuse Dolly Parton est décédée hier à l'âge de 80 ans. C'était une icône de la musique country. Et vous, qui a bercé votre enfance? Tiens, Valentine, je me pose la question. Quel chanteur, quelle chanteuse? Britney Spears. Ah bah bien sûr, évidemment. Baby One More Time,
2: Oops, I Did It Again, voilà. Absolument.
0: Bon, alors, si autre que Britney Spears, qui est-ce que vous chantiez à tue-tête dans votre chambre ou ailleurs? Quel chanteur, quel groupe à chanson a changé votre vie? Est-ce que vous le faites d'ailleurs découvrir à votre enfant maintenant? 0810 055 056. Appelez-nous maintenant pour partager votre passion musicale et vos souvenirs. 0810 055 056. On en parle juste avant 6h. Et donc, on vous le répète, la rentrée scolaire approche à grands pas et votre enfant se demande peut-être dans quelle classe il sera.
2: Et pour répondre à cette question, Décide vous propose de vous aider. Et c'est une arnaque, évidemment. Aude Razo vous explique pourquoi dans quelques minutes.
0: Et pour la musique d'ici 6 heures, on aura également Vanessa Paradis.

0: épine du cœur, Vanessa Paradis, ce matin sur votre radio ici. Mais elle n'est pas toute seule puisque maintenant nous accueillons Pascal. Bonjour Pascal.
1: Bonjour Pascal.
2: Bonjour.
0: Pascal, vous êtes dans la Nièvre ?
2: Oui.
0: Vous êtes où dans la Nièvre ?
2: Je suis à Autiou, une petite commune située à 20 km du Morvan.
0: Ah, très bien. Alors Pascal, pourquoi vous êtes debout si tôt ce matin d'ailleurs ?
2: Eh bien parce que je prépare des crêpes pour mes petits-enfants.
0: Ah, je crois que Valentine et moi, on va vous passer une petite commande.
1: J'allais dire, c'est une excellente raison. Mettez-nous une petite assiette de côté. Grosse assiette même, en fait.
2: Une grosse assiette.
1: S'il vous plaît, Pascal. Ouais.
0: Pour moi, ça sera chocolat crème de marron, s'il vous plaît.
1: Oh, la gourmande. Ah,
2: crème de marron, c'est très bien ça, oui.
1: C'est au menu ce matin, Pascal ?
2: Eh bien, au menu, oui, non, on n'a pas de crème de marron, on a de la pâte à tartiner chocolat, on a de la confiture, du sucre, du lait Nestlé.
0: Oh, ça va. Plein de bonnes choses, plein de bonnes choses. Vous avez combien de petits-enfants, Pascal ?
2: 4.
1: Ça en fait des crêpes ?
2: Ça en fait. Non, mais là, je n'en ai que 2. Hein. J'ai les plus petits, là.
1: Formidable. Ah oui, puis en plus, ces petits, ça mange moins.
2: Ça mange moins.
0: On fera plus pour vous, Pascal.
2: Ils adorent les crêpes.
0: Bah, on les comprend, on les comprend. Qu'est-ce que vous avez prévu aujourd'hui à part les crêpes et les petits-enfants, Pascal ?
2: Eh bien, normalement, le temps se remet un peu au beau et nous allons aller près d'un étang qui s'appelle l'étang du Merle, qui n'est pas très loin de chez nous, où on peut se baigner. Il y a des pédalos, il y a une plage aménagée. Enfin, c'est super pour les enfants, s'il fait beau.
0: Et s'il ne fait pas beau ? Des crêpes, encore des crêpes.
2: Non, pas des crêpes toute la journée. Non, on va faire des jeux de société avec eux. Hein.
0: Comment ils s'appellent vos petits-enfants, enfin les deux que vous avez aujourd'hui ?
2: Alors j'ai Lou, le plus grand, qui a 8 ans, et Marcel qui a 5 ans.
0: Lou et Marcel, ils sont tout mignons.
2: Bon, oui.
0: C'est super. Eh bien, merci de nous avoir appelé ce matin, Pascal, pour démarrer la journée. Vous avez évidemment gagné cette radio portative qui fait réveil, Bluetooth, lampe. Elle fait tout sauf les crêpes, donc continuez à en faire. Hein.
2: Alors, j'aurais aimé avoir, juste un sticker de Ici Bourgogne, si ça existe.
0: Ah ben, je ne sais pas, on va se renseigner et puis on voit ce qu'on peut. D'accord. On va voir ce qu'on peut faire et puis on vous tient au courant. Ça marche, Pascal ?
2: C'est très gentil.
0: Allez,
2: merci,
0: je vous
2: beaucoup.
0: Souhaite une belle journée. Bonne crêpe.
2: Bonne journée et vive ici Bourgogne.
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0: C'est pas vrai, le rendez-vous anti-arnaque au Draso, la rentrée scolaire approche à grands pas et revoilà les sites frauduleux qui prétendent nous révéler à l'avance dans quelle classe sera notre enfant et avec qui.
6: Effectivement, je surfais tranquillement là sur les réseaux sociaux l'autre jour et je suis tombée sur cette vidéo.
7: Je vais vous faire un tuto, voilà, donc le site c'est mafutureclasse.com. Donc ce que vous faites, c'est que vous mettez vos informations, ensuite vous faites accéder à ma fiche classe, ça va charger et votre classe sera là. Voilà, donc n'hésitez pas, mafutureclasse.com.
6: Alors, contrairement à ce jeune homme, non seulement je vous conseille d'hésiter, mais je vous conseille de ne surtout pas aller sur ce site et d'en parler, de prévenir vos enfants, vos ados qui eux aussi vont tomber sur ces vidéos et qui trépignent d'impatience, ça se comprend, pour savoir s'ils pourront s'asseoir avec leurs copains, copines à la rentrée.
0: Aude, pourquoi il ne faut pas aller sur ce site ?
6: Déjà, il ne vous révélera rien du tout. La preuve en commentaire, tous les internautes répondent que ça ne marche pas ou que ça leur affiche des noms de gens qui ne sont pas dans leur établissement. Et ne vous fiez pas au drapeau bleu-blanc-rouge et à l'aspect très officiel de ce site. Il n'y a pas de plateforme de l'éducation nationale pour connaître à l'avance la composition des classes. Ça n'existe pas. Deuxième raison, le site vous fait rentrer, attention, des infos très personnelles. Le nom, prénom de votre enfant, le nom de son établissement, établissement, sa ville. C'est dangereux de laisser traîner des informations comme ça, vous ne savez pas à qui vous les donnez. J'en ai repéré d'autres, des sites comme celui-là, vous avez voirtaclasse.com ou trouveclasse.com. Alors, je comprends qu'il y ait du stress, de l'impatience, mais je vous conseille d'attendre patiemment que l'école, le collège, le lycée vous donne la composition de la classe quand il aura décidé de le faire. C'est lui qui décide.
0: Évidemment, puis en attendant que vos enfants profitent de leur dernier jour de vacances. Pour retrouver tous les conseils anti-arnaque de Drazo, rendez-vous sur ici.fr, rubrique C'est pas vrai. 5h46, dans un instant, rencontre dans une crèche avec des nounous cachalots. Benoît Prospero a toujours des bonnes idées. Ce sera juste après Vanessa Paradis, les épines du cœur sur ici.

0: Elle sera à La Rochelle en septembre, puis à Pau, Montpellier et ailleurs, en tournée jusqu'à mi-novembre. Vanessa Paradis, Les Épines du Cœur, 5h48. Et vous, quelle musique vous aimez? Quelle musique a changé votre vie? Quelle musique vous inspire? Quel chanteur? Quel groupe vous a donné des frissons? Ou vous chantez à tue-tête, alors dans votre salle de bain ou ailleurs, et que vous faites peut-être découvrir à vos enfants et vos petits-enfants? 0810 055 056. Appelez-nous maintenant pour en discuter. Promis, on ne vous fera pas chanter. Peut-être qu'on fera chanter Valentine Letess.
1: J'ai pas dit oui.
0: Oui, on verra. Allez, appelez-nous 0810 055 056. Il est temps de se plonger dans le monde merveilleux du vivant. Aujourd'hui, trois choses à savoir sur le cétacé qui peut atteindre les 20 mètres pour plus de 40 tonnes, avec une tête qui représente un tiers de son corps. Bonjour Benoît Prospero.
2: Aujourd'hui, le cachalot. Bonjour à toutes et tous. Au programme, allaitement, crèche et horizontalité. Et donc d'abord, première chose à savoir, chez le cachalot, l'allaitement est absolument hors norme. Pour nourrir un nouveau-né de 4 tonnes, il faut d'abord un lait très riche en graisse. Mais contrairement à d'autres mammifères, chez les cachalots, les petits ne têtent pas leur mère. Ce sont ces dernières qui injectent le lait dans la gueule de leur bébé. Comment ça marche exactement? En fait, lorsqu'il a faim, le petit vient se positionner sous le ventre de sa mère, au niveau des mamelles. Et en les tapotant à plusieurs reprises, il stimule la sécrétion de lait et déclenche ainsi le processus d'allaitement.
0: Et autre fait remarquable, il arrive également que des femelles, autres que la mère biologique, nourrissent les jeunes.
2: Eh ben oui, et c'est ce que l'on appelle l'allo-nursing. Et à ce sujet, deuxième chose à savoir, chez les cachalots, nom d'une citrouille en tutu, il y a des crèches et des nounous. Là aussi, comment ça marche? En fait, des femelles partent chasser dans des grandes profondeurs les céphalopodes dont elles raffolent, et les jeunes, ne pouvant pas les accompagner sur de si longues et profondes apnées, eh bien restent en surface, sous la surveillance de nounous, dans des crèches, comme des baby-sitteuses qui peuvent être des mères ou des femelles non matures sexuellement. On pense en fait que ce serait pour ces dernières une manière d'apprendre à s'occuper des petits, une sorte de training à devenir maman.
0: En clair, c'est comme le babysitting, sauf que le bébé est un petit peu plus gros que chez nous.
2: C'est vrai que c'est déjà du beau bébé, hein. Et alors, troisième chose à savoir, chez le cachalot, la prise de décision suit un modèle de démocratie horizontale et décentralisée au sein des clans familiaux matrilinéaires. Plus clairement, en fait, pour coordonner leurs déplacements, les cétacés privilégient un consensus collectif plutôt qu'un leadership imposé. C'est-à-dire un processus lent qui peut nécessiter plus d'une heure, hein, parfois pour un simple virage, garantissant ainsi l'adhésion de tous les membres. Le monde vivant est merveilleux, et pour le partage de ses connaissances, un énorme merci au docteur en éthologie cognitive et cétologue Fabienne Delfour, autrice du livre publié chez Tana Édition, La sensibilité du cachalot, les émotions des cétacés, une biologiste engagée à l'écoute.
0: Chez le cachalot, il y a donc des crèches et des nounous. Merci Benoît Prospero. Et demain, nous nous intéresserons au fou de Bassan. C'est un grand oiseau marin sur votre radio ici.
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0: Depuis le mois de juin dernier, la sécheresse des sols s'est installée sur l'ensemble du pays. Conséquence, plusieurs restrictions d'eau ont été prises dans certains départements. Difficile par endroit de pouvoir, par exemple, arroser son jardin. Alors, une commune de Bretagne a décidé à son tour de prendre les devants et ainsi anticiper les futurs manques d'eau. Robin Bernot.
4: Et si les récupérateurs d'eau faisaient partie des solutions pour faire face à la sécheresse?
5: Je pense que c'est une excellente idée.
4: En Bretagne, pour permettre aux habitants de continuer à arroser potagers et jardins, la mairie de Plourivaux, dans les Côtes d'Armor, a lancé un achat groupé de plusieurs dizaines de récupérateurs d'eau de pluie, comme l'explique Véronique Cadudal, la maire de la commune, à notre journaliste Delphine Gocho.
6: L'idée, c'était aussi de ne pas continuer à arroser avec de l'eau potable, parce que c'est quand même un peu aussi... un peu d'incohérence, et de se dire que récupérer l'eau quand il pleut et de pouvoir s'en servir quand on n'en a plus assez, notamment pour nos potagers, nos fleurs, etc., c'est quand même une très bonne idée.
4: Aujourd'hui, l'élu est persuadé que chacun peut à son niveau faire quelque chose.
6: Si chacun y met un peu de bonne volonté, alors sans doute qu'on ne réglera pas tous les problèmes de cette façon, mais en tout état de cause, si personne ne fait rien, il ne se passera rien. Donc en fait, chacun peut à son niveau faire quelque chose.
4: Alors ici, ça marche, mais vous, qu'en pensez-vous?
7: Moi, j'ai toujours été militant pour ces choses-là, donc il n'y a pas de souci.
4: Pour Alain, c'est une bonne initiative, mais pour lui, aujourd'hui, il faut d'abord passer par de la sensibilisation.
7: On est dans une société de consommation, à tout va, et puis on voit bien aussi qu'il y a un changement climatique. On a beau fermer les yeux, mais non, elle est là. Il faut sensibiliser toute la population, mais c'est à la municipalité d'abord de le faire, mettre en avant ces choses-là. C'est primordial pour l'avenir de nos enfants.
4: Une prise de conscience qui a gagné du terrain, selon Corinne, surtout après l'été que nous nous venons de connaître.
8: Je pense que les gens prennent vraiment très très fortement conscience, et notamment cette année parce qu'on a tous été victimes de la sécheresse, alors qu'auparavant on n'en avait pas, et effectivement c'est très inquiétant.
4: Mais alors est-ce qu'on ne se réveille pas un petit peu trop tard? J'ai posé la question à Corinne.
8: Je pense que c'était prévisible et que malheureusement il faut qu'on soit devant le fait accompli pour en prendre conscience. C'est dommage.
4: Oui, parce que Corinne, comme vous peut-être, elle s'est directement retrouvée impactée par la sécheresse.
8: Je ne pouvais pas arroser mon jardin et là je me suis dit bon, il faut faire quelque chose. Donc si je peux récupérer l'eau de pluie pendant l'hiver, ce sera parfait.
4: Au total, cet achat groupé de récupérateurs d'eau proposé par la mairie de Plourivaux dans les Côtes d'Armor a permis de réduire les coûts. Plus d'une cinquantaine de foyers ont ainsi pu s'équiper d'une cuve de 1000 litres pour moins de 130 euros.
9: Merci Robin Bernot. Demain, autre idée qui marche, un cuisinier qui distribue des repas aux plus précaires. Allez, musique à présent. Et justement, voici ma question du jour. Quel chanteur, quel groupe a marqué vos jeunes années? Et même peut-être encore aujourd'hui, 0810 055 056 pour nous en parler. Et peut-être même chanter. Vous ne serez pas obligé. 0810 055 056. Et c'est Pascal Obispo, maintenant, plus que tout au monde, sur votre radio ici.

0: Chantal Obispo, plus que tout au monde sur votre radio ici, 5h58. Alors la chanteuse américaine Dolly Parton, icône de la musique country et pop, nous a quittés à l'âge de 80 ans. Dolly Parton qui a inspiré de nombreux artistes, Rihanna, Beyoncé, Taylor Swift, enfin bref, toute une génération, plusieurs générations même. Alors ce matin, on a eu envie de réécouter des sons qui nous ont, nous, inspirés. Et Valentine Lottès, c'était Britney Spears.
1: Elle était en poster dans ma chambre.
0: Oh là là!

0: Allez, bientôt 6h, il est déjà l'heure de retrouver votre équipe d'ici matin. Valentine et moi, nous vous souhaitons une très très bonne journée avec votre radio locale ici. À demain.
1: Oui, à demain, ce sera avec grand plaisir. On aime bien se réveiller avec vous et partager le petit déjeuner. Bonjour tout le monde, bienvenue dans votre matinale ici Lorraine. 26 août aujourd'hui, et là on commence vraiment à sentir que la rentrée approche. Les cartables commencent à sortir des placards, les vacances touchent doucement à leur fin. Et certains reprennent déjà le chemin du boulot. Alors ce matin, on parle de cette période de transition avec l'actualité près de chez vous. Nos invités, la météo, les conditions de circulation. Bien sûr, c'est plutôt tranquille en ce moment. Puis un petit clin d'œil cinéma aujourd'hui. Macaulay Culkin.
0: Ouais, Culkin. Quel accent, Fred.
1: Je sais pas. Non, je voulais pas impressionner les auditrices et les auditeurs qui parlent peut-être pas anglais, hein. Donc moi, je veux pas étaler. Macaulay Culkin. Hein. En fait, c'est 45 ans. Vous savez, c'est le petit Kevin. Ça va mieux.
0: Oui, c'est ça, tout de suite, c'est plus simple.
1: Where is Kevin, the kitchen. Alors, maman, j'ai raté l'avion. C'est le gamin qui
0: oui, oui.
1: Ah, il a bien grandi, il a 45 piges, le gars, aujourd'hui. Cette voix, vous l'avez reconnue, c'est celle d'Emma Steven. Bonjour, Emma.
2: Bonjour, Fred, bonjour à tous.
1: Lucas réalise l'émission, Anne-Sophie est au standard, voilà pour les présentations. Puis il y a toute une équipe derrière. Je veux dire, franchement, l'équipe, vous savez où ils sont en ce moment? Au lit. On se réveille, il est 6h.
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1: Les toutes premières informations de la journée en Lorraine. Emma Steven pour le journal.
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1: Emma Steven, donc la pilule a toujours du mal à passer pour l'entraîneur des Dragons.
2: Pourquoi le Metz Handball, premier club féminin à remporter la Ligue des Champions, n'a-t-il pas été reçu à l'Elysée? Pas même un coup de fil du président. Deux mois et demi après le sacre de ses joueuses, Manu Maignonnad continue de ressasser. Il l'a dit hier à l'occasion du lancement de la saison officielle.
5: L'Elysée, j'ai trouvé ça pas normal du tout. Mais je me dis, le PSG foot est reçu quelque temps avant. Alors, j'ai pas envie d'en faire une histoire politique, mais on connaît l'actionnariat parisien. L'actionnariat messin, c'est que du local. Hein. C'est des structures et des sociétés messines, régionales, qui investissent beaucoup de choses. On essaie de développer plein de choses et on est du sport féminin. Et des fois, quand j'entends ça, je me dis que pendant 6 mois, je peux plus entendre un seul discours qui consisterait à dire « Mais si, si, ben non, parce qu'il y avait une opportunité de montrer... » Alors après, c'est pas une fin en soi, bien évidemment, mais je comprends pas du tout, pas du tout, pas du tout. Ça coûte quoi de passer un coup de téléphone et de dire, voilà, ça va très très vite. Donc, très très très déçu. Mais encore une fois, c'est pas, je vais pas une affaire personnelle, c'est pas moi, mais c'est pour toutes les femmes qui défendent des combats, pour tous les hommes qui défendent des combats. Et j'ai pas trouvé ça normal du tout, du tout.
2: Manu Maignonnad, le coach des Dragons, dont la saison en championnat reprend samedi face au Paris 92, une semaine avant le début de la Ligue des Champions, avec un premier match face aux Norvégiennes de Storhamar.
1: L'autopsie du corps immergé dans l'étang de Mettersheim confirme une mort par noyade.
2: Aucune trace de violence n'a été décelée. Garde à vue donc levée pour les deux suspects, un homme et son beau-fils de nationalité ukrainienne. Le premier avait été poignardé dans la nuit de samedi à dimanche, plusieurs reprises à l'abdomen par l'individu retrouvé dans l'étang qu'il qualifie de russe. Deux hommes soupçonnés de cambriolage autour de Thionville et Longwy arrêtés. Samedi, ils ont été surpris en train de tenter d'entrer dans le garage d'une maison à Utz. Et dans leur voiture, un pied de biche a été retrouvé par les gendarmes. Il ne reste presque plus rien de la statue de la Vierge de l'Assomption à Capelle-Quingé, à la frontière avec le Bas-Rhin. Détruite, cette statue dans un accident de voiture en fin de semaine dernière, un conducteur l'a percuté après avoir perdu le contrôle dans un virage. La mairie prévoit de réparer ou de remplacer cette statue du 19e siècle. À Gandrange, l'usine Safe Suez, mise en demeure par la préfecture après des contrôles, elle constate que l'incendie d'il y a 3 semaines n'a pas pu être correctement pris en charge par les pompiers. Ils n'ont pas pu accéder au système de sécurité incendie qui n'était pas aux normes et n'ont pas pu obtenir la liste complète des déchets stockés. On y revient dans l'info d'ici à 6h30.
1: À Jarny, Emma, cette opération sauvetage des poissons.
2: Il n'avait plus d'eau par endroit dans l'Orne, victime de la sécheresse. Très touchée, une trentaine d'habitants se sont retrouvés il y a quelques jours pour leur apporter leur aide, Bastien Munch.
6: Les bottes dans l'eau, la rivière qui effleure à peine les chevilles. Wendy déplace un à un les cailloux qui empêchent le peu de courant de passer.
7: Parce qu'en fait, dedans, il y a des poissons qui sont un peu coincés. Et du coup, on fait un courant pour que les poissons ils puissent partir.
6: L'ado de 17 ans a grandi au bord de l'Orne.
7: Bah, c'est un endroit que j'aime bien parce que je pêche souvent ici.
6: Tout comme son frère Théo.
8: Des baignades en été, tout simplement,
4: plein de choses quoi. En ayant grandi ici, on sait ce que l'on ressent quoi. J'avais jamais vu comme ça et c'est bien dommage.
8: Là, il y avait pratiquement plus d'arrivée d'eau quoi. Ouais, il y avait plus d'arrivée d'eau du tout.
6: Yannick Pfister se réjouit de cette mobilisation, c'est le président de la Gaule Jarnisienne, l'association locale de pêche.
8: On a ouvert au bout du trou. Du coup, ça fait un gros coulant et le poisson du coup va suivre par lui-même le coulant qu'on est en train de faire. Comme ça, on n'aura même pas besoin de toucher les poissons. Ils vont suivre instantanément le coulant pour aller où il y a plus d'eau. C'est leur instinct de survie. Et du coup, le poisson va se sauver tout seul, entre guillemets.
6: Et après seulement une heure de travail...
8: Il y a du poiscaille. Hein.
7: Ah oui, hein.
9: Le poisson est revenu, là.
8: Ouais, le poisson est dedans. Ah, le poisson, il descend.
9: Donc là, ça veut dire mission quasiment réussie.
8: Ouais, l'opération sauvetage, elle est bien enclenchée. C'est ce qu'on avait voulu faire et on a réussi.
2: Un reportage Bastien Munch. Attention, ces opérations de sauvetage sont très encadrées par la loi. Même si la pluie commence à tomber à nouveau en Moselle et dans le Payot, il faudra attendre des semaines avant que les cours d'eau retrouvent leur niveau normal pour cette saison. La canicule a laissé des traces aussi chez les agriculteurs. Une baisse de 20 à 50% de la production de pommes de terre est redoutée, jusqu'à 80% pour les fruits et légumes dans le Grand Est. Le président de la région, Franck Leroy, demande à la Commission européenne un plan massif pour l'agriculture.
1: Ici Lorraine, il est 6h05. Un bout de la Lorraine dans l'espace.
2: Un boîtier bleu avec une flopée de capteurs accrochés à Sophie Adnaud, l'astronaute française dont vous avez suivi avec nous hier la sortie à l'extérieur de la Station Spatiale Internationale. La semaine dernière déjà, elle était à 4

0: et dans l'espace, alors que on est dans des situations extrêmement compliquées, comme on l'a vu là récemment avec la sortie extravéhiculaire de Sophie Adno, eh bien, aucune erreur n'est permise. Et donc, notre objectif, c'est de découvrir des contre-performances, ou en tout cas d'anticiper des moments qui pourraient être dangereux ou difficiles, délicats à gérer, pour éviter justement une contre-performance.
1: PhysioTool, c'est le nom de ce boîtier qui doit permettre à terme d'aider les professions exposées au stress, comme les pompiers ou les chirurgiens.
2: Elle était considérée comme la reine de la musique country.
1: On a appris hier la mort de Dolly Parton. Elle avait 80 ans. La chanteuse américaine originaire de Nashville aux États-Unis avait l'année dernière refusé la médaille présidentielle que voulait lui remettre Donald Trump. Elle était en France surtout connue pour ce titre que vous entendez, Jolene, qui avait même été repris par Beyoncé. Beyoncé qui salue ce matin une artiste talentueuse et déterminée. 6h07 sur Ici Lorraine.
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1: Beaucoup de nuages ce matin, Fred.
2: Absolument, Emma. Beaucoup de nuages. Ils sont assez présents sur l'ensemble de la Lorraine d'ailleurs. Hein. Du côté de Thionville où il fera 18 ce matin, du côté de Beach où il fera 16 dans la matinée, du côté de Sarrebourg où il fera 19 par exemple. Donc des nuages qui sont bien présents. Et puis cet après-midi, la lumière va être un peu plus forte, mais le ciel restera voilé. Pour autant, alors a priori pas de pluie, mais un ciel voilé, voilà, avec des températures qui vont progresser, qui seront assez agréables. 25 à Boulay-Moselle, 26 à Metz, 25 du côté de Verdun, 26 à Longwy. Bon, bah, c'est plutôt...
1: C'est même pas mal, même 26 mal, degrés, ça va changer d'hier.
2: Oui.
1: On a sorti la petite laine, quoi.
2: Petit sans manche.
1: Ouais.
2: Ah, c'est de retour. Le petit chèche, le petit foulard, la petite... Ah, c'est de retour. La circulation, est-ce que vous êtes de retour? Tiens, j'ai regardé tout à l'heure, ça roulait bien, mais c'est maintenant que ce qui nous intéresse, c'est tout de suite, tout à l'heure. Tout le monde s'en fout si ça roulait ou pas. Écoutez, tout va bien. Si vous rencontrez une difficulté, n'hésitez pas à nous téléphoner plus sérieusement en nous contactant au 03 87 52 13 13 pour partager l'inforoute. Densité du trafic qui commence à gonfler sur l'autoroute A3 au Grand-Duché de Luxembourg. Prudence.
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2: Parmi les chansons qui mettent de bonne humeur le matin, il y a celle-ci de Joe Dassin.

0: c'est vrai, il y a des chansons comme ça qui donnent immanquablement envie de chanter, de fredonner. Et quel souvenir incroyable avec Salut les amoureux de Jo Dassin. Il est 6h13.
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0: Votre peau a peut-être pris le soleil pendant cette période estivale. On va apprendre ce matin à justement faire attention, à prendre soin de sa peau en fin d'été avec le docteur Kierzek qui arrive pour sa consultation. Le Toubib arrive.
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0: À 6h14, comme chaque matin, votre radio ici vous emmène en consultation avec le docteur Kierzek. Bonjour, ce matin on parle de notre peau qui a parfois souffert avec le soleil. Comment la préparer, la réparer ?
3: Bonjour à toutes et à tous. Après l'été, votre peau a besoin d'une cure de rattrapage. Après plusieurs semaines d'exposition au soleil, au vent, au chlore, à l'eau salée, on rajoute le sable, elle est souvent déshydratée, voire fragilisée. Alors, il ne s'agit pas de paniquer, mais de lui offrir un petit programme de récupération. On peut observer une peau qui tiraille après la douche, des rougeurs persistantes sur le nez ou les épaules, des taches brunes, ce qu'on appelle les lentigos solaires. Ça apparaît sur le décolleté ou sur le dos des mains. Parfois, la peau devient rugueuse, aussi moins souple et les ridules se creusent. Tous ces signes sont la conséquence, en fait, des rayons UV. Ça a accélérer le vieillissement cutané, vous avez vieilli peut-être un peu plus vite cet été. Ça a perturbé la barrière hydrolipidique. Mais rassurez-vous, avec quelques bonnes habitudes, on peut limiter les dégâts. Alors, on aime dire, mais comment on commence? Une routine en trois étapes facile. Première étape, on hydrate en douceur. On choisit une crème riche à base d'acide hyaluronique ou de céramide, par exemple, que l'on applique matin et soir sur une peau propre. On n'oublie pas le corps avec un lait hydratant après la douche. Deuxième étape, on exfolie une fois par semaine. C'est un gommage à grains très fins ou avec un gant de crin très doux, par exemple, ça va éliminer les cellules mortes. Ça ne fait pas perdre le bronzage. Au contraire, ça uniformise le teint. Et troisième étape, on traite les taches brunes si elles sont légères. Des crèmes à base de vitamine C peuvent les atténuer. Et pour les taches plus marquées, c'est le dermatologue qui va vous aider.
0: Bon, faut pas être pressé quand même. Docteur, certains gestes sont à éviter absolument en cette période de transition, n'est-ce pas ?
3: Il y a des erreurs fréquentes. On ne continue pas à s'exposer sans protection sous prétexte que le soleil va baisser un peu ou qu'on n'est plus en vacances. Non, les UV, ils restent nocifs, surtout en septembre aussi. On n'utilise pas de produits trop agressifs comme l'alcool ou les savons à pH alcalin. Ça va décaper malheureusement la barrière cutanée. On ne perce pas les cloques non plus d'un vieux coup de soleil. Cela laisserait une cicatrice ou une tache durable. Et enfin, on n'oublie pas que la meilleure prévention, c'est une bonne hydratation interne. On boit de l'eau, 1,5 litre par jour pour aider la peau à se régénérer. En résumé, après l'été, on hydrate, on exfolie doucement, on traite les taches et on continue à se protéger du soleil. Prenez soin de votre peau, elle vous en remerciera cet hiver. Allez, d'ici là, portez-vous bien.
0: Vous aussi, docteur, portez-vous bien. La suite, c'est la rencontre que nous allons faire avec Anthony Pinato. C'est le créateur d'un restaurant, le restaurant Chez des Amis. Il sera au micro. Ici Lorraine, Dylan Malka, c'est notre Lorrain du jour. Mais pour le moment, on laisse pas bébé dans un coin. Bill Medley, Jennifer Warnes, The Time of My Life. No.

0: The Time of My Life. Oh, moi, j'ai le porté en tête, c'est quand elle court comme ça, elle vient le rejoindre, elle saute dans ses bras.
1: Incroyable.
0: C'est incroyable. 6h22, bon début de journée avec ici Lorraine. Du jour. Il est question de restaurants. Il y a des restaurants en Lorraine où on se sent bien tout de suite. Si vous passez par le centre-ville de Metz, arrêtez-vous donc au resto chez des amis. On y mange bien et on participe souvent aussi à des initiatives solidaires. Anthony Pinato, le créateur de ce restaurant, est notre Lorrain du jour avec Ilan Malka.
2: Manger un bon burger, c'est bien, c'est l'un des plaisirs de la vie, mais manger un bon burger en Lorraine en participant en plus à une belle action, c'est encore mieux. Nous sommes avec Anthony qui est restaurateur engagé justement pour aider les autres. Bonjour Anthony.
3: Bonjour Ilan.
2: Alors vous êtes le chef et le fondateur du restaurant Chez des Amis qui est situé 80 en Fournirue à Metz. Et ben vous organisez régulièrement des repas solidaires justement au sein
3: exactement,
2: de votre restaurant.
3: C'est ça, ouais.
2: On peut prendre quelques exemples.
3: Alors on a mis en avant dernièrement un repas solidaire lors du décès de Noam, la disparition tragique du jeune Noam. On a réussi à avoir un mouvement de soutien qui était incroyable, à récolter de l'argent pour reverser à la famille, mettre en place cette cagnotte qui a été vraiment au-delà de ce qu'on aurait pu attendre en termes de soutien, de solidarité, d'amour.
2: Qu'est-ce qui vous donne envie de vous mobiliser pour des causes en tant que restaurateur ?
3: Je trouve que dans la vie, en général, on est tous assez divisés en tant que personne, communauté, classe sociale. Quand on se retrouve à table, on a tous la même veste, on a tous le même tablier, on a tous la même envie, c'est de manger. Et autour d'un plat, c'est le meilleur des points de rendez-vous pour échanger sur mille et un sujets.
2: C'est-à-dire que finalement, la nourriture, c'est fédérateur et ça peut donner envie aux gens d'être solidaires par ce côté fédérateur.
3: Exactement.
2: Des repas solidaires, vous en faites beaucoup. Est-ce qu'il y en a quelques-uns qui vous reviennent comme ça à l'esprit, qui ont été particulièrement marquants ?
3: Celui de Noam, qui a eu lieu il y a quelques mois maintenant, il a été marquant parce que...
2: On se souvient voilà, que c'était ce jeune qui avait été assassiné.
3: Ce jeune qui a été assassiné place de la République. La famille n'a jamais demandé d'argent, mais on avait besoin, nous, en tant qu'êtres humains, et moi qui connais le papa, qui est un monsieur extraordinaire, autant que la maman d'ailleurs, envie de l'apporter, de leur apporter, pardon, notre soutien physique, moral, des petits messages d'amour, des choses comme ça.
2: Ça vous a marqué aussi parce que ça a créé tout un élan de solidarité de manière générale autour de la famille de Noam.
3: Exactement, exactement. Mmh. Ça m'a marqué parce que je sais que ça a pu aider psychologiquement les parents parce que j'ai le papa qui est venu me remercier en personne et ça m'a énormément touché.
2: Est-ce qu'on peut dire combien vous avez récolté parce que c'était une somme quand même importante,
3: hein. Alors nous, le service nous a permis de dégager une somme de 1 250 euros qui a été remis au frère de Noam deux jours après. Et voilà, j'espère qu'en tout cas, elle aura servi à leur faciliter leur deuil, autant financier que psychologique. Et voilà, et je pense que de toute manière, si c'était à refaire, on le fera et... C'est que le début de grandes choses parce que le public solidaire s'élargit avec le temps. Ce que j'ai voulu créer, moi, en tant qu'être humain, commence vraiment à prendre. Et j'ai l'impression que les clients du restaurant sont finalement un public solidaire et sont plus concentrés sur ce qu'on propose en termes d'être humain qu'en termes de business.
2: Oui, c'est-à-dire qu'il y a une vraie communauté qui sait que vous organisez ces repas solidaires et qui vient pour ça aussi.
3: Hein. Exactement. Demain, il y a une action solidaire qui se met en place. On va être autour des 800, des 1000 likes et énormément de partages. Et c'est ça qui est important, c'est que l'info soit transmise, soit partagée et que les gens participent. Ouais.
2: Merci beaucoup Anthony.
3: Merci à vous pour l'invitation.
0: Et Anthony Pinato organise un barbecue de la paix pour célébrer le vivre ensemble ce dimanche à midi jusqu'à 16h devant l'église Saint-Étienne de Voipy. Voici le petit pêcheur, Manon Lisa sur Ici Lorraine. Bonne journée.
4: Salut.

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1: Le petit pêcheur, voilà, qui donne aussi une petite impulsion le matin, sympa. Sympa aussi l'horoscope à suivre de Catherine Viguier.
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1: Les natifs de la Vierge s'expriment, Catherine.
4: Grâce à Mercure, planète de la communication, chez vous les Vierges, dès aujourd'hui. Bélier, amélioration liée à la vie pratique et six soucis de santé, vous trouvez le bon thérapeute. Taureau, votre sensualité trouve le moyen de s'exprimer, déclarez-lui votre flamme. Gémeaux, votre communication et vos déplacements servent la famille et votre habitation. Cancer, vous entamez une formation, vous passez un message, vous voyagez, tout va très vite. Lion, la journée est dédiée à la vie relationnelle, vous aurez un rôle majeur à jouer. Vierge, avec Mercure, vous aurez des idées géniales. Osez parler, écrire, transmettre. Balance, le soleil rayonne en vous, vous serez attentif à vous et aux autres aussi. Scorpion, bonne nouvelle, l'arrivée de Mercure met l'accent sur vos amitiés et sur vos projets. Sagittaire, un désaccord possible avec vos partenaires de cœur, de travail, mais c'est passager. Capricorne, de belles journées en vue aujourd'hui au sujet de votre trésorerie. Verseau, en canalisant vos émotions, le reste suivra, tous vos sens sont valorisés. Poisson, vous attendez la réponse d'un être aimé ou lui de vous, vous allez pouvoir enfin vous parler. Et pour nous tous, on crée une réunion entre amis ou en famille.
1: Merci Christine.
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1: Catherine.
3: Frédéric Vialet.
1: Et Catherine, il est 6h30.
5: À la une de l'info chez nous en Moselle et dans le PIO, c'est garde à vue levée dans l'affaire de la rixe mortelle à Mittersheim. Rien ne permet de déceler des traces de violence sur le corps de la victime autopsiée hier. Les deux suspects, un homme et son beau-fils, ont donc été laissés libres. Une rentrée plus chère pour les étudiants, 888 euros sur une année selon le syndicat UNEF en Lorraine. Augmentation notamment des loyers et de l'ameublement. Certains font donc le choix, contraint ou non, de se tourner vers la seconde main chez Emmaüs à Pelt. Un bout de la Lorraine dans l'espace, entre les mains de Sophie Adnaud, un boîtier conçu par le laboratoire de recherche de l'Université de Lorraine pour mesurer le stress de l'astronaute à 400 km au-dessus de nos têtes. Trois semaines après l'incendie du site industriel Céveso à Gandrange, SAF Suez, mise en demeure par la préfecture, son système de sécurité incendie n'était pas aux normes et l'entreprise n'avait pas fourni la liste complète des déchets stockés. C'est dans l'info d'ici, après le 90 secondes, l'actu en France et dans le monde, c'est avec vous, Valentine Lottès.
6: Remplir le cartable de votre enfant vous coûtera un peu moins cher en cette rentrée. Le prix du panier de fourniture de votre radio ici enregistre une petite baisse d'1,85€ par rapport à l'an passé. Les négociations entre fournisseurs et distributeurs ont eu lieu avant la guerre au Moyen-Orient. Les orages n'ont pas fini de gronder. Deux jours à peine après la formation d'une tornade dans l'Aude, Météo France redoute à nouveau des phénomènes violents en fin de journée. 12 départements de l'Ouest sont en vigilance orange. C'est une première en France. Le cancer du sein d'une hôtesse de l'air est reconnu comme maladie professionnelle. Pour le tribunal judiciaire de Bayonne, il y a un lien entre ses milliers d'heures de nuit, son exposition au rayonnement ionisant à haute altitude et l'apparition de son cancer. Sans intervention humaine, des œufs de crocodile du Nil ont éclos dans une réserve animalière de la Drôme. Il leur faut pourtant une température minimale et constante de 28 degrés pendant 3 mois. La canicule a donc permis la naissance de ces petits crocodiles en photo sur ici.fr. Les Girondins de Bordeaux seront-ils maintenus en National 1? Le tribunal de commerce invite la Fédération française de foot à réétudier la question. Depuis la reprise du club centenaire fin juillet, la justice estime estime sa situation financière viable. Un gros morceau attend les Françaises aujourd'hui à l'Euro de volleyball. Déjà qualifiées pour les huitièmes, les Bleues affrontent en match de poule à 16h les favorites de la compétition, les Italiennes, championnes du monde et championnes olympiques en titre.
1: 6h32 à Gandrange, Saf-Suez ne répond pas aux normes de sécurité.
5: Voilà ce qui ressort du rapport de l'ADREAL, la Direction régionale de l'environnement, de l'aménagement et du logement. Résultat, 3 semaines après l'incendie de ce site classé Céveso Seuil Haut, l'usine est mise en demeure par la préfecture. 2 manquements graves sont pointés du doigt, Diane Sprimon.
6: Oui, à commencer par le système de sécurité incendie. C'est donc désormais écrit noir sur blanc sur un document officiel. Il n'était pas aux normes au moment du sinistre. Il s'agit plus précisément du bassin de rétention des eaux d'extinction. C'est une sorte de cuve qui, en temps normal, est vide ou prête à l'emploi. Et en cas d'incendie, elle permet de récupérer l'eau utilisée pour éteindre le feu. Il est obligatoire de la stocker puisqu'elle s'est mélangée aux produits chimiques de l'usine. Ça évite donc qu'elle ne parte dans les rivières ou ne s'infiltre dans le sol. Et ce bassin n'a pas pu être utilisé par les pompiers le jour de l'incendie à Gandrange. L'explication est assez simple. Il se trouvait dans la zone à effet thermique, c'est-à-dire à côté de l'usine, là où il faisait beaucoup trop chaud pour que les pompiers puissent y aller.
5: Alors avant de rouvrir, Diane, l'entreprise Saf-Suez va donc devoir remettre ce bassin aux normes, mais aussi faire un inventaire des produits stockés.
6: Oui, c'est le deuxième élément problématique qui a été constaté pendant l'inspection. L'usine n'avait pas de liste complète et mise à jour des déchets stockés, mais c'est obligatoire. La préfecture demande donc à Saf-Suez d'en fournir une nouvelle, exhaustive cette fois. Quand ces 2 points seront corrigés par l'entreprise, la préfecture procédera à une autre inspection. Et si tout est rentré dans l'ordre, un arrêté préfectoral sera publié pour autoriser sa remise en service.
5: Contacté par ici, Lorraine, Saf-Suez assure tout mettre en œuvre pour répondre rapidement aux demandes de la préfecture. La préfecture qui, par ailleurs, assure que les analyses sur l'air ambiant et les surfaces dans les zones impactées par l'incendie ne montrent aucun danger pour la population. 6h34 sur Ici Lorraine. Et on s'attend à une journée mitigée, Fred, au moins avec des nuages ce matin.
1: Absolument, oui, ils sont là, ils sont présents dans le ciel. Des nuages qui devraient être inoffensifs. Enfin, ce que je veux dire par là, c'est qu'il n'y aura pas de pluie. Et peut-être qu'on peut le déplorer d'ailleurs. Quelques nuages hauts d'altitude. Cet après-midi, d'ailleurs, ils seront encore plus discrets. Ce sera juste un voile nuageux. Une impression de beau temps pour cette journée de mercredi avec des températures qui vont vite atteindre 17 degrés, que vous soyez du côté de Bérennes-les-Forbach, que vous soyez à Boulay, que vous soyez à Longwy ou à Verdun. Et puis cet après-midi, les températures dépasseront les 25. On aura 26 degrés du côté de Sarrebourg, à Bitche ou à Metz. La circulation, au moment où je vous parle, la physionomie est plutôt bonne et on ne nous signale aucune difficulté particulière pour aller travailler, aucun danger signalé. Vous voulez nous donner une info, justement? Eh bien, faites-le. On est là pour ça. 03 87 52 13 13.
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1: Réveillez-vous avec Francis Cabrel et le fameux Sarbacane. Ça, c'est un de ses gros tubes. On est en 1989 avec cette chanson. 1989. C'est les années 90 à l'honneur avec le petit-déj.
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0: Sarbacane. Francis Cabrel pour démarrer la journée à 7h20.
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0: Et c'est le moment de retrouver ici chez nos voisins et avec Nicolas Bill. On va prendre l'avion aujourd'hui. 1,2 million de personnes sont parties en vacances pendant la période estivale depuis l'aéroport du Luxembourg. C'est quand même 13% de plus que l'année dernière.
3: Et pour l'occasion et parce que les départs depuis l'aéroport de Luxembourg vont être de plus en plus nombreux d'ici les prochaines années, on parle quand même de 10 millions de passagers d'ici 25 ans, il y a de gros travaux qui se préparent, notamment l'agrandissement du terminal A et B. Et puis le Luxembourg mise aussi chaque année sur de nouvelles destinations pour séduire les voyageurs. Ce sont déjà plus de 110 destinations actuellement que vous pouvez rejoindre au départ du Findel. Londres, Porto, Berlin, Venise, Madrid ou Barcelone. Et prochainement, New York. Alors il faut savoir, et certains d'entre vous l'ont peut-être connu, il existait à l'époque un trajet Luxembourg-New York-Liberty, c'est juste à côté de New York, en 1999. Une offre commerciale qui a été interrompue la même année, à la fin des années 90. L'ambassadrice des États-Unis au Luxembourg parle depuis quelques mois d'un retour de cette ligne Luxembourg-États-Unis sans escale, avec l'idée de faciliter les déplacements touristiques évidemment, mais aussi les déplacements professionnels. Ça va faire que les échanges économiques seraient forcément facilités aussi avec cette ligne directe entre les deux pays. Eh bien, c'est officiel, il y aura bien un vol au départ de Luxembourg vers New York tous les jours à partir du 2 avril 2027. Plus besoin d'aller à Paris pour prendre l'avion et traverser l'Atlantique, vous pouvez déjà prendre vos billets.
0: Pour avoir toutes les infos à la frontière belge, allemande et luxembourgeoise. Merci Nicolas, passez une bonne journée.
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0: 6h43, c'est le moment de retrouver notre vétérinaire. C'est les conseils du véto maintenant, le retour des vacances. C'est le moment de la rentrée scolaire pour les enfants, mais ça doit aussi être le moment du grand check-up santé pour nos animaux. Alors Pierre Fabin, pourquoi faire un bilan spécifiquement en cette période?
4: Alors l'été, c'est la saison de tous les dangers pour leur organisme. Ils ont été piqués par des moustiques dans le sud, ils ont avalé de l'eau de mer, reniflé des nouvelles bactéries en forêt et subi de grosses vagues de chaleur. Le mois de septembre, c'est le moment parfait pour faire un point complet avant l'arrivée du froid automnal. La première urgence de la rentrée, c'est le bilan antiparasitaire. Même si vous avez mis des pipettes en juillet, l'efficacité a baissé avec les baignades. C'est le moment de relancer les traitements contre les puces et les tiques. Et surtout, c'est l'heure du grand vermifuge de rentrée pour nettoyer le tube digestif de tous les vers intestinaux qu'ils ont pu attraper en mangeant n'importe quoi dehors pendant les vacances.
0: En rentrant de vacances, on se rend souvent compte que notre animal a un peu trop profité des barbecues et des restes de table. Le contrôle du poids, c'est un vrai sujet en rentrant.
4: Et oui, c'est un vrai sujet médical majeur. Les apéros estivaux, les saucisses tombées par terre, l'activité physique qui baisse à cause de la canicule. Nos animaux rentrent très souvent avec 1 ou 2 kilos en trop fin août. Pour un chat de 4 kilos, prendre 1 kilo supplémentaire, c'est comme si un humain prenait 20 kilos d'un coup. C'est totalement dévastateur pour leur articulation et pour leur cœur. La rentrée, c'est le retour aux règles strictes à la maison. Fini les extras sous la table du salon, pesez rigoureusement les croquettes, ne remplissez plus la gamelle à l'œil. Si votre chat réclame, fractionnez ses repas en petites portions, caché dans des balles distributrices pour l'obliger à bouger.
0: On oublie aussi très souvent les vaccins. Le fameux rappel annuel, doit-il vraiment se faire avec la précision d'une horloge suisse ?
4: absolument, l'horloge biologique immunitaire ne tolère aucun retard. Si le carnet de vaccination indique un rappel au 15 septembre, le faire le 15 novembre est une erreur médicale. L'immunité chute drastiquement passé la date d'anniversaire et votre animal ne sera plus protégé. Si vous dépassez le délai toléré par les laboratoires, votre vétérinaire sera obligé de recommencer tout le protocole à zéro, ce qui signifie deux injections à un mois d'intervalle et donc le double de frais vétérinaires pour vous. Alors ouvrez vos carnets de santé dès aujourd'hui. La rentrée, c'est l'occasion idéale pour vérifier les dates et prendre rendez-vous sans attendre.
0: Merci Pierre Fabin. Je rappelle que vous êtes vétérinaire et vous nous donnez des conseils tous les matins un petit peu avant 7h avec le café. La suite, c'est les 3+, des infos pratiques locales, sympas et utiles. Nous serons du côté de Forbach dans un instant qui propose aujourd'hui un atelier consacré à la découverte des insectes. Mais ce sera après Clara Luciani et la grenade sur Ici Lorraine.

en garde, c'était Clara Luciani sur votre radio. Ici la Grenade, 6h48, bon début de journée, bon réveil. C'est les 3 plus, des infos pratiques, sympas, locales et utiles. Alors pour commencer, on chausse ses baskets et on ouvre grand les yeux parce que dans la nature, il y a un tout petit monde à découvrir à Forbach. C'est le pays de Forbach qui propose aujourd'hui un atelier consacré à la découverte des insectes. Pendant 2h30, les enfants vont partir à leur rencontre et apprendre à mieux connaître ces petites bêtes souvent mal aimées, c'est mon cas d'ailleurs, mais pourtant indispensables à notre environnement et j'en suis conscient, même si je ne les aime pas. Une activité nature ludique et pédagogique proposée de 14h à 16h30. Une bonne idée pour occuper les enfants pendant les vacances. C'est pas complètement fini, tout en leur faisant découvrir la biodiversité qui nous entoure. Et qui sait, peut-être qu'après ça, ils regarderont les petites bêtes du jardin autrement, ou les araignées, par exemple, autrement. Je leur souhaite, parce que ça fait peur. Si vous connaissiez finalement assez mal la ville dans laquelle vous passez régulièrement, eh bien, je vous propose d'aller à Sarrebourg pour une petite visite pleine de surprises. Demain matin à 10h30, il y a une visite guidée qui propose de découvrir Sarrebourg et ses petits secrets. Pendant 1h30, le guide vous emmène à la découverte de l'histoire, du patrimoine et surtout des anecdotes qui permettent de regarder la ville autrement. C'est typiquement le genre de visite qui nous rappelle qu'il n'est pas toujours nécessaire de partir loin pour être dépaysé. Une idée sympa pour les curieux, les habitants du secteur ou ceux qui ont envie de découvrir Sarrebourg, si vous ne connaissez pas, peut-être l'occasion de y aller. Rendez-vous donc à 10h30 pour une balade d'environ 1h30. Et celui-ci, c'est le plus pratique, c'est la plus pratique des infos, surtout si vous circulez régulièrement dans le secteur de Metz. Les travaux du Métis C se poursuivent cet été en ce moment. Montigny-les-Metz et Marly sont concernés. À Metz, plusieurs secteurs d'ailleurs, notamment la place Mazel. Il y a plein de travaux qui se poursuivent jusqu'à lundi prochain, le 31 août. Mais aussi le secteur compris entre les rues des Roses et Monseigneur Hens. À Montigny, les travaux se poursuivent également dans plusieurs rues. Alors si vous devez circuler dans ces secteurs, mieux vaut prévoir un peu de temps supplémentaire et anticiper votre trajet. Être bien prudent parce qu'il y a des changements de circulation, des indications qui change régulièrement au fur et à mesure du chantier. Et pour suivre les évolutions du chantier, l'Eurométropole de Metz recommande notamment l'application City Comi. Voilà, vous êtes informés désormais. City, C-I-T-Y-K-O-M-I. J'espère que vous avez bien dormi. C'est mercredi. J'allais dire, j'ai presque dire c'est jeudi. J'anticipe déjà sur la fin de semaine. Non, c'est mercredi. Il est 6h51.

0: 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C'était les Bee Gees, bien sûr, sur votre radio. Ici Lorraine, à 5 minutes de 7 heures.
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0: On sait qu'on est Lorrain parce que...
7: Parce qu'on offre un chultute.
0: Un chultute.
7: Qu'est-ce que c'est ça, un chultute?
0: Je ne sais pas. Ça commence fort, un chultute.
7: L'autre jour, j'étais
0: à... Laissez-moi deviner, un chultute.
7: Chultute.
0: Un chapeau.
7: Pas mal.
0: Non.
7: Non, mais non, ça c'est phonétique, mais chul, ça veut dire quoi en allemand? Chul. L'école?
0: Ah oui, sans doute.
7: Vous seriez si vous y étiez allé. L'autre jour, j'étais à Rémerin-les-Putelans.
0: Pas de chance.
7: Commune très sympa, si. Mais autant oui, le nom est dégueulasse. Rémerin-les-Putelans, ça sonne comme une dialyse pour péripatéticienne incontinente. Rémerin-les-Putelans. Mais autant l'équipe qui porte le projet municipal et le comité des fêtes est très dynamique et dévouée. Je les salue. Rémerin, c'est l'une des communes situées sur la ligne Maginot Aquatique, avec Ost, Olvin, Putelans-Jolac, Saralbe, Vitrin et Macheron. Je le dis parce qu'on ne le répète jamais assez. Mmh. Vous savez comment les spécialistes parlaient de la ligne Maginot Aquatique?
0: Non.
7: C'est peut-être grâce à la Bilbao que dans ce coin de la Moselle, les cultures allemandes et françaises se sont noyées l'une dans l'autre, écho d'un temps où la langue était commune, des us avant les frontières. Ainsi, à l'école de Rémerin, fête-t-on lors de la rentrée scolaire la tradition des Schultüten, enfin des Schultüten, comme il est de tradition en Allemagne. Le mot Schultüte signifie littéralement cornet scolaire. C'est un grand cône de papier cartonné et bariolé. Vous savez, comme les trucs, les pochettes surprises qu'il y avait dans les magasins autrefois,
0: oui,
7: caisse.
0: Je vois très très bien, comme un bonnet d'âne, mais à l'envers.
7: Exactement, vous venez de me niquer ma chute. Mais
0: non.
7: C'est un grand cône qu'on offre aux enfants lors... C'est la preuve que c'est du direct. C'est un grand cône de papier qu'on offre aux enfants lors de leur rentrée à la grande école pour rendre le rite moins impressionnant. On remplit le cône avec des surprises, des friandises, des fournitures, des babioles. À Rémerin, donc, les CE1 offrent un chultute au CP. Je crois qu'on dit chultute. Un chultute au CP. On commence l'année avec un cornet de bonbons et on la termine avec un carnet de notes. La tradition est très ancrée en Allemagne. Mon amie Birgit, qui habite dans le Baden-Württemberg, m'a raconté que dans son... Non, c'est une vraie amie. Dans son Schultüte à elle, il y avait un petit nain porte-bonheur cousu par sa maîtresse. Eh bien, Birgit l'a conservé tout au long de sa scolarité avant de le glisser dans le Schultüte de sa fille Magda pour sa rentrée à elle. Et aujourd'hui, le nain a 65 piges, véridique, et il coule une retraite heureuse sur le bureau de Birgit. Vous imaginez comme un petit objet peut cristalliser toute une vie. Une ancienne histoire racontait même aux enfants qu'un arbre à Schultüten pousse dans la cave de chaque école et que lorsque les cornets sont assez grands, c'est qu'il est temps pour les élèves de faire leur rentrée. Pour vous, Frédéric, j'ai inventé un Schultüten double. Regardez, il est terminé par deux pointes en bas. Vous avez deviné pourquoi? Parce que vous êtes deux fois plus gourmand que la moyenne. Donc dans mon Schultüte, il y a deux fois plus de friandises. Et puis, vous l'avez déjà deviné, quand vous aurez tout mangé, vous pourrez le retourner. Et ça fera un joli bonnet d'âne.
0: Nicolas Turon est avec nous chaque matin. Dolly Parton, la grande chanteuse de country, est décédée hier. Fait des tubes incroyables. Et il y a ce duo mythique avec James Ingram. On est tout love love là. Il était d'un 26 août, Daniel Lévy. Mon frère dans les 10 commandements. Il s'est éteint à l'âge de 60 ans. C'était en 2022.
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0: Quelle voix incroyable.
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0: Ici Lorraine, il est 7h.
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0: Nous sommes le mercredi 26 août, 7h, c'est le moment de s'informer. Les infos, Emma Steven.
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0: Et Emmaüs Peltre accueille de plus en plus d'étudiants.
9: Confrontés aussi à la hausse des prix, l'alimentaire, les inscriptions à la fac, le loyer, l'ameublement aussi. Alors, en quête de bons plans, les étudiants se dirigent donc vers Emmaüs, qui fait en ce moment des réductions de rentrée dédiées. Opération nécessaire, décrit Maddy Tuillier. C'est la présidente de ces boutiques solidaires à Peltre et à Thionville.
10: Tous les parents ne peuvent pas contribuer aux frais de leurs enfants. Les gens s'appauvrissent petit à petit. Et puis, il y a aussi des étudiants étrangers hein, qui n'ont pas beaucoup de revenus. On en voit hein, des étudiants qui prennent des assiettes, des verres. Ils viennent sans rien. Les étrangers, ils meublent tout. Hein, ils achètent de la cafetière jusqu'aux petites cuillères, jusqu'aux verres. C'est vraiment un réel besoin, oui. Il y a effectivement beaucoup de jeunes qui viennent acheter, de plus en plus de jeunes qui viennent acheter. Et ça, c'est constaté par notre direction, par nos bénévoles, par nos compagnons. Je pense que c'est vraiment une opération qu'il faut reconduire et une opération nécessaire.
9: Moitié prix sur l'ameublement, la literie, la décoration, encore l'électroménager. Sur présentation de la carte étudiant à Emmaüs Peltre et à Thionville, c'est jusqu'au 26 septembre. Le temps que la rentrée se fasse petit à petit pour les étudiants de plus en plus précaire. On y revient dans l'info d'ici à 7h30.
0: Garde à vue levée dans l'affaire de la rixe entre pêcheurs.
9: L'homme et son beau-fils de nationalité ukrainienne interpellés sont ressortis libres. L'autopsie hier du corps retrouvé immergé dans l'étang de Mittersheim n'a décelé aucune trace de violence ou d'intervention d'un tiers. C'est à lire sur ici.fr, page Lorraine. L'enquête se poursuit désormais en Allemagne, dans la Sarre, où vivait la victime qualifiée de russe. Deux hommes soupçonnés de cambriolage autour de Thionville et Longwy arrêtés. Samedi, ils ont été surpris en train de tenter d'entrer dans le garage d'une maison à Yutz. Et dans leur voiture, un pied de biche a été retrouvé par les gendarmes. Au nord de Metz, la police municipale a empêché hier l'installation illégale de gens du voyage. Une vingtaine de caravanes, selon le maire, ont tenté de s'installer sur le parking d'une entreprise. C'est la troisième tentative d'installation illégale à Metz de gens du voyage. Ils sont les bienvenus, dit François Gros-Didier, mais uniquement sur les aires prévues à cet effet. Il ne reste presque plus rien de la statue de la Vierge de l'Assomption à Capelle-Quinger, à la frontière avec le Bas-Rhin. Détruite, cette statue, dans un accident de voiture en fin de semaine dernière. Un conducteur l'a percutée après avoir perdu le contrôle de son véhicule dans un virage. Le maire prévoit de réparer ou de remplacer cette statue du 19e siècle. L'usine Saf-Suez à Gandrange, mise en demeure par la préfecture. Après des contrôles, elle constate que l'incendie d'il y a 3 semaines n'a pas pu être correctement prise en charge par les pompiers, puisqu'ils n'ont pas pu accéder au système de sécurité incendie qui n'était pas aux normes et ils n'ont pas pu non plus obtenir la liste complète des déchets stockés.
0: À la une, Emma, également, cette question: à cause de la sécheresse, faudra-t-il chaque été porter secours aux poissons?
9: C'est ce que se demandent les habitants de Jarny dans le Pays Haut. Il y a quelques semaines, une trentaine d'entre eux se sont rassemblés pour déplacer, se bloquer dans une partie de l'Orne presque asséchée. Opération sauvetage organisée par la Gaule Jarnisienne, l'association de pêche locale présidée par Yannick Pfister. Il craint qu'à l'avenir, ces poissons n'aient encore besoin d'aide.
11: Nous, on a peur que ça arrive tous les ans. Vu qu'on voit les conditions climatiques, cette année, c'est hors norme. On n'a jamais vu ça. C'est la première fois que je vois l'Orne comme ça. J'ai jamais vu ça de ma vie. Mais ce type de situation-là, on a peur que ça se reproduise tous les ans. Et après, je comprends les gens lambda qui se promènent au bord de la rivière. Je comprends les pêcheurs qui gueulent. Ils payent une carte de pêche. En hiver, ça déborde de partout. Ils peuvent pas aller à la pêche. En été, la situation où on en est maintenant, ils peuvent pas aller pêcher parce que c'est des trous d'eau, c'est ci, c'est ça. À un moment, je comprends que le pêcheur qui paye une carte de pêche, il a envie de trouver des coins de pêche où il peut se faire plaisir et se détendre. Là, en ce moment, c'est absolument pas les conditions.
9: Et même si la pluie continue de tomber en Moselle depuis quelques jours, il faudra des semaines avant que les rivières ne retrouvent leur niveau normal pour cette saison. La canicule a laissé aussi des traces chez les agriculteurs. Dans le Grand Est, ils redoutent une baisse de 20 à 50% de la production de pommes de terre et de 80% pour les fruits et légumes. Le président de la région, Franck Leroy, demande à la Commission européenne des mesures d'urgence et un plan massif pour l'agriculture.
0: Un boîtier conçu par des chercheurs lorrains envoyé dans l'espace.
9: À 400 km au-dessus de nos têtes, accroché grâce à des capteurs à Sophie Adnaud. L'astronaute française faisait hier, vous le savez, une sortie à l'extérieur de la Station Spatiale Internationale, la deuxième en une semaine. Et mardi dernier, elle a testé ce dispositif. C'est une chance inouïe pour Benoît Beaulemont. Il est enseignant-chercheur à l'Université de Lorraine. C'est l'Université de Lorraine qui a conçu ce boîtier.
12: Ça, c'est tout à fait exceptionnel. Nous avons déjà fait trois séries de mesures. Je vais redescendre à Toulouse le 1er septembre à nouveau pour effectivement, en direct avec Sophie Adnaud dans l'ISS, mesurer ses différentes performances et ses relations avec les équipements physiologiques et comportementaux. Donc, elle est dans la station spatiale, elle s'équipe, elle interagit avec nous, elle nous demande si les capteurs sont vraiment bien posé, etc. Vraiment une relation parfaite. Elle se plie vraiment à toutes les tâches, et avec vraiment professionnalisme. Elle ne fait rien au hasard. C'est vraiment quelqu'un, moi je trouve, d'exceptionnel.
9: Et ces travaux de l'Université de Lorraine doivent se poursuivre dans les prochaines semaines avec les déplacements de Thomas Pesquet et Arnaud Prost l'année prochaine dans la Station Spatiale Internationale. De l'espace au ciel avec cette nouvelle liaison Luxembourg-New York sans escale, liaison qui sera opérée par la compagnie United Airlines à partir du 2 avril prochain avec des vols quotidiens. On le sait bien, en Moselle, il neige.

0: qui a deux doigts de nous envoyer Mariah Carey.
1: À peu près, oui, oui, oui.
0: On est passé à rien.
1: Après, il faut dire qu'avec le temps qu'il y a en ce moment, on a envie de sortir le thé, on a envie de se mettre dans une ambiance, voilà, au moins automnale. Et pour aujourd'hui, en tout cas, le ciel est couvert, Fred.
0: Oui, le ciel est couvert. Bah écoutez, il faudra faire avec, hein, mais oui, oui, la pression de bouillir quand même. Hein, mais quelques nuages d'agrément dans la matinée, des températures aux alentours de 18 à Boulay, à Beach, à Sarreguemines, à Forbach, à Sarrebourg ou à Longwy. Et cet après-midi, ça évolue de façon sympa, hein, parce que le ciel restera voilé, ça c'est sûr, et les températures vont augmenter, forcément il y aura plus de soleil, il sera plus présent, 26 degrés attendus, place Saint-Jacques à Metz ou au Schlossberg. Vos conditions de circulation pas mauvaises hein, ce matin pour aller travailler, vous ne devriez pas avoir de problème si vous êtes à la bourre, ce sera pas de la faute des embouteillages. Attention à la max au kilomètre 309 dans le sens Nancy vers Luxembourg, il y a un véhicule immobilisé sur la bande d'arrêt d'urgence.
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0: On le remet pour si quand même.
1: Oh, oh, oh. Oui, on est tous dans l'ambiance de Noël déjà. On en a marre de la chaleur.
0: Joyeux Noël à tous. Bleu comme toi, voici Étienne Dao sur votre radio ici. Bon mercredi.

0: comme toi, Étienne Daho, sur votre radio. Ici, il est 7h11. Bon mercredi matin.
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0: Et parmi les nouveautés de cette rentrée, la présence de Jérémy à nos côtés. Bonjour, Mister K.
3: Bonjour, Fred. Bonjour à tous. Est-ce que vous avez bien dormi? Est-ce que vous êtes en forme?
0: Mais j'ai fait un gros dodo.
3: C'est bien, je le vois.
0: Non, mais j'ai fait un gros dodo. Non, mais c'est vrai, j'ai bien dormi, j'ai bien écrasé. Oui, fort.
3: C'est bien de le faire.
0: L'oreiller est encore déformé au moment où je vous parle. Bon, alors, vous êtes avec nous. Alors, aujourd'hui, à 9h, vous allez parler des grands-parents. Est-ce qu'ils sont vrais?

0: vraiment obligé de garder les petits-enfants
1: oui.
0: toute leur vie.
1: Est-ce que vos petits-enfants, bah oui, est-ce que vous avez signé un CDI finalement avec vos enfants pour les garder, vos petits-enfants? Est-ce que vous les gardez avec plaisir ou parfois parce que vous n'osez pas dire non justement avec vos enfants? On va tenter de pousser le débat un petit peu plus loin aujourd'hui. C'est vrai que le rôle des papis et des mamies est en train de complètement changer avec la hausse des familles monoparentales. Leur rôle est parfois aussi totalement bouleversé. Tiens, justement, Béatrice Copper-Royer, psychologue et psychanalyste à la sortie Grands-parents, le maillon fort aux éditions Albin Michel. Elle nous explique un petit peu cette évolution.
2: Les grands-parents aujourd'hui, contrairement, je sais pas, ou dans les années 50-60, sont peut-être plus en forme physiquement. Et donc, il y a aussi l'idée que il faut prendre soin de soi, l'épanouissement personnel, tout ce temps qui s'est libéré, maintenant qu'on travaille plus, qu'on n'a plus d'enfants à charge, on va en profiter pour soi, et non pas forcément pour avoir des contraintes régulières par rapport aux petits enfants. Ça ne veut pas dire qu'ils ne veulent pas s'en occuper du tout.
1: Et on a bien compris en tout cas le message de Béatrice Copper-Royer. Et vous, est-ce que vous les gardez avec plaisir ou parce qu'on vous force un petit peu la main? J'ai envie d'avoir votre avis ce matin. On en parlera dans Ici, c'est vous. Tout à l'heure, dès 9h, pour réagir, Fred, très simple. WhatsApp et standard au 03 87 52 13 13.
3: Allez, vous restez avec nous dans un instant. Mon œil, David aussi, You et le succès insolent ce matin des Lego. Les ventes cette année sont impressionnantes.
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3: Et on va aller faire un tour en Italie dans un instant avec Eros Ramazzotti, mais avant ça, c'est le moment de retrouver mon œil en compagnie de David Ossiou. David, Lego vient d'annoncer ses derniers résultats et ils sont très bons.
9: Mais très très bons même, ces 6 derniers mois. Le chiffre d'affaires de Lego a bondi de 21% et les bénéfices, plus 32%. Eh bien, je trouve ça fascinant, parce qu'on parle quand même d'un jouet dont le principe n'a pratiquement pas changé depuis près de 70 ans. Des petites briques en plastique qu'on emboîte les unes sur les autres. C'est tout. Pendant ce temps, on a inventé les consoles de jeux, Internet, les smartphones, TikTok, Roblox, l'intelligence artificielle et Lego. Bah, Lego continue de vendre des petites briques. Mieux encore, il en vend donc de plus en plus. Comment ils font? Lego a réussi un coup assez génial. Ils ont grandi avec leurs clients. Aujourd'hui, Lego, c'est pas seulement la boîte qu'on offre à un enfant pour son anniversaire quand on sait pas trop quoi lui acheter. Vous aimez la Formule 1? Lego. Star Wars? Lego. Harry Potter? Lego. Le foot? Lego aussi. Et même si vous voulez simplement mettre un joli bouquet sur la table du salon, eh bien, il y a les fleurs en Lego. Même le patrimoine, Notre-Dame, le Louvre, l'Arc de Triomphe, vous pouvez monter une tour Eiffel de 10 000 pièces dans votre salon. Bon, il faut un grand salon, hein, elle fait 1,49 m. Il faut reconnaître que ces Danois-là sont malins, avec plus de 330 nouveaux produits lancés en seulement 6 mois. Ils ont finalement trouvé la solution au problème de tous les fabricants de jouets, et notamment en France. Normalement, un enfant, ça grandit. Et un jour, bah, il arrête d'acheter vos jouets. Mais chez Lego, non. Il grandit et vous lui vendez des Lego plus chers parce que Lego prépare une étape suivante. Après 7 ans de travail et une vingtaine de brevets, ils viennent de lancer la Smart Brick, la brique intelligente. Une petite brique électronique capable de produire des sons, de la lumière, de réagir au mouvement même. Finalement, Lego aura traversé toutes les révolutions technologiques sans abandonner sa bonne vieille brique.
1: David Ossiou, mon œil. Il y aura du soleil toute la journée. Ce matin, quelques nuages. Le ciel restera voilé cet après-midi, mais les températures vont être sympas. Il y aura 25 degrés du côté de Thionville ou à Sarrebourg.
10: Et puis on note, Frédéric, la présence d'un véhicule en panne. Prudence, hein, si vous êtes sur la 31, il est indiqué à hauteur de l'Amax au kilomètre 302 en direction de Thionville. C'est également très dense, des Canfen jusqu'à Bettembourg pour rejoindre le Grand-Duché.
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1: Je rigole déjà. Le quiche ou pas quiche qui vous permet de gagner ce matin. Il y a deux entrées pour le parcours Alligator.
10: Très sympa. L'Anaconda, j'adore, le Monster. Les bûches.
1: J'adore les bûches. Alors on parlait de Noël tout à l'heure, les bûches, quelles bûches?
10: Des traits Noël ce matin.
1: Chocolat. Ah oui. Les bûches, ouais, oui. Bah, l'anaconda, il fait peur, mais. Ah, j'aime bien les dinosaures aussi, c'est qui.
10: Quand vous pédalez là.
1: Oui, ouais, oui.
10: Ça, c'est très, très
1: oui,
10: bien.
1: Oui,
10: ouais. Oui. Pour les enfants notamment.
1: Absolument. Alors, le quiche ou pas quiche, on va vous donner des noms, des mots. Ils sont lorrains, c'est quiche. C'est pas lorrain, c'est pas quiche.
10: Bah, oui.
1: Alors, je vous donne un indice sur le thème. Ce soir, ce sera la nuit internationale des chauves-souris.
10: Ouh là là là. Vous me faites peur.
1: Je n'en dis pas plus. 03 87 52 13 13. Venez vous amuser, venez tenter votre chance pour repartir avec ces entrées pour le parc Alligator. Vous les téléphonez maintenant. 03 87 52 13 13 pour vous inscrire. On se retrouve dans un tout petit instant.
10: Il va y avoir du beau temps, du beau soleil en tout cas pour profiter des attractions de Alligator dans les jours à venir, notamment demain. Nouveau pic attendu autour des 30 degrés, Fred, selon les prévisions de Météo France.
1: Il fera 26.
10: Ah voilà, c'est parfait si vous êtes encore en vacances.
1: Bah, exactement, vous avez de la chance.

0: cette chanson.
1: Elle me fait vraiment penser aux vacances.
2: Et l'Italie.
1: Più, attention, parce que je parle aussi italien, vous savez que je parle très bien anglais.
2: Vous êtes sûr de ça?
1: Bien sûr, écoutez. Più bella cosa, Eros Ramazzotti, si.
2: Italien LV8 pour Frédéric Vialetti.
1: Federico. Federico Vialetti. 7h23, on joue.
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1: C'est Céline qui est avec nous. Bonjour Céline.
2: Bonjour.
4: Bonjour.
1: Comment ça va Céline? Vous êtes en repos aujourd'hui, vous ne travaillez pas?
4: Oui, exactement. Ah. Mercredi, j'ai eu la chance de ne pas travailler.
1: De pas travailler. Vous êtes infirmière anesthésiste?
4: Exact.
1: C'est ça, ça se passe bien, ça va?
4: Très bien, j'aime beaucoup.
1: Bon, vous n'avez jamais anesthésié un de nous?
4: De vous?
1: Oui, non.
4: Je crois pas.
1: Non, mais je pose la question, on sait jamais.
4: J'espère pas vous voir dans ce contexte.
2: En tout cas, temps. Céline, vous n'avez toujours pas réveillé Frédéric Vialet.
1: Oui.
2: Il est encore endormi.
1: Alors, aujourd'hui, c'est la journée mondiale du chien, c'est la journée mondiale topless, mais c'est également la nuit internationale de la chauve-souris.
2: Ah.
1: Ah, oui. Ça fait 25 ans déjà, depuis 1997, que la nuit de la chauve-souris est organisée lors du dernier week-end du mois d'août. Donc, on joue avec les chauves dans notre quiche ou pas quiche. Ils sont lorrains. Ils sont lorrains, nés en Lorraine ou exerçant leur activité pendant des années en Lorraine. C'est quiche. Ils ne sont pas lorrains. C'est pas quiche. Vous êtes prêtes pour jouer avec les chauves?
4: Oh là là.
1: C'est parti.
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1: Ça va aller.
2: Céline, si je vous dis ce matin cadmérade, quiche ou pas quiche?
4: Oh là là,
1: pas quiche. Ah, oui. Oui, bien sûr. Il est né à Sidi Bel Abbès. C'est en Algérie. Carlo Molinari, quiche ou pas quiche?
4: Rien. Chauve pas aussi. Quiche.
1: Comment?
4: Pas quiche.
1: Carlo Molinari. Il est né à Villerue, emblématique ancien président du FC Metz.
2: Et il sera présent d'ailleurs pour le jubilé de Robert Pires au stade Saint-Symphorien, début octobre.
4: Non, je connais rien en foot.
1: Non, mais c'est vraiment... pas grave.
2: Bon, Céline, Philippe Etchebest, quiche ou pas quiche?
4: Philippe Etchebest, pas quiche, je pense.
1: Ouf. Ah bah vous avez raison, il est né à Soissons. Il est né à Soissons. Les chauves vous ont porté chance.
2: Bravo pour ce quiche. Ou pas quiche, très capillotracté ce matin, Frédéric.
1: Et capillo. Deux entrées pour Walligator. C'est bon, Céline, parfait. Bon ben, c'est nous qui vous remercions de nous écouter. Passez une belle journée de repos. Et puis, pas au plaisir de vous voir.
2: Bravo Céline.
1: dans le cadre de votre boulot, bien sûr.
4: Exact.
1: Passez une bonne journée, à bientôt.
4: Merci, à bientôt.
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1: Ici ça marche, le rendez-vous de toutes ces initiatives positives, utiles, agréables, écologiques. Et aujourd'hui, avec vous Ilan Malka, il est question d'hygiène en circuit court.
6: Du savon lorrain au lait d'anès. On entend ça, on a tout de suite envie de se laver, même si on sort déjà de la douche. Bonjour à vous Laurence.
7: Bonjour.
6: Alors vous avez créé la savonnière du Moulin à Saint-Germain-sur-Meuse. On est entre Commercy et Vaucouleurs dans la Meuse. Est-ce que vous pouvez nous raconter l'histoire de cette entreprise tout d'abord?
7: Oh, l'histoire, elle est toute simple. Un matin, je me suis levée et j'ai dit à mon mari, je vais faire des savons au lait d'anès. Voilà comment ça a commencé.
6: Une inspiration subite comme ça?
7: Une inspiration subite et il m'a dit, t'es folle.
6: Et ben voilà, et pourtant vous l'avez fait.
7: Exactement, c'était il y a 16 ans.
6: Alors vous proposez, vous l'avez dit, des cosmétiques bio au lait d'anès. Vous pouvez nous dire lesquels d'abord?
7: Alors, ce qu'on propose, ce sont des savons avec 50% de lait d'anès et de la cosmétique allant jusqu'à 76% de lait d'anès. Et on est les seuls en France à mettre autant de lait. Donc, vous avez de la crème pour le visage, le sérum antiride, du moussant pour la douche, de la crème pour les mains, même de la crème pour les hommes.
6: Le lait d'anès, quel effet il a sur notre peau?
7: Alors, le lait d'anès, c'est un tenseur naturel. Le lait d'anès, c'est un lait qui soigne. Et on ne va pas se poser la question, est-ce que j'ai la peau grasse, la peau sèche, la peau atopique? C'est lui qui va cibler le problème de votre peau et qui refait la cellule. Et ce qu'il y a de bien aussi, c'est que c'est un antiride naturel. Plus vous aurez de lait d'anès, plus jeune vous serez.
6: Vous élevez donc des ânes, vous en avez combien?
7: Actuellement, nous en avons 15 et on a Étienne, le mâle reproducteur.
6: Oui, forcément, il en faut un.
7: Il en faut un. Alors, c'est des animaux qui sont très paisibles. Une anecdote, pourquoi on mettait le bonnet d'âne aux enfants dans le temps? On mettait le bonnet d'âne aux enfants dans le temps pour transmettre la sagesse de l'âne à l'enfant.
6: Ah, c'est vrai. Donc on pensait que c'était humiliant, mais en fait, c'était plutôt pour apprendre.
7: Exactement. Ouais. Si on vous traite d'âne, c'est un compliment.
6: Donc vous travaillez en bio, qu'est-ce que ça signifie? Quelles obligations est-ce que vous êtes obligé de respecter?
7: Ah bah le bio c'est très strict, hein. Vous avez 3 contrôles par an sur le terrain, sur les ânes, sur le lait. Et puis surtout, le pourcentage de bio est important. Normalement, en bio, c'est un minimum de 25% de bio dans le produit. Nous, on monte jusqu'à 76% de bio. Ça veut dire que ce sont des ingrédients qui sont propres. On sait d'où ça vient, on sait comment c'est fait et on sait qu'il n'y a pas de chimie dedans.
6: Vous avez l'impression que c'est important pour les gens au niveau des cosmétiques d'avoir du local, du bio? Qu'est-ce qu'ils vous disent?
7: Oui, de plus en plus. Par exemple, on utilise l'huile de carthame, elle est fabriquée à Lay-Saint-Rémy, à côté de Pagny-sur-Meuse. On a un savon au safran, le safran, il vient de la vallée de la Meuse, tout en bio, naturellement. On fait des boules de bain, tout le monde adore. Et ben, c'est le bicarbonate extrait des carrières de Saint-Germain-sur-Meuse. Et ça, ça plaît énormément.
6: Tout est lorrain, quoi.
7: Tout est lorrain.
6: Et vos clients, ils sont tous lorrains ou ils viennent d'ailleurs parfois?
7: Ah non, bah on a un site internet, donc on couvre le monde entier. On a des Japonais, des Australiens, des Grecs, de tout, grâce au site internet. Parce que Saint-Germain, c'est quand même un petit village de 200 habitants. Hein. Donc il faut venir. Donc c'est pour ça que mon fils, maintenant, il a ouvert sa boutique à Nancy, à côté du Monoprix, de Villers. Et il a maintenant le laboratoire, maintenant c'est lui qui fabrique. Donc la relève est assurée.
6: Bon, ben, comme quoi, hein, vous disiez, c'était une folie de lancer cette entreprise il y a 16 ans, ben, c'est une folie qui marche fort. Hein.
7: Voilà, c'est une douce folie.
6: Merci, merci beaucoup Laurence.
7: Merci bien.
1: Et c'est avec Ilan Malka que nous retrouvons ici, ça marche. Il est 7h29, vous connaissez cette chanson?
0: Les jolies colonies de vacances.
1: Si je vous propose cet extrait, c'est parce que dans un instant, Vianney Huguenot viendra nous parler de cette chanson qui a fait couler pas mal d'encre et qui a suscité pas mal d'intérêt, ou même, je devrais dire, d'interrogation auprès d'Yvonne de Gaulle, qui a tout fait pour interdire cette chanson. On va voir ça dans un tout petit instant. L'actu de l'histoire avec Vianney Huguenot.
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1: Il est
7: Frédéric Vialet.
1: Il est 7h30, merci madame. L'actu chez nous en Moselle et dans le PIO, Emma Steven, marqué notamment par ce coup de gueule de l'entraîneur des Dragons.
9: Pourquoi le Metz Handball, premier club féminin français à remporter la Ligue des Champions, n'a-t-il pas été reçu à l'Elysée? Pas normal, déception et opportunité manquée de mettre en avant le sport féminin, nous dira Manu Maillonnade dans le journal de 8h. Un système de sécurité incendie qui ne répond pas aux normes, une liste des déchets stockés incomplètes. Trois semaines après l'important incendie à Gandrange, l'usine Saf-Suez mise en demeure par la préfecture. Il faut sauver les poissons de Jarny dans le PIO. À cause de la sécheresse des dernières semaines, il n'y a plus assez d'eau dans leur rivière. Des étudiants de plus en plus nombreux à venir se fournir à Emmaüs Peltre. Opération moins 50% sur présentation de leur carte étudiant. Une aide bienvenue pour ces jeunes qui subissent aussi la hausse du coût de la vie. C'est dans l'info d'ici, après le 90 secondes, l'actu en France et dans le monde, Valentine Lottès.
10: Stylo, cahier, cartable et calculatrice, un peu moins cher en cette rentrée. Le panier de fournitures scolaires de votre radio ici coûte 1,85€ de moins que l'an passé. Notre partenaire Nielsen IQ l'explique par les commandes passées aux fournisseurs avant le début de la guerre au Moyen-Orient. La rentrée des classes, les élèves de Poma l'affrontent dans une autre école. Celle du village a été en grande partie détruite par la tornade d'avant-hier, confirme le préfet de l'Aude. Et de nouveaux orages violents sont redoutés ce soir à l'ouest. 12 départements en vigilance orange. Le cancer d'une hôtesse de l'air, reconnu comme maladie professionnelle, c'est une première en France. Pour le tribunal judiciaire de Bayonne, il y a un lien entre son cancer et ses milliers d'heures de travail de nuit, notamment. 5 casernes de pompiers du Rhône et de l'Isère, cambriolées et dépouillées cet été de leurs pinces de désincarcération. Des outils pour secourir les victimes d'accidents de la route. Avec les voleurs, pourront forcer des portes blindées, explique un représentant des pompiers. Une victoire à plus de 18 millions d'euros. L'enjeu est énorme ce soir pour l'Olympique lyonnais. Opposé à domicile aux Turcs de Fenerbahçe, l'OL joue sa qualification en Ligue des Champions, couronnée d'une prime de participation de plusieurs millions d'euros. Légende américaine de la musique country, Dolly Parton est morte à 80 ans. Les plus grandes stars mondiales lui rendent hommage. Beyoncé, Paul McCartney, Eminem, Taylor Swift. Signe de l'émotion aux États-Unis, tous les drapeaux du pays sont en berne pour une semaine.
1: On vous retrouve à 8h30, Valentine. Emma, en cette période de rentrée, les étudiants de plus en plus nombreux à Emmaüs.
9: Pour meubler ou équiper leur logement à moindre coût, appellent opération moins 50% sur l'ameublement, l'électroménager sur présentation de la carte étudiant. C'est un vrai coup de pouce pour certains. Lucie Millet, vous l'avez constaté sur place.
0: Quelques étudiants, seuls ou avec leurs parents, attendent de passer en caisse.
11: Vous êtes étudiant ?
12: Oui.
11: On va votre carte, s'il vous plaît.
12: Là, voilà.
0: Jérémy est étudiant à Nancy.
11: Vous avez 50% de réduction, ce qui fait 3,50.
12: Super.
0: Il ne savait pas que Emmaüs proposait cette opération pour les étudiants.
12: C'est une super surprise à la caisse, donc c'est génial.
0: Il devait refaire son appartement et en a donc profité pour acheter une table de chevet.
12: Elle était à 7 euros, du coup voilà, j'ai eu à 3,50. C'est ça de prix. Franchement, mais c'est vrai que sur des plus grosses offres, ça peut être super intéressant.
0: Un équipement à moindre coût qui peut surtout rentrer dans son budget étudiant.
12: C'est de la seconde main, des prix bas, c'est vraiment une très bonne chose, quoi.
0: Dans une allée, Thomas, étudiant, vient d'arriver sur Metz. Il vient chercher des meubles pour son appartement.
13: J'ai acheté donc deux chevets, mais que je vais utiliser comme base de cuisine pour mettre un micro-ondes et une colonne pour du rangement.
0: Et il ne connaissait pas non plus l'opération.
13: C'est vraiment bien. Là, je suis confronté aux aménagements et au prix des meubles de manière générale. Pour les budgets serrés, c'est vraiment intéressant. Je pense même pour tout le monde. C'est une possibilité qui rend l'aménagement plus possible, quoi.
0: L'opération, lancée la semaine dernière, a déjà fait venir plusieurs étudiants, selon Hermeline, caissière à Emmaüs. Alors, au moment de passer en caisse...
14: Ah ben, ils sont contents. Surtout quand ils prennent des meubles, les trucs, c'est un prix. Franchement, ils sont heureux. Ils sont contents. Ah, moi, 50%, c'est bien.
0: Une opération qui profite aussi aux étudiants étrangers qui viennent. Pour Hermeline, ce sont d'ailleurs eux qui font le plus face à la précarité étudiante.
14: Je vois beaucoup d'étudiants étrangers. J'en vois plein. Beaucoup viennent ici pour le bas prix. Ils essaient d'avoir les produits moins chers, en tout cas le moins cher possible. Souvent, ça me fait même mal au cœur, mais bon, on essaie de les arranger comme on peut.
0: Les étudiants peuvent continuer à profiter de la réduction jusqu'au 26 septembre.
9: Voilà, les étudiants dont la vie, vous l'avez entendu, est de plus en plus chère, plus 1,7% cette année selon le syndicat UNEF. Sa présidente en Lorraine et notre invitée à 8h moins le quart, 7h35 sur Ici Lorraine. Journée sous la grisaille, Fred. Par contre, il fera plutôt chaud. Hein.
1: Alors, avec des nuages assez présents ce matin, peut-être d'ailleurs, pas peut-être, certainement plus que cet après-midi. S'ils sont présents, ils laissent le soleil apparaître de temps en temps. Donc, ça va être une matinée de temps en temps ensoleillée, de temps en temps nuageuse. C'est gens qui rient, c'est gens qui pleurent. 18 degrés à Thionville, 18 du côté de Verdun, 16 à Beach. Cet après-midi, les températures atteindront 24 degrés à Bouzonville, 26 du côté de Sarrebourg, 25 à Metz. Bon, ça va être très sympa. Et en plus, cet après-midi, le soleil sera plus présent. Le ciel sera voilé et l'impression de beau, il sera largement.
2: Direction la route, en ce mercredi matin, est le standard d'ici Lorraine avec Claude qui est avec nous. Bonjour Claude.
15: Oui, bonjour.
2: Bonjour. Il y a du brouillard sur la route, mon cher Claude.
15: Ah oui, très hallucinant.
2: Vous êtes dans quel secteur, dites-nous tout.
15: Je suis directement sur Verdun, là, même.
2: Ah oui, d'accord. Vous êtes parti d'où ?
15: D'Amnéville.
2: Ah, d'accord.
15: 6h du matin jusqu'à maintenant.
2: Oh bah
15: du
2: donc,
15: brouillard,
2: une heure et demie pour faire Amnéville,
15: oui,
2: Verdun.
15: Tranquille.
2: Les routes doucement, ils respectent l'imitation, Claude, il a raison.
15: Je prends mon temps.
2: Vous avez raison.
15: La vie est belle, merci. Le piano, Zanzam.
2: J'aime beaucoup votre philosophie du matin, Claude. Merci en tout cas de nous avoir appelés. Et vous l'aurez compris, soyez très très prudents avec ces nappes de brouillard qui peuvent s'inviter un petit peu partout en Lorraine en ce mercredi. À très vite, Claude, sur Ici Lorraine.
15: Merci, bonne journée à vous. Hein.
1: Et bah vous aussi. Merci de votre appel.
2: Et puis on note également ce bouchon, Frédéric. Alors ça, on en a l'habitude depuis Zoufgun. Là, vous allez marquer très clairement un stop pendant 5 à 6 minutes pour rejoindre Bettembourg.
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1: Et la chanson française avec Laurent Voulzy à 7h37.

0: Bubble Star, Laurent Voulzy sur votre radio ici. Il est 8h20.
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0: Et c'est donc le moment de retrouver Vianney Huguenot qui nous rejoint pour l'actu de l'histoire en Lorraine. Interdire aux moins de 15 ans les réseaux sociaux, c'est compliqué. Et l'histoire, y compris Lorraine, nous dit que c'est pas nouveau, Vianney.
3: Alors, pour rappel, le texte gouvernemental a été censuré par le Conseil constitutionnel. Alors, si on creuse dans notre histoire, interdire, censurer, mettre sous embargo, c'est compliqué. Et c'est plutôt rassurant que ce soit compliqué. Ce qui est intéressant, c'est de regarder au nom de quoi on le fait. Hein ? Le gouvernement a bâti ce texte au nom de la protection des enfants et le Conseil constitutionnel l'a retoqué le 17 août dernier au nom de la liberté d'expression. Il y a 60 ans, on est en 1966, lorsqu'Yvonne de Gaulle fait des pieds et des mains pour faire interdire à la radio et à la télé la chanson de Pierre Perret, Les Jolies Colonies de Vacances. Et elle obtient satisfaction. Et elle le fait au nom de la lutte contre la vulgarité. Un horrible personnage que nous considérons comme la honte de la France, aurait-elle dit au directeur de France Inter à propos de Pierre Perret.
0: Il y a notamment une phrase qu'elle trouve vulgaire, c'est quand Pierre Perret parle de faire pipi dans le lavabo.
3: Oui, elle n'a pas encore entendu la chanson sur le zizi qui sortira en 1974. Alors ce qui est intéressant, c'est d'observer tout ça à posteriori. Tous ces interdits en disent long sur les évolutions de la société ou sur son langage. Quelques années avant, en 1950, une autre affaire fait la une et entre alors en scène un gaulliste, un grand résistant, un réputé professeur de droit à Nancy, Pierre-Henri Tedjane. Il est devenu ministre d'État, s'il vous plaît. C'est pas un sous-brigadier de cabinet, hein. Et en juin 1950, au Conseil des ministres, il demande l'interdiction aux mineurs du film « Pas de vacances pour le bon Dieu ». C'est au nom des bonnes mœurs qu'il le fait. Il reproche à ce film de faire l'apologie du vol, ce qui n'est pas faux. Oui, mais certains lui rétorquent que dans ce film, les jeunes qui s'ennuient l'été volent les chiens des vieilles dames, les revendent, mais ils reversent l'argent à des œuvres de bienfaisance. Mais Pierre-Henri Tedjane ne désarme pas. Il peste contre l'assaut de gangstérisme et de pornographie dont la France est victime et se moque, dit-il, qu'on le traite, je le cite, de tartuffe et de bigot hypocrite. Et 30 ans plus tard, un autre nancéen, autre professeur de droit, fera parler de lui sur la censure, c'est Jack Lang. Il est alors la personnalité politique préférée des Français, les temps changent, hein, voyez-vous. Et dans une interview, il s'affiche très réservé sur la censure. Au nom de quoi ? Eh bien, au nom de l'idée que la censure fait de la pub, même aux médias.
0: Vianney Huguenot fait partie des nouveautés de cette rentrée. L'actu de l'histoire en Lorraine, et c'est chaque matin un peu avant 8h. Également, parmi les nouveautés de cette rentrée, la présence de Jérémy K, et qui nous rejoint tôt, à partir de 7h, pour être avec vous jusqu'à 10h, et notamment à partir de 9h, des questions qui vous concernent aujourd'hui autour des grands-parents, Jérémy.
4: Oui, dans Ici c'est vous, tout à l'heure, dès 9h, et nous sommes mercredi, ça tombe bien, nous allons parler du rôle des grands-parents qui gardent leurs petits-enfants. Faut-il toujours accepter quand vos enfants vous demandent de l'aide ? Refuser de garder ses petits-enfants, est-ce que c'est être un mauvais grand-parent ou simplement savoir poser ses limites ? Alors, faut savoir, Fred, que 2/3 des moins de 6 ans sont gardés par leurs grands-parents le soir, le week-end ou même pendant les vacances scolaires. C'est-à-dire
0: 2/3.
4: C'est quand même assez énorme. Pour Isabelle de Longwy, c'est plutôt une bonne chose, mais il ne faut pas tirer sur la corde.
5: C'est bien qu'ils les gardent, sachant qu'il ne faut pas que ça devienne une obligation. Il ne faut pas que les parents mettent une pression sur les grands-parents du style, dès qu'ils ont quelque chose, une invitation, des vacances ou des motifs personnels, ou même un travail, et obliger les grands-parents à garder leurs petits-enfants. Mais enfin, je pense que c'est une bonne chose que les grands-parents s'impliquent dans l'éducation des petits-enfants.
4: Et c'est une très bonne chose, c'est très bon pour leur développement, parce qu'ils ont une relation assez particulière avec les grands-parents. Mais vous, est-ce que vous arrivez à régler le curseur ? On a envie d'avoir vos réactions. WhatsApp est standard au 03 87 52 13 13.
0: Vous pouvez nous téléphoner dès à présent, comme ça on vous retrouvera à partir de 9h.
4: Avec grand plaisir.
0: D'ici là, vous restez avec nous.
4: Ah bon, on est bien.
0: Payez votre café.
4: On bouge pas.
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0: Il est 7h46. L'heure des inscriptions à la fac de la recherche de logement aussi pour les étudiants. Les étudiants dont le coût de la vie augmente aussi. Plus 1,7% par rapport à l'année dernière, soit près de 900 euros de plus par an, selon l'enquête du syndicat étudiant UNEF. Sa vice-présidente en Lorraine est votre invitée, Emma Steven.
7: Bonjour Célia Lejal.
8: Bonjour.
7: Qu'est-ce qui augmente le plus cette année pour les étudiants ?
8: Alors, toujours un peu comme chaque année, en fait, ce qu'on voit, c'est que le plus gros poste de dépenses, ça reste toujours le loyer. Loyer qui augmente de 3% au niveau national. On n'a pas encore localement les chiffres pour la Lorraine, mais
7: ça, c'est pour le parc privé.
8: C'est ça, oui. Un petit peu moins pour les logements CROUS, mais les logements CROUS augmentent aussi entre 1 et 2%. Et dans un contexte où, en fait, il y a quand même un peu des annonces là de Le Cornu pour le budget 2027 qui parle de la suppression d'APL pour les étudiants. Malgré le fait qu'il tweete que c'est faux, mais que c'est en préparation, on voit quand même qu'il y a cette logique-là dans un contexte où les loyers explosent.
7: Quoi. Vous parlez de l'État, le ministère de l'Éducation, et lui, il rappelle qu'il a sorti 2,46 milliards d'euros pour les aides sociales. Il y a le repas du CROUS à 1 euro aussi. Pour vous, c'est pas suffisant, ces annonces-là ?
8: Alors pour moi, ce serait suffisant si c'était un peu réel. En réalité, non, c'est pas du tout suffisant. Le repas à 1 euro qui a été passé, mais enfin le repas à 1 euro, c'est un effet d'annonce. En réalité, on passe le repas à 1 euro aujourd'hui, mais on donne pas les moyens derrière pour le mettre réellement en place. Le CNUS dit que aujourd'hui, c'est 50 milliards d'euros qui sont alloués, alors qu'il en faudrait au moins 120 milliards. Donc on voit que voilà, c'est bien insuffisant. D'ailleurs, c'est ce que les personnels du CROUS ont dénoncé directement dès que cette mesure est passée. Et puis sur ce qui est alloué réellement aux étudiants, en réalité le budget par étudiant, il a diminué de 3,5% depuis le premier mandat de Macron. Donc en tout ce qui concerne les aides, la santé, la vie étudiante, etc. En réalité, il y a une diminution si on regarde le budget par étudiant.
7: Quel est le profil d'étudiant qui est particulièrement touché par l'augmentation du coût de la vie étudiante? On l'a bien compris, tous les étudiants, mais est-ce que par exemple les étudiants étrangers sont encore plus touchés?
8: En fait, ce qui va toucher les étudiants, oui, effectivement, déjà la première chose, c'est que tous les étudiants sont touchés. Il y a de plus en plus d'étudiants qui sont obligés aujourd'hui de travailler à côté de leurs études. Et puis pour les étudiants étrangers, effectivement, il y a des attaques qui sont toujours plus importantes, attaques qui sont par ailleurs en train quand même de se généraliser à l'ensemble des étudiants. Mais voilà, là, le gouvernement a passé une nouvelle version de la loi du décret Bienvenue en France, décret qui visait à augmenter les frais d'inscription pour les étudiants différenciés. C'est des sommes qui sont... C'est 3 000 euros pour une année en licence et 4 000 euros pour une année en master, ce qui est énorme et ce qui, évidemment, fait aussi un sacré trou au niveau du budget.
7: Ils sont 10 000, ces étudiants étrangers à l'Université de Lorraine. On les entendait ce matin dans un de nos reportages. Ces étudiants étrangers, ils sont nombreux aussi à venir acheter leur fourniture à Emmaüs à Peltre. Célia, je vous propose d'écouter la présidente d'Emmaüs Peltre.
9: Il y a effectivement beaucoup de jeunes qui viennent acheter, de plus en plus de jeunes qui viennent acheter, et ça c'est constaté par notre direction, par nos bénévoles, par nos compagnons.
7: Est-ce que Célia, vous diriez que sans ces associations, les étudiants aujourd'hui ne pourraient pas s'en sortir ?
8: En fait, on voit qu'il y a de plus en plus d'associations qui, à la base, ne sont pas spécialement à destination des étudiants, mais qui se retrouvent à faire ce taf-là, de compenser en fait tous les manquements à ce niveau-là. Enfin, moi, je suis étudiante sur le campus du Solcy à Metz. Toutes les semaines, c'est des files d'étudiants devant les distributions alimentaires du Secours Populaire. Alors, effectivement, c'est un pansement, mais en réalité c'est pas suffisant. Ces associations là elles font un taf qui est indispensable, mais qui ne devrait pas être, enfin,
7: je ne compense pas, je veux dire, la situation dans laquelle se trouvent les étudiants,
8: qui ne permet pas de compenser. Et surtout, en réalité, enfin, la situation, elle est celle-là parce qu'il y a des choix politiques derrière qui sont faits. On parlait du budget par étudiant. Le seul moment en fait où il y a eu une hausse du budget par étudiant réellement, c'est pendant la mobilisation contre la réforme des retraites, parce qu'à un moment donné, les étudiants sont sortis dans la rue. En fait, on voit que quand le gouvernement est forcé de le faire, il donne les moyens.
7: Merci beaucoup, Célia.
8: Le budget militaire.
7: Oui. Merci beaucoup. On entend ce qui est écrit dans ce document, dans cette enquête de votre syndicat, le syndicat étudiant UNEF. Merci beaucoup pour ces réponses à nos questions. Je rappelle que vous êtes vice-président du syndicat UNEF en Lorraine. Merci à vous, bonne journée, puis bonne rentrée à vous.
8: Merci, bonne journée à vous.
0: Et passez un bon mercredi où nous fêtons aujourd'hui les Natacha. On perd 3 minutes d'ensoleillement, il est 7h52. Et voici Jack avec Carla. La recette d'une journée qui commence bien, c'est quand on écoute Ici Lorraine, bien sûr. Bon mercredi.

0: La recette d'une journée qui commence bien, c'est peut-être un petit rayon de soleil. Ah oui, ça tombe bien, on va en avoir aujourd'hui. Présence du soleil tout au long de cette journée, même si ce matin il sera contesté par les nuages. Je dois dire que ce matin il y aura quand même pas mal de nuages, ce sera nuageux. Mais cet après-midi, il y aura un voile comme ça, mais l'impression de beau il sera.
1: On
0: aura...
1: Du brouillard aussi, hein, Fred.
0: Ouais, fait bien de le rappeler.
1: Signalé par les auditeurs d'ici Lorraine, c'était le cas tout à l'heure entre Amnéville et Verdun. C'est Sylvie aussi qui sur le Facebook ici Lorraine nous délivre ce message. Coucou les amis du matin, il fait 14 degrés, le brouillard devrait se lever. Bonne et agréable journée, bisous à vous tous avec un petit émoticône croissant, ça donne envie de manger un petit croissant, je sais pas ce que vous en pensez.
0: Bah si, pourquoi pas, on peut manger un petit croissant.
1: Après l'émission?
0: Ouais, bah, on pourrait même demander, on peut même se faire plaisir, c'est la rentrée, on peut demander aux auditeurs de nous apporter des croissants.
1: Ah, vous êtes comme ça, vous sollicitez. Ah bah écoutez, allons-y, on verra si ça marche.
0: On verra. Bah, ça marche, c'est super, ça marche pas, tant pis, on lancera l'appel demain. 7h56, on pleure Dolly Parton aux États-Unis. Vous avez entendu, Donald Trump souhaite que les drapeaux américains soient en berne pendant une semaine. Et alors elle laisse un héritage incroyable, et notamment cette chanson qui a été reprise par la aussi disparue Whitney Houston.
1: Elle avait beaucoup d'humour, Dolly Parton. Elle devait subir des interventions médicales. Et elle a dit, elle évoquait sa révision des 100 000 miles. C'est quand même assez marrant. Bien que ce soit pas le voyage habituel chez mon chirurgien esthétique. C'est ce qu'elle avait déclaré il y a quelques jours.
0: Elle laisse un patrimoine musical important. Et notamment, alors elle a fait pas mal de duos.
1: C'est de la country beaucoup. Hein.
0: Oui. Vous avez vu la country?
1: C'est quand même mieux quand c'est elle. Hein. Quand même.
0: Non mais écoutez cette chanson plus simple. Duo avec James Ingram.
1: À 60 ans de carrière, des dizaines d'albums, plus de 100 millions de disques écoulés. Moi je trouve qu'elle a... Taylor Swift a repris un petit peu l'univers musical de Dolly Parton.
0: Ouais, peut-être que dans 60 ans on parlera de Taylor Swift en disant...
1: Peut-être.
0: Allez,
1: l'héritage musical en tout cas perdurera.
0: Il est 7h57, on vous souhaite un bon début de journée, un bon mercredi. C'est le moment de retrouver Voyage dans le temps avec Stéphane Bern. Et ce matin, on voyage au 19e siècle dans une baie méditerranéenne où l'on ne cultive pas seulement le soleil, Stéphane.
2: Quand un médecin cherche comment écouter le cœur d'une patiente sans poser directement son oreille sur sa poitrine. Direction deux siècles d'auscultation. Début 19e siècle, diagnostiquer une maladie pulmonaire reste très artisanal. Les médecins regardent les patients tousser, tapotent le thorax, écoutent vaguement la respiration. Bref, on est parfois plus proche de la devinette que du scanner.
3: En ne confondant pas, est-ce que ça vous chatouille ou est-ce que ça vous gratouille?
2: À l'hôpital Necker, René Laennec examine une jeune femme souffrant de troubles cardiaques. Problème, les méthodes habituelles ne lui apprennent pas grand-chose. Et poser directement l'oreille sur sa poitrine. Le médecin breton juge ça, disons, peu convenable.
4: L'ennui avec moi, c'est que je suis un grand timide.
2: Le 19e siècle adore la science, mais apprécie encore plus la pudeur. Quelques heures plus tôt, près du Louvre, Laennec a observé des enfants jouer avec une poutre en bois. L'un gratte une extrémité pendant que l'autre écoute le son transmis à distance. Le médecin tente alors quelque chose. Il roule une feuille de papier en cylindre, la pose sur la poitrine de sa patiente et écoute à l'autre bout. Et la surprise, les battements du cœur lui paraissent plus distincts qu'en écoutant directement. Pour arriver à Grey's Anatomy, il fallait donc passer par MacGyver.
5: Miracle arrive, il ausculte aussitôt.
2: Laennec perfectionne ensuite l'objet avec un cylindre de bois démontable. Le stéthoscope est né. Aujourd'hui encore, le stéthoscope reste le symbole du médecin. Pas mal pour un tube à pudeur improvisé avec une feuille de papier. Comme quoi, certains tubes deviennent des hits sans jamais passer à la radio. Enfin, jusqu'à ce matin.
0: Stéphane Bern est avec nous chaque matin sur votre radio ici. Il est 8h.
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0: 8h, une toute nouvelle édition, les infos, avec Emma Stivan.
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0: Et à la une, Emma, cette question. Pourquoi les dragonnes n'ont-elles pas été reçues à l'Élysée ?
7: La question tourne en boucle dans la tête de leur entraîneur. Car début juin dernier, le Metz Handball est devenu le premier club féminin français à remporter la Ligue des Champions. Et deux mois et demi après, Manu Maillonnade continue de ressasser. Il l'a dit hier à l'occasion du lancement de la saison.
8: L'Élysée, j'ai trouvé ça pas normal du tout. Mais je me dis, le PSG foot est reçu quelque temps avant. Alors, j'ai pas envie d'en faire une histoire politique, mais on connaît l'actionnariat parisien. L'actionnariat messin, c'est que du local. Hein. C'est des structures et des sociétés messines, régionales, qui investissent beaucoup de choses. On essaie de développer plein de choses et on est du sport féminin. Et des fois, quand j'entends ça, je me dis que pendant 6 mois, je peux plus entendre un seul discours qui consisterait à dire « Mais si, si, ben non, parce qu'il y avait une opportunité de montrer... » Alors après, c'est pas une fin en soi, bien évidemment, mais je comprends pas du tout, pas du tout, pas du tout. Ça coûte quoi de passer un coup de téléphone et de dire voilà, ça va très très vite. Donc très très très déçu. Mais encore une fois, c'est pas, je vais pas une affaire personnelle, c'est pas moi, mais c'est pour toutes les femmes qui défendent des combats, pour tous les hommes qui défendent des combats. Et j'ai pas trouvé ça normal du tout.
7: Manu Maillonnade, le coach du Metz Handball dans la saison en championnat, reprend samedi face au Paris 92, une semaine avant le début de la Ligue des Champions avec un premier match face aux Norvégiennes de Storhamar. La rentrée donc des Dragons, aussi celle de vos enfants. Et bonne nouvelle cette année, les gommes, les crayons et autres agendas sont moins chers. C'est ce qui ressort du panier ici de la rentrée qu'on vous dévoile ce matin. Vous y avez glissé 29 produits, Flavien Groyer.
9: Le ticket de caisse de notre panier de la rentrée affiche 134,17€, soit 1,85€ de moins par rapport à l'an dernier. Une baisse légère, certes, mais plutôt logique, selon Vincent Cornu du cabinet Nielsen IQ.
10: Depuis le début de l'année, l'inflation est contenue dans les magasins sur tous les types de produits. Et donc les produits typés rentrée des classes ne font pas exception.
9: Un agenda, par exemple, coûte 15 centimes de moins en moyenne quand le paquet de 12 feutres enregistre une baisse de 46 centimes. Ces diminutions concernent à la fois les produits des grandes surfaces et les produits de marque qui ont mis en rayon moins de fournitures Disney ou Marvel.
10: Peut-être que dans les budgets des grandes marques cette année, on a renié un peu sur les licences et on a fait un peu plus attention parce qu'on sait qu'il y a d'autres coûts qui ont augmenté comme la matière première.
9: Le prix des produits à base de plastique, une règle par exemple, a légèrement augmenté. Les négociations commerciales menées en début d'année ont toutefois permis d'éviter l'explosion des prix.
10: C'était des produits qui étaient négociés avant avec leurs fournisseurs, donc avant la hausse des prix, avant les débuts de la guerre en Iran.
9: Cette rentrée est plutôt protégée niveau prix, mais les conséquences de la guerre risquent de se faire sentir à la rentrée 2027.
7: Et sur ici.fr et l'application ici, vous retrouvez la liste des produits qui augmentent et ceux qui baissent pour cette rentrée.
0: L'autopsie du corps immergé dans l'étang de Mittersheim confirme une mort par noyade.
7: Aucune trace de violence n'a été décelée. Garde à vue donc levée pour les deux suspects, un homme et son beau-fils de nationalité ukrainienne. Le premier avait été poignardé dans la nuit de samedi à dimanche, à plusieurs reprises à l'abdomen par l'individu retrouvé dans l'étang qu'il qualifie de russe. À Gandrange, l'usine Saf Suez, mise en demeure par la préfecture. Après des contrôles, elle constate que l'incendie d'il y a 3 semaines n'a pas pu être correctement pris en charge par les pompiers. Ils n'ont pas pu accéder au système de sécurité incendie qui n'était pas aux normes et n'ont pas pu obtenir la liste complète des déchets stockés. On y revient dans l'info d'ici à 8h30. À Jarny, cette opération sauvetage des poissons. Il n'y avait plus d'eau par endroit dans l'Orne, victime de la sécheresse. Très touché, une trentaine d'habitants se sont retrouvés il y a une semaine pour leur apporter leur aide, Bastien Munch.
11: Les bottes dans l'eau, la rivière qui effleure à peine les chevilles. Wendy déplace un à un les cailloux qui empêchent le peu de courant de passer.
12: Parce qu'en fait, dedans, il y a des poissons qui sont un peu coincés. Et du coup, on fait un courant pour que les poissons ils puissent partir.
11: L'ado de 17 ans a grandi au bord de l'Orne.
12: C'est un endroit que j'aime bien parce que je pêche souvent ici.
11: Tout comme son frère Théo.
13: Des baignades en été, tout simplement, plein de choses quoi. En ayant grandi ici, on sait ce que l'on ressent quoi. J'avais jamais vu comme ça et c'est bien dommage.
14: Là, il n'y avait pratiquement plus d'arrivée d'eau quoi. Ouais, il n'y avait plus d'arrivée d'eau du tout.
11: Yannick Pfister se réjouit de cette mobilisation. C'est le président de la Gaule Jarnisienne, l'association locale de pêche.
14: On a ouvert au bout du trou. Du coup, ça fait un gros coulant. Et le poisson, du coup, va suivre par lui-même le coulant qu'on est en train de faire. Comme ça, on n'aura même pas besoin de toucher les poissons. Ils vont suivre instantanément le coulant pour aller où il y a plus d'eau. C'est leur instinct de survie. Et du coup, le poisson va se sauver tout seul, entre guillemets.
11: Et après seulement une heure de travail...
14: Il y a du poiscaille, hein.
5: Le poisson est revenu là.
14: Ouais, le poisson est dedans. Ah, le poisson il descend.
5: Donc là, ça veut dire mission quasiment réussie.
14: Ouais, l'opération de sauvetage, elle est bien enclenchée. C'est ce qu'on avait voulu faire et on a réussi. Quoi.
7: Mais attention, on le rappelle, ces opérations de sauvetage sont très encadrées par la loi. Même si la pluie tombe à nouveau en Moselle et dans le Pays Haut, il faudra des semaines avant que les rivières ne retrouvent leur niveau normal pour cette saison. La canicule a laissé des traces aussi chez les agriculteurs. Une baisse de 20 à 50% de la production de pommes de terre est redoutée, jusqu'à 80% pour les fruits et légumes dans le Grand Est. Le président de la région, Franck Leroy, demande à la Commission européenne un plan massif pour l'agriculture.
0: Vous écoutez Ici Lorraine, un bout de la Lorraine justement. Où ça ? Dans l'espace.
7: Un boîtier bleu avec une flopée de capteurs accrochés à Sophie Adnaud, l'astronaute française dont vous avez suivi avec nous hier la sortie à l'extérieur de la Station Spatiale Internationale. Eh bien, la semaine dernière déjà, elle était à 400 km au-dessus de nos têtes et portait ce boîtier qui a été conçu par un laboratoire de recherche de l'Université de Lorraine dont fait partie Benoît Bollemont.
15: C'est une expérience qui nous permet de mesurer différentes performances cognitives ou motrices de Sophie Adnaud et que l'on relie à ses états émotionnels. Parce que, vous le savez bien, dans notre quotidien, il y a des choses que l'on fait de manière un peu automatique, comme par exemple conduire une voiture ou assez souvent on ne réfléchit pas à ce que l'on fait. Et puis on fait des tâches beaucoup plus complexes parfois, comme par exemple écrire un courrier sur ordinateur, où là on réfléchit en même temps que ce que l'on agit. Et dans l'espace, alors que on est dans des situations extrêmement compliquées, comme on l'a vu là récemment avec la sortie extravéhiculaire de Sophie Adnaud, eh bien, aucune erreur n'est permise. Et donc, notre objectif, c'est de découvrir des contre-performances, ou en tout cas d'anticiper des moments qui pourraient être dangereux ou difficiles, délicats à gérer, pour éviter justement une contre-performance.
7: PhysioTool, c'est le nom de ce capteur qui a une belle carrière qui l'attend, puisqu'il repartira cette fois avec Thomas Pesquet, autre astronaute. Ce sera l'année prochaine pour un nouveau voyage dans l'espace. 8h07 sur Ici Lorraine.
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0: Nous sommes de retour pour se gaver de figues, nous dit-il. Continuez de nous envoyer vos messages, bien entendu. Concernant l'état de la circulation, eh bien, j'ai envie de vous dire que c'est l'éternel recommencement du côté de Zofgen sur la 31 dans le sens remontant, avec un temps de parcours augmenté d'environ 5 minutes. Ça va encore pour une fin août. Et puis on note également cet embouteillage sur la 30, cette fois-ci dans le secteur du Cange. Prudence si vous êtes dans le sens remontant.
1: Et vous pouvez nous appeler à tout moment, participer sur le WhatsApp au 603 87 50 de 13-13. Bonne route!
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1: Et les souvenirs de Rita Mitsouko pour démarrer la journée. Bon mercredi et bon courage si vous partez travailler. Il est 8h08.

0: Les histoires d'A avec les Rita Mitsouko sur votre radio ici, 8h12.
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0: Et Aude Razo qui va venir nous retrouver dans un tout petit instant là. Tous les matins, elle nous livre des conseils pour pas se faire arnaquer. Et notamment autour de la rentrée des classes aujourd'hui. Vous allez voir que là aussi, il y a des arnaques. Par exemple, on vous dit que on s'est

0: Déjà, dans quelle classe sera votre fille ou votre fils ? Explication à suivre.
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0: Oui, c'est pas vrai, le rendez-vous anti-arnaque du jour. Aude, la rentrée scolaire approche à grands pas et revoilà, ils reviennent, les sites frauduleux qui prétendent nous révéler à l'avance dans quelle classe sera notre enfant. Et avec qui en plus ?
5: Effectivement, je surfais tranquillement là sur les réseaux sociaux l'autre jour et je suis tombé sur cette vidéo.
6: Je vais vous faire un tuto. Voilà, donc le site c'est mafutureclasse.com. Donc ce que vous faites, c'est que vous mettez vos informations, ensuite vous faites accéder à ma fiche classe, ça va charger et votre classe sera là. Voilà, donc n'hésitez pas, mafutureclasse.com.
5: Alors, contrairement à ce jeune homme, non seulement je vous conseille d'hésiter, mais je vous conseille de ne surtout pas aller sur ce site et d'en parler, de prévenir vos enfants, vos ados qui eux aussi vont tomber sur ces vidéos et qui trépignent d'impatience, ça se comprend, pour savoir s'ils pourront s'asseoir avec leurs copains, copines à la rentrée.
0: Aude, pourquoi il ne faut pas aller sur ce site ?
5: Déjà, il ne vous révélera rien du tout. La preuve en commentaire, tous les internautes répondent que ça ne marche pas ou que ça leur affiche des noms de gens qui ne sont pas dans leur établissement. Et ne vous fiez pas au drapeau bleu, blanc, rouge et à l'aspect très officiel de ce site. Il n'y a pas de plateforme de l'éducation nationale pour connaître à l'avance la composition des classes. Ça n'existe pas. Deuxième raison, le site vous fait rentrer, attention, des infos très personnelles. Le nom, prénom de votre enfant, le nom de son établissement, sa ville. C'est dangereux de laisser traîner des informations comme ça. Vous ne savez pas à qui vous les donnez. J'en ai repéré d'autres, des sites comme celui-là. Vous avez voirtaclasse.com ou trouveclasse.com. Alors, je comprends qu'il y ait du stress, de l'impatience, mais je vous conseille d'attendre patiemment que l'école, le collège, le lycée vous donne la composition de la classe quand il aura décidé de le faire. C'est lui qui décide.
0: Bien sûr, Aude. Il est 8h16. La météo du jour sera clémente. Ciel nuageux ce matin, voilé cet après-midi. Très vite, on va atteindre les 17 degrés à Thionville ou à Metz. D'ailleurs, on est proche de ces températures. C'est ce que nous lisons sur la page Facebook avec vos messages qui arrivent, notamment celui de Bernadette qui se réveille à Guénange avec 15 degrés. Bernadette qui nous dit que le ciel est couvert, elle nous souhaite une excellente et agréable journée à tous.
7: Toujours très agréable de vous lire en tout cas sur le Facebook Ici Lorraine, Moselle, Payot, 15 degrés à Bassam chez Gaston, il souhaite une bonne fête aux Natacha à Bassam où se trouve d'ailleurs le magnifique pôle nautique Nauticam que je vous conseille de visiter si vous en avez l'occasion. Il y a plein d'activités aquatiques pour toute la famille.
0: Exact, sympa ça. Ça va être une chouette journée. On profite encore. Et demain, vous l'avez dit, je reprends votre info, j'arrive parce que demain, on va à nouveau avoir chaud.
7: Oui, et ça va tourner à l'orage dès vendredi et pour l'arrivée du week-end et pour les fêtes de la Mirabelle, le grand soir pour le feu d'artifice. On espère que la météo se tiendra avec le magnifique concert de Benjamin Biolay au Plateau. Oui.
0: Sinon, on dit à Benjamin de venir avec un Pébroc.
7: Oui, Benjamin et son Pébroc. Pourquoi pas, écoutez.
0: Bientôt, son nouveau tube. Benjamin et son Pébroc.
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0: C'est parti, vous nous téléphonez si vous voulez gagner des entrées pour aller à Frépertuis City, pour aller vous amuser tout simplement. Frépertuis City, ça c'est bien pour les petits, pour les jeunes, c'est parfait.
7: Ah puis vraiment pour toute la famille, ils ont d'ailleurs lancé au début de l'été une toute nouvelle attraction de nouvelles montagnes russes qui ont été récompensées au niveau européen.
0: 03 87 52 13 13, si vous voulez venir vous amuser avec nous, tentez votre chance au quiche ou pas quiche. On vous donne des noms, des mots. S'ils sont lorrains, c'est quiche. Si c'est pas lorrain, c'est pas quiche.
7: On joue avec les chauves ou pas?
0: Ah oui, oui, oui.
7: Encore?
0: Oui, parce que ce soir, ce sera la nuit internationale de la chauve-souris. Ça fait 25 ans que ça existe, la nuit de la chauve-souris.
7: Ouais.
0: Donc, nous jouons avec les chauves. Et c'est le moment d'entonner cette chanson. Il n'y a qu'un cheveu sur la tête à Mathieu, il n'y a qu'une dent, il n'y a qu'une dent.
7: Dans la bouche à Clément, non, c'est ça? Je ne sais plus.
0: Est-ce que c'est ça que nous écoutons? Non, pas trop, en fait.
7: C'est Coq Robin.
0: Oui, c'est Just Around the Corner. Coq Robin. Bon mercredi!

0: Hancock Robin, Just Around the Corner, sur votre radio ici Lorraine pour démarrer la journée 8h22.
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0: Le quiche ou pas quiche vous permet de gagner des entrées pour aller à Frais-Pertuis pour aller vous amuser. Le principe du jeu, je vais vous donner des noms des mots. Si ces mots, ces noms sont lorrains, il faudra me dire quiche. Dans le cas contraire, il faudra me dire
3: pas quiche.
0: Pas quiche. Nous jouons avec Christine de Fresnes-en-Saulnois. Bonjour Christine.
4: Oui, bonjour.
0: Comment ça va?
3: Bonjour Christine.
4: Très bien.
0: Ouais, vous venez de vous réveiller.
4: Réveil.
0: Oui, vous venez de vous réveiller, pareil, c'est ce que vient de nous dire Anne-Sophie.
4: Oui, c'est ça.
0: Voilà, bon, écoutez, alors prête pour jouer au quiche ou pas quiche?
4: Écoutez, on va essayer, oui.
0: On joue avec les chauves. Parce que c'est la nuit de la chauve-souris ce soir. Donc...
4: Oh, je déteste.
0: De quoi, les chauves?
4: Oh, les chauves-souris.
0: Ah, j'ai eu peur, les pauvres chauves. J'ai déjà qu'ils
3: sont
0: chauves.
3: Mignons, les petites
0: si vous les détestez, c'est pas gentil.
3: Ça a des bonnes bouilles, les chauves-souris. Vous serez surprise.
0: Mais c'est crado-crado quand même. Bon, alors on y va. Allez, on y va, on joue avec les chauves. Ils sont lorrains, vous me dites. Ça va être dur. Ils sont lorrains, vous me dites.
3: Quiche.
0: Christine, vous êtes là?
4: Quiche.
0: Oui, voilà, c'est ça.
4: Oui, je suis là.
0: Alors, oui, parce que là, il est 8h23 et bientôt, c'est les infos. S'ils ne sont pas lorrains, vous me dites.
4: Pas quiche.
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3: Ma chère Christine, Zinedine Zidane, est-ce qu'il est quiche ou pas quiche, Zinedine?
4: Pas quiche.
3: Bah oui,
0: il est né en Marseille. Oh, Marseille.
3: Julien Strelzik, quiche ou pas quiche?
4: L'humoriste. Pas quiche.
0: Ah,
3: si, il est quiche.
0: Ah oui, il est quiche. Ah, oui. Julien Strelzik, il est humoriste. On l'a retrouvé au Fête de la Mirabelle samedi dernier pour un spectacle consacré à la Moselle. Il a bien fait rire. Il y avait du monde. Mais il est carrément quiche, Julien Strelzik, que je recevrai le 2 septembre à 9h-10, d'ailleurs, pour nous parler de ses nouveaux spectacles. Il est originaire de Metz.
3: Pascal Obispo, quiche ou pas quiche?
4: Pas quiche.
0: Mais évidemment, voilà. Il est à Bergerac.
3: Cadeau.
0: Ouais, il propose un nouvel album, Héritage. C'est sorti en mai dernier, il y a donc quelques semaines. Et puis, bien sûr, il est très engagé pour aider les habitants du Cap Ferré touchés par les incendies de l'été, évidemment, parce qu'il y a le Bispo. Mais il n'est pas quiche du tout. Pas quiche, pas quiche.
3: Deux entrées pour vous pour le parc Frais-Pertuis City que vous connaissez.
4: Ben, c'est génial.
3: Il est à Jean-Ménil dans les Vosges. Vous allez passer un super moment avec la personne de votre choix.
0: Ça va être bien.
4: C'est bien. Ça va être super. Génial.
0: Vous avez bien fait de vous réveiller tôt.
4: Eh ben oui, écoutez.
0: Passez une belle journée, Christine. Bon petit déj.
4: Merci beaucoup, vous aussi.
3: Au revoir, Christine.
0: À bientôt.
4: Bonne journée, au revoir.
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0: C'est le moment de retrouver le Lorrain du jour. Alors, il y a des restaurants dans la région où on se sent bien tout de suite. Et si vous passez par le centre-ville de Metz, on vous propose de vous arrêter au resto chez des amis. On y mange bien et on participe souvent aussi à des initiatives solidaires. Le créateur de ce restaurant est notre Lorrain du jour. Il est avec Ilan Malka.
5: Manger un bon burger, c'est bien, c'est l'un des plaisirs de la vie, mais manger un bon burger en Lorraine en participant en plus à une belle action, c'est encore mieux. Nous sommes avec Anthony qui est restaurateur engagé justement pour aider les autres. Bonjour Anthony.
6: Bonjour Hélène.
5: Alors vous êtes le chef et le fondateur du restaurant Chez des Amis qui est situé 80 en Fournirue à Metz. Et ben vous organisez régulièrement des repas solidaires justement au sein
6: Exactement,
5: de votre restaurant.
6: C'est ça, ouais.
5: On peut prendre quelques exemples.
6: Alors on a mis en avant dernièrement un repas solidaire lors du décès de Noam, la disparition tragique du jeune Noam. On a réussi à avoir un mouvement de soutien qui était incroyable, à récolter de l'argent pour reverser à la famille, à mettre en place cette cagnotte qui a été vraiment au-delà de ce qu'on aurait pu attendre en termes de soutien, de solidarité, d'amour.
5: Qu'est-ce qui vous donne envie de vous mobiliser pour des causes en tant que restaurateur?
6: Je trouve que... dans la vie, en général, on est tous assez divisés en tant que personne, communauté, classe sociale. Quand on se retrouve à table, on a tous la même veste, on a tous le même tablier, on a tous la même envie, c'est de manger. Et autour d'un plat, c'est le meilleur des points de rendez-vous pour échanger sur mille et un sujets.
5: C'est-à-dire que finalement, la nourriture, c'est fédérateur et ça peut donner envie aux gens d'être solidaires par ce côté fédérateur.
6: Exactement.
5: Des repas solidaires, vous en faites beaucoup. Est-ce qu'il y en a quelques-uns qui vous reviennent comme ça à l'esprit, qui ont été particulièrement marquants?
6: Celui de Noam, qui a eu lieu il y a quelques mois maintenant, il a été marquant parce que...
5: On se souvient voilà, que c'était ce jeune qui avait été assassiné. Hein.
6: Ce jeune qui a été assassiné place de la République. La famille n'a jamais demandé d'argent, mais on avait besoin, nous, en tant qu'être humain, et moi qui connais le papa, qui est un monsieur extraordinaire, autant que la maman d'ailleurs, envie de leur apporter notre soutien physique, morale, des petits messages d'amour, des choses comme ça.
5: Ça vous a marqué aussi parce que ça a créé tout un élan de solidarité de manière générale autour de la famille de Noël.
6: Exactement, exactement. Mmh. Ça m'a marqué parce que je sais que ça a pu aider psychologiquement les parents parce que j'ai le papa qui est venu me remercier en personne et ça m'a énormément touché.
5: Est-ce qu'on peut dire combien vous avez récolté? Parce que c'était une somme quand même importante.
6: Hein. Alors nous, le service nous a permis de dégager une somme de 1 250 euros qui a été remis aux frères de Noam 2 jours après. Et voilà, j'espère qu'en tout cas, elle aura servi à leur faciliter leur deuil, autant financier que psychologique. Et voilà, et je pense que de toute manière, si c'était à refaire, on le fera. Et c'est que le début de grandes choses parce que le public solidaire s'élargit avec le temps. Ce que j'ai voulu créer, moi, en tant qu'être humain, commence vraiment à prendre et j'ai l'impression que les clients du restaurant sont finalement un public solidaire et sont plus concentrés sur ce qu'on propose en termes d'être humain qu'en termes de business.
5: Oui, c'est-à-dire qu'il y a une vraie communauté qui sait que vous organisez ces repas solidaires et qui vient pour ça aussi.
6: Hein. Exactement. Demain, il y a une action solidaire qui se met en place. On va être autour des 800, des 1000 likes et énormément de partages et c'est ça qui est important, c'est que l'info soit transmise, soit partagée et que les gens participent. Ouais.
5: Merci, merci beaucoup Anthony.
6: Merci à vous pour l'invitation, à très bientôt.
0: Et Anthony Pinato organise un barbecue de la paix pour célébrer le vivre ensemble. Ce sera ce dimanche de midi à 16h devant l'église Saint-Étienne de Voipy. Jérémy K, les nouveautés de la rentrée avec évidemment votre présence à mes côtés à l'occasion de cette matinée. Mais aussi, à partir de 9h, c'est vous qui prenez le contrôle de l'antenne avec une émission à thème chaque jour. Aujourd'hui, les grands-parents et la garde des petits-enfants.
3: Oui, ici c'est vous, c'est votre nouveau magazine Vie quotidienne à découvrir sur Ici Lorraine entre 9h et 10h. On va s'intéresser aujourd'hui à la garde des petits-enfants. Est-ce que vous les gardez avec plaisir ou parfois, tout simplement, vous n'osez pas dire non à vos enfants? Alors sachez qu'entre 70 et 74 ans, 8 Français sur 10 sont grands-parents. Les grands-parents sont plus actifs, plus en forme, plus connectés. 15% sont encore en activité quand ils deviennent grands-parents. Alors, il y a plus de grand-mères que de grands-pères. On a envie de savoir, d'ailleurs, si ce sont plus les grands-mères ou les grands-pères qui gardent les petits-enfants le mercredi.
0: Eh bien, nous en parlerons. On peut téléphoner maintenant.
3: Maintenant, 03 87 52 13 13. Si vous êtes plus à l'aise sur WhatsApp avec le petit vocal, n'hésitez surtout pas.
0: Oui, c'est pratique d'ailleurs WhatsApp.
3: Très pratique.
0: On peut enregistrer sa voix et comme vous dites, si vous êtes plus à l'aise avec ça, faut absolument pas hésiter. 03 87 52 13 13. C'est d'ailleurs le même numéro de téléphone pour le standard que par l'application WhatsApp.
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0: Mercredi 26 août, il est 8h30. À la une de l'info chez nous, en Moselle et dans le PO, Emma Steven garde à vue levée dans l'affaire de la rixe mortelle à Mittersheim.
8: Rien ne permet de déceler des traces de violence sur le corps de la victime autopsiée hier. Les deux suspects, un homme et son beau-fils, ont donc été laissés libres. Une rentrée plus chère pour les étudiants, 888 euros sur une année selon le syndicat UNEF. Augmentation notamment des loyers et de l'ameublement. Certains font donc le choix, contraint ou non, de se tourner vers la seconde main à Emmaüs à Peltre, un bout de la Lorraine dans l'espace, entre les mains de Sophie Adnaud, un boîtier conçu par un laboratoire de recherche de l'Université de Lorraine pour mesurer le stress de l'astronaute à 400 km au-dessus de nos têtes. 3 semaines après l'incendie du site industriel Céveso de Gandrange, Saf-Suez, mise en demeure par la préfecture, son système de sécurité n'était pas aux normes et l'entreprise n'avait pas fourni de liste complète des déchets stockés. On y revient dans l'info d'ici, après le 90 secondes, l'actu en France, Valentine Letesse.
9: À tous les parents, les fournitures scolaires sont un peu moins chères en cette rentrée. Le panier de votre radio ici coûte 1,85€ de moins que l'an passé, grâce à une hausse des prix contenue par les supermarchés et à des commandes passées avant le début de la guerre au Moyen-Orient. Des grêlons jusqu'à 5 cm de diamètre, de très fortes pluies et des rafales de vent jusqu'à 100 km/h. De nouveaux orages arrivent par l'ouest ou tout, 12 départements sont en vigilance orange, deux jours après une perturbation violente et le passage d'une tornade dans l'Aude. Vous avez peut-être vu la vidéo sur nos réseaux sociaux, celle d'un enfant à Nîmes, nourri par une voisine par la fenêtre de sa chambre, où il dit être enfermé par son beau-père depuis le début de l'été. La justice confirme le placement du garçon de 8 ans en foyer pour au moins un an. C'est une première en France, à voir sur ici.fr. Des œufs de crocodile du Nil ont éclos dans une réserve de la Drôme sans intervention humaine. Les canicules à répétition ont largement suffi à maintenir les œufs à une température d'au moins 28 degrés pendant 3 mois de suite. C'est un peu comme lorsque la France a perdu son Johnny Hallyday. Les États-Unis pleurent ce matin leur reine de la musique country, Dolly Parton, est morte à 80 ans. Et puis le premier gros test à l'Euro de volleyball pour les Françaises. À 16h, les Bleus affrontent les Italiennes, championnes du monde et championnes olympiques en titre. Les Françaises sont d'ores et déjà qualifiées pour les huitièmes de finale. C'est un match de poule.
0: 8h32, à Gandrange, SAF Suez ne répond pas aux normes de sécurité.
8: Et voilà ce qui ressort du rapport de l'ADREAL, la Direction Régionale de l'Environnement, de l'Aménagement et du Logement. Résultat, 3 semaines après l'incendie de ce site classé Céveso seuil bas, l'usine est mise en demeure par la préfecture. En fait, 2 graves manquements sont pointés du doigt, Diane Sprimont.
9: Oui, à commencer par le système de sécurité incendie. C'est donc désormais écrit noir sur blanc sur un document officiel. Il n'était pas aux normes au moment du sinistre. Il s'agit plus précisément du bassin de rétention des eaux d'extinction. C'est une sorte de cuve qui, en temps normal, est vide ou prête à l'emploi. Et en cas d'incendie, elle permet de récupérer l'eau utilisée pour éteindre le feu. Il est obligatoire de la stocker puisqu'elle s'est mélangée aux produits chimiques de l'usine. Ça évite donc qu'elle ne parte dans les rivières ou ne s'infiltre dans le sol. Et ce bassin n'a pas pu être utilisé par les pompiers le jour de l'incendie à Gandrange. L'explication est assez simple. Il se trouvait dans la zone à effet thermique, c'est-à-dire à côté de l'usine, là où il faisait beaucoup trop chaud pour que les pompiers puissent y aller.
8: Alors avant de rouvrir, Diane, l'entreprise SAF Suez va donc devoir remettre son bassin aux normes, mais aussi faire un inventaire des produits stockés.
9: Oui, c'est le deuxième élément problématique qui a été constaté pendant l'inspection. L'usine n'avait pas de liste complète et mise à jour des déchets stockés, mais c'est obligatoire. La préfecture demande donc à SAF Suez d'en fournir une nouvelle, exhaustive cette fois. Quand ces 2 points seront corrigés par l'entreprise, la préfecture procédera à une autre inspection. Et si tout est rentré dans l'ordre, un arrêté préfectoral sera publié pour autoriser sa remise en service.
8: Contacté par ici, Lorraine, SAF Suez assure tout mettre en œuvre pour répondre rapidement aux demandes de la préfecture. La préfecture qui, par ailleurs, assure que les analyses sur l'air ambiant et les surfaces dans les zones impactées par l'incendie ne montrent aucun danger pour la population. 8h34 sur ICI Lorraine. Avec un ciel couvert ce matin, Fred.
0: Ouais, le taux d'ensoleillement est assez bon ce matin, même s'il y aura pas mal de nuages. Il sera meilleur cet après-midi, renforcé par une présence du soleil plus généreuse, même si le ciel restera voilé. Côté température, franchement, ça le fait. Très vite, on va avoir 17 degrés dans la matinée, même 18 du côté de Thionville, 16 du côté de Bitche ou de Sarreguemines, 17 à Sarrebourg. Et cet après-midi, on se rapproche de températures dignes de l'été, puisque nous aurons jusqu'à 26 à Metz, 26 du côté de Longwy, 26 à Verdun. Oh, ça va être des températures très sympas en attendant demain où il fera jusqu'à 30 degrés. Mais on n'en est pas là, puis il y aura une dégradation orageuse. Mais pour le moment, on n'en est pas là. Vos conditions de circulation, Jérémy, ça roule comment? C'est les vacances encore, hein?
10: Oui, alors tendance à l'amélioration, quoique je parle peut-être un petit peu trop vite. C'est encore bien compliqué dans le secteur de Zofgen. Vous en avez l'habitude, hein, si vous êtes frontalier en direction du Grand-Duché. On va devoir passer cet embouteillage d'environ 5 minutes. Rien de bien méchant pour ce mercredi matin. Et puis toujours quelques ralentissements, quelques coups de frein sur la 30 dans le secteur du Cange, si vous êtes en direction de Longwy et du Payot.
0: Bonne route et bon courage.
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0: Et tiens, contrairement à vous, Jérémy, voici les innocents. 8h35.

0: bleu de ciel.
1: Color, les innocents sur votre radio ici. Il est 8h, car vous souriez, Jérémy, parce que je vous ai pas laissé tellement le choix au début de la chanson.
2: Vous
1: dit, contrairement à vous, oui. Les innocents.
2: Vous m'avez condamné sans gentil. Droit de réponse. C'est interdit.
1: C'est pas gentil, c'est pas gentil. Il n'est pas gentil.
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1: Dans un instant, on va faire la connaissance de Karine qui nous présentera un escape game du côté de Luttange. Lui non plus n'est pas gentil. Comme chaque matin, Monsieur Radin vous donne ses conseils pour essayer d'acheter le moins possible. Pendant les vacances, vous avez peut-être fait un peu de spec, c'est mon cas, et vous ne rentrez plus dans vos habits. Monsieur Radin va vous prouver que la taille n'a jamais été un problème. Bonjour Monsieur Radin.
5: Bonjour mes amis dépensiers.
2: Bonjour Monsieur Radin.
5: Je sens que vous allez encore m'énerver cette année à dépenser tout et n'importe quoi. Heureusement, je suis là. Oui, est-ce que vous vous souvenez de l'époque où on achetait des vêtements aux Trois Suisses, à la Redoute, chez Daxon, bien à sûr. La Blanche Porte? Il y avait toujours le catalogue sur la table basse. Moi j'aimais bien, on recevait toujours des tonnes de courriers avec des bons de réduction qu'il fallait joindre à la commande pour avoir moins 30 ou même moins 50 sur le total. Le truc que j'aimais pas par contre, souvenez-vous, c'est qu'aux Trois Suisses ou à la Redoute, le prix n'était pas le même suivant la taille. Plus la taille était grande, plus c'était le cher. Prix était cher. C'était totalement injuste, ça a totalement ruiné Frédéric Vialet d'ailleurs. Pendant des années, j'ai donc acheté la taille en dessous de ce qu'il me fallait. C'était moins cher. Et je me débrouillais ensuite pour rentrer dedans. Et voici comment je faisais. Ça peut vous servir aujourd'hui pour des paires de chaussures. Souvent dans les magasins, elles vont bien. Puis quand on rentre, ah ben mince, ça sert un peu. Pour agrandir une paire de chaussures trop étroites, il y a trois méthodes. Ma préférée, c'est la patate. Épluchez une patate, vous l'enveloppez dans du sopalin et vous la fourrez au fond de la chaussure. L'humidité va détendre les tissus. Vous laissez toute une nuit comme ça, ça sentira bon la galette de pommes de terre en plus au matin. Je vous jure,
1: avec le fromage, ça fait une raclette.
5: C'est pas désagréable, ça remplace le désodorisant de pied. Le plus efficace, c'est le congélateur, mais c'est dangereux. Vous prenez un sac à glaçons, vous le remplissez d'eau, bourrez-le dans vos chaussures et mettez tout au congélateur. En durcissant, les glaçons vont agrandir en douceur votre paire. Ne jetez pas le sac, hein. Vous servirez les glaçons quand des amis viendront à la maison.
2: Ceux qu'on n'aime pas alors.
5: Ils sont pas obligés de savoir d'où ils viennent. Hein. Pour les t-shirts trop petits, souvent les t-shirts rétrécissent au premier lavage. Ils sont toujours bien ajustés, mais ils deviennent trop courts en longueur. Vous voyez, à tel point que ça me fait un sourire du plombier quand je suis sur le vélo. Bon, le seul intérêt à ça, c'est que la voiture qui me suit a tendance à arrêter de me coller, vu la vision d'horreur. Mais bon, prenez un seau, vous mettez dedans du vinaigre blanc. Je vous rappelle que tous les premiers lavages d'ailleurs devraient se faire avec du vinaigre blanc. Oui. Ça fixe les couleurs, ça les empêche de passer ensuite. Absolument. Donc vinaigre blanc, shampoing et eau froide. Vous laissez mariner le t-shirt pendant toute une journée. Ensuite, vous le sortez. Faut pas l'essorer, hein. Vous l'enroulez dans une serviette. Quand il ne goûte plus, vous étalez le t-shirt sur une table. Tirez dessus jusqu'à ce que vous ayez la longueur voulue. Et pendant qu'il sèche, mettez des casseroles, des cocottes, des dictionnaires dessus. Tous les trucs lourds que vous trouverez dans la maison. Une fois sec, il aura la bonne taille, celle que vous voulez. Pour être sûr que vos habits ne rétrécissent pas pendant le lavage, la bonne combinaison, c'est 30 degrés, essorage à 800 tours. Ce qui fait rétrécir les habits, c'est la chaleur. Ça rétracte les fibres textiles et l'essorage trop ouf derrière, ça va définitivement empêcher les fibres de reprendre leur forme. Sinon, il y a toujours la méthode, j'achète la taille en dessous, puis je ferai un petit régime. Mais ça, je peux vous dire que ça n'est pas validé pour Monsieur Radin, parce que ça ne fonctionne jamais. J'aimerais bien savoir m'étonnes. Si ça a fonctionné chez quelqu'un.
1: Non, pas moi.
5: Et vous serez le roi du podium.
1: Sur la marche numéro 1. Merci Monsieur Radin, on vous retrouve tous les matins à 9h moins le quart.
6: Ça dépasse tout ce que j'ai pu imaginer.
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1: 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Et dans un quart d'heure, Jérémy K, c'est vous qui allez accueillir celles et ceux qui veulent participer à l'émission. C'est un magazine que vous proposez le matin, oui. Et aujourd'hui autour de la garde des petits-enfants par les grands-parents.
2: C'est les vacances, oui. Nous sommes mercredi, ce n'est pas encore la rentrée, mais on prend déjà peut-être l'habitude de garder, si vous avez repris le travail, vous qui nous écoutez en Lorraine, de faire garder les enfants, les petits-enfants par les grands-parents. Est-ce que vous qui devez les garder, vous le faites avec plaisir, ou alors vous trouvez que parfois les parents forcent un petit peu la main? Est-ce que vos enfants sollicitent-ils trop souvent votre aide? Et vous, parents, en demandez-vous trop à vos propres parents, ou est-ce simplement normal de compter sur eux? Sachez que Sarah Atouna de l'association EPE Lorraine, acteur de terrain engagé aux côtés des familles depuis de nombreuses années, sera présente avec nous pour répondre à vos questions, sans oublier Béatrice Copper-Royer. Elle est psychologue et psychanalyste, elle a sorti Grands-parents, le maillon fort aux éditions Albin Michel, et voici ce qu'elle en pense.
0: Il y a une énorme réjouissance à l'idée d'organiser justement ces vacances avec tous les cousins et de faire que la vie va tourner autour des enfants. Mais bon, les enfants, surtout quand ils sont petits, c'est fatigant quand même. C'est fatigant, ils n'ont pas le même rythme, ils en mettent partout dans la maison, il faut prévoir leur repas, il faut prévoir leurs loisirs, il faut gérer les disputes. Donc c'est vrai que quand ils repartent au bout de 10 jours, on se dit, justement, heureusement que je suis plus parent et que c'est pas, je les ai pas en charge tout le temps, parce que c'est bien quand ça s'arrête aussi.
2: Béatrice Copper-Royer qui nous explique que c'est finalement assez compliqué de s'occuper également des petits-enfants pendant les vacances. Si ça a été votre cas, on veut vos messages, vos réactions via WhatsApp ou au standard au 03 87 52 13 13. On vous attend.
1: Eh bien, vous pouvez téléphoner dès à présent, bien sûr. Merci Jérémy, 8h47. Voici Marine Delplace.

0: moi.
1: Elle a remporté la finale de la Star Academy en 2024 avec 65% des votes du public, ce qui constitue d'ailleurs un des meilleurs scores derrière Grégory Le Marchal qui en 2004 avait remporté lui 80% des suffrages. C'était Marine Delplace sur votre radio ici. C'est le moment de retrouver notre invitée. C'est Karine ce matin qui est avec nous, qui est la secrétaire de l'association Famille Rurale Craigne et Fasnote du côté de Luttange. Et elle va nous présenter, Karine, l'Escape Game, le dernier secret. Bonjour Karine.
2: Bonjour.
1: Le dernier secret, rien que le nom donne envie d'aller mener l'enquête. Quelle est cette histoire que vous allez nous proposer, enfin que vous allez plutôt proposer aux participants au château de Luttange?
2: Bah en fait, le château d'Utange a été habité par plusieurs seigneurs et bah, ces seigneurs, ils ont laissé forcément des traces dans le château, notamment des secrets. Et au travers des étages de la tour carrée, il va falloir retrouver le dernier secret et puis à travers plusieurs énigmes et de la machinerie assez exceptionnelle pour un escape game associatif.
1: Alors, ce qui rend l'expérience assez exceptionnelle, c'est que l'escape game en question se déroule directement dans le château et notamment dans sa tour, vous l'avez déjà évoqué. Qu'est-ce que ça change par rapport à un escape game classique ?
2: Dans un escape game classique, vous êtes sur un plateau où tout se passe au même niveau. Là, il y a besoin de coopérer sur plusieurs étages. Donc, ça change un petit peu la dimension d'un escape game avec cette histoire de changement de niveau et puis de bien se répartir en fait dans le château pour pouvoir répondre aux énigmes.
1: Ouais, et puis le fait que ce soit justement un château, ça donne une dimension tout à fait particulière à cet escape game. C'est une bonne idée, ça. Est-ce qu'il faut être, selon vous, particulièrement bon en logique ou surtout c'est une question d'observation et de travail en équipe ?
2: Alors, le travail en équipe est vraiment très important sur le nôtre. Et puis, la logique est absolument nécessaire, on va dire. Il a réputation d'être plutôt complexe. Mais bon, certaines équipes y parviennent en 45 minutes quand nous, on prévoit une heure. Quand d'autres ont besoin d'une heure et quart, 1h20 pour le terminer. Voilà.
1: Qui peut tenter l'aventure ? Est-ce que c'est plutôt une sortie à faire entre amis, en famille, même avec des enfants un petit peu jeunes, pourquoi pas ? Entre collègues également, quel est le nombre idéal de joueurs pour constituer une équipe?
2: Alors, on attend des équipes constituées de 3 à 6 joueurs. Au-delà, c'est pas possible parce que les pièces sont un peu étroites et ça deviendrait dangereux. Concernant l'âge, on conseille à partir de 8 ans. Ça peut être tout à fait familial, amical, ou effectivement, entre collègues, c'est déjà arrivé aussi. Les soirées d'enterrement de vie de jeunes garçons ou de jeunes filles aussi. C'est un cadre assez sympathique et qui s'ouvre à tout le monde.
1: Karine, je rappelle que vous êtes la secrétaire de l'association Famille Rurale Craigne et Fasnote à Luttange. Une question essentielle maintenant, est-ce qu'il y a déjà eu des équipes qui sont arrivées au bout de l'escape game ou d'autres qui se sont complètement vautrées et qui ont perdu le fil de l'histoire ?
2: On a eu tous les cas de figure. Bien sûr, on en a qui arrivent particulièrement bien et d'autres qu'il faut finalement aider. Le Game Master intervient un petit peu pour les aider à terminer. Sinon, ils seraient tout secs en haut de la tour. Hein.
1: Pour les auditeurs qui nous écoutent, qui voudraient participer, qui voudraient tenter l'aventure, comment réserve-t-on sa partie ? Quelles sont les prochaines disponibilités ? Un petit mot là-dessus ?
2: Alors ça se passe sur internet lederniersecret.fr. Tous les créneaux proposés sont dessus. Vous réservez votre partie, il est encore ouvert jusqu'à fin septembre.
1: Bon, écoutez, on a fait une belle découverte, Karine, donc avec Famille Rurale Craigne et Fasnote à Luttange pour cet escape game très original dans la tour carrée, hein, c'est ça, elle est carrée, hein, la tour carrée du château de Luttange. L'escape game s'appelle Le Dernier Secret, vous l'avez dit, mais on peut le rappeler, les parties sont organisées pour des équipes et les réservations se font en ligne. Merci beaucoup Karine d'avoir été avec nous ce matin, passez une bonne journée, un bon mercredi.
2: Bonne journée à vous.
1: Merci, bonne journée.
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1: c'est le moment de retrouver Gérald Kerzek pour la consultation du jour. Notre médecin qui nous apporte un éclairage sur différents sujets d'actualité, bien sûr. Et ce matin, on parle de notre peau qui a parfois souffert, justement, parlant d'actualité avec le soleil. Comment la réparer, docteur ? Bonjour.
0: Bonjour à toutes et à tous. Après l'été, votre peau a besoin d'une cure de rattrapage. Après plusieurs semaines d'exposition au soleil, au vent, au chlore, à l'eau salée, on rajoute le sable, elle est souvent déshydratée, voire fragilisée. Il ne s'agit pas de paniquer, mais de lui offrir un petit programme de récupération. On peut observer une peau qui tiraille après la douche, des rougeurs persistantes sur le nez ou les épaules, des taches brunes, ce qu'on appelle les lentigos solaires. Ça apparaît sur le décolleté ou sur le dos des mains. Parfois, la peau devient rugueuse, aussi moins souple et les ridules se creusent. Tous ces signes sont la conséquence, en fait, des rayons UV. Ça a accéléré le vieillissement cutané. Vous avez vieilli peut-être un peu plus vite cet été. Ça a perturbé la barrière hydrolipidique. Mais rassurez-vous, avec quelques bonnes habitudes, on peut limiter les dégâts. Alors, on va me dire, mais comment on commence? Une routine en trois étapes, facile. Première étape, on hydrate en douceur. On choisit une crème riche à base d'acide hyaluronique ou de céramide, par exemple, que l'on applique matin et soir sur une peau propre. On n'oublie pas le corps avec un lait hydratant après la douche. Deuxième étape, on exfolie une fois par semaine. C'est un gommage à grains très fins ou avec un gant de crin très doux, par exemple. Ça va éliminer les cellules mortes. Ça ne fait pas perdre le bronzage. Au contraire, ça uniformise le teint. Et troisième étape, on traite les taches brunes si elles sont légères. Des crèmes à base de vitamine C peuvent les atténuer. Et pour les taches plus marquées, c'est le dermatologue qui va vous aider.
1: Docteur, certains gestes sont à éviter absolument en cette période de transition, n'est-ce pas ?
0: Il y a des erreurs fréquentes, on ne continue pas à s'exposer sans protection sous prétexte que le soleil va baisser un peu ou qu'on n'est plus en vacances. Non, les UV, ils restent nocifs, surtout en septembre aussi. On n'utilise pas de produits trop agressifs comme l'alcool ou les savons à pH alcalin, ça va décaper malheureusement la barrière cutanée. On ne perce pas les cloques non plus d'un vieux coup de soleil, cela laisserait une cicatrice ou une tache durable. Et enfin, on n'oublie pas que la meilleure prévention, c'est une bonne hydratation interne. On boit de l'eau, 1,5 litre par jour pour aider la peau à se régénérer. En résumé, après l'été, on hydrate, on exfolie doucement, on traite les taches et on continue à se protéger du soleil. Prenez soin de votre peau, elle vous en remerciera cet hiver. Allez, d'ici là, portez-vous bien.
1: Vous aussi, docteur, portez-vous bien, passez une bonne journée. On est aujourd'hui le 26 août, il était un 26 août. Daniel Dijon.

0: Quelle voix incroyable il avait. Il s'est éteint à l'âge de 60 ans. C'était il y a 4 ans. C'était en 2022. Commandement, mon frère. Quelle voix incroyable. L'anniversaire de Macaulay Culkin, c'est le petit garçon qui jouait dans Maman, j'ai raté l'avion. Il a 46 ans aujourd'hui. 8h58, bonne matinée.
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0: Et après les conseils du docteur Kierzek, c'est le moment de retrouver ici, c'est vous, avec Jérémy K. Jérémy, ce matin, vous vous intéressez aux grands-parents et à leur rôle dans la garde des enfants, des petits-enfants, pardon.
5: Exactement, Frédéric. Est-ce que, justement, vous vous servez de vos parents pour faire garder vos propres enfants, tiens?
0: Non, moi, non, c'est pas mon cas.
5: C'est pas votre cas. Non. Refuser de garder ses petits-enfants, c'est parfois culpabilisant. Alors, comment la psychologie familiale explique-t-elle cette difficulté qu'ont les grands-parents à dire non à leurs propres enfants? On va tenter de répondre à cette question avec nos invités et puis vous en direct au 03 87 52 13 13. C'est votre nouveau magazine. Ici, c'est vous et ça démarre maintenant.
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5: Installez-vous confortablement, vous avez choisi Ici Lorraine, il est 9h. Les infos avec vous, Emma Steven. Avant la rentrée, c'est à Emmaüs Peltre qui vient de se fournir.
6: Les étudiants qui doivent meubler leur appartement, l'équiper en électroménager aussi, et qui trouvent dans cette boutique des prix plus bas, surtout qu'en ce moment, elle fait des promotions sur présentation d'un justificatif d'études. Ces étudiants, selon Maddy Tuillier, la présidente d'Emmaüs Peltre et Thionville, ils sont en fait de plus en plus nombreux.
7: Tous les parents ne peuvent pas contribuer aux frais de leurs enfants. Les gens s'appauvrissent petit à petit. Et puis, il y a aussi des étudiants étrangers hein, qui n'ont pas beaucoup de revenus. On en voit hein, des étudiants qui prennent des assiettes, des verres. Ils viennent sans rien. Les étrangers, ils meublent tout. Hein, ils achètent de la cafetière jusqu'aux petites cuillères, jusqu'aux verres. C'est vraiment un réel besoin, oui. Il y a effectivement beaucoup de jeunes qui viennent acheter, de plus en plus de jeunes qui viennent acheter. Et ça, c'est constaté par notre direction, par nos bénévoles, par nos compagnons. Je pense que c'est vraiment une opération qu'il faut reconduire et une opération nécessaire.
6: Moitié prix sur l'ameublement, la literie, la décoration, encore l'électroménager sur présentation de la carte étudiant à Emmaüs Peltre et Emmaüs Thionville. C'est jusqu'au 26 septembre prochain.
5: L'enquête sur la rixe mortelle entre pêcheurs se poursuit en Allemagne.
6: Dans la Sarre, là où vivait l'homme dont le corps a été retrouvé dans l'étang de Mittersheim dimanche. Hier, l'autopsie a révélé une mort par noyade, sans violence et sans intervention d'un tiers. La garde à vue de deux suspects a donc été levée. Deux hommes soupçonnés de cambriolage autour de Thionville et l'ont arrêté. Samedi, ils ont été surpris en train de tenter d'entrer dans le garage d'une maison à Yutz et dans leur voiture, un pied de biche a été retrouvé par les gendarmes. La statue de la Vierge de l'Assomption à Cappelle-Quingé, à la frontière avec le Bas-Rhin, explosée, détruite dans un accident de voiture en fin de semaine dernière. Un conducteur l'a percutée après avoir perdu le contrôle dans un virage. La mairie prévoit de réparer ou de remplacer cette statue du 19e siècle. L'usine Saf-Suez à Gandrange, mise en demeure par la préfecture après des contrôles, elle constate que l'incendie d'il y a 3 semaines n'a pas pu être être correctement pris en charge par les pompiers. Ils n'ont pas pu accéder au système de sécurité incendie qui n'était pas aux normes. Et ces pompiers n'ont pas pu non plus obtenir la liste complète des déchets stockés sur place. Des mesures d'urgence, un plan massif pour l'agriculture. Demande du président de la région Grand Est, Franck Leroy, face à la baisse de 20 à 50% de la production de pommes de terre attendue et de 80% pour les fruits et légumes à cause de la canicule des dernières semaines.
5: Dans l'espace Sofiano, portait un équipement lorrain.
6: Un boîtier bleu bardé de capteurs conçu par l'Université de Lorraine. Il sert ce capteur à mesurer le stress de l'astronaute. Alors, elle ne l'avait pas hier, mais la semaine dernière, lors de sa précédente sortie en dehors de la Station Spatiale Internationale. Et c'est une chance inouïe pour l'un des concepteurs de cette machine, l'enseignant-chercheur à Nancy, Benoît Bollemont.
8: Ça, c'est tout à fait exceptionnel. Nous avons déjà fait trois séries de mesures. Je vais redescendre à Toulouse le 1er septembre à nouveau pour effectivement, en direct avec Sophie Adnaud dans l'ISS, mesurer ses différentes performances et ses relations avec les équipements physiologiques et comportementaux. Donc, elle est dans la station spatiale, elle s'équipe, elle interagit avec nous, elle nous demande si les capteurs sont vraiment bien posé, etc. Vraiment une relation parfaite. Elle se plie vraiment à toutes les tâches, et avec vraiment professionnalisme. Elle ne fait rien au hasard. C'est vraiment quelqu'un, moi je trouve, d'exceptionnel.
6: Et les travaux qui sont permis par ce petit boîtier doivent se poursuivre dans les prochaines missions que réaliseront les spationautes français Thomas Pesquet et Arnaud Prost l'année prochaine. De l'espace au ciel, avec cette nouvelle liaison Luxembourg-New York sans escale, elle sera opérée par la compagnie United Airlines à partir du 2 avril prochain avec des vols quotidiens. Et puis on le sait bien, en Moselle, il n'est jamais trop tôt pour penser à Noël. Noël, l'odeur du vin chaud, des décorations lumineuses dans nos rues et bien sûr des marchés de Noël. La ville de Metz relance son appel à candidature pour les associations qui veulent installer leurs chalets. Toutes les structures solidaires qui interviennent dans les domaines du handicap, du commerce équitable ou encore de la transition écologique peuvent postuler. Disons, elles ont jusqu'à mercredi prochain, 9h05 sur ici Lorraine.
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6: Jérémy, la journée commence sous la grisaille.
5: Oui, et le brouillard qui s'est invité en tout début de journée dans certains secteurs. Alors, il s'est dissipé. Quelques gouttes sont encore possibles dans le courant de la matinée. Ensuite, changement de temps avec un ciel plus ensoleillé. Le détail qui est très important, c'est qu'il y a une hausse du mercure qui est à prévoir dans le courant de l'après-midi. Les températures de ce 26 août, les voici: 14 degrés à Mandorne et Verdun pour le moment, 15 degrés attendus dans le centre de Metz ou encore Thionville, et c'est du côté de Sarrebourg qu'il fait le plus doux actuellement avec 16 degrés. Pour les maximales du jour, elles afficheront de 26 à 28 degrés, et attendez-vous, c'est bien de vous l'annoncer avec quelques heures d'avance, un nouveau coup de chaud prévu par Météo France demain et des températures qui devraient dépasser demain les 30 degrés en plein soleil. Nous y reviendrons. Comment vous circulez sur les routes lorraines au début de matinée? 9h passé de 6 minutes, il y a ce véhicule en panne sur la 31 à hauteur de la sortie de Montigny-lès-Metz dans le sens remontant. Il est indiqué sur la bande d'arrêt d'urgence. Globalement, ça a l'air de bien se passer partout ailleurs, hormis du côté luxembourgeois, avec un stop à prévoir dans le secteur de Dudelange. Vous pouvez nous confirmer tout ça au 03 87 52 13 13 et nous envoyer aussi vos messages via WhatsApp. Bonne route.
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5: Allez, très heureux de vous retrouver en tout cas pour votre magazine Vie quotidienne. Ici c'est vous jusqu'à 10h, votre émission. On parle de sujets qui vous concernent au quotidien. On va tenter de pousser le débat un petit peu plus loin aujourd'hui. Le rôle des papis et des mamies est en train de complètement changer avec la hausse des familles monoparentales. Leur rôle est parfois totalement bouleversé. Ils deviennent de véritables piliers, voire des seconds parents. Mais ils sont aussi des passerelles connectées avec WhatsApp, FaceTime, réseaux sociaux sociaux, les grands-parents lorrains n'ont jamais autant partagé. Alors, le secret d'une relation réussie, c'est quoi ? Témoignez, racontez-nous votre quotidien en famille. Est-ce que les grands-parents ont une place très importante ? Sachez que 44,5% des grands-parents voient leurs petits-enfants plusieurs fois par mois. Seuls 2% des jeunes enfants sont gardés principalement par leurs grands-parents. Comment ça se passe chez vous ? Dites-le nous, 03 87 52 13 13. Nous allons accueillir notre invité d'ici quelques instants, Sarah Atouna de l'EPE Lorraine. Et juste avant cela, nous allons écouter Béatrice Copper-Royer. Elle est psychologue et psychanalyste. Elle a sorti Grands-parents. Le maillon fort, c'est sorti aux éditions Albin Michel. Aujourd'hui, certains grands-parents ne veulent plus

0: Et psychologue et psychanalyste qui interviendra plusieurs reprises dans cette émission. C'est votre moment, vous l'aurez compris, on attend vos témoignages. 03 87 52 13 13, vos réactions sur cette thématique. Papy, mamie, babysitter à vie, à vous de nous le dire.
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0: Et on profite aussi de vos chansons préférées tout au long de cette matinée sur Ici Lorraine avec Hélène, signée Julien Clerc, pour vous souhaiter un excellent mercredi matin. Nous sommes le 26 août.

0: l'aime, Hélène, a priori. Julien Clerc sur Ici Lorraine, il est 9h12.
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0: Garder ses petits-enfants, plaisir, devoir familial ou corvée, vos petits-enfants, vous les gardez probablement avec plaisir, mais parfois vous aimeriez peut-être dire non à vos enfants qui tirent peut-être aussi un petit peu sur la corde. C'est le thème en tout cas d'Ici c'est vous, votre nouveau rendez-vous de la rentrée entre 9h et 10h. Notre invité fait partie de l'association EPE Lorraine. Bonjour Sarah Touna.
3: Bonjour.
0: Merci d'avoir accepté notre invitation. Est-ce que vous pouvez rapidement nous présenter justement l'association EPE?
3: Oui, bien sûr. Donc l'EPE Lorraine, c'est une association de soutien à la parentalité qui est à la fois destinée aux professionnels du champ psychomédico-social éducatif, également aux jeunes, aux adolescents. Et puis on a un pôle destiné aux familles, aux parents notamment, aux grands-parents, avec différentes modalités d'accompagnement, avec des consultations individuelles qui sont possibles auprès de l'équipe. Donc,

0: psychologues et professionnels de l'écoute, un café des parents aussi qui est en accès libre au centre-ville de Metz, et puis du soutien à distance si besoin pour les personnes qui peuvent pas forcément se déplacer.
1: Sarah, justement, à l'EPE de Metz, est-ce que vous observez que ce sujet de la garde des petits-enfants est une source fréquente de tensions, parfois de non-dits au sein des familles qui vous consultent ?
0: Alors oui, effectivement. Alors on a deux versants. Il y a des familles pour lesquelles ça se passe très bien, où la communication est fluide et où c'est pas forcément source de tension. Et puis parfois, effectivement, une forme d'incompréhension, parfois où qui interroge finalement de façon plus générale la place et les rôles de chacun au sein de la famille, et qui viennent se cristalliser effectivement sur ces notions de garde et de quotidien à accomplir de part et d'autre. Donc on peut assister à un décalage entre ce que le parent va attendre du grand-parent en termes de modalités de garde et le grand-parent qui peut se sentir dans une culpabilité de devoir dire oui et d'être disponible à tout va.
1: Sarah Atouna de l'association EPE Lorraine, vous allez rester avec nous tout au long évidemment de cette heure sur Ici Lorraine, et puis nous avons vos réactions, vos témoignages, parce que c'est votre émission, votre rendez-vous, avec Marie-Jo qui est au téléphone. Bonjour Marie-Jo. Marie-Jo, vous m'entendez? On a perdu Marie-Jo, elle n'est pas avec... Oui, bonjour Marie-Jo. Alors, on a perdu Marie-Jo. Écoutez, qu'on va retrouver. Nous sommes en direct. Il n'y a pas de souci. Voilà, c'est le temps de récupérer l'appel qui est parti dans le standard d'Ici Lorraine. Vous êtes nombreux à réagir. Donc, il va falloir faire un petit tri. On va se retrouver juste après le duo entre Marc Lavoine et Patrick Fiori qui est occupé. Bah, peut-être un petit peu comme Marie-Jo qu'on va tenter de retrouver dans un instant. Ici, c'est vous. C'est votre nouveau rendez-vous. Votre magazine Vie quotidienne. Je suis très heureux de vous accompagner. Évidemment, on continue d'échanger sur la garde des petits-enfants. C'est parfois compliqué au quotidien.

0: Nouveauté ici Lorraine entre Marc Lavoine et Patrick Fiori. Occupé, la question qu'on vous pose aujourd'hui fait forcément réagir dans les familles Lorraine. Parents, est-ce que vous en demandez trop à vos propres parents? Est-ce que c'est devenu normal pour vous de compter sur eux comme des babysitters, parfois un temps partiel, parfois à vie? Et vous les grands-parents, est-ce que vous refusez de garder les petits-enfants le week-end? Est-ce que ça fait de vous de mauvais grands-parents ou est-ce que c'est juste savoir poser des limites? On attend vos témoignages sans filtre, on se dit tout dans Ici c'est vous, parents, grands-parents. Vous arbitrez le match en direct au 03 87 52 13 13. Vos réactions en direct ou alors par vocal sur WhatsApp, c'est pratique. On écoute vos témoignages justement dans les prochaines minutes. Il est 9h19.
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0: Et on pense déjà, bien entendu, à la rentrée scolaire de lundi au mardi en fonction de la rentrée. Si c'est la première pour vos enfants, vos petits-enfants, et le mode de garde est évidemment en ligne de mire. Est-ce que vous, vous acceptez de garder, vous qui êtes grands-parents, vos petits-enfants, peut-être parfois de manière un petit peu trop omniprésente dans votre quotidien? C'est la thématique d'ici c'est vous. On attend vos messages au 03 87 52 13 13. Nous sommes toujours aux côtés de Sarah Atou de l'association EPE Metz. Sarah, justement, refusait de garder ses petits-enfants. C'est encore parfois très culpabilisant pour les grands-parents.
7: Oui, effectivement, ça peut l'être. Alors, comme il n'y a pas de manuel pour être un parent, il n'y a pas de manuel non plus pour devenir grand-parent. Donc, cette notion de place, elle peut être difficile à trouver. Et la notion de culpabilité aussi, où se trouve finalement le curseur d'une quantité idéale, etc. Et puis, s'ajoute à ça le fait qu'avant d'être grand-parent, on est parent, que notre enfant ait 30, 40 ou 50 ans, on a envie d'être là pour lui. Donc, quand il nous demande de l'aide ou du répit, on a envie de répondre par l'affirmative, bien qu'il faut aussi pouvoir se préserver sa santé mentale et ses activités par ailleurs. Donc en cela, c'est important de pouvoir poser des limites.
0: Justement, l'évolution des profils des grands-parents est très très nette depuis quelques années. Aujourd'hui, il y a beaucoup de grands-parents qui travaillent encore, qui voyagent, qui ont une vie associative, culturelle. Ils ont quand même le droit de faire passer leur vie en premier. Comment se positionner justement par rapport à ça?
7: Alors effectivement, l'évolution est notable. On est loin du stéréotype de nos contes pour enfants avec le grand-parent grisonnant, voûté, qui faisait des confitures, ou le papy qui lisait son journal dans le fauteuil. Aujourd'hui, on accède vraiment à une modernité, sachant qu'on devient grand-parent aux alentours de 55 ans. Donc ce qui est plus tard qu'auparavant, mais du fait de l'allongement de l'espérance de vie qui nous promet, si tout va bien, encore de longues années devant nous. Et effectivement, cette modernité où on a des grands-parents grands-parents en jean basket qui travaillent ou qui ont un engagement associatif, beaucoup d'activités. Donc c'est important effectivement de ne pas se considérer juste à travers une identité de grands-parents qui fait partie de soi, mais aussi de pouvoir accéder à toutes les autres sphères de sa vie. Et c'est en cela où les limites sont importantes à poser dans la communication et en respectant les besoins de chacun.
0: Mireille nous dit sur le WhatsApp d'ici Lorraine au 03 87 52 13 13, je les ai gardés, elle parle de ses petits-enfants bien entendu, tous les 15 jours, du mardi soir au mercredi soir et après pour les vacances. Et c'est surtout quand ils veulent venir, c'est bien de laisser une porte toujours un petit peu ouverte aussi pour les petits-enfants et puis un petit peu, Sarah, leur demander leur avis parce que leur avis compte au quotidien. Hein.
7: Oui, bien sûr. Alors souvent, quand même, ce qu'on observe, c'est que ce sont des relations qui sont assez uniques et singulières, dans le sens où généralement, quand même, les grands-parents ont une forme de lâcher prise. Ils sont un peu plus permissifs, ils se montrent plus disponibles. Donc, bien souvent, dans ce qu'on observe, ce sont des relations qui sont apaisées, bienveillantes entre grands-parents et petits-enfants. Où il peut y avoir des confidences qui sont faites, etc. Donc, il arrive bien sûr qu'il y ait des tensions entre grands-parents et petits-enfants, mais je pense qu'en tout cas, dans ce qu'on observe, ce n'est pas la majorité des cas. C'est vraiment une relation singulière qui s'installe.
0: Vous restez avec nous, Sarah Touna, de l'association EPE Lorraine. Il est 9h24, vous êtes dans Ici, c'est vous. On va se retrouver dans un instant avec vos réactions. Nous irons dans la rue pour vous poser cette question également. Est-ce que vous avez tendance à abuser un petit peu de la gentillesse de vos grands-parents pour faire garder les enfants? Ce sera juste après Cassie and the Sunshine Band. Ça, c'est un joli souvenir disco pour vous accompagner ce mercredi matin. Voici That The Way. Ici, c'est vous, c'est votre magazine Vie Quotidienne. On est ensemble jusqu'à 10h.

0: That's the way I like it, Cassie and the Sunshine Band pour vous accueillir dans Ici c'est vous.
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0: Nous sommes le mercredi 26 août, alors oui, certains d'entre vous sont encore en vacances, profitez-en bien si c'est le cas. Si vous avez repris le chemin du travail et que vous avez des enfants, vous pensez déjà au mode de garde. Parfois les mercredis, c'est assez compliqué si vous travaillez. Les grands-parents entrent dans l'équation, bien entendu. Les papis et mamies sont-ils des babysitters à vie? C'est le thème en tout cas de cette heure sur Ici Lorraine. Vos réactions par WhatsApp et au standard auprès d'Anne-Sophie qui vous accueille au 03 87 52 13 13. Message de Claude qui nous dit bonjour, il nous envoie ce message de Farabers-Villers. Je suis issu d'une fratrie de 3 enfants. Nous n'avons pas eu l'opportunité de faire garder nos enfants car nous-mêmes avons souffert de ruminements de la part de notre papa qui râlait alors avec nous et avec également nos enfants. Sarah Matouna de l'association EPE à Metz. C'est vrai que parfois dans des familles où les relations sont un petit peu complexes, c'est difficile de faire garder les enfants par les grands-parents. Est-ce que vous avez déjà eu ces cas qui sont présentés à l'association ?
3: Alors oui, tout à fait. Il peut y avoir ces cas qui se présentent. Ce qui est important, c'est que la conflictualité en fait entre un parent et un grand-parent n'est pas non plus un impact trop important sur l'enfant. C'est vrai qu'on assiste quand même à des situations des fois problématiques où la brouille entre le parent et le grand-parent fait que du coup le parent empêche le grand-parent de voir son petit enfant. Or les grands-parents ont des droits. Donc nous, on a un service par exemple de médiation familiale où on essaie de rétablir une communication pour discuter de tout ça, tomber sur des consensus. Donc ça peut permettre de pas forcément avoir à passer par la voie judiciaire. Donc ça, c'est vraiment dans les cas qui sont extrêmes. Après, quand il y a de l'éloignement géographique par exemple ou des tensions, ce qui est important, c'est pas forcément de voir son grand-parent tous les jours, mais au moins de connaître la filiation, parce qu'il y a un grand rôle de transmission en fait dans l'histoire et l'identité de l'enfant qu'il convient d'expliquer. Donc c'est pas forcément une présence qui doit être omniprésente ou constante, mais au moins de connaître sa lignée, son histoire familiale, ça c'est important pour l'enfant.
0: Alors, il y a parfois évidemment des relations qui se passent un petit peu mieux. Sarah, justement pour Béatrice Copper-Royer, qui est psychologue et psychanalyste, les moments passés en tête-à-tête entre grands-parents et petits-enfants sont particulièrement précieux.
4: Il y a une communication intergénérationnelle qui est extrêmement riche, que eux apprennent des choses à leurs petits-enfants et que leurs petits-enfants leur apprennent aussi des choses qui vont justement les garder un peu d'une certaine façon dans la jeunesse, dans la vie du moment.
0: Et Béatrice, l'éducation des grands-parents, elle est souvent bien différente de celle des parents. Alors comment éviter les tensions et trouver justement ce bon équilibre ?
4: Justement, que chacun y mette un peu du sien, qu'il y ait un petit peu de souplesse, que les enfants se disent, si nos enfants se couchent un petit peu plus tard ou mangent des pâtes tous les jours, ça sera pas non plus la fin du monde. On va les remettre au pas quand ils vont rentrer chez nous. Et que de leur côté, les grands-parents se disent, aient un petit peu en tête que, on va pas les laisser sur les écrans tout le temps parce que, les parents ont horreur de ça et ils ont raison. Il faut aussi que les grands-parents prennent en compte un certain nombre d'exigences de leurs enfants qui ne sont pas non plus exorbitantes.
0: Oui, il y a 15 millions de grands-parents en France et l'âge moyen auquel on devient grand-parent, c'est 55 ans. À quel âge vous êtes-vous devenu grand-parent, vous qui nous écoutez ce matin? On attend vos messages au 03 87 52 13 13, 9h31.
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0: Et pour bien vous guider, évidemment, un coup d'œil sur vos conditions de circulation ce mercredi matin avec une zone de turbulence, si je puis me permettre, sur la 31 dans le sens descendant dans le secteur de Moulins-les-Metz qui est en travaux. Et oui, on continue encore les travaux en cette fin d'été. Vous risquez de marquer le pas dans ce secteur globalement autour de Forbach, de Sarreguemines. Je ne vois pas de difficultés particulières. C'est le cas également dans le PIO où vous circulez normalement. S'il se passe quoi que ce soit, un seul numéro pour réagir et faire la route ensemble, 03 87 52 13 13.
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0: Et nous sommes de retour avec vos messages dans votre magazine Ici c'est vous, c'est votre nouveau rendez-vous depuis lundi matin entre 9h et 10h. On aborde les sujets du quotidien. Dans quelques instants, nous allons retrouver Fred Ballard et l'humour en tube parce que vous allez voir que évidemment le mode de garde et la sollicitation des grands-parents inspirent également nos humoristes francophones. Sarah, comment repérer la frontière entre une solidarité familiale saine et une forme d'exploitation involontaire des grands-parents? parents. Est-ce que vous avez déjà eu ce cas de figure à l'association EPE de Metz?
3: Alors oui, alors c'est important de dire encore une fois qu'il n'y a pas de généralité, qu'il n'y a pas une bonne façon et une quantité de présence en tant que grand-parent. Ce qui est important, c'est vraiment de resituer les besoins de chacun. C'est sûr que si un grand-parent a l'impression de ne pas pouvoir dire non, s'il dit non, ça provoque un conflit ou une culpabilisation, bah là on peut dire qu'on est peut-être dans quelque chose qui est problématique, ou bien à l'issue de la garde, si se sent complètement épuisé, avoir l'impression de ne pas avoir de vie personnelle, là aussi, il convient de réinterroger l'organisation, de dire que la solidarité familiale, elle va aussi dans les deux sens, même si ce n'est pas complètement donnant-donnant, il faut entendre les contraintes et les besoins de chacun, et sinon en rediscuter ensemble si on a l'impression que c'est problématique de part et d'autre.
0: Alors il est vrai, Sarah, que les cartes sont redistribuées également avec l'augmentation des familles monoparentales. Le rôle des grands-parents, il est souvent bouleversé. Est-ce qu'ils deviennent parfois des coparents malgré eux ?
3: Alors oui, effectivement, ça peut être le cas, particulièrement lorsque le parent est seul et qu'il a peu de ressources autour de lui. Donc là, le grand-parent peut devenir extrêmement important dans le quotidien, les trajets, les sorties d'école, etc. Après, la vigilance, c'est quand même de ne pas brouiller les places. Les parents restent le premier éducateur de la vie de l'enfant, donc il faut pas qu'il y ait de confusion à ce niveau-là, bien que le grand-parent peut être une figure affective importante, une ressource, un appui, mais dans les faits, il n'a pas de responsabilité éducative. On va plutôt parler de présence éducative, de rôle affectif, mais voilà, il n'est pas responsable de l'éducation de l'enfant comme l'est le parent.
0: Sarah Touna de l'association EPE Lorraine répond à nos questions. On attend également vos témoignages. Il y a plusieurs solutions pour échanger ensemble où que vous soyez en Lorraine. Le standard 03 87 52 13 13. Vos messages vocaux, vos messages textes aussi sur WhatsApp. Faites comme Claude, Mireille et les auditeurs d'ici, c'est vous qui réagissez ce matin sur cette thématique. Nos grands-parents sont-ils devenus des babysitters à vie? C'est la thématique en tout cas qu'on développe ensemble jusqu'à 10h. Bienvenue.
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0: Et pour la musique, chagrin d'amour.

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0: Chacun fait ce qui lui plaît. Chagrin d'amour pour vous accompagner sur votre radio locale. Ici Lorraine, il est presque 10h20.
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0: Papy, mamie, baby, sitter, avis, c'est la thématique de votre rendez-vous quotidien. Ici, c'est vous, nouveau rendez-vous que nous avons le plaisir de partager du lundi au vendredi entre 9h et 10h avec vos témoignages, nos invités également. Alors, est-ce que garder ses petits-enfants, c'est un plaisir, c'est un devoir familial ou alors une corvée? C'est vrai que le schéma familial parfois peut un petit peu redistribuer le jeu de cartes. C'est ce qu'on disait il y a quelques instants avec Sarah Tounal de l'association EPE Lorraine. Et souvent, on aime en rire également de cette thématique. C'est vrai que les grands-parents sont une merveilleuse solution de garde pour les enfants. Ou pas, que faire de ces enfants quand on reprend le boulot, mais pas eux? Parfois, les grands-parents, bien sûr, s'en occupent. Est-ce qu'on peut vraiment compter sur eux? Dans l'humour en tube avec Fred Ballard, elle va nous prouver que les grands-parents ne sont pas toujours hyper fiables comme éducateurs. On écoute.
3: Désolée de t'embêter, maman, mais c'est juste pour savoir, ça s'est bien passé le coucher de Lucie ou pas? Comment ça, elle est toujours pas couchée? Mais il est 23h, maman. Mais attends, elle mange quoi là? J'entends des bruits de bouche. Des M&M's?
4: Ah bah oui, hein, désolé les parents, mais les M&M's à gogo avant le dodo, c'est la base pour que les grands-parents deviennent des dieux vivants et hyper poilants pour les enfants. Donc il faut savoir ce qu'on veut, un mode de garde gratos ou un mode d'éducation irréprochable.
3: Maman, elle a 4 ans, t'en as 72, c'est toi qui décides, d'accord? Comment ça, je suis trop sévère? Moi, je suis trop sévère? À 14 ans, j'ai voulu aller au lycée sans barrette et sans serre-tête, tu m'as privé de sortie pendant une semaine. J'ai dit un gros mot, privé d'argent de poche. À 17 ans, je me suis percé les oreilles, tu m'as traité de punk à chien et t'as dit que j'aurais jamais mon bac. Mais maman, t'as eu 4 gosses, là, c'est quoi ce laxisme? Quand elle aura 6 ans, ce sera quoi? Elle voudra fumer son premier pétard, tu vas lui acheter une barrette de shit? À 10 ans, elle voudra faire sa première cuite, tu vas lui faire une rangée de shot?
4: Quand on dit que les petits-enfants, c'est la vengeance des grands-parents, c'est pas faux. Hein. Des années passées à culpabiliser d'être une mauvaise mère pour enfin pouvoir initier la nouvelle génération au plaisir non coupable, c'est que du bonheur. Et pour les pères, c'est presque pareil.
5: Qui est-ce qui le garde ce soir, les enfants? Qui est-ce qui les... Mamie? Oui, c'est moins cher, hein, mamie. Hein. Ouais, voilà. Ah, combien de fois j'ai fait à ma mère « Maman, tu peux garder Naël cet après-midi ? » « Oh oui, tu reviens pas le chercher dans 3 jours comme la dernière fois. Hein. » J'ai dit « Maman, c'est la chair de ta chair !» Oui, mais on doit aller au théâtre demain soir avec ton père, laisse tomber. Je le donne à son autre grand-mère. Ah non, pas la sorcière marocaine.
4: Bah voilà, chacun sa méthode hein, pour refourguer ses gosses aux grands-parents. Mais quand on s'appelle Diane Segar ou Fabrice Eboué, il faut intégrer que les papy-mamies d'aujourd'hui sont d'anciens punks. Hein, donc, mieux vaut en rire en famille.
0: L'humour en tube de Fred Ballard. Évidemment, à retrouver sur votre application ici. Tiens, Sarah Touna de l'association EPE qui se trouve à Metz. C'est vrai que là, on a abordé évidemment les relations entre grands-parents et enfants de manière un petit peu détachée, de manière un petit peu plus légère. C'est vrai que ces grands-parents, ils sont souvent considérés comme des passeurs de mémoire et de transmission. Et ils sont aujourd'hui, Sarah également, c'est bien de le dire, extrêmement connectés.
6: Et oui, tout à fait. Ce qui permet quand même, encore une fois, dans les relations un peu longue distance, de pouvoir préserver un lien affectif à travers les nouvelles technologies, qui représente aussi, sans mauvais jeu de mots, un lien de connexion en fait entre grands-parents et petits-enfants, là où on pourrait avoir une fracture générationnelle, une séparation finalement, ça peut être un lieu de rencontre. Mmh. Et puis avec aussi cette notion de transmission réciproque. Alors bien sûr, les grands-parents sont maintenant avertis concernant les nouvelles technologies, mais le petit enfant peut aussi apprendre beaucoup de choses à son grand-parent, s'inscrire sur un réseau social, etc. Donc ça donne aussi de la réciprocité à la relation et une transmission à double sens qui peut être très intéressante.
0: Quelle est votre relation avec vos petits-enfants, avec vos grands-parents? Si vous nous écoutez ce matin, Lorraine, on attend vos témoignages, vos réactions. 03 87 52 13 13. On se retrouve dans un instant pour la suite d'ici, c'est vous. Juste après UB40.

0: Yogi Forti pour vous accompagner en musique sur Ici Lorraine avec Red, Red Wine. Il est 9h46, la relation grands-parents-petits-enfants est au cœur d'Ici C'est Vous, évidemment c'est la thématique de ce mercredi. Jusqu'à 10h, est-ce que vous faites partie de ces grands-parents qui est très impliqués, qui les gardaient très souvent, parfois très tard le soir, quand les parents frontaliers reviennent du bureau un peu fatigués, les grands-parents ils sont là. Sachez que dans un instant vous allez entendre le témoignage d'une auditrice, c'est Sylvie, elle est à Frémin-Merlebach, elle a 81 ans et elle garde ses petits-enfants depuis des années. Elle va nous en dire plus dans quelques instants. Restez avec nous.
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0: Et vous êtes nombreux à réagir ce matin au standard auprès d'Anne-Sophie, 03 87 52 13 13 pour nous expliquer un peu la relation que vous entretenez avec vos petits-enfants. Est-ce que vous faites partie de ces grands-parents qui les gardaient régulièrement? Bonjour Sylvie.
4: Oui, bonjour.
0: Nous sommes à Frémin-Merlebach. Non, mais vous excusez pas, pourquoi?
4: Je voulais vous dire votre prénom, mais j'ai oublié.
0: Jérémy, mais c'est pas grave, Sylvie.
4: Jérémy, attendez. Bonjour, enchanté, Jérémy.
0: Enchanté, Sylvie. Alors vous avez 81 ans et vos petits-enfants, vous les avez gardés durant des années.
4: Alors, écoutez, à 42 ans, je suis devenue grand-mère. Ça veut dire mamie, mémé, n'importe, mamie, plutôt mamie.
0: C'est comment votre alors, petit surnom d'ailleurs à vous, Sylvie?
4: J'ai eu d'abord 3 petits-enfants.
0: Oui.
4: Que j'ai gardé, d'abord 2 enfants, ensuite mon fils, il a eu 3 petits-enfants, 3 enfants, ma fille et l'autre, elle est à Londres, elle a eu 2 enfants. Alors, quand ils ont besoin de nous, on est là. Mais là, au début, on a aidé parce qu'ils avaient besoin de nous. On était jeunes, vous vous rendez compte, 40 ans en arrière. On était jeunes, on gardait souvent nos enfants parce que mon mari était retraité. On a pu aller dans les Vosges, on a pu aller à Nancy. Et celle de Londres, ils étaient à Paris, on a pu garder aussi. C'était une joie.
0: Une joie.
4: Donc, on a 8 petits-enfants et attendez que je compte 3 arrière-petits-enfants.
0: Donc vous, pour vous Sylvie, ça n'a jamais été finalement quelque chose où vous avez ressenti une obligation de les garder. Ça s'est fait très naturellement et c'était que de l'amour. C'est ce que vous nous expliquez ce matin.
4: C'est ça. C'était que ça. On a senti qu'ils avaient besoin de nous, nos enfants. Et c'était une telle joie de garder les petits-enfants. D'ailleurs, on a celle de Londres, soit celle de Paris ou de Nancy. Ils nous téléphonent régulièrement. Oui. Maintenant, ils sont grands. Hein. La plus grande est la quarantaine. Après, c'est un peu moins. 30, vous voyez. Et ensuite, c'est 25, 19, 18, 21. Donc, c'est des grands déjà. Mais Jérémy,
0: dites-moi,
4: je
0: Sylvie.
4: Vous dis, oui. C'était une joie de les garder. Parce que maintenant, les petits-enfants nous rendent tout l'amour que nous, on les a donné à eux, ils nous donnent, vraiment.
0: Bon, c'est que de l'amour et on le sent vraiment dans votre voix, Sylvie, que ça s'est toujours passé avec beaucoup d'amour et ça nous fait du bien en tout cas dans Ici, c'est vous. On vous embrasse, on vous souhaite une belle journée. Merci de nous avoir appelé à Frémin, Sylvie.
4: Voilà, et moi aussi, Jérémy, et bon, continuez comme ça.
0: Ah, vous êtes en amour. Merci, vous revenez quand vous voulez dans l'émission, bien entendu, parce que évidemment, c'est là où on va pouvoir se parler chaque jour entre 9h et 10h. Ici, c'est vous, se poursuit. Juste après, Céline Dion, voici Dansons pour vous accompagner sur Ici Lorraine. Bon mercredi.

0: Et quel plaisir, quel bonheur de revoir Céline Dion en forme. Elle a traversé une période un petit peu délicate. Elle va mieux, elle montera sur scène évidemment dans quelques semaines à Paris pour notre plus grand plaisir. Dansons.
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0: Il est 10h05, ici c'est vous, c'est votre rendez-vous où on échange, on se parle, vous témoignez sur les sujets qui concernent notre quotidien aujourd'hui, papy, mamie, babysitter à vie. Nous étions aux côtés de Sylvie de Frémin-Merlebach qui a été particulièrement touchante, Sarah Atouna de l'association EPEMS, des grands-parents comme Sylvie, il y en a des dizaines et des dizaines.
3: Oui, et je pense qu'effectivement, c'est la majorité. On sent bien comme garder ses petits-enfants, ça peut être un immense plaisir partagé. En tout cas, quand ça reste un engagement qui est choisi et pas subi. Mais oui, là, on voit effectivement à travers ce témoignage tout l'amour réciproque qui peut être transmis. Donc, c'est assez touchant, effectivement.
0: Et si parfois le contexte familial est parfois un petit peu plus délicat, on peut venir prendre rendez-vous, échanger avec vous à l'EPEMS de Metz, Sarah?
3: Oui, effectivement. Alors même quand il n'y a pas de conflit, si c'est juste de l'ordre d'un questionnement, d'une demande d'information, tout à fait, vous pouvez venir, alors notamment à la maison des parents, qui est accessible du lundi au samedi, matin comme après-midi, ou en nous téléphonant, en consultant notre site internet epe-lorraine.fr, où vous aurez toutes nos coordonnées, toutes nos informations. Mais l'accès, en tout cas, est libre et vous pouvez y passer, que vous soyez parents ou grands-parents.
0: Un grand merci d'avoir été notre invité, et en tout cas notre témoin pour cette thématique, Sarah Atouna de l'association EPEMS. C'est un vrai plaisir de vous avoir passé une très belle journée.
3: Merci
0: Sarah. À très bientôt. Sachez que demain, jeudi, nous aborderons ensemble les souvenirs nostalgiques de nos vacances. Pourquoi nous sommes toujours nostalgiques des vacances? Voilà, on a toutes et tous des souvenirs, de moments très particuliers. Ça sera la thématique d'Ici c'est vous demain, avant le flash de 10h avec Emma Steven. Voici REM, Everybody Hurts sur Ici Lorraine. Bienvenue, belle matinée.

0: C'est un excellent mercredi à l'écoute d'Ici Lorraine dans un instant. C'est Nathalie Millon qui va prendre le relais avec Ici Ça Marche, le rendez-vous des initiatives locales qui fonctionnent. À ses côtés, le fondateur de l'association Résilience, Dylan Meyer, qui mène une lutte contre le harcèlement scolaire et le cyberharcèlement. Vous en saurez plus dans quelques instants.
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0: À 10h, place à l'actualité en compagnie d'Emma Steven. L'homme retrouvé dans les temps de Mittersheim, Emma, dimanche, est mort noyé.
2: Conclusion de l'autopsie, pas de traces de violence ni d'intervention d'un tiers dans ce décès. Deux personnes qui étaient en garde à vue sont donc ressorties libres. L'une d'entre elles avait été poignardée à plusieurs reprises à l'abdomen. Sain et sauf, il désigne l'individu retrouvé dans les temps comme l'auteur des faits. À Gandrange, l'usine Saf Suez, mise en demeure par la préfecture après des contrôles, elle constate que l'incendie d'il y a 3 semaines n'a pas pu être correctement pris en charge par les pompiers, puisqu'ils n'ont pas pu accéder au système de sécurité incendie qui n'était pas aux normes et n'ont pas pu les pompiers non plus obtenir la liste complète des déchets stockés sur place. Pommes de terre, fruits et légumes, les récoltes s'annoncent catastrophiques. Dans le Grand Est, jusqu'à 80% de pertes selon le président de la région, Franck Leroy, qui demande à la Commission européenne des mesures d'urgence et une stratégie durable d'adaptation au changement climatique. Rentrée étudiante plus chère de près de 800 euros sur l'année selon le syndicat étudiant UNEF. Loyer, ameublement alimentaire aussi bien sûr coûte plus cher et les étudiants étrangers sont particulièrement touchés, nous disait la vice-présidente de l'UNEF, Lorraine, invitée ce matin sur notre antenne. La rentrée en revanche un peu moins chère au moment d'acheter les cahiers, les trousses et les stylos. C'est le résultat de notre panier ici sur les fournitures scolaires. 1,82€ moins par rapport à l'année dernière. Vous retrouvez la liste sur ici.fr des prix les plus hauts et des prix les plus bas. Le coup de gueule de Manu Maillonnade, c'est à lire sur ici.fr page Lorraine. Hier, l'entraîneur du Metz Handball est revenu sur les heures qui ont suivi début juin la victoire historique pour un club féminin français en Ligue des Champions, celle des Dragons. Et ça ne coûtait rien de les recevoir à l'Elysée, au moins de leur passer un coup de fil, a estimé le coach. Et puis, nouvelle liaison au départ de l'aéroport du Findel, destination les États-Unis, New York, sans escale, à partir du 2 avril prochain, c'est la compagnie United Airlines qui proposera ce trajet.
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2: Jérémy, le ciel reste couvert pour l'instant.
0: Oui, avec de la grisaille, Emma. Des températures agréables, on respire entre 14 et 16 degrés en moyenne. Sachez que cet après-midi, c'est le retour d'un temps un petit peu plus estival avec des éclaircies attendues. Les nuages vont disparaître de notre ciel. Prévoyez de 26 à 28 degrés, 27 degrés pour Metz et Thionville, 28 pour Sarreguemines, Forbach, Verdun, Sarrebourg. Et attendez-vous demain à vivre un nouveau coup de chaud pour la route, rien à signaler. Vous restez extrêmement prudents à l'écoute d'Ici Lorraine.
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8: Mardi prochain, chouette, c'est la rentrée. Les enfants, petits et grands, vont retrouver leurs copains, leurs instits, leurs professeurs, la cour d'école. Mais pour un enfant sur 10, c'est aussi le retour et les retrouvailles avec les harceleurs ou la découverte du harcèlement scolaire. Un enfant sur 10 en France. Les chiffres sont effroyables. Alors nous, qu'est-ce qu'on fait ? Eh bien, on en parle. Et on en parle ce matin avec un ancien enfant harcelé. Quelqu'un qui a décidé de ne pas rester silencieux et de faire et de lutter et de parler de harcèlement. Il s'agit de Dylan Meyer. Bonjour Dylan.
9: Bonjour.
8: Merci d'être avec nous ce matin. On va dans un instant découvrir votre association Résilience et tout ce que l'on fait au quotidien pour lutter contre le harcèlement scolaire. Il ne disparaîtra pas, le harcèlement.
9: Non, on pourra faire tout ce qu'on peut faire et tout ce qu'on est en mesure de faire. Le harcèlement, c'est quelque chose avec lequel il faut vivre dans notre société. Et on voit qu'avec les réseaux sociaux, on en reparlera un peu après, c'est loin d'être fini malheureusement.
8: Donc ça ne disparaîtra pas, mais il faut en parler et il faut s'armer et armer nos enfants contre le harcèlement.
9: Oui, tout à fait. La prévention, c'est le premier rempart contre le harcèlement. Et puis de libérer la parole, de ne pas faire de ce sujet un tabou au sein des familles, c'est très important.
8: Eh bien, on en parle avec vous dans un instant sur votre radio. Ici Lorraine.
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8: Une époque où on ne parlait pas encore de harcèlement, elle a parlé des moqueries qu'elle a subies enfant à cause de son strabisme. Dalida, enfant harcelé, certainement. La voici, laissez-moi danser.

0: leader. Laissez-moi danser Monday Tuesday, vous l'écoutez sur Ici Lorraine.
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0: Dylan Meyer est mon invité ce matin. Il est le fondateur de l'association Résilience. Vous l'avez fondée quand, Dylan, cette association?
2: En 2024.
0: Et qu'est-ce que vous faites dans cette association?
2: Alors, dans cette association, en fait, on a trois grands piliers. Le premier, c'est la prévention. Donc, avec toutes les actions de sensibilisation qu'on peut mener dans les établissements et dans tout le milieu, finalement, de l'éducation populaire. La deuxième grande chose, c'est, eh bien, l'action d'urgence. C'est-à-dire, quand un enfant ou une famille est victime, en fait, de harcèlement scolaire, on vient les accompagner avec un parcours qui leur permet d'être écoutés, d'être compris et surtout d'être aidés dans les démarches qu'ils mettent en place et surtout dans les auxquelles ils ont accès. Et puis le troisième volet, c'est le volet en fait de l'action à long terme avec la mise en place, et ça on est en train de le mettre en place, d'ateliers par exemple autour du théâtre, de l'expression corporelle ou même de la sophrologie pour permettre aux enfants et aux jeunes de se retrouver dans un milieu où plusieurs enfants ont vécu la même chose et en fait de bénéficier d'une aide à long terme, c'est-à-dire pendant les 2-3 prochaines années après.
0: Sensibiliser, agir, accompagner avec des bénévoles, parce que ce ne sont que des bénévoles dans cette association?
2: Exactement. Alors, c'est en très très grande majeure partie les bénévoles. On a aussi des prestataires qui sont psychologues ou juristes, mais notre action se fonde sur beaucoup de bénévoles, oui.
0: On l'a dit, un enfant sur 10 harcelé. On oublie souvent le pendant. Ça veut dire qu'il y a au moins un enfant sur 10 qui harcèle, et certainement un petit peu plus. C'est pour eux tout ça, hein?
2: Oui.
0: On peut être harcelé un jour, harceleur un autre jour.
2: Bien sûr, et d'ailleurs, Résilience s'attaque aussi à ce problème-là, puisqu'on accompagne aussi des enfants harceleurs, puisqu'il ne faut pas non plus les oublier, et surtout parce que un enfant qui harcèle, c'est un enfant qui ne se sent pas bien aussi, lui, dans sa peau et dans sa tête. Et c'est important qu'il trouve aussi un espace d'expression quelque part.
0: Alors, on l'a dit en démarrant cette émission, le harcèlement, il existe. Il existe depuis longtemps. Il ne disparaîtra pas, c'est quelque chose qu'on doit dire tout de suite. Mais qu'est-ce qu'on peut faire? On doit baisser les bras, on doit se dire, c'est comme ça, il y a des enfants plus faibles et des enfants plus forts, ou alors non, on doit en parler et armer nos enfants contre ce fléau.
2: Alors en effet, il y aura certaines personnes qui considéreront que c'est un phénomène, que c'est comme ça et qu'il faut le vivre, en fait, que ça endurcit les jeunes. Moi, c'est pas ma philosophie. Ma philosophie, c'est de dire qu'il y a déjà assez d'événements dans la vie qui endurcissent une personne et que le harcèlement scolaire, c'est quelque chose qu'il faut à tout prix combattre, qu'il faut à tout prix maîtriser au plus possible, et ça doit devenir un sujet de santé publique.
0: Mais c'est
2: vraiment.
0: C'est un sujet, on va dire, c'est pas une grande cause nationale, mais c'est un sujet dont on parle de plus en plus. Les politiques se sont saisis de ce sujet-là. On n'en sait pas assez ou on le fait mal?
2: Alors, c'est pas moi qui dirais qu'on n'en fait pas assez ou qu'on le fait mal, mais en tout cas, je pense qu'il y a encore beaucoup de choses à faire et que toutes les voies de recours n'ont pas été encore utilisées. Moi, quand je vois que je suis président d'une association et que je suis finalement très peu mobilisé par les pouvoirs publics sur cette question, où est l'action finalement des associations dans ce cadre-là? Nous, on demande qu'une chose, c'est que on entame un vrai travail collectif sur cette question et qu'on soit associés réellement à tout ce qui touche au harcèlement scolaire.
0: Vous intervenez dans les établissements, quel niveau? Déjà à l'école primaire, au collège, au lycée, vous venez parler aux enfants?
2: Oui, on commence en école primaire, effectivement, on poursuit beaucoup en collège et dans les lycées. Maintenant, pour rien vous cacher, rentrer dans les écoles, c'est très compliqué. Mmh. Et donc du coup, on a commencé par le milieu de l'éducation populaire aussi pour former nos bénévoles, hein, parce que c'est pas inné non plus d'intervenir comme ça. Et ça prend du temps. Donc pour l'instant, les écoles, c'est encore très marginal, mais on est vraiment présent, surtout dans les centres socioculturels aujourd'hui.
0: Avec des enfants qui sont là pour des activités, et vous qui venez leur raconter quoi, Dylan?
2: Mon histoire, mon parcours, ouais. Premièrement, pour leur dire aussi qu'ils ne sont pas seuls, ouais. Et qu'on a été, nous, enfants avant eux, et surtout en fait pour les faire aussi agir dans les ateliers et pour les associer en fait aussi à ça, et qu'ils puissent se mettre dans différentes positions, que ce soit la position de la victime, aussi du témoin, qui est très important, et puis bien sûr celle aussi du harceleur, parce qu'on tombe vite dans quelque chose qu'on ne maîtrise plus après.
0: Et votre histoire, vous allez nous la raconter dans un instant. Dylan Meyer, le fondateur de l'association Résilience pour un monde sans harcèlement scolaire, on en parle dans un instant avec lui sur Ici Lorraine. Voici le nouveau Florent Pagny, le braquage.

0: accompagne son nouveau titre, ça s'appelle Le braquage des sentiments. Mon invité est Dylan Meyer, il est le créateur de l'association Résilience pour un monde sans harcèlement scolaire. On va s'arrêter sur son parcours dans un instant sur Ici Lorraine.
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0: Dylan Meyer est le président de l'association Résilience qui agit partout en Lorraine, Dylan ?
4: Oui, tout à fait.
0: Vous avez des bureaux
4: Alors, on a un accueil téléphonique qui permet effectivement de centraliser toutes les demandes que l'on reçoit sur la Lorraine. Et d'ailleurs, partout en France, hein, on peut être amené à conseiller des familles. Mais effectivement, notre action se porte sur le territoire lorrain.
0: Le numéro, c'est lequel ? On va le répéter plusieurs fois dans cette émission.
4: 07 43 32 13 30.
0: Si vous appelez le standard d'Ici Lorraine, on vous donnera bien sûr ce numéro et il est facilement trouvable sur internet également. Vous tapez Association Résilience Harcèlement Scolaire et vous allez tomber dessus. Alors, en 2004, vous décidez de créer cette association, c'est pas un hasard, c'est que vous avez été vous-même un enfant harcelé. On peut revenir sur cette histoire que vous racontez aux enfants aujourd'hui.
4: Oui, tout à fait. Alors, moi, le harcèlement, il a commencé dès mon plus jeune âge, puisque dès mon entrée en fait en CP, j'ai commencé en fait à avoir bien des élèves, des enfants, parce que c'est des enfants, qui ont commencé à se moquer de moi, qui ont commencé en fait à prendre l'ascendance sur moi. Et puis, au fur et à mesure, je me suis aperçu que j'avais aucune aide de nulle part et que le corps enseignant laissait faire, en fait. Et donc, au fur et à mesure, hein, quand il n'y a pas de barrière ni de blocage qui est fait sur ces maltraitances, parce que c'est de la maltraitance, eh bien, on arrive au fur et à mesure à des coups, à des bousculades. Et en fait, ça a duré jusqu'en classe de CM1 où mes parents ont décidé de me changer d'école. Puisqu'ils étaient au courant, hein, d'une grande partie de ce qui se passait. Alors, il y a toujours des choses qu'on ne dit pas ou qu'on cache un peu. Mais ils se sont très vite rendus compte qu'il y avait un gros problème.
0: Les parents sont démunis face à un enfant qui parle. Déjà, il faut que l'enfant parle. Mmh. L'enfant ne parle pas forcément. Vous avez parlé tout de suite?
4: Oui, pour une partie, effectivement, mon problème. Oui. En tout cas, celle qui était la plus simple à dire. Oui. L'autre était beaucoup plus complexe. Mais celle-ci, j'en ai parlé assez rapidement, effectivement. Je pense que les parents, c'est pas tant qu'ils sont démunis, mais c'est qu'ils veulent protéger leur enfant.
0: Oui.
4: Et protéger leur enfant, ça implique à ce que tout le monde s'y mette, en fait, et que les parents ne soient pas seuls, ouais, en fait. Et là, pour trouver une réponse institutionnelle de l'éducation nationale, eh bien, c'est très compliqué.
0: Oui, parce que il y a la brouille entre deux enfants et il y a le harcèlement. Comment faire la différence entre les deux?
4: Le harcèlement, c'est quelque chose qui va durer dans le temps, qui va perturber l'enfant émotionnellement, physiquement, qui a plus envie d'aller à l'école, même qui mange moins, qui est très stressé. Enfin, c'est vraiment quelque chose qui vient altérer en fait sa vie de tous les jours, en fait, et la manière dont il était avant. Maintenant, moi, ce que je vous parle de ça, c'est ce que j'ai vécu il y a des dizaines d'années. Heureusement qu'aujourd'hui, ça a quand même évolué, ça a quand même changé, et il y a des choses qui sont mises en place. Et heureusement, moi, quand je le vivais à l'époque, c'était les prémices de ce dont on parlait plus ou moins, mais encore aujourd'hui, il y a des millions d'enfants chaque année en France qui le vivent et les parents n'ont aucune réponse.
0: La suite de votre parcours n'a pas été simple. Le harcèlement a continué. Vous avez été déscolarisé.
4: Alors, j'ai jamais été déscolarisé parce que j'ai accordé une grande importance à continuer en fait et à tenir ce bâton que je tenais depuis gamin. Moi, donc mes parents m'ont changé d'école en CM1, le CM2 dans une nouvelle école s'est bien passé. Et puis après, c'est l'entrée au collège.
0: C'est dur le collège. Hein.
4: C'est dur le collège et c'est surtout qu'en fait, on se dit chouette, tout est fini, tout va être mis de côté,
0: oui,
4: on va recommencer sa vie.
0: Un nouveau lieu, des nouvelles personnes.
4: Et en fait, on reste nous en fait. Et le fait de rester nous, on transporte quelque part un peu notre bagage.
0: Ouais.
4: Et puis, le harcèlement recommence.
0: Il y a une culpabilité de l'enfant qui grandit, de se dire, si on s'attaque à moi, C'est que peut-être je le mérite d'une certaine façon, c'est ça. Hein,
4: surtout que moi, le harcèlement, il a commencé à cause de mes lunettes, parce que j'avais des lunettes. Alors aujourd'hui, c'est plus le cas. Enfin, en tout cas, on le voit moins. Mais c'est un truc tout bête, en fait. Hein. Et puis, ça prend des proportions énormes. Ça brise un enfant. Mais l'adolescent, lui, eh bien, il reste aussi l'enfant qu'il a été avant. Ouais. C'est pas un reset. Et forcément, ben, effectivement, on transporte un petit peu, telle une abeille, le pollen de fleur en fleur.
0: L'adulte que vous êtes aujourd'hui, beau, grand, qui s'exprime bien, qui semble fort, il est toujours l'enfant qui a été harcelé?
4: Oui, et puis je veux pas vous cacher que je vous en parlais tout à l'heure. Il y a quelques mois, j'ai eu un accident très bête. Et puis, je vois que le traumatisme est remonté, en fait, d'un coup, encore une fois. C'est encore une bataille, en fait, qu'il faut livrer. C'est une cicatrice qui restera ouverte à vie. On peut la traiter, on peut réussir à s'en sortir. Mais le harcèlement, on l'oublie jamais, finalement.
0: Ce que vous faites, c'est d'utilité publique. Elle est reconnue, d'utilité publique, votre association, pas encore?
4: Non, pas encore, parce qu'on veut aussi garder notre indépendance.
0: Ouais. Elle s'appelle Résilience. Comme, le mot est beau, le mot est fort.
4: Le mot est fort, c'est un mot qui m'a tout de suite parlé, puisque la résilience, c'est la capacité d'un individu à faire face à un traumatisme, en fait, et à rebondir, à se sortir d'un traumatisme. Et j'ai trouvé que ce mot était d'une telle puissance quand on parlait du harcèlement scolaire que j'en ai fait le nom, effectivement, de l'association.
0: On en parle ce matin de ce harcèlement scolaire avec Dylan Meyer, le président de l'association Résilience. Si vous voulez avoir ses coordonnées, si vous voulez vous investir dans cette association, si vous avez besoin de cette association, n'hésitez pas à nous appeler ce matin, puis on vous redonnera le numéro de téléphone dans un instant sur Ici Lorraine. Voici Queen, Radio Gaga. Vous l'écoutez sur Ici Lorraine à 10h24.

0: Radio Gaga. C'est Queen, vous l'écoutez sur Ici Lorraine.
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0: Vous êtes sur la route dans le secteur de Rupt-sur-Moselle. Attention, un incendie assez important dans le village signalé ce matin. C'est un restaurant qui est en feu a priori. Si vous avez plus d'informations, un petit coup de fil au 03 83 36 20 20. La rédaction d'Ici Lorraine se renseigne également pour vous donner des informations. Et puis toujours notre ralentissement dans la côte de Rosières-Ossaline. Il y a des travaux qui vont durer jusqu'à la fin du mois d'octobre. C'est dans les deux sens. C'est encore chargé ce matin sur la 33. Donc si vous êtes dans le secteur. Un petit coup de fil, la D400, hein, juste à côté, c'est compliqué également. C'est tout rouge d'ailleurs ce matin sur ce secteur-là, 10h30, hein, vraiment compliqué de circuler sur la 33 à hauteur de Rosières-Ossaline, 03 83 36 20 20. Si vous avez plus d'informations.
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0: Et Dylan Meyer, qui est mon invité ce matin, c'est le président de l'association Résilience, qui parle, qui lutte, je ne sais pas si le mot est bien choisi, contre le harcèlement scolaire. La première chose, c'est d'en parler.
1: Hein, tout
0: c'est
1: à
0: bien
1: fait.
0: Ça, Dylan. Alors dans cette émission, il y a toujours un petit moment, une respiration. On essaie de mieux connaître notre invité. On appelle ça le portrait chinois. Vous êtes Lorrain, vous, Dylan?
1: Oui.
0: Mosellan.
1: Exactement.
0: Mosellan avant Lorrain, ou comment est-ce qu'on se définit? Moi aussi, je suis Mosellan. Hein, alors je sais que parfois, on peut avoir cette idée de se dire, on est Mosellan.
1: Oui, ah, la Moselle, c'est effectivement, c'est ma terre de naissance.
0: Mirabelle ou Quetch?
1: Mirabelle.
0: Bon, en ce moment, on est gâtés.
1: Oui.
0: Un mot lorrain que vous employez encore, il y en a pas mal d'ailleurs en Moselle.
1: Alors moi c'est la clenche.
0: La clenche, vous clenchez souvent?
1: Exactement, je clenche souvent.
0: Est-ce qu'on vous dit ferme la porte, ça tire par exemple? On vous a déjà dit...
1: Oui, j'ai déjà entendu effectivement.
0: Et on clenche effectivement pour fermer la porte. Une qualité lorraine, est-ce qu'on aurait des qualités, nous les Lorrains, moins présentes ailleurs en France?
1: Je trouve que la fidélité, ça oui. résume bien le Lorrain.
0: Fidèle en quoi? Fidèle dans le travail? Fidèle
1: dans les personnes qui nous accompagnent, dans nos valeurs aussi, beaucoup.
0: Ouais. Taiseux un peu, non?
1: Oui, ouais. Aussi, oui.
0: Et ça, c'est pas forcément bon quand on parle de harcèlement, c'est-à-dire qu'on encaisse?
1: Oui, malheureusement.
0: Avance, continue, baisse la tête. Maintenant, c'est pas forcément la bonne réaction dans cette situation-là. Si vous deviez inviter un Lorrain célèbre, on en a beaucoup, hein, des Lorrains et des Lorraines célèbres, alors mort ou un contemporain, lequel choisiriez-vous?
1: Alors, elle n'est pas Lorraine de naissance, mais ce serait Marie Marvin pour toutes ses réalisations et notamment l'aviation sanitaire qu'elle a réussi à mettre en place.
0: Effectivement, les records sportifs.
1: Tout à fait. Oui.
0: La première femme à avoir fait le Tour de France.
1: Oui.
0: Vous connaissez l'histoire. Elle avait, elle suivait le peloton des hommes parce qu'elle ne pouvait pas faire la course elle-même. Elle a fait du ski également et elle a invité beaucoup de choses. Elle a terminé dans le dénuement. C'est terrible, hein, ça, Marie Marvin. À Nancy.
1: Oui, Alexou, oui, tout à fait. Ça a été, mais c'est une femme que j'admire beaucoup.
0: Moi, j'aimerais bien qu'un jour Hollywood se penche sur son histoire parce que c'est un film hollywoodien, en fait, l'histoire de Marie Marvin. Quel endroit de Lorraine mériterait d'être beaucoup plus connu pour vous?
1: Moi, ce serait Bussan, avec le théâtre de Bussan, notamment, qui est magnifique et qui est un théâtre ouvert, splendide, en tout cas, que j'affectionne beaucoup.
0: Vous y allez? Vous avez la dernière pièce que vous avez vue, c'est quoi?
1: Alors, figurez-vous que j'ai pas encore eu l'occasion d'y aller, justement. Ouais. Mais quand je suis arrivé à Nancy il y a quelques années, on m'en a beaucoup parlé et j'ai hâte de pouvoir justement y aller.
0: On retrouve beaucoup dans le spectacle des acteurs aujourd'hui, des animateurs radio qui, petits, ont subi le harcèlement. Être sur scène, s'exprimer dans un art, c'est une façon de lutter contre le harcèlement?
1: Oui, moi le théâtre, quand j'en ai fait au lycée, ça m'a beaucoup aidé. J'ai fait une option pour les anciens bacs, l'option théâtre, et ça a été une révélation pour moi le théâtre.
0: Pourtant, quand on est dans, on va dire, dans le harcèlement, on a juste envie de se faire tout petit et de se cacher dans un coin, de ne plus exister en quelque sorte. Hein.
1: Ça dépend. Il y en a beaucoup aussi qui ne savent pas comment exprimer leur souffrance et qui l'expriment par un autre art que celui de se faire tout petit, justement.
0: À défaut, Lorrain.
1: On est têtu. On est bien, bien têtu, quand même, les Lorrains.
0: C'est un défaut, têtu?
1: Ah, à certains moments, quand même, oui.
0: En tout cas, vous avez l'idée de lutter contre le harcèlement scolaire et cette idée-là, elle ne vous quitte pas. Mais
1: ah
0: têtu.
1: Non, je ne me quitte pas, même si des fois c'est dur, on tient.
0: Bon, on va dire que c'est une qualité dans ce cas-là. Il s'appelle Dylan Meyer, il est le président de l'association Résilience. Il est mon invité jusqu'à 11h. Laurent Bruschini, Jennifer, c'est l'album Corso Mezzo Mezzo avec une chouette idée, mêler des chanteurs insulaires, des groupes insulaires à des chanteurs du continent. Et ça donne ça, Ricordois.

0: chanteuse Jennifer, qui corse d'ailleurs, et Laurent Bruschini, Ricordou, vous l'écoutez sur votre radio. Ici Lorraine.
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0: Avec Ilan Malka, mon collègue de Metz, on vous propose de découvrir des lieux insolites, des lieux, on va dire exceptionnels dans notre belle Lorraine aujourd'hui. Ilan, vous nous donnez rendez-vous avec une initiative positive et écologique. Vous êtes dans une savonnière, il est question de se laver en circuit court.
2: Du savon lorrain au lait d'ânesse. On entend ça, on a tout de suite envie de se laver, même si on sort déjà de la douche. Bonjour à vous Laurence.
3: Bonjour.
2: Alors, vous avez créé la savonnière du Moulin à Saint-Germain-sur-Meuse. On est entre Commercy et Vaucouleurs dans la Meuse. Est-ce que vous pouvez nous raconter l'histoire de cette entreprise tout d'abord?
3: Oh, l'histoire, elle est toute simple. Un matin, je me suis levée et j'ai dit à mon mari, je vais faire des savons au lait d'ânesse. Voilà comment ça a commencé.
2: Une inspiration subite comme ça?
3: Une inspiration subite et il m'a dit, t'es folle.
2: Et ben voilà, et pourtant vous l'avez fait.
3: Exactement, c'était il y a 16 ans.
2: Alors vous proposez, vous l'avez dit, des cosmétiques bio au lait d'ânesse. Vous pouvez nous dire lesquels d'abord?
3: Alors, ce qu'on propose, ce sont des savons avec 50% de lait d'ânesse et de la cosmétique allant jusqu'à 76% de lait d'ânesse. Et on est les seuls en France à mettre autant de lait. Donc, vous avez de la crème pour le visage, le sérum antiride, du moussant pour la douche, de la crème pour les mains, même de la crème pour les hommes.
2: Le lait d'ânesse, quel effet il a sur notre peau?
3: Alors, le lait d'ânesse, c'est un tenseur naturel. Le lait d'ânesse, c'est un lait qui soigne. Et on va pas se poser la question, est-ce que j'ai la peau grasse, la peau sèche, la peau atopique? C'est lui qui va cibler le problème de votre peau et qui refait la cellule. Et ce qu'il y a de bien aussi, c'est que c'est un antiride naturel. Plus vous aurez de lait d'ânesse, plus jeune vous serez.
2: Vous élevez donc des ânesses? Vous en avez combien?
3: Actuellement, nous en avons 15 et on a Étienne, le mâle reproducteur.
2: Oui, forcément, il en faut un.
3: Il en faut un. Alors, c'est des animaux qui sont très paisibles. Une anecdote, pourquoi on mettait le bonnet d'âne aux enfants dans le temps? On mettait le bonnet d'âne aux enfants dans le temps pour transmettre la sagesse de l'âne à l'enfant.
2: Ah, c'est vrai. Donc, on pensait que c'était humiliant, mais en fait, c'était plutôt pour apprendre.
3: Exactement. Ouais. Si on vous traite d'âne, c'est un compliment.
2: Donc vous travaillez en bio, qu'est-ce que ça signifie? Quelles obligations est-ce que vous êtes obligé de respecter?
3: Le bio c'est très strict, hein. Vous avez 3 contrôles par an sur le terrain, sur les ânesses, sur le lait. Et puis surtout, le pourcentage de bio est important. Normalement en bio c'est un minimum de 25% de bio dans le produit. Nous on monte jusqu'à 76% de bio. Ça veut dire que ce sont des ingrédients qui sont propres. On sait d'où ça vient, on sait comment c'est fait et on sait qu'il n'y a pas de chimie dedans.
2: Vous avez l'impression que c'est important pour les gens au niveau des cosmétiques d'avoir du local, du bio? Qu'est-ce qu'ils vous disent?
3: Oui, de plus en plus. Par exemple, on utilise l'huile de carthame, elle est fabriquée à Lay-Saint-Rémy, à côté de Pagny-sur-Meuse. On a un savon au safran, le safran, il vient de la vallée de la Meuse, tout en bio naturellement. On fait des boules de bain, tout le monde adore. Et ben, c'est le bicarbonate extrait des carrières de Saint-Germain-sur-Meuse. Et ça plaît énormément.
2: Tout est lorrain, quoi.
3: Tout est lorrain.
2: Et vos clients, ils sont tous lorrains ou ils viennent d'ailleurs parfois?
3: Ah non, on a un site internet, donc on couvre le monde entier. On a des Japonais, des Australiens, des Grecs, de tout, grâce au site internet. Parce que Saint-Germain, c'est quand même un petit village de 200 habitants. Hein. Donc il faut venir. Donc c'est pour ça que mon fils, maintenant, il a ouvert sa boutique à Nancy, à côté du Monoprix, de Villers. Et il a maintenant le laboratoire, maintenant c'est lui qui fabrique. Donc la relève est assurée.
2: Bon, comme quoi, vous disiez, c'était une folie de lancer cette entreprise il y a 16 ans. C'est une folie qui marche fort. Hein.
3: Voilà, c'est une douce folie.
2: Merci beaucoup Laurence.
3: Merci bien.
0: La savonnière du Moulin, c'est un Saint-Germain-sur-Meuse. Et si vous habitez Nancy, vous pouvez trouver les produits de la savonnière du Moulin dans la boutique 45 boulevard d'Aussonville, pas très loin du supermarché, comme l'a dit l'invité d'Ilan Malka. Dire à un enfant que c'est un âne, c'est pas un compliment. On va revenir sur ce que... On comprend qu'elle vende son animal, on va dire, notre invité. Et c'est pas forcément un compliment d'Ilan.
4: Oui, l'âne est un très bel animal, mais bon, effectivement, on va peut-être éviter...
0: Alors Laurence, c'est une créatrice d'entreprise. Vous aussi, vous êtes un créateur d'entreprise, puisque outre cette association Résilience qui lutte contre le harcèlement scolaire, vous avez créé une entreprise, une vraie, qui lutte contre le harcèlement en entreprise. C'est le même ressort. Les harcelés enfants sont les harcelés en entreprise. Les harceleurs enfants sont les harceleurs en entreprise.
4: Heureusement, non. C'est pas une généralité. Et alors, effectivement, nos histoires nous suivent. Quand on est enfant et qu'on a vécu le harcèlement en milieu scolaire, eh bien, oui, on est beaucoup plus fragile quand on est face à du harcèlement en milieu professionnel. Mais là, ce qu'il faut bien distinguer, c'est l'enfant et l'adulte. L'adulte, il a beaucoup plus de facilité, même si c'est jamais simple, de dire les choses, de verbaliser. L'enfant, lui, il est confronté à une chose, eh bien, c'est l'insouciance de son enfance, justement, et des fois, il n'a pas la même lecture que ce qu'on aimerait qu'il ait, et dire, oula, là, ça va pas, il faut que j'agisse. Moi, quand j'interviens en entreprise, c'est jamais simple, parce que le harcèlement, ça fait toujours des dégâts, mais la lecture et la compréhension sont totalement différentes.
0: Je vous réinviterai, c'est sûr, pour présenter cette entreprise qui s'appelle Cap Zéro Harcèlement et qui est un sujet un peu différent. C'est pour ça qu'on a préféré faire deux émissions différentes. Vous serez invité une nouvelle fois cette année. Résilience, l'association que vous avez créée il y a quelques années maintenant, en 2024, qui lutte contre le harcèlement scolaire. On en parle jusqu'à 11h sur votre radio. Ici Lorraine. Daniel Balavoine, je ne suis pas un héros.

0: On peut tous, d'une certaine façon, être des héros un jour ou l'autre. Il faut peut-être juste parler, il faut peut-être juste écouter. C'est ce que fait Dylan Meyer. Il est mon invité aujourd'hui, fondateur de l'association Résilience qui lutte contre le harcèlement scolaire. On en parle avec lui jusqu'à 11h.
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2: L'idée de cette émission, qui a lieu partout en France, dans toutes les radios, ici c'est un grand réseau, c'est de mettre en avant des initiatives vertueuses, des initiatives nécessaires, comme celle de Dylan Meyer et son association Résilience, des initiatives qui, dans leur domaine, l'environnement, l'histoire, l'entrepreneuriat, peuvent faire avancer les choses, des initiatives positives. On va filer en Bretagne aujourd'hui avec Robin Bernot. On l'a tous constaté, en Lorraine également, la sécheresse a été très difficile. Cet été, il y a eu des restrictions d'eau préfectorales dans nos départements lorrains également. Et en Bretagne, une commune a décidé de prendre les devants et d'anticiper les futurs manques d'eau, Robin.
3: Et si les récupérateurs d'eau faisaient partie des solutions pour faire face à la sécheresse?
4: Je pense que c'est une excellente idée.
3: En Bretagne, pour permettre aux habitants de continuer à arroser potagers et jardins, la mairie de Plourivaux, dans les Côtes d'Armor, a lancé un achat groupé de plusieurs dizaines de récupérateurs d'eau de pluie, comme l'explique Véronique Cadudal, la maire de la commune, à notre journaliste Delphine Gocho.
5: L'idée, c'était aussi de ne pas continuer à arroser avec de l'eau potable, parce que c'est quand même un peu aussi... un peu l'incohérence, et de se dire que récupérer l'eau quand il pleut et de pouvoir s'en servir quand on en a plus assez, notamment pour nos potagers, nos fleurs, etc., c'est quand même une très bonne idée.
3: Aujourd'hui, l'élu est persuadé que chacun peut à son niveau faire quelque chose.
5: Si chacun il a un peu de bonne volonté, alors sans doute qu'on ne réglera pas tous les problèmes de cette façon, mais en tout état de cause, si personne ne fait rien, il ne se passera rien. Donc en fait, chacun peut à son niveau faire quelque chose.
3: Alors ici, ça marche, mais vous, qu'en pensez-vous?
6: Moi, j'ai toujours été militant pour ces choses-là, donc il n'y a pas de souci.
3: Pour Alain, c'est une bonne initiative, mais pour lui, aujourd'hui, il faut d'abord passer par de la sensibilisation.
6: On est dans une société de consommation à tout va, et puis on voit bien aussi qu'il y a un changement climatique. On a beau fermer les yeux, mais non, elle est là. Il faut sensibiliser toute la population, mais c'est à la municipalité d'abord de le faire, mettre en avant ces choses-là. C'est primordial pour l'avenir de nos enfants.
3: Une prise de conscience qui a gagné du terrain, selon Corinne, surtout après l'été que nous venons de connaître.
7: Je pense que les gens prennent vraiment très très fortement conscience, et notamment cette année, parce qu'on a tous été victimes de la sécheresse, alors qu'auparavant on n'en avait pas, et effectivement c'est très inquiétant.
3: Mais alors est-ce qu'on ne se réveille pas un petit peu trop tard? J'ai posé la question à Corinne.
7: Je pense que c'était prévisible et que malheureusement il faut qu'on soit devant le fait accompli pour en prendre conscience. C'est dommage.
3: Oui, parce que Corinne, comme vous peut-être, elle s'est directement retrouvée impactée par la sécheresse.
7: Je ne pouvais pas arroser mon jardin et là, je me suis dit, bon, il faut faire quelque chose. Donc, si je peux récupérer l'eau de pluie pendant l'hiver, ce sera parfait.
3: Au total, cet achat groupé de récupérateurs d'eau proposé par la mairie de Plourivaux dans les Côtes d'Armor a permis de réduire les coûts. Plus d'une cinquantaine de foyers ont ainsi pu s'équiper d'une cuve de 1000 litres pour moins de 130 euros.
2: En juillet dernier, d'après Météo France, il n'est tombé qu'un tiers des précipitations habituelles en moyenne sur la France, un déficit de 67% en juillet 2026. On n'a pas encore les chiffres d'août, mais à mon avis, ils ne seront pas beaucoup plus beaux. Ça vous touche l'environnement, la sécheresse, le changement climatique, Dylan?
8: Comment ne pas être touché par cette question qui est fondamentale aujourd'hui et qui dépasse toutes les considérations politiques, sociétales? Enfin, c'est un phénomène qui est extrêmement préoccupant, et moi qui suis président d'associations, je vois aussi des associations qui sont justement dans la préservation de l'environnement lutter chaque jour contre des idées reçues ou même contre beaucoup de choses, et bien sûr qu'on ne peut être touché par ces initiatives.
2: Dylan Meyer est mon invité, il est le président de l'association Résilience qui lutte contre le harcèlement scolaire. Je m'en profite pour redonner votre numéro de téléphone, 07 43 32 13 30. On l'a avec nous, et puis je vous le mettrai sur notre site internet et nos réseaux sociaux, l'association qui recherche des bénévoles. Et si vous êtes une famille, un enfant, des parents impactés par le harcèlement, n'hésitez pas à les appeler, 07 43 32 13 30.

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0: Avec Dylan Meillière, le président de l'association Résilience qui lutte contre le harcèlement scolaire. Dylan, on termine toujours cette émission par le coup de cœur de l'invité. Votre coup de cœur, c'est quoi? C'est qui?
2: C'est les bénévoles partout en France qui investissent pour une cause ou pour une autre et qui mettent à profit du temps, de l'énergie qu'ils ont. Moi, je suis émerveillé chaque jour par toutes ces personnes qui s'investissent partout sur le territoire, qui font naître et vivre des initiatives, parce que j'ai beau être présent d'une association, sans eux, je serais rien.
0: Alors justement, vous recherchez des bénévoles, hein. N'hésitez pas à vous faire connaître auprès de l'association. Ça veut dire quoi, être bénévole pour Résilience?
2: Être bénévole pour Résilience, c'est avant tout donner de son temps, le temps qu'on a à y accorder. C'est-à-dire qu'on ne demande pas à des personnes de faire tant d'heures ou tant d'heures. On propose, les gens répondent à nos propositions. Mais c'est d'écouter, c'est de sensibiliser aussi. Et puis on a aussi des actions avec des stands, par exemple, de vente, surtout sur les marchés de Noël, où on recherche aussi beaucoup de personnes pour tenir ces stands.
0: Ah, il y aura pour la rentrée forcément des actions dans les écoles de Metz. Qu'est-ce que vous allez faire?
2: Oui, on va programmer un grand tour des écoles sur la région Messine pour aller à la rencontre des élèves et des parents, pour leur expliquer ce que fait l'association. Et puis potentiellement pour aussi gratter quelques bénévoles.
0: Et la journée nationale contre le harcèlement scolaire, c'est quand? C'est en novembre?
2: Oui, c'est un rendez-vous annuel le premier jeudi du mois de novembre, effectivement. Et là, on mettra aussi des actions en place qui seront à venir.
0: Donc, on le redit, il y a un numéro de téléphone qu'on trouve très facilement sur Internet. On tape Résilience, Lorraine, harcèlement, et on tombe sur votre site. 07 43 32 13 30, ça c'est votre numéro de téléphone. Si vous êtes bénévole, un petit coup de fil. Si vous voulez donner de votre temps, on peut donner une heure, on peut donner 10 heures, voilà, il n'y a pas de souci. Si vous êtes une famille, si vous êtes des parents, si vous êtes des grands-parents, des enfants qui avaient besoin de parler, qui avaient besoin d'être accompagnés, n'hésitez pas, là aussi un petit coup de fil pour essayer d'avancer avec l'association Résilience. Et vous êtes la preuve, Dylan, qu'on peut avancer, qu'on peut devenir un adulte construit et bien construit avec beaucoup de projets. Alors si vous le permettez, Dylan, j'aimerais terminer cette émission par un tout petit mot pour quelqu'un qui nous a énormément touché dans son parcours et dans son histoire, c'est Séverine Vermard. Séverine, c'est la maman de Lucas qui a préféré sauter la vie, on va dire, plutôt que de subir le harcèlement scolaire, et qui est partie le 7 janvier 2023. J'aimerais dédier cette émission à Lucas et à Séverine, sa maman.

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1: Très bon mercredi, nous sommes le 26 août 2026, il est 11h. L'information, Bastien Munch, bonjour.
5: Bonjour Raphaël, bonjour à tous.
1: Il n'y a plus personne en garde à vue ce matin après la rixe entre des pêcheurs à Mittersheim.
5: Oui, c'était le week-end dernier, un pêcheur ukrainien qui avait été gravement blessé au couteau. Il dénonçait une altercation avec un autre pêcheur qualifié de russe qui lui restait introuvable. Son corps a finalement été repêché dans l'étang à proximité. Une autopsie a eu lieu hier, elle confirme le décès par noyade, sans trace de violence. Le pêcheur ukrainien et son beau-fils qui l'accompagnait ont donc été relâchés. Les investigations se poursuivent. Trois semaines après le gigantesque incendie à Gandrange, l'usine SAF de Suez est mise en demeure par la préfecture de la Moselle. Concrètement, cela veut dire que l'État pose plusieurs conditions à une reprise de l'activité sur le site, notamment en rapport avec le système de sécurité incendie. Il n'était pas aux normes au moment du sinistre, puisque le bassin de rétention des eaux d'extinction n'était pas accessible. L'usine n'avait pas non plus de liste complète et mise à jour des déchets stockés. Deux hommes convoqués devant le tribunal de Thionville pour des cambriolages. Ils ont été arrêtés samedi dernier lors d'une tentative justement de cambriolage. C'était dans le garage d'une habitation à Yutz. Un pied de biche a été retrouvé dans leur voiture. La plaque de ce véhicule correspond à celle aperçue sur d'autres cambriolages autour de Longwy. Le président de la région Grand Est réclame un plan européen massif pour l'agriculture. Franck Leroy a écrit par courrier à la présidente de la Commission européenne, Ursula von der Leyen. Il demande, je cite, « des mesures d'urgence et une stratégie durable d'adaptation au changement climatique après un été marqué par plusieurs vagues de chaleur ». Décidément, le Metz Handball ne digère pas l'absence d'invitation à l'Elysée après la victoire des Dragons en Ligue des Champions. Le coach Manu Mayonnaise s'est exprimé à nouveau sur la question hier. « Ça n'aurait rien coûté de nous faire venir à l'Elysée », déplore-t-il. Les Messines qui reprennent le championnat samedi avec un déplacement à Issy-les-Moulineaux. Et puis les hommages se multiplient après la mort de Dolly Parton, la légende de la musique country qui s'est éteinte hier à l'âge de 80 ans aux États-Unis. Une artiste éternellement généreuse, dit la pop star Taylor Swift. Beyoncé salue, elle, je cite, un ange qui a rendu le monde plus heureux.
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5: 11h02 sur votre radio, ici Lorraine. Avant de jouer un petit point de vue, jette un coup d'œil sur le ciel qui est encore gris ce matin.
1: Oui, c'est plus respirable, hein, vous avez remarqué. 20 degrés en ce moment à Metz.
5: C'est beaucoup plus respirable.
1: Ouais, 20 degrés, ça va remonter un petit peu, hein, 25 à 27 degrés attendus aujourd'hui. Le soleil devrait se montrer généreux quand même en cours de journée, nous annonce Météo France. Il y a quand même quelques petits nuages d'altitude en deuxième partie de journée. Pour ces prochains jours, écoutez, on va de nouveau vers du chaud, 30 à 32 degrés attendus, notamment pour jeudi. Notez que demain, la Moselle sera en vigilance jaune pour le phénomène orage. À tout à l'heure midi, Bastien, pour d'autres informations. La route, si vous avez des perturbations, vous nous le dites toujours au 03 87 52 13 13. Là, pour l'instant, ça circule normalement sur les différents axes routiers et autoroutiers. Ce rappel, sur le secteur de Nilvange, des travaux d'assainissement qui entraînent la fermeture de la bretelle de sortie de l'A30 de l'échangeur numéro 4 de Nilvange, en sens Longwy vers Metz, et dans le sens Metz vers Longwy. Ça a déjà démarré, c'est jusqu'au 7 octobre. C'est simplement un rappel, des déviations sont en place.
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1: Et pour la musique, c'est Jean-Jacques Goldman qui démarre ce 11h midi, ce grand quiz. 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Vous vous inscrivez maintenant, ne perdez pas de temps. 03 87 52 13 13, je compte sur vous. A tout de suite les amis.

0: Ah ben moi, je me verrais bien partir comme ça quelques jours et s'envoler. Pourquoi pas prendre de l'altitude? Il n'y a que ça de vrai. Envole-moi, Jean-Jacques Goldman, mais toujours, bien sûr, les pieds sur terre.
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0: Carrément. Imaginez, vous posez vos valises, vous profitez d'un bon dîner, d'une nuit dans un superbe établissement, hein, une superbe chambre, et vous terminez par une parenthèse bien-être au spa. Oui, c'est le gros cadeau de cette semaine, et il est à gagner, et il n'attend que vous. Peut-être qu'il hésitait là en ce moment. 03 87 52 13 13, c'est Anne-Sophie qui décroche le téléphone. Vous nous appelez, la sélection est en cours. 4 candidats, 3 questions, une question sur le secteur local.

0: On est bien, hein ?
1: Trouvez pas, vous et moi, voilà. Juste vous derrière votre téléphone, peut-être, à nous écouter avec la radio de la cuisine encore. Peut-être dans la salle de bain, si vous vous êtes réveillé un petit peu tard. C'est peut-être encore les vacances chez vous. C'était Toto et Africa.
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1: Patrick est avec nous du côté de Metz et on va jouer tout de suite. Bonjour Patrick.
3: Bonjour.
1: Alors vous nous écoutez où, vous ? Dans quel secteur de la maison ?
3: Là, en bas sur mon canapé.
1: Ah, bon, d'accord. En bas, ça veut dire quoi ? À la cave ?
3: Non, dans le salon.
1: Dans le salon, d'accord. Et vous étiez en train de faire quoi avant de nous appeler, Patrick ?
3: Ah, je nettoyais ma terrasse parce que c'est des plates feuilles.
1: Ça sent quand même un peu l'automne déjà, hein ?
3: Ben oui, ça tombe prématurément, là, les feuilles.
1: Ouais, d'un coup.

0: ça fait bizarre quand même. Hein. On regrette presque le bouton. Hein. Enfin, je trouve. Hein. Bon, ça va revenir dans les prochains jours, pas de souci. Vous connaissez le principe de notre jeu, le Grand Quiz ?
1: Oui.
0: Oui, donc
1: il y a trois questions, dont un joker.
0: Ça, c'est le joker, si vous avez besoin, c'est pour faire trois propositions, pour vous aider un petit peu, exact. Qu'on peut utiliser une fois, effectivement. Et le cadeau de cette semaine, mon cher Patrick ?
1: C'est à Haute-Rotte.
0: Et ouais, vous savez tout, le 77-17 Nature Hôtel Spa, le Clos des Délices en Alsace, effectivement, à Haute-Rotte. Un Eden alsacien, vous serez bien. Vous savez avec qui aller si vous gagnez, Patrick ?
1: Avec mon épouse.
0: Ça, c'est une bonne idée, ça. Hein. Vaut mieux, hein. Sinon, on va vous en vouloir. Bon, on va lancer notre questionnaire. Trois questions, on y va, rester concentré. Première question.
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0: Alors Patrick, c'est une construction unique en Europe qui permet de faire monter et descendre les bateaux. Il s'agit du plan incliné. Mais dans quelle ville Lorraine est situé ce plan incliné ?
1: Le plan incliné d'Arzviller.
0: Et devant, il y a un truc encore. Il faut le nom complet. Allez, dites-moi.
1: Le plan incliné...
0: Ah, allez, quelques secondes encore. C'est un singe,
1: je peux pas vous... Le joker.
0: Oui, eh ben, je suis désolé. Alors, le joker, Saint-Denis-Arzviller, Saint-Louis-Arzviller ou Saint-Martin-Arzviller ?
1: Saint-Louis-Arzviller.
0: Et oui, c'est la bonne réponse. C'est pour ça qu'il me fallait absolument, effectivement, la réponse juste. Oui, on reste concentré, Patrick. J'entends qu'il y a du monde à côté de vous. C'est qui vous aide ? C'est votre épouse ?
1: C'est mon épouse.
0: Comment elle se prénomme ?
1: Oui. Marie.
0: Marie. Je vous salue, Marie.
4: Moi aussi.
0: Oui. On la place de temps en temps, celle-ci, hein. Discrètement, comme ça. On y va. Deuxième question.
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0: Vous êtes balèze en musique, Patrick et Marie ?
1: Ça dépend des genres de musique.
0: Eh ben, je vais vous le faire tout de suite écouter. Quel groupe a chanté ce titre ? I want to break free. Qui c'est qui a chanté ça ?
1: C'est Queen.
0: Eh ben, c'est la bonne réponse. Vous savez quoi ? Ça fait deux bonnes réponses. Ça veut dire que c'est gagné. Vous êtes sélectionné pour notre tirage de vendredi 11h50.
1: Eh ben, je vous remercie.
0: Ben, je vous en prie.
1: Voilà.
0: Eh ben
1: merci, c'est Lorraine.
0: Super, vous connaissez bien le nom, notre nouveau nom. Et avant, ça s'appelait comment ? France Bleu. Du coup, vous avez oublié. Le pauvre Patrick, je suis en train de l'embrouiller.
1: Bon. Non, c'est France Bleu.
0: Avant, c'était France Bleu, exactement. Tout à
1: France
0: fait.
1: France Bleu.
0: Mais maintenant, c'est ici Lorraine, mais c'est la même maison et la même équipe. Vous l'avez bien compris. Vous êtes sélectionné, Patrick. Je vous souhaite une belle journée avec Marie. Bon courage pour la suite des événements. Vous êtes à la retraite ou pas, Patrick ?
1: Oui.
0: Ça va pas être violent alors aujourd'hui ici ?
1: Non, on vit comme des retraités. Hein.
0: Ouais. C'est quoi le programme une fois qu'on aura raccroché ? Vous allez faire quoi ?
1: Cet après-midi de la marche.
0: Ah quand même, c'est bien, vous allez vous oxygéner un petit peu, vous avez bien raison.
1: Ah oui.
0: Eh ben bonne marche à tous les deux et bientôt, au revoir.
1: Au revoir.
0: Au revoir.
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0: Quel est votre prochain rêve à vous ? C'est la chanson en ce moment de Grand Corps Malade avec la chanteuse Stilto qui aborde les accomplissements et les nouveaux objectifs de la vie. Mais oui, parce que chaque jour est un nouveau départ. Faut y penser ça, le passé c'est le passé, il faut vivre le présent, seul le présent compte, c'est ce que j'aime bien dire. Voici donc Grand Corps Malade et Stilto et vous nous appelez 03 87 52 13 13 pour jouer au Grand Quiz. À tout de suite.
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0: Eh ben, j'adore ce titre, voilà. Hein. Je trouve que le mélange de voix fonctionne bien. Grand Corps Malade, Stilto, c'était le prochain rêve. Il y en a vraiment pour toutes les oreilles sur votre radio ici, Lorraine. On va continuer à jouer. Déjà au Grand Quiz, vous nous appelez 03 87 52 13 13. Trois questions, une question de culture générale, une question musicale et une question autour de la région Lorraine. 03 87 52 13 13. La musique revient très vite, on vous emmène au sud.
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0: Avec Nino Ferrer. Il y en a vraiment pour tout le monde. À tout de suite.
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0: Certainement le plus grand succès de Nino Ferrer. Et c'est le dernier titre d'ailleurs également de Nino. Il est 11h27.
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0: Bonjour Marie-Claire.
2: Bonjour Raffaello.
0: Comment ça va Marie-Claire? Vous êtes à Puttelange-lès-Thionville?
2: Tout à fait.
0: Voilà, vous allez quelquefois au Luxembourg, j'imagine.
2: Oui, j'ai exercé au Luxembourg, je suis jeune retraitée.
0: Oh, super, vous étiez dans quel domaine d'activité?
2: Paramédical.
0: Très très bien. Et là, ça y est, à la retraite depuis quand alors, Marie-Claire?
2: C'est tout frais, 1er juillet.
0: 1er juillet, on est quoi là? On est fin août. Oh, et alors ça va, on s'ennuie pas trop?
2: Non, pas du tout. Il y a des projets. J'étais en voyage, la marche, le Scrabble, m'occuper de ma petite fille.
0: Eh ouais. On en parlait ce matin. Tiens, des mamies, papy qui justement s'occupent des petits enfants. Un tour du monde, dis donc. C'est prévu pour quand ça?
2: L'année prochaine, peut-être.
0: Ouais. Eh ben, je vous le souhaite.
2: Puis, petite balade au Saint-Jacques. De Compostelle.
0: Ouais, super. Eh ben, écoutez, je vous souhaite toutes ces belles idées et ces envies. Faut le faire. Vous avez bien raison. Ça sert à rien d'attendre. Maintenant, vous avez un peu plus de temps devant vous. Profitez-en, Marie-Claire. Et c'est la première fois que vous jouez avec nous au Grand Quiz.
2: Tout à fait. Puis j'ai de la chance. Merci beaucoup. Je suis contente de vous avoir au bout du fil.
0: Eh ben, moi, je suis content aussi de partager ce moment avec vous. Je rappelle rapidement les règles du jeu. 3 questions maximum, 2 bonnes réponses suffisent. Vous avez un joker si vous hésitez sur la réponse. Dans ce cas-là, je vous fais 3 propositions. Un joker une seule fois hein, sur les 3 questions. Donc, il faudra l'utiliser intelligemment, j'ai envie de dire, en tout cas judicieusement. On y va pour la première question, une question autour de la culture du secteur.
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0: Marie-Claire, quelle est la hauteur du centre Pompidou-Metz tout au bout de la flèche?
2: Joker.
0: Oui, joker, en sachant que ça a un lien avec le centre Pompidou-Paris. Le joker, je vous écoute. Alors, pour la proposition, 57 mètres, 67 mètres, 77 mètres. Je vous écoute pour votre réponse. Je l'ai dit, ça a un lien avec le centre Pompidou-Paris.
2: 77.
0: Bonne réponse. Vous savez quel est le lien, Marie-Claire?
2: Non, je vous écoute.
0: Eh bien, je vais vous le dire, ça fait référence à l'année de l'ouverture Pompidou à Paris en 1977.
2: Ah ben, j'ai appris quelque chose. Je sais qu'il est en travaux, mais je ne savais pas la date de création du...
0: Eh bien, c'est fait justement pour ça. On s'informe, on se cultive et on se divertit dans ce rendez-vous, le Grand Quiz. C'est fait exprès. 77, on en apprend tous les jours. Deuxième question, question musicale.
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0: Quel groupe a connu un énorme succès avec Wannabe en 1996? On écoute un extrait. Alors là, il n'y a pas de joker. Hein. Soit vous avez la réponse, soit ça va être la troisième et dernière question. Je vous écoute, Marie-Claire.
2: Aucune idée.
0: Dites un truc au hasard, alors. Essayez.
2: Non, aucune idée.
0: Vous voulez même pas tenter un truc? Un truc un peu
2: non,
0: épicé
2: non,
0: bon, eh ben, ce sont les Spice Girls, c'est pas grave. Spice Girls, effectivement, ce titre qui célèbre l'importance de l'amitié féminine par rapport aux relations amoureuses. Et puis c'est devenu surtout un symbole de l'émancipation féminine. Bon, écoutez, c'est pas grave, vous allez vous rattraper sur la troisième et dernière question, on y va.
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0: Vous voulez faire le tour du monde. Une question peut-être qui va vous intéresser autour de l'animal terrestre le plus lourd. Quel est l'animal le plus lourd? Quel est le plus lourd animal terrestre, d'après vous? Cherchez pas midi à 14h et c'est sur Terre, hein, on est d'accord.
2: L'éléphant.
0: Oui, c'est la bonne réponse. J'accepte parce que ça aurait pu être l'éléphant de savane ou d'Asie, mais dans les deux cas, ça reste le plus lourd, effectivement. En moyenne, jusqu'à 10 tonnes. Et en moyenne, 7 à 8 tonnes, quand même, pour l'éléphant de savane d'Afrique. Éléphant d'Asie, jusqu'à 5 tonnes. Le rhinocéros blanc, jusqu'à 3 tonnes 6. Et si l'on regarde un peu l'histoire de la Terre, ma chère Marie-Claire, les dinosaures sauropodes, par exemple, avaient un poids estimé à 60 à 80 tonnes. Vous imaginez? Des petits joueurs, des petits joueurs, les éléphants d'Afrique. Hein. Bon, Eh ben, ça fait deux bonnes réponses, Marie-Claire. Je suis content. Vous participez à notre tirage de vendredi pour peut-être partir au 67-17 Nature Hôtel et Spa, le Clos des Délices en Alsace à Haute-Rotte. Voilà qui continuera bien votre retraite, début de retraite, Marie-Claire.
2: Ben, je vous remercie et puis j'écoute régulièrement ici Lorraine. Merci pour votre émission.
0: Eh ben, c'est super gentil. Continuez et dites-le autour de vous que c'est bien. C'est important pour nous aussi. Ça marche?
2: Ah oui, c'est super. Merci.
0: Merci à vous. Ne raccrochez pas tout de suite, Marie-Claire. Je vous repasse Anne-Sophie au standard.
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0: Ça revient très vite, le grand quiz. Vous nous appelez à ce même numéro de téléphone. On écoute rapidement Lynn Marlin. C'est parti. 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Mais je crois qu'elles vont le dire. I'm

0: Merci d'être là avec nous sur votre radio ici Lorraine. Vous tombez à pic pour jouer au grand quiz. Je vous donne les détails dans quelques secondes. Merci Lynn Marlin.
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0: Un véhicule en panne signalé sur la 31 dans le sens descendant, à hauteur du kilomètre 331,2. C'est à hauteur de Thionville, dans le sens descendant, il est sur la bande d'arrêt d'urgence. Rien d'autre à vous signaler pour l'instant, vous restez prudent. Je jette un coup d'œil également avec les caméras que nous avons ici en studio, également le contrôle sur les différents axes, et notamment la 31, ça circule bien ailleurs. Si ça coince, vous passez un coup de fil, 03 87 52 13 13. Et pas seulement sur la 31, on a aussi la 4, notamment à l'œil, et puis le réseau secondaire. On est honneur aussi de toutes ces informations qui peuvent quelquefois un peu enquiquiner. Une question autour de la région Lorraine, une question musicale, une question de culture générale, trois questions. Vous avez droit à un joker si vous hésitez un petit peu sur la réponse. Si c'est deux bonnes réponses, c'est gagné. En tout cas, gagné le droit de participer à notre grand tirage, puisque c'est un énorme cadeau cette semaine encore. On vous emmène au 67-17 Nature Hôtel Spa, le Clos des Délices en Alsace à Haute-Rotte. Ne perdez pas de temps, appelez tout de suite Anne-Sophie, 03 87 52 13 13. Et c'est Alban Sabioni, tiens, je ne l'ai pas encore salué, c'est le retour d'ailleurs des vacances. Ça va Alban? Ouais, ça a l'air d'aller, hein. Tranquillou comme un retour quoi, hein. Normal. C'est lui qui réalise l'émission et qui va envoyer tout de suite Gaëtan Roussel. Tout s'en va.
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0: Gaëtan Roussel, Tout s'en va. Merci Monsieur Roussel.
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0: C'est le plus grand de la famille, me paraît-il. Hein. Enfin, je crois. Oui, je crois que c'est le cadet d'ailleurs. 11h41, on va retrouver Guillaume à Rémerin, les Putelanges. Bonjour Guillaume.
2: Bonjour Raphaëlo.
0: Bonjour, ça va bien?
2: Oui, ça va. Impeccable.
0: Vous êtes au boulot à la maison là?
2: Non, je suis au boulot, je suis à Sarrebruck en fait, au travail.
0: Ah, et vous nous écoutez à travers le net alors?
2: Non, avec une radio normale, ça passe.
0: Ah bah dis donc, c'est
2: 98,
0: super. 98, ah oui, la nouvelle fréquence alors. Eh bah écoutez, 98, c'est Forbach alors, c'est la fréquence de Forbach.
2: Oui, voilà,
0: alors.
2: Oui, voilà, c'est ça.
0: Impeccable.
2: Ça passe encore du 4.
0: Bon, eh bah c'est parfait. Sinon, il y a toujours, bien sûr, les réseaux, hein, vous le savez. Hein, on peut nous écouter à travers l'application ici ou le ici.fr. Guillaume, vous faites quoi en Allemagne, si c'est pas indiscret?
2: Je suis prothésiste dentaire.
0: Ah, ok. Ça paye mieux l'Allemagne ou quoi?
2: Ça fait longtemps que je travaille en Allemagne. Alors je connais pas les payes en France.
0: En France.
2: Mais bon, déjà, on travaille un peu plus longtemps.
0: Ouais.
2: Alors on a la retraite à 67. On a des semaines de 40 heures. Donc, je pense que le salaire, il doit être un tout petit peu mieux.
0: Ouais, ça fait pas rêver quand même 67 ans. Hein. Guillaume, vous m'avez pas vendu du rêve là. 67 ans, ça fait pas rêver quand même. Hein.
2: Non, et puis a priori, ça risque encore d'augmenter.
0: Ah bah dis donc. Bon, bah écoutez, courage. Hein. On va jouer au grand quiz. Trois questions, une autour de la Lorraine, une autour de la musique, une autour de la culture générale. Vous avez droit à un joker. Le joker vous permet d'avoir trois propositions, quelle que soit la question, mais on peut l'utiliser une seule fois. Vous jouez cette semaine pour peut-être partir au 67-17 Nature Hotel Espa, le Clos des Délices en Alsace à Haute-Rotte. Et si vous êtes sélectionné, vous allez rejoindre Florence, Sandra, André, Yannick, Christine, Daniel, Patrick et Marie-Claire qui se sont déjà sélectionné. Et ensuite, une fois qu'on aura tous les participants, il y aura un tirage vendredi à 11h50. Est-ce que tout est clair pour vous, Guillaume?
2: Oui, tout est clair, merci.
0: Eh bien, on y va, première question.
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0: La petite Carcassonne est le surnom de cette ancienne cité lorraine qui conserve une imposante forteresse restaurée au XVIIe siècle, une porte fortifiée, deux tours rondes, des maisons typiques de Lorraine. Quel est le nom de cette commune que l'on nomme la petite Carcassonne Lorraine?
2: Oh, je vais demander le joker.
0: Roussy, Rodemack ou Boost? Ça vous aide pas?
2: Bah allez, je vais dire Rodemack, mais aucune idée. Là, c'est vraiment du pif.
0: Bon. Eh bien, le pif fait bien les choses. Super, ça fait une bonne réponse. Remparc, architecture militaire, citadelle, le village est d'ailleurs classé parmi les plus beaux villages de France pour la préservation de son patrimoine. Aux portes de l'Allemagne et du Luxembourg, Rodemack, séduit par son caractère médiéval et ses 700 mètres de remparts qui entourent ses ruelles pavées. Et donc, on la surnomme la petite Carcassonne Lorraine. Vous ne le saviez pas vraisemblablement, Guillaume?
2: Non, ben, comme vous l'avez dit avant, on en apprend tous les jours.
0: Exactement. Et pour compléter l'info.
2: Ouais,
0: et ben, c'est gentil. Merci de le repréciser. Et Guillaume, puisqu'on est aussi dans l'actu, notez qu'il y aura les nocturnes de la cité de Rodemack, la citadelle de Rodemack. Ce sera le 28 août à partir de 18h. Musique, observation guidée du ciel étoilé. Ce sera peut-être l'occasion d'aller découvrir si vous êtes en repos. Notez le 28 août, Guillaume. Deuxième question. On y va.
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0: Quel chanteur a interprété Careless Whisper? On écoute un petit extrait.
2: Ah oui, ok.
0: Ouais. On peut écouter si vous voulez.
2: Oui,
0: c'est bon. Ouais,
2: c'est qui? C'est George Michael.
0: C'est George Michael. Extra ce titre. Il est vraiment super.
2: Ah ouais.
0: Ouais. Ça vous rappelle des souvenirs ce titre de George Michael ou pas?
2: Non, pas spécialement, mais j'aimais bien George Michael.
0: Ouais,
2: pas tout, mais certaines chansons, j'aimais bien.
0: Ouais, c'est vrai qu'il nous a quittés il y a déjà 10 ans, c'est fou quand même, hein, George Michael, auteur, ouais. Compositeur, ouais. Interprète, producteur britannique. Eh bien, ça fait deux bonnes réponses, Guillaume. Vous êtes dans les participants pour ce vendredi 11h50 pour le grand tirage.
2: Ah ben, c'est super, merci beaucoup.
0: Merci à vous. Si vous me permettez, je vous dis tchuss, c'est comme ça qu'on dit?
2: Ouais, tchuss. astuce.
0: Je crois. Hein. Si j'ai encore quelques restes d'allemand, je crois que ça veut dire quoi? À bientôt, c'est ça? Ou bonne journée, c'est
2: ouais,
0: un peu.
2: Ouais, voilà, oui, salut, tschüss,
0: c'est
2: ouais.
0: Ça, c'est un peu une phrase passe-partout, quoi. Enfin, un petit mot passe-partout. Hein. À bientôt, voilà, Guillaume. Oui. Merci beaucoup.
2: Allez,
0: merci.
2: Au revoir.
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0: Dernier participant ou participante dans un instant, 03 87 52 13 13. Quatrième et dernière série de jeux pour ce matin. Vous nous appelez, ne perdez pas de temps, parce que si ça se fait, c'est vous là qui êtes en train de nous écouter. Ouais, c'est vous, à vous que je parle, qui hésitez là, qui êtes en train de vous dire « Oh non, moi j'ose pas et tout ça, j'ai peur de me ridiculiser ». Non, tentez votre chance, 03 87 52 13 13. Et si c'était ce matin, et si vous étiez sélectionné ce vendredi? Allez, je compte sur vous, tout de suite.
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0: Et c'est Mylène Farmer qui a une histoire à nous raconter. On vous écoute, Mimi.

0: Milan Farmer sans contrefaçon sur votre radio ici Lorraine. Il est 11h51.
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0: Je veux. Karine Ajarny, coucou Karine, bonjour.
2: Bonjour.
0: Karine avec un K ou avec un C ?
2: Avec un C, j'y tiens.
0: Ouais, mais je comprends. Alors il y a deux N ou un seul N tant qu'on y est ?
2: Alors un seul N.
0: Ok. Et pourquoi vous y tenez, ouais. Karine, à ce C plutôt qu'à un K ?
2: Eh bien, parce que c'est ma petite marque de fabrique, on va dire.
0: Ouais, bah vous avez
2: moi, je trouve que c'est plus joli avec un C.
0: Ah bah après, moi, j'ai pas d'avis particulier. Hein. Des expériences personnelles, oui. Karine, avec un C ou un K, c'est pas tout à fait pareil. Mais sinon, j'ai pas d'avis particulier. Bon, Karine, avec un C, à Jarny, vous étiez en train de faire quoi, Karine ? Racontez-moi un petit peu. Les vacances, le boulot.
2: Alors aujourd'hui, je travaille pas. J'ai pris soin de moi. Je suis allée faire mes ongles.
0: Oh, voilà, bah chez ma copine Yannick. C'est votre copine, comment elle s'appelle, Yannick ?
2: Fanny.
0: Ah, Fanny, d'accord. Elle est où, à Jarny aussi ?
2: Non, elle est sur Jouy aux Arches.
0: Eh bien, on lui fait un petit coucou, peut-être qu'elle nous écoute, hein, on ne sait jamais.
2: Peut-être.
0: Trois questions pour vous, Karine, à Jarny. Trois questions, une locale, une musique, une culture générale. Si vous êtes sélectionné, il faut deux bonnes réponses minimum. Si vous êtes sélectionné, vous faites partie des participants pour le grand tirage de vendredi, 11h50, pour aller au 67-17 Nature Hôtel Espa, le Clos des Délices en Alsace à Haute-Rotte. Je vous laisse toutes et tous aller faire un tour sur 67-17hotelspa.com pour avoir un petit peu une idée de l'endroit où on vous envoie. C'est juste magique. Vous savez avec qui aller, Karine, si jamais vous gagnez ?
2: Oh bah avec mon mari,
0: va. Ça me paraît une bonne idée, ça aussi. Ouais. Bah, il le prendrait mal si vous y allez avec une copine, non ?
2: Ouais, ben oui, puis ça permettrait de passer un petit week-end en amoureux.
0: Mais vous avez bien raison, c'est important, il n'y a que ça qui vaille. Hein. L'amour, toujours l'amour. On y va, première question.
2: Ouais.
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0: On rappelle que vous avez un joker, hein, si vous hésitez, un seul sur les trois questions. Dans ce cas-là, je vous fais trois propositions. Première question.
2: D'accord.
0: Depuis 1790, cette ville Lorraine est le pays de la faïence. Il y a un circuit de découverte qui rend d'ailleurs hommage à cet art céramique. Il y a Port de Plaisance, Berge de la Sarre et de la Blise. De quelle commune s'agit-il, Karine ?
2: Je dirais
0: Sarreguemines. Bon, bah c'est la bonne réponse. Je voulais vous faire mariner un peu, mais Alban qui réalise l'émission,
2: non,
0: il a directement envoyé.
2: Ouais,
0: dites-moi.
2: Ouais, j'ai ma belle-mère qui a une faïence de Sarreguemines et je l'ai vue il n'y a pas très longtemps.
0: Oh.
2: Je me suis dit, tiens, ça a été fait à Sarreguemines. Donc, voilà.
0: Et puis en même temps, Berge de la Sarre et de la Blise, il n'y en a pas non plus 36 des communes dans toute la région. Et puis surtout, c'est vrai que c'est le pays de la faïence. Hein, on peut en être très très fiers.
2: Ouais.
0: Première bonne réponse, Karine. Une deuxième qui arrive, question musicale.
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0: J'ai presque honte de la poser, cette question. Je ne sais pas qui c'est qui l'a écrite. Quel artiste a interprété Pour que tu m'aimes encore une chanson écrite par Jean-Jacques Goldman. C'est qui a chanté ça? Pour que tu m'aimes encore.
2: C'est Céline Dion.
0: Ben oui, bien sûr. Pour ça, je vous ai dit, j'ai un peu honte. Je ne sais pas qui c'est qui a écrit ces questions. Elle était super simple quand même, celle-ci, non?
2: Ouais, c'était un peu cadeau quand même.
0: Ben ouais. Est-ce que c'était trop cadeau, Karine?
2: Non, pas trop.
0: Bah écoutez, vous êtes sélectionné ici pour le grand tirage de vendredi, 11h50, pour peut-être partir en Alsace, à Haute-Rotte, au Clos des Délices. Je vous souhaite une belle journée, Karine.
2: Merci.
0: Ouais.
2: Merci à vous également, belle journée.
0: Ouais.
2: Au revoir.
0: Vous allez le dire autour de vous que c'est sympa ici, Lorraine, on est d'accord ?
2: Ah, mais moi, je vous écoute tout le temps. Hein.
0: C'est vrai, tout le temps. Qu'est-ce qui vous plaît alors sur la radio ici ?
2: Eh ben, j'aime bien parce qu'on parle de la région. Et puis mon petit coup de cœur, c'est la petite histoire de Stéphane Bern le matin.
0: Ah, un peu avant 8h, d'accord. Vous êtes fan de Stéphane. Ouais, ouais, mais tous les matins, il vient en Moselle, hein, il vient à vélo de Paris, vous imaginez ?
2: Ouais, je vois ça fait de la route, hein.
0: Ah
2: mais
0: bah,
2: mais voilà, j'aime bien parce que
0: Bon, mais plus sérieusement, vous savez qu'il a de la famille ou en tout cas des proches au Luxembourg. Hein, il passe quelquefois effectivement par.
2: Ouais.
0: Il passe quelquefois par la Lorraine, effectivement, et par la Moselle. Bon, ça c'est le rendez-vous. Alors c'est bien, je vous cache pas, mais c'est Stéphane Bern. Sinon, en local, qu'est-ce que vous aimez bien ?
2: Quand vous parlez de la région, des sites à visiter.
0: D'accord.
2: Il y a aussi des associations aussi qui parlent de ce qu'ils font parce que c'est pas anodin. Donc C'est vraiment... voilà, il y a vraiment de tout et bon. Je trouve que c'est très très bien.
0: C'est un joli mélange. Merci alors pour ces gentils mots, Karine. Belle journée à vous et à très bientôt sur votre radio ici, Lorraine.
2: Merci. À bientôt. Merci. Au revoir.
0: Et on continue en musique pour nous mener jusqu'à l'info de midi avec Mike et les mécaniciens. Ça le fait moins, ça, quand même, hein, si on le dit comme ça. Hein. C'est Mike and the Mechanics tout de suite. Ça s'appelle Over My Shoulder.

0: Mechanics of My Shoulder pour terminer ce 11h midi, ce grand quiz qui revient demain. Vous serez à l'heure 03 87 52 13 13 pour tenter de repartir au 77 17 Hôtel Espa en Alsace à Hautrotte. Le détail demain avec ce grand quiz dès 11h.
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0: Excellent mercredi à toutes et à tous. Il est tout juste midi. Le journal Bastien Munch. Vous l'avez sûrement remarqué, si vous avez des enfants ou des petits-enfants qui font des études, le coût de la vie étudiante a encore augmenté.
2: Oui, que ce soit pour le logement, pour les meubles, la restauration, les transports, plus 1,66% pour tout ce budget-là en 2026. C'est ce qu'affirme l'enquête annuelle du syndicat étudiant UNEF. Alors pour contrer cette hausse, Emmaüs propose en ce moment des tarifs à moins 50% spécialement pour les étudiants. Une opération nécessaire, explique Maddy Tuillier, c'est la présidente d'Emmaüs à Pelletré-à-Thionville.
3: Tous les parents ne peuvent pas contribuer aux frais de leurs enfants. Les gens s'appauvrissent petit à petit. Et puis, il y a aussi des étudiants étrangers hein, qui n'ont pas beaucoup de revenus. On en voit hein, des étudiants qui prennent des assiettes, des verres. Ils viennent sans rien. Les étrangers, ils meublent tout. Hein, ils achètent de la cafetière jusqu'aux petites cuillères, jusqu'aux verres. C'est vraiment un réel besoin, oui. Il y a effectivement beaucoup de jeunes qui viennent acheter, de plus en plus de jeunes qui viennent acheter. Et ça, c'est constaté par notre direction, par nos bénévoles, par nos compagnons. Je pense que c'est vraiment une opération qu'il faut reconduire et une opération nécessaire.
2: Les étudiants qui peuvent continuer à profiter de cette réduction jusqu'au 26 septembre. Et pour évoquer l'enquête annuelle de l'UNEF, sa vice-présidente en Lorraine était notre invitée ce matin. Vous pouvez réécouter son interview sur ici.fr. À moins d'une semaine de la rentrée, votre Radio Ici Lorraine publie aussi les résultats de son étude sur le panier de la rentrée en partenariat avec l'Institut Nielsen IQ. 29 produits dans ce panier, des stylos plumes, des agendas, des cartables, pour un coût total en baisse d'1,85€ par rapport à l'an dernier, à un peu plus de 134€. Ça s'explique entre autres parce que les négociations entre distributeurs et fournisseurs ont été faites avant le début de la guerre en Iran.
0: L'entreprise SAF de Suez a à nouveau pointé du doigt.
2: Trois semaines après l'incendie à Gandrange qui a forcé 30 000 personnes à se confiner quelques heures, la préfecture de la Moselle met en demeure l'entreprise. Plusieurs manquements ont été constatés au moment du sinistre. Le bassin servant aux pompiers en cas d'incendie était par exemple trop proche du feu. La liste des produits présents sur le site était aussi incomplète. Vous avez toutes ces infos sur ici.fr. Deux Ukrainiens relâchés et un mystère toujours. Retour de la découverte d'un corps dans un étang de Mittersheim. Une rixe entre pêcheurs avait eu lieu le week-end dernier. Un pêcheur ukrainien avait été blessé au couteau, mais son agresseur présumé restait introuvable. C'est un homme de 44 ans qui a finalement été retrouvé sans vie dans l'eau, juste à côté. L'autopsie confirme la mort par noyade sans trace de violence.
0: Quand des habitants sauvent les poissons de leur rivière.
2: C'est ce qui s'est passé la semaine dernière à Jarny, dans le Pays-Haut. L'Orne, qui traverse la commune, a été en partie asséchée par les températures caniculaires de l'été. Résultat, certaines portions de ce cours d'eau se sont transformées en trous d'eau avec des dizaines de poissons luttant pour leur survie. Après un appel lancé sur les réseaux sociaux, une trentaine de Jarnysiens se sont retrouvés pour nettoyer en quelque sorte la rivière, car la crainte de Yannick Pfister, c'est que ce genre de situation se reproduise chaque année. Il est le président de la Gaule Jarnysienne, l'association de pêche de la commune.
4: Nous, on a peur que ça arrive tous les ans. Vu qu'on voit les conditions climatiques, cette année, c'est hors norme. On n'a jamais vu ça. C'est la première fois que je vois l'Orne comme ça. J'ai jamais vu ça de ma vie. Mais ce type de situation-là, on a peur que ça se reproduise tous les ans. Et après, je comprends les gens lambda qui se promènent au bord de la rivière. Je comprends les pêcheurs qui gueulent. Ils payent une carte de pêche. En hiver, ça déborde de partout. Ils peuvent pas aller à la pêche. En été, la situation où on en est maintenant, ils peuvent pas aller pêcher parce que c'est des trous d'eau, c'est ci, c'est ça. À un moment, je comprends que le pêcheur qui paye une carte de pêche, il a envie de trouver des coins de pêche où il peut se faire plaisir et se détendre. Là, en ce moment, c'est absolument pas les conditions.
2: Rappelons que ce genre de sauvetage est très encadré par la loi. Interdiction de manipuler les poissons ou de creuser le lit de la rivière avec un engin motorisé. Luxembourg, New York en avion, sans escale, ce sera bientôt possible tous les jours. La compagnie aérienne United Airlines annonce des vols quotidiens depuis Luxembourg jusqu'aux États-Unis. Une ligne qui démarrera le 2 avril 2027. Et puis, il n'est jamais trop tôt pour y penser. Noël, c'est dans exactement 120 jours et 13 heures et la ville de Metz lance déjà un appel pour s'installer dans un chalet du marché de Noël. Ça concerne les chalets solidaires, donc à destination des associations.
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2: Vous faites très bien, Raphaël, le ho-ho-ho du Père Noël.
0: J'essaye. Bon, la météo, Bastien, c'est plus respirable. Demain, on sera en vigilance jaune pour le phénomène orage. Température 25-27. Pour demain, jusqu'à 32 degrés. Restez prudents sur les routes et autoroutes. Ça circule bien pour l'instant. Si ça coince, vous avez l'habitude, vous nous passez un coup de fil au 03 87 52 13 13. Midi 5, c'est Catherine Quiquindon qui arrive pour le best-of de l'été, toujours autour de Valérie Damido.
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6: Avec Catherine Quiquindon. Bonjour à toutes et à tous, j'espère que vous allez bien. Nous sommes ensemble jusqu'à 13h pour revivre les meilleurs moments d'Otaquet de la saison avec Eric Bastien et Valérie Damido. Au menu ce mercredi, des anecdotes de rencontres amoureuses, un nouveau quiz musical, une bricoleuse style MacGyver et nous apprendrons aussi d'où vient le nom du groupe U2 et combien il y a d'espèces de girafes répertoriées. Et puis plein d'autres choses, bien sûr, sur votre radio ici.
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6: Avant de retrouver la bonne humeur de Valérie Damido et d'Éric Bastien, mais aussi des candidats qui sont toujours au top, voici la musique avec un des plus grands succès du groupe Téléphone. Je suis sûre que vous le connaissez par cœur. Cendrillon, sur votre radio ici.

0: avec du reblochon et du... des jambons fumés.
1: Oh là là,
0: j'avais mangé ça en... à la montagne, et puis donc ça m'avait j'avais trouvé ça très bien, donc j'avais fait ça pour 50 personnes.
2: C'est léger.
1: Ah bah non, mais elle adore. Paulette, la reine des paupiètes, c'est pas Paulette, hein, c'est Mireille. Alors... Alors, tu, contrairement à notre amie Dani qui n'aime pas ce qui encombre, ah là là là là, toi tu es très conservatrice.
0: Oui, tout à fait, oui.
1: Toi tu as beaucoup de mal à jeter.
0: Oui, effectivement, oui.
1: Mmh, ça veut dire que tu as gardé même pendant 40 ans les vêtements de tes enfants.
0: Oui, tout à fait, oui. Il n'y a pas longtemps que je m'en suis débarrassée.
1: Mais moi je suis pareil, c'est terrible pour moi, je sais pas faire autrement.
0: Bon, parce que j'ai de la place, hein, c'est oui. Pour cela aussi. Hein.
1: Oui.
0: Si j'aurais pas de place, je pense que le tri se ferait.
2: Bah, elle peut inviter Dany, hein, il va tout foutre en l'air. Hein.
1: Alors on va passer à la question à choix multiples qui peut te faire gagner 3 points. Je te pose une question, je te donne des choix de réponse et bien évidemment, tu auras 10 secondes pour répondre. Tiens, je te fais écouter ça. Ma chanson préférée du tout. Alors écoute bien. Le nom du groupe de rock U2, U2, hein, U2. Ça fait référence à quoi? Un code utilisé par des radios pirates irlandaises dans les années 70. Un sous-marin militaire britannique surnommé U2. Un avion espion américain utilisé pendant la guerre froide. Ou un tatouage qui se trouve sur l'anatomie d'Éric Bastien. Oui, oh là, alors, c'est quoi le U2? C'est quoi? Un code utilisé par des radios pirates, un sous-marin militaire britannique, un avion espion américain ou un tatouage sur les fesses d'Éric Bastien. Top chrono, 10 secondes.
0: Un avion américain.
1: Un avion américain.
2: Est-ce ça se voit que tu ne me connais pas.
1: Ouais, si tu savais, il a un énorme sous-marin. Alors.
2: Oh non.
1: C'est vrai. Bravo. C'est l'espion, l'avion espion américain qui, évidemment, qui s'appelait U2, qui était utilisé pendant la guerre froide. Ça te fait 5 points.
2: Ah, t'es en forme, toi.
1: Je suis en forme. On est prêts à tout, nous.
2: Ah, on est prêts à tout. Dany, avec ici Sud-Lorraine, qui a enfin marqué des points, voilà, parce qu'il était plutôt balèze au quiz musical. Dany, vous l'avez compris, il n'aime pas stocker, lui, il jette tout ce qui passe par là. Voilà. Alors, il adore voyager, note de lit. Il a été en Italie, en Espagne, en Slovénie, en Allemagne, mais tu aimerais aller, Dany, en Grèce. Pourquoi la Grèce?
1: Pour faire du sirtaki.
3: Ah, par rapport à l'antiquité grecque, voilà, c'est une période qui m'intéresse. Il y a de belles choses à voir, ce serait intéressant en fait. Ça me plairait bien.
2: Bah, je te souhaite, je ne suis pas très loin de la France, et puis tu aimerais aller en Irlande.
1: Ah, c'est bien l'Irlande.
2: Pour une raison particulière, c'est que tu aimes quoi? L'odeur de...
3: L'herbe mouillée.
1: Et voilà. C'est très beau l'Irlande aussi.
2: L'odeur de la pluie. Allez, un mot sur ta rencontre avec Tatiana. On en a parlé. C'est quand même plutôt copain-copain au début. C'est de l'amitié avec Tatiana.
3: Collègue-collègue, ouais.
2: Ah ouais, collègue de travail.
3: Collègue-collègue.
2: Ah,
3: puis, d'accord. Oui, faut croire que le travail rapproche finalement. Attention, hein.
2: J'ai compris.
3: Et puis voilà, donc on a été collègues pendant de nombreuses années.
2: Dans la police,
3: puis...
2: dans la police, quand tu étais dans la police.
3: Non. En tant qu'aide-soignant.
2: En tant qu'aide-soignant, d'accord.
3: En tant qu'aide-soignant. Voilà.
2: En fait, vous vous retrouvez.
3: Donc on est toujours collègues, mais on a poussé la collaboration un peu plus loin.
2: On a bien compris. Bon. Ça va. Vous étiez tous les deux dans la même équipe de nuit et bah voilà, vous étiez. Alors, faut quand même dire que vous étiez pris chacun de votre côté. Hein. T'es pas disponible à ce moment-là.
3: Oui.
1: Mais ça arrive, hein.
3: Oui.
2: Ah oui, ça.
1: Ça arrive, les coups de foudre comme ça, qui sont des imprévus de la vie.
2: Bien sûr. Et qui a fait le premier pas? Le premier pas.
1: J'aimerais qu'elle fasse.
3: Le premier pas. C'est moi. C'est moi qui ai fait le premier pas.
2: Ah. Mais comment? Comment?
3: Ah, tout simplement, en lui partageant un rêve que j'avais fait la veille. Alors, ça restera un peu. Voilà.
2: Ok, on a compris.
1: J'ai encore rêvé d'elle.
2: On était nus, on était là, on était dans une prairie, il y avait de l'air, c'était beau.
3: Les draps ne sont pas souvenus. Par
2: ça prend des proportions, cette émission.
1: Oui, mais c'est le Dami d'Hollande, les gars.
2: Bien sûr.
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0: des éclairs.
1: Vous écoutez ici la symphonie des éclairs, Zao de Sagazan. Allez, passons un moment maintenant avec Christine d'ici Vaucluse. Elle raconte avec beaucoup d'humour à Valérie Damidot et Eric Bastien la rencontre avec son mari et surtout la demande en mariage. La preuve que celle-ci peut arriver à n'importe quel moment, même en pleine tâche domestique. De quoi surprendre tout le monde et Christine aussi sur votre radio ici.
2: Et nous sommes au taquet avec Christine qui a 2, Alexandre qui a 4. Ah Christine.
3: Dis-moi alors, que l'amour ne s'arrête pas.
2: Attends, c'est ta chanson parce que dis donc, j'ai fait un petit peu longtemps que t'es avec ton patoche.
3: Ah mais bien sûr, ça va faire 25 ans.
2: Et voilà, tu l'as rencontré, il était client dans l'hôtel où tu travaillais.
3: Facile.
2: T'avais 38 ans, il en avait 36. Tu discutes ouais. avec lui et... Alors, qu'est-ce qui s'est passé?
3: Il m'invite au restaurant.
2: Oh my God. Et alors?
3: Dans un gastronomique.
2: Oh papa, est-ce que tu te rappelles ce que vous avez mangé?
3: Ah non, absolument pas.
2: Oh bah alors.
3: Et je me rappelle du nom du restaurant.
2: Ah.
3: Lou Bergamoutier.
2: Ah, oui,
3: c'est provençal.
2: Ah oui, bon bah
3: voilà, vous... c'est la bergamote, Lou Bergamoutier.
2: D'accord.
3: Déjà, c'est ça. Voilà.
2: Et alors après le dîner, il y a eu bisous, il y a eu quoi? Allez.
3: Rien, pas tout de suite, non, on est rentré. Il était assez réservé. Bon, voilà. Je l'ai invité à venir boire quelque chose quand même dans mon entre guillemets pseudo studio qui faisait chambre en même temps, quoi. Voilà. Ouais. Oh, il m'a dit non et tout. Et puis là, moi, je disais, ah, mais tu peux pas le laisser partir. Donc, je l'ai regardé. Je me suis approchée de lui. Je lui ai dit, toi, t'as vraiment le visage de quelqu'un à qui je ferai tout le temps des bisous.
2: Oh my God!
3: Et je lui ai fait un bisou.
2: Oh là là.
3: J'ai osé, mais je lui ai dit, et 25 ans après, je lui fais toujours plein de bisous d'amour.
2: Alors, voilà. Ce que moi qui me fait rire, c'est que ça fait donc 25 ans que vous êtes ensemble, 10 ans que vous êtes mariés. Il a attendu 15 ans avant de te demander en mariage. Okay. Et alors, la demande en mariage, elle s'est faite un soir d'été. Tout le monde est là. Et... Ça va qu'à ses activités. Toi, t'épluches des carottes. Lui, il passe l'aspirateur. Et alors, qu'est-ce qui s'est passé pendant que t'épluchais les carottes?
3: Ah, mais écoute, tout d'un coup, il a arrêté l'aspirateur. Il est venu vers moi. Il s'est mis à genoux. Et il m'a dit, est-ce que tu veux m'épouser? Et là, j'ai éclaté de rire.
2: Ah bah oui, parce que l'épluchage de carottes et l'aspirateur, c'est hyper...
3: Alors, il me dit, tu veux pas? Et ça fait tellement longtemps que je t'en parlais que tu voulais pas, ben moi j'y pensais plus.
2: Eh ben voilà.
3: Mais bien sûr que si que je veux, et le jour où on se mariera, mon chéri, ce n'est pas un oui que je dirai devant monsieur le maire, c'est 3 oui.
2: Oh.
3: Et effectivement, ce jour-là, le 16 avril 2016, j'ai dit oui, oui. Oui.
2: Eh ben voilà, comme ça, si on savait pas, hein. Voilà.
4: Et il est retourné passer l'aspirateur juste derrière.
2: Ah ben voilà, elle a dit oui, il est reparti faire l'aspirateur. Et toi, t'as fini tes carottes rapides.
3: Non, c'est pas vrai. On est allé prévenir quand même notre fille qui elle aussi a éclaté de rire.
2: Eh ben voilà.
3: Elle a fait 12 ans.
2: Alors, ma chérie, il faut que tu marques ces 5 points. Il faut que tu marques un peu de points. Je vais te mettre, c'est un générique de série télé. Alors, si tu reconnais.
3: Un générique de série.
4: Je me souviens de celui-là.
2: Jean-Pierre et Samantha. Tu te rappelles de cette série, Ma sorcière bien-aimée?
3: Ma sorcière bien-aimée, un peu quand même.
2: Avec Andorra, la belle-mère insupportable. Alors écoute bien. Dans la série Ma sorcière bien-aimée, quelle partie de son corps Samantha doit-elle remuer pour faire de la magie? Dans la série Ma sorcière bien-aimée, quelle partie de son corps Samantha doit-elle remuer pour faire de la magie? Top chrono, 10 secondes.
4: Voilà.
2: Qu'est-ce que t'as dit?
3: Son nez.
2: Ouais.
4: Bon. Elle l'a dit sur le gong, ça va.
2: Allez, je te le prends, ça fait bien sûr que c'est son nez. Tic-tic-tic. 2 plus 5, ça fait 7.
4: Bon, Alexandre, c'est un peu Jean-Pierre, hein, c'est un peu Jean-Pierre dans Ma sorcière bien-aimée, parce que lui, on l'a rappelé, il faut que tout soit propre, que tout soit bien rangé.
2: Bah, Jean-Pierre, il en branle pas une, je te signale.
4: Il fout rien, Jean-Pierre.
2: Mais Jean-Pierre, c'est le mec des
4: Jean-Pierre
2: années 50.
4: Rien.
2: Mais rien, il rentre, il fait qu'est-ce qu'on mange? C'est Samantha qui fait tout. Il dit Jean-Pierre.
4: Je suis convaincu que d'un coup de baguette de magie,
2: mais Jean-Pierre ne fait rien du
4: Jean-Pierre
2: tout.
4: Jean-Pierre ne fout rien.
2: Rien.
4: Alexandre, tu n'aurais pas pu jouer dans Ma sorcière bien-aimée. Voilà, je suis désolé, parce que toi, voilà, on est d'accord, on est dans l'ordonnerie. Dans l'ordonnage. Je sais pas comment ça se dit.

Genesis, Jesus, He Knows Me. À suivre dans moins d'une minute l'agenda de votre radio locale ici pour savoir et connaître toutes les activités et les bons plans de la région. Puis musique avec Michel Berger sur votre radio ici.

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15: Bienvenue si vous nous rejoignez jusqu'à 13h, ce sont les meilleurs moments d'Otaquet. La suite juste après Michel Berger, celui qui chante sur votre radio ici.

0: Michel Berger, celui qui chante dans la bande-son de votre radio ici. Et ceux qui jouent maintenant, ce sont Loïc d'ici Touraine et Claudine d'ici Lorraine en juin dernier. Ils ont inauguré un nouveau jeu musical. Les questions étaient faciles, mais cela a déclenché quelques fous rires chez Valérie Damido et Eric Bastien sur votre radio ici.
1: Ici, nous sommes avec Loïc qui a un point, Claudine qui a deux points, et là, la possibilité de marquer deux points grâce au quiz musical. Et Loïc, tu vas inaugurer un jeu musical.
2: Ça reste une nouveauté.
1: C'est la première fois qu'on le fait. Donc, tu vois, là...
2: Ça nous fait plaisir que ce soit Loïc.
1: Et ça nous fait plaisir que ça soit toi. Hein,
3: Bah, bien sûr.
1: Bon, je sais que tu avais un trèfle à quatre feuilles dans le temps et que tu l'as perdu. On va essayer de penser que tu l'as. Hein, d'accord ?
3: Voilà.
1: Bon, alors, écoute bien.
2: Oui,
1: nous allons te passer un extrait d'une chanson. Mais... elle ne passe pas à la bonne vitesse.
2: Eh oui.
1: Donc...
2: elle déraille.
1: Elle déraille, ou elle s'accélère, ou elle ralentit. En tout cas, elle n'est pas à la bonne vitesse. Donc, il y en aura deux. Mais la première, tu l'écoutes bien, et c'est à toi de la reconnaître. Écoute bien, premier extrait. Alors, est-ce que c'est Claude François ou pas? Alors, c'est lui, il a dit Claude François. Est-ce que c'est Claude François? Est-ce que ce n'est pas Claude François? Allez, on écoute. Oui, tu pars à l'air. Sur le Nil, voile sur les filles. C'est un premier point pour toi, Loïc.
2: Oh, c'est facile.
3: Oui.
1: C'est facile. Hey, tu arrêtes.
2: Parce qu'on écoute quand même un peu la version normale.
1: Oui,
2: ça, c'est pas normal.
1: Bon, bah, écoutez, c'est vous qui préparez les quiz, débrouillez-vous.
2: Mais
1: un petit peu.
2: C'est pas moi qui les ai fabriqués.
1: Hein. Parce que je demande à quelqu'un de faire mes bingos. Non, alors. Bon. Alors, écoute bien la deuxième chanson. C'est pareil, on est sur le disque des rails.
4: Il venait d'avoir 18 ans. Il était bon comme un enfant.
3: Dalida.
1: Pour comme un enfant.
3: Il venait d'avoir 18 ans.
1: Il venait d'avoir 18 ans. Alors, est-ce que c'est la belle Dalida? On écoute la version originale.
4: Il venait d'avoir 18 ans. Il était beau comme un enfant. Fort comme un homme. Bien sûr que c'est elle.
1: Eh bien, ça te fait deux points. Tu en avais un. Tu en as trois maintenant. Bravo.
2: Claudine qui a déjà deux points. Claudine, ah, ma Claudine.
5: C'était facile, lui. Hein.
2: Ah ouais, je suis d'accord avec toi, Claudine. Ça sera sans doute peut-être le cas pour toi aussi.
1: Claudine, on a pris ta réponse alors que le chrono s'est arrêté.
2: Moi aussi.
5: D'accord.
1: Oui.
2: Allez, Claudine.
5: Vous ne dites rien.
2: Avant de jouer, dis-moi un petit peu quand même la cuisine. Parce qu'on s'en est dit un petit mot. On a faim, tu sais, à cette heure-ci. Toi.
1: On a faim.
2: Bah oui, on a tous. T'as pas faim ?
1: Pas encore.
2: Avec les 50 longueurs que tu viens de faire, là. Alors, si tu nous fais du bœuf bourguignon, tu nous fais quoi ? Du veau maringot ou de la choucroute ? Parce qu'elle est bonne chez toi.
5: Ah, la choucroute est bonne chez moi, oui. Oui.
2: Eh bien, qu'est-ce qu'on fait à midi alors ? Qu'est-ce que tu nous prépares quoi ? Dans tes spécialités ?
5: À midi,
2: oui,
5: à 13h. Ben, rien du tout. Voilà, je vous attendais, donc.
1: Je
5: prépare à manger.
2: Bon, donc il n'y a rien à manger. Super. Enfin, je sais que tu sais faire de bons éclairs, des gâteaux marbrés, les bœufs bourguignons, et que tu as même donné envie de cuisiner à ton filleul Benoît, qui est devenu par la suite, bravo, cuisinier de l'ambassade des États-Unis et d'Angleterre. Bravo, neveu.
1: Bravo.
2: Wow.
5: Le filleul.
2: Ah, extraordinaire, le filleul. Hein. Tu peux être fier de toi.
5: Ouais.
2: Allez, voici ton quiz. L'extrait d'une chanson, tu l'as compris, qui déraille, qui ne se joue pas à la bonne vitesse, tend bien l'oreille. Ça devrait être facile pour toi, tu vas être contente.
4: La bohème.
5: Ah, c'est Charles Aznavour pour la bohème. On a 20 ans. Charles Aznavour, la bohème.
2: Ah, moi je vais jusqu'au bout quand même, je félicite les techniciens qui ont fait ce petit travail. Ouais, je dis tu vas être contente parce que c'est un de tes chanteurs préférés, c'est Charles Aznavour.
5: Ah, oui.

0: heureux.
1: Ah bah ça fait un point de plus, Claudine, on est à 3.
2: Oui.
1: Ah, on entend un de plus. Un de plus. Ouais, alors comme c'est la première fois qu'on fait ce jeu-là, je vous ai fait vraiment du fastoche. Mais si je le refais très bientôt, je vais compliquer. Ça sera plus compliqué.
2: Oui,
1: non,
2: bon,
1: non, mais
2: ça
1: je vous
2: va.
1: Le dis tout de suite. Hein. Allez, on écoute.
3: Allez, venez, Milan, vous asseoir à ma table. Il fait si froid.
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1: On envoie le chrono 10 secondes.
2: Oui.
1: C'est drôle, ce truc-là.
2: Oui.
1: Alors, qui chante?
5: Edith Piaf, Milord.
1: Alors, pas du tout. Pas du tout, Milord. Franchement, c'est de Lara Fabian, Milord, tout le monde le sait.
2: Ouais, bien sûr.
1: Ah, Claudine, bien sûr, bien sûr, bravo.
4: Allez, venez, Milord.
1: Ah, ben j'ai bien aimé, moi, ce jeu.
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0: Soprano, DJ sur votre radio ici, Valérie Damido et Eric Bastien sont toujours avec Loïc d'ici Touraine et Claudine d'ici Lorraine. Le premier nous raconte sa rencontre avec Zaz. Quant à la seconde, elle avoue s'énerver très facilement, sauf quand elle joue à Otaquet sur votre radio ici, évidemment.
1: Et ici, nous sommes avec Loïc qui est en tête avec 11 points et Claudine qui en a 9. Loïc qui joue, je vous le rappelle, avec ici Touraine, qui habite à Saint-Laurent en Gâtine. Un petit gâté, mon gâté. Alors, nous sommes avec Loïc et tiens, je vais te mettre cette chanteuse, tu vas me dire si ça te rappelle des souvenirs.
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1: Avec ta chérie Armelle, vous avez rencontré Zaz lors d'un concert que vous aviez gagné avec ici Touraine.
3: Voilà, tout à fait. Oui. On a eu cette chance-là de gagner le concert déjà, et on a été invité avant le concert pour rencontrer Zaz. Et dès qu'elle nous a vus, elle nous a embrassés et on a pu parler ensemble. Et c'est une fille vraiment formidable.
1: Ah bah oui, du coup c'est sympa, elle vous accueille bien, Zaz.
3: Ah bah oui.
4: Mais elle est de là-bas, elle, en plus.
3: Super sympa.
1: Bah oui.
4: Elle est de Tours, elle.
1: Je sais pas si elle est de Tours.
4: Je crois que si.
1: Zaz est de Tours.
3: Si, elle est née à Tours. Ouais. Elle est née à Chambray-les-Tours.
1: Ah bah voilà.
3: À la clinique du parc, mais je peux même vous dire où elle est née.
4: Ouais. À 14h23. Tout le monde s'en souvient.
1: Alors.
3: Et elle est née un 1er mai.
1: Oh, le jour de la fête du travail.
4: Ça fait un peu psychopathe quand même ton truc, hein. T'as l'air d'être fan.
1: Bah,
4: fan, hein.
1: Non, c'est un fan. Les fans, ils savent tout.
4: Oui.
1: Alors, pour t'encourager à gagner le bingo, je vais te mettre une chanson que tu adores de Florent Pagny.
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1: Oh, ah là là, Florent Pagny, on adore. Moi, j'adore Florent. Alors, le bingo, il est très simple, mon chat. À mon top chrono, tu vas avoir 10 secondes pour me dire toutes les choses qu'on trouve dans une pharmacie, mais pas les médicaments. Tu me dis pas Doliprane, aspirine ou je sais pas quoi.
4: Pas de marque.
1: Tout, non, pas de marque, ouais. De médicaments. Je veux toutes les autres choses qu'on peut acheter dans une pharmacie. Tout ce qui se trouve dans une pharmacie, à part des médicaments. Voilà, on y va, top chrono, c'est parti.
3: Alors, dentifrice, savon, produits d'entretien, produits de beauté. Biberon, pansement, brosse à dents.
1: Bon, c'est pas mal, ça fait 7, c'est très bien. Il y avait aussi des petits ciseaux, il y avait des crèmes solaires, des crèmes hydratantes, des couches, des serviettes hygiéniques, une couverture de survie, un thermomètre. Mais tu m'as donné 7 choses et c'est très bien, bravo.
4: Claudine, merci d'avoir été avec nous, c'est pas fini, on va voir ce que tu vas faire pour ton bingo. Je rappelle que tu es avec nous à Frouard, en Meurthe-et-Moselle, avec ici Sud-Lorraine. Tu t'es montré plutôt calme pendant cette émission et pourtant... Il paraît que tu te mets vite en colère, Claudine, hein. On l'a pas remarqué là. Donc ça va, il est tendu.
6: Je reste calme. Ouais. Je me concentre.
4: Oui, j'ai bien l'impression. Alors, tu es calme, surtout quand tu vas voir Charles Aznavour en concert. C'est la chanson pour t'encourager. T'étais au premier rang de son concert et t'étais subjugué par lui.
6: Ouais. C'était quelqu'un, et j'avais l'impression qu'il chantait que pour moi déjà.
4: Oh,
6: il arrive à un moment donné, il chante une chanson, puis il a une pochette, ouais. Hein, une petite pochette, et puis il me tendait sa pochette. Mais je me disais, qu'est-ce qu'il fait? Et il y avait plein de gens qui étaient en bas qui attendaient la pochette.
4: Ouais.
6: Et comme je n'ai pas bougé de mon siège, je ne savais pas ce que c'était, mais ma sœur qui était derrière. Vous croyez qu'elle m'aurait poussé parce qu'elle l'avait déjà vu.
4: Ah, je sens que tu t'énerves là.
1: T'énerves pas.
4: T'étais un bol de sangria du truc, quoi.
1: Non, t'étais à ça du bol de sangria.
4: Bah oui,
1: si tu veux faire la vanne, fais-la bien.
4: Ouais, excusez-moi, c'est toujours Jean-Michel à peu près. Vous savez. Mais oui, mais ça m'énerve tout ça. Ça m'énerve.
1: Allez.
4: Ah non, on n'a pas eu la pochette, ça nous énerve. Allez, voici ton. Mais oui, ça nous énerve. Mais oui. Je pense que je t'ai mis dans de bonnes conditions un peu vénère, là. Score à battre, 7. 7 bingo, il vaut 10 points. Hein. Donc si tu fais 8, t'encaisses 10 points, tu reviens vendredi, très clairement. Alors que t'as pas été en tête pendant l'émission. On te demande un maximum de choses. Encore une fois, aucune marque, s'il te plaît. Pas de marque, juste en fait des objets, hein, tu l'auras compris. Maximum de choses que l'on trouve dans un bureau de tabac. Qu'est-ce qu'on trouve dans un bureau de tabac sans marque? Merci. 10 secondes, top chrono.
6: Des cigarettes, des jeux, des grilles de jeux, des livres, des jouets, des...
4: Ouais.
1: Bon, de toute façon, ça fait trois. Même
4: ça
1: si
4: suffira
1: on
4: pas, mais on pense plus à des allumettes, des briquets, des... feuilles à rouler, même des timbres fiscaux, des vaporettes aujourd'hui, des bonbons ou encore des chewing-gums.
1: Ouais. Bien, eh bien c'est bravo quand même Claudine, tu as très bien joué.
4: Bravo Claudine.
1: Mais c'est notre petit Loïc qui se qualifie pour la finale de vendredi. Donc Loïc, si tu veux partir à Marseille, hein, ça sera vendredi mon chat.
3: Ok, il n'y a pas de souci, ma petite Valou.
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0: Love Texas sur votre radio ici. Dans quelques secondes, Valérie Damido et Eric Bastien sont avec deux nouvelles candidates, Mireille d'ici Vaucluse et Nathalie d'ici Gare-Lozère. Nathalie qui est une vraie bricoleuse et qui a appris à aimer ça grâce à Valérie. A tout de suite sur votre radio ici.
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3: Et nous sommes au taquet avec Mireille qui a un point, qui joue avec ici Vaucluse. Elle a un chéri qui s'appelle Alain et elle l'a rencontré parce que elle était avec des copines célibataires. Bon, elle regardait un site de rencontre.
4: Ah ouais.
3: Était tombée sur la photo d'Alain et qu'est-ce que t'as dit ?
5: Mais je le connais.
3: Et tu le connais ? Et alors qu'est-ce que t'as fait ?
5: Eh bien, alors, on est entré en contact et effectivement, je l'avais rencontré dans un magasin.
3: Ah, mais en plus, il bossait dans la même entreprise qu'une amie à toi.
5: Oui.
3: Alors, comme tu es Sherlock Holmes. Oui, Mireille, elle a fait Sherlock Holmes. Elle a appelé sa copine, elle lui dit du dos. Le petit Alain, là, qui est pour moi, celui-ci. Et puis, t'as fait une petite enquête, ma petite Sherlock Holmes. Qu'est-ce qu'elle t'a dit, ta copine ?
5: Elle m'a dit qu'on était différents.
3: Ah, c'est-à-dire ? Parce qu'il paraît qu'Alain, il est méticuleux, tout ça, que toi, t'es un peu plus...
4: Bordélique, hein, voilà.
5: Oui, oui, moi, je suis un peu l'inverse.
3: T'es un peu fantaisiste, quoi.
5: Alors, voilà.
3: Et bon, ça n'a pas empêché. Ça fait combien de temps que vous êtes ensemble, maintenant ?
5: 7 ans.
3: Oh, mon Dieu. Mais vous êtes mariés ou vous êtes juste ensemble ?
5: Non, on est amis, on n'est pas mariés, non.
3: Alors, tu t'occupes un peu, tu fais un peu de gym douce et un peu de marche. Tu as toujours fait un peu de sport, en fait, hein, pour t'entretenir.
5: Oui, exactement.
3: Mais ça, c'est bien, parce que ça, même moi, je ne le fais pas. Bien, alors, tu as déjà un point. On va essayer d'en marquer un deuxième. Tiens, je te mets un petit extrait. Ange, t'es prêt ? Allez, un petit extrait de Pascal Obispo.
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3: Alors, Pascal Obispo.
4: Qu'on embrasse,
3: bien sûr, je l'adore. Pascal Obispo, il paraît que c'est l'anagramme de Pablo Picasso. Est-ce que c'est vrai ou faux que Pascal Obispo, oui, c'est l'anagramme de Pablo Picasso ? Vrai ou faux ?
5: Oui.
3: Vrai ? Mireille, elle est au taquet. Elle attend pas la fin du chrono. Oui, c'est vrai. C'est exactement ça. Voilà.
4: C'est fort, ça.
3: Et oui, bien sûr. Mais bravo. 2 points pour Mireille.
4: Nathalie. Oh. Merci d'être avec nous, Nathalie. On aime ton prénom, Nathalie.
7: Nathalie.
4: Je vais vous le faire jusqu'à 13h.
3: Tu vas nous foutre du béco jusqu'à la fin de l'émission.
4: Ah oui.
3: Ok, non, d'accord.
4: C'était quoi le jour ?
8: Moi, ça me dérange pas.
3: Ouais, ah bah c'est bien.
4: Si ça te dérange.
3: J'ai envie de te dire, c'est bien d'avoir une chanson à son nom, hein.
4: Ben oui.
8: Ouais. Tout à fait.
4: Nathalie, alors, on bricole un peu. Oui, on bricole un peu. On sait faire des trous dans le mur et un peu de peinture.
8: C'est ça.
3: Ah, on bricole. Alors,
4: attendez, on nous envoie MacGyver.
8: J'ai été une fervente admiratrice de l'émission de Valérie et donc du coup, je me suis lancée.
3: Merci, ma chérie.
4: Ouais, non, parce que là, je dis, on fait un trou dans le mur. Mais on m'envoie MacGyver, ça veut dire qu'on est quand même sur un level. On est au-dessus, on est cranté. On est cranté quand même quand on sait faire du MacGyver. On fabrique un frigo avec une allumette. Tu sais qu'elle, tu es capable.
8: Alors, pas à ce point, mais c'est vrai qu'on trouve des petites astuces pour faire tenir une étagère un peu bancale ou.
4: Ah, bien sûr.
8: Voilà.
4: Oui, tu rafistoles.
8: Ça ne demande pas d'essayer. Enfin, voilà, on prépare quelque chose, on trouve toujours une astuce.
4: Mais vous savez, Valérie, je profite de cette occasion que Nathalie évoque une émission, là. Voilà. Excusez-moi, vous seriez pas dans le feu des projecteurs à la rentrée,
3: mais
4: vous ?
3: Mais si, bien sûr que oui.
4: Vous êtes de retour sur M6 ?
3: Mais oui, je vais encore faire un appel à candidature pour les maisons, vous allez voir.
4: Madame est sur M6 à la rentrée.
3: Elle va bricoler. Elle
8: est à Montignargues.
3: Eh mon chat, je t'appellerai pour les conseils.
4: Bon, Nathalie, voilà. Nathalie qui aime beaucoup la réutilisation d'objets. D'ailleurs, tu fais beaucoup de vide-grenier. C'est un point commun avec Valérie, ça aussi. Merci. Les brocantes, tout ça.
8: J'adore aller chiner.
4: Et puis tu aimes le potager aussi, c'est bon, ça c'est encore autre chose. Les pots. les gouttes, tout ça, quoi. Fait plein de trucs, hein.
3: Bah oui, nos auditeurs sont fantastiques. Ils ont des vies incroyables.
4: Exactement. Alors. Voici ta question, Nathalie. Elle vaut un point, on y va. Et on va parler de girafes. Il existe 40 sortes de girafes. Moi, je l'affirme. Est-ce que c'est vrai? Est-ce que c'est faux? Top chrono, 5 secondes. Il existerait 40 sortes de girafes, Nathalie.
8: 40 sortes?
4: Vite.
8: Non.
4: C'est trop tard, là. C'est un peu tard, quand même. Qu'est-ce que... Hein? Ah, là, Valérie fait des gros yeux. Hein.
3: Ah ben,
8: c'est... Oh non, Valérie.
3: Bon, vas-y. Ouais, allez, je te donne le point parce que je t'aime bien. Mais
4: moi, ça m'arrange.
3: Maître Coupez, elle va me donner une fessée, tu vois.
4: Non, mais moi, je veux un candidat qui gagne. Donc, bravo, c'est une réponse. Magnifique. Oui, c'était faux. Oh, qu'est-ce que tu étais rapide dans ta réponse, en plus. 4 espèces distinctes de girafes ont été identifiées seulement au lieu de 40. Il y a la girafe du Nord, la girafe réticulée, la girafe Maasai et la girafe du Sud.
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1: Bon mercredi avec votre radio ici, il est 13h. Les informations, Paul Tillier. Bonjour Paul.
2: Bonjour à tous.
1: À la une de l'actualité ce mercredi.
2: La promesse non tenue d'Emmanuel Macron, toujours plus d'enfants dorment dans la rue en France. Les fournitures scolaires un peu moins chères à la rentrée, le prix du panier est en légère baisse, nous ferons le point. Dans ce journal, nous irons à Poma, dans l'Aude. La tornade a emporté la maison d'un couple de futurs mariés, mais où sont passées les alliances? De l'eau dans le gasoil, dans le Périgord, une station-service distribue du carburant frelaté. Les automobilistes en panne sèche. Enfin, la maison de Gaulle, aux mains des Russes. L'État français veut en faire un musée. L'un des petits-fils du général proche de Moscou a une autre idée en tête. C'est l'échec du gouvernement. Lors de ses vœux en 2017, Emmanuel Macron promet « il n'y aura plus un enfant à la rue ». Deux mandats plus tard, les chiffres sont sans appel. 2355 enfants dorment dehors en France. Bonjour Marie Bouedin.
3: Bonjour.
2: C'est 9% de plus par rapport à l'année dernière.
3: Et surtout, c'est 42% de plus en 4 ans. Promesse donc non tenue, fustige l'UNICEF et la Fédération des acteurs de la solidarité. Et pour montrer que ce ne sont pas que des chiffres, ils ont invité à leur table ce matin, lors de la présentation du baromètre, ERA, 14 ans, à la rue depuis 2 ans, avec sa sœur et sa mère. Elle lit un texte timidement et raconte sa vie dans une école où elle a été logée à Lyon.
4: La vie à l'école est indifférente qu'une vie ordinaire. Nous quittions chaque matin tôt et nous revenions chaque soir tard. Nous installions ensemble les matelas chaque nuit pour dormir. Ma mère appelait la personne qui avait les clés de l'école pour qu'elle nous ouvre la douche.
3: Pas possible non plus de préparer le dîner. Sa mère se rend dans une cuisine publique. Toute la France est concernée, particulièrement l'Auvergne-Rhône-Alpes, l'Île-de-France et l'Occitanie. Une situation s'installe, alerte Nathalie Latour, directrice générale de la Fédération des acteurs de la solidarité. Il y a toujours plus de femmes enceintes ou avec enfants qui dorment à la rue.
5: Actuellement, dans les 6840 personnes qui ont appelé le 115 et qui n'ont pas eu de place, il y a 4300 familles. Là aussi, c'est une augmentation de plus de 37% par rapport à 2022.
3: Et les associations interpellent le gouvernement, notamment en vue du projet de loi de finances 2027, car 10 000 places d'hébergement pourraient fermer cette année malgré ce constat.
2: Éclairage signé Marie Bouéda.
1: Les fournitures scolaires coûtent un peu moins cher en cette rentrée.
2: Le prix des stylos, des cartables et autres copies doubles n'augmente pas cette année. Bonjour Flavien Groyer.
6: Bonjour.
2: Vous avez tenu les comptes avec notre partenaire Nielsen IQ. La radio ici dévoile ce midi le prix de ce panier de la rentrée scolaire.
6: Oui, notre panier de la rentrée composé de 29 produits coûte 134,17 €. C'est toujours très élevé. Des mois d'inflation sont passés par là, évidemment. Mais il baisse légèrement, 1,85 € de moins par rapport à l'an dernier. Une diminution plutôt logique. L'inflation reste contenue dans les magasins depuis le début de l'année. On ne voit plus d'explosion des prix. Et les produits de la rentrée ne font pas exception. Par exemple, le cartable s'affiche à 1 € de moins. Les feutres coûtent 46 centimes moins cher, le trieur 32 centimes. On note quand même quelques hausses, 42 centimes pour la calculatrice et 31 centimes pour le stylo plume. Mais malgré ça, les prix des fournitures scolaires restent plutôt stables par rapport à l'an dernier.
2: Et alors, cette quasi-stabilité des prix s'explique aussi, Flavien, par le calendrier des négociations commerciales.
6: Négociations entre distributeurs et fournisseurs pour trouver un terrain d'entente sur les prix. Elles ont été menées en janvier et février, avant la guerre en Iran et donc avant la flambée du coût des matières premières. Les fabricants ont aussi bien anticipé cette rentrée pour éviter de payer le papier ou le plastique à des prix exorbitants. Mais il faut s'attendre au retour de bâton. Les conséquences de la guerre au niveau des prix risquent de se faire sentir à la rentrée 2027. Un conseil quand même pour faire des économies, acheter davantage de marques propres aux grandes surfaces, réutiliser des fournitures d'une année sur l'autre et attendre les promotions courant septembre pour les produits les plus chers.
2: Flavien Groyer, le chanteur Patrick Bruel, sommé ce matin de renoncer à sa tournée par la ministre chargée de l'égalité entre les femmes et les hommes, Aurore Berger. Patrick Bruel, 67 ans, est visé par une trentaine de plaintes pour viol et agression sexuelle. Il est mis en examen dans 4 dossiers. La ministre se joint en fait à l'appel formulé par de nombreux maires qui souhaitent interdire ces concerts mais ne le peuvent pas forcément. Les pouvoirs des élus sont très limités. C'est une enquête à lire sur ici.fr. Un coup de couteau après un accrochage entre un cycliste et un chauffeur d'une camionnette à Paris. Hier, coup de couteau à la gorge sur ce cycliste âgé de 24 ans. Il est sorti de l'hôpital. Le suspect lui a été interpellé. 5 casernes de pompiers cambriolées dans le Rhône et en Isère courant du mois d'août. Dernier vol en date le week-end dernier à Bourgoin-Jallieu. Les voleurs ont mis la main sur des pinces de désincarcération pour couper la tôle des voitures en cas d'accident. Ces pinces, en plus d'être très utiles aux pompiers, coûtent plusieurs milliers d'euros chacune. Pour le meilleur et pour le pire, à Poma, dans l'Aude, les vents ont tout balayé. Une centaine de maisons sont entièrement détruites, comme celle de Kenji et Amarante. Jeune couple, le mariage est dans un mois. Oui, mais voilà, Caroline Félix, les alliances sont sous les décombres.
7: De la maison de Kenji et Amarante, futurs mariés, il ne reste qu'un mur. Sous les gravats, un petit écrin reste introuvable.
8: Dans nos alliances, on va essayer de les refaire faire ou les racheter.
7: Bonne nouvelle en revanche, la robe était encore chez la couturière.
8: On s'en est bien sortis dans notre malheur.
7: Ce qui chagrine aussi Amarante, c'est la décoration du mariage. Elle en a fait une bonne partie à la main, un travail balayé par la tornade.
8: On avait fait les bougies, on avait fait les menus, je les avais toutes imprimées. J'avais gravé 66 flûtes avec nos logos. J'avais tout terminé la veille, dimanche. Je reprends le boulot le lundi et le soir, ça nous tombe dessus.
7: Mais le plus important, c'est qu'ils pourront réunir leurs 60 invités d'ici quelques semaines.
9: On est bien entourés.
8: On a nos proches et je pense que là, ça sera plus important de les avoir eux que la décoration. Vraiment, je suis reconnaissante parce que j'ai eu très peur.
7: Amarante qui était chez elle lundi quand la tornade a frappé.
8: Et en 3 secondes, on était sous les décombres. Des plaques de placo qui me sont tombées dessus, je les ai remis et j'ai attendu que ça passe. On a passé le pire, je vais bien, je suis en vie.
7: On va pouvoir laisser place à un peu de lumière.
2: Poma, où la tornade n'a pas fait de victimes, seulement des blessés légers. Les orages qui ont eu raison d'une dizaine de voitures dans le Périgord. L'eau de pluie s'est infiltrée dans les cuves de carburant d'une station-service Leclerc. Gasoil frelaté, les moteurs ont bu la tasse, Marie-Astrid Guégan, et les réparations pour les automobilistes se chiffrent en milliers d'euros.
3: Karine montre une photo du gasoil extrait du moteur de sa Citroën C3 par son garagiste.
10: On dirait du miel. C'est le monsieur de la concession qui m'a dit que il n'avait en rien la couleur du carburant, qu'il est vraiment bizarre, il est vraiment très épais, il est marron, en plus il sent pas comme le gasoil.
3: Sa voiture s'est arrêtée net en roulant 2 jours après un plein à la station Leclerc du Privilège.
10: Ils sont obligés de vraiment tout changer. Il y a la pompe à injection ou un truc comme ça de pression qui a été endommagée, il y a les 4 injecteurs. Enfin, il y a vraiment des gros soucis, quoi.
3: Elle cherche le devis sur son téléphone.
10: Donc voilà, donc 7793. Je peux pas payer. Là, c'est sûr, je peux pas. 8000 euros, je ne peux pas.
3: Leclerc explique que des orages ont provoqué des infiltrations d'eau dans une cuve de gasoil et parle d'une dizaine de victimes, dont Jeff. 6000 euros de frais annoncés sur son utilitaire.
11: Je vous demande de bien vouloir prendre en compte tous les frais qui me sont causés.
3: Le commerçant ambulant envoie un mail au service après-vente.
11: S'ils ne prennent pas en compte, je dépose le bilan pour l'entreprise. Quand on fait des erreurs, si on ne met pas le bon truc, on s'en prend qu'à nous. Mais là, moi, je suis pour rien. Déjà que le prix du gasoil, il n'est pas donné. Alors si en plus, on nous fout de la merde dedans.
3: En plus du remboursement des réparations, Jeff demande une voiture de prêt. Pour l'instant, il dépend de celle de sa fille.
2: Leclerc assure que tout est rentré dans l'ordre dans cette station-service. L'enseigne a aussi pris contact avec les automobilistes.
1: 13h08, l'héritage du général de Gaulle, toujours aussi disputé.
2: Mais pas l'héritage politique, pour une fois. La maison de Gaulle, la boisserie, à Colombey-les-Deux-Églises, est au cœur d'une querelle familiale. L'État veut l'acheter et en faire un musée, mais l'un des petits-fils du général, Pierre, s'y oppose. Il veut racheter les parts de ses frères en ouvrant une cagnotte pour que la demeure reste dans la famille, quitte à ce que des investisseurs étrangers, des Russes, par exemple, mettent la main sur ce morceau de patrimoine français, Arthur Ebenquis.
12: Un vaste domaine, une imposante maison recouverte par la vigne et des centaines d'objets ayant appartenu à la famille de Gaulle. La boisserie plonge les visiteurs dans l'intimité du général.
13: C'est émouvant de savoir où est-ce qu'il a été assis, où est-ce qu'il a écrit ses mémoires.
14: C'est la grande histoire qui rencontre la petite. On voit des objets, on voit des décorations.
12: Mais l'avenir du lieu inquiète. Carole a fait 3h30 de route juste parce qu'elle craint de ne plus pouvoir y accéder à l'avenir.
15: On a entendu que la boisserie pouvait être vendue et on s'est dit qu'il fallait venir avant de connaître son sort.
12: La raison, Pierre, l'un des petits-fils connu pour ses positions pro-russes, a lancé une cagnotte pour racheter les parts de ses frères. un cri du cœur selon son avocat, Maître Neuer.
9: C'est avant tout quelque chose qui est affectif, sentimental et qui est lié à cet héritage qu'il porte.
12: Pascal Babouo, maire de la commune, ne comprend pas cette initiative.
16: Il lance une cagnotte pour dire aidez-moi à conserver la possession en région familiale. Mais elle y est déjà, puisqu'il a 50% des parts que ça appartient à la famille. Pour racheter les parts de ses frères et pour en faire quoi? Faut que ça reste ouvert.
12: Le risque, voir la maison se dégrader ou vendue à des intérêts étrangers, une situation impensable pour l'Élysée. L'État veut l'acheter, le département aussi. Mais selon Nicolas Lacroix, son président, les choses n'avancent pas assez vite.
17: Moi, je ne sais pas ce que veut faire l'État et surtout, je vois que l'État ne bouge pas. Et moi, je veux vraiment une gestion publique. Je veux que cette maison elle continue à être ouverte. L'estimation des domaines est faite. Je vous le dis, on fera une offre au mois de septembre.
12: L'offre sera transmise à la famille mi-septembre.
2: Arthur Ebincuisse, un match de foot à 40 millions d'euros. L'Olympique Lyonnais accueille Fenerbahçe ce soir 21h. Match barrage pour se qualifier en Ligue des Champions. Juteuse compétition. En cas de participation, l'OL toucherait 18 millions d'euros de primes, sans parler des droits télé qui pourraient dépasser les 20 millions.

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2: Si vous cherchez une escapade pour vous évader le temps d'un week-end, ne cherchez plus. Il faut partir à Épernay. Et pour vous donner envie, voici quelques conseils pour découvrir le coin sous terre, mais aussi vu du ciel, car ce terroir se découvre de multiples façons autour des vignes de Champagne, bien sûr.
3: Épernay, c'est la capitale du Champagne. La ville est connue dans le monde entier pour cela. On y trouve des vignes à perte de vue et les plus célèbres maisons de Champagne. Mais moi, je vais vous guider vers les meilleurs endroits. Non pas pour boire du champagne, mais pour voir la Champagne. Nous irons sous terre, sur terre et dans le ciel. Vous serez étonnés par la sensualité de cette terre, la diversité des paysages et la beauté des villages. Et dans cet épisode, vous saurez pourquoi il y a longtemps, ici, en Champagne, ce n'est pas le vin effervescent qui rythmait la vie, mais l'eau. Je m'appelle Grégory Duchâtel. Je suis animateur à ICI Champagne-Ardenne. Ma première impression, la toute première fois, ça a été waouh. En partant de Reims, j'ai emprunté la départementale 951, j'ai longé la forêt, la route est assez étroite, et tout à coup, à la sortie d'un virage, un paysage vallonné et coloré m'est apparu. Les vignes, partout, et à l'horizon, Épernay. Bienvenue dans Partir. Autour d'Épernay, la Champagne, de la cave jusqu'au ciel. Notre point de départ se trouve à Épernay, sur l'avenue de Champagne. Elle s'étend sur près d'un kilomètre avec une succession d'hôtels particuliers, propriété des grandes maisons à la renommée internationale. Leurs jardins sont aussi soigneusement entretenus et fermés par des grilles monumentales. La plupart de ces demeures datent du 19e siècle. Certaines sont de véritables petits châteaux, comme par exemple le musée du vin de Champagne et d'archéologie régionale. Le mieux pour découvrir la région, c'est de circuler en voiture. Et je vous conseille d'ailleurs de suivre la route touristique du Champagne. Elle est bien indiquée, suivez les panneaux, vous les reconnaîtrez facilement. Dessus, vous verrez l'image d'une capsule de champagne dorée. Trois circuits partent d'Épernay. Vous traverserez la vallée de la Marne avec une vue sur la rivière, la montagne de Reims et sa forêt avec son relief important au cœur de la plaine, puis la côte des Blancs avec ses vignes prestigieuses. Mais découvrir et comprendre la Champagne, ça commence souvent par une petite virée souterraine dans une cave. Les caves se visitent toute l'année et incluent une dégustation. Mais je vous le dis tout de suite, hein, mieux vaut réserver à l'avance. Je préfère faire ça à l'automne, pour vivre l'effervescence des vignerons qui s'activent après les vendanges. Si vous venez en avril, ce sera l'occasion de participer au Printemps des Champagnes. Ce festival vous invite à découvrir des cuvées et à rencontrer des professionnels. Dans une cave, c'est l'âme de la Champagne qui se raconte. Dès les premières marches, la fraîcheur me saisit, 12 degrés constants. Je distingue la hauteur sous plafond dans une demi-obscurité. Le champagne n'aime pas la lumière. Les bouteilles alignées sur des pupitres semblent figées dans le temps, couvertes de poussière, comme si elles gardaient des secrets anciens. L'air est chargé d'humidité minérale, avec des notes de bouchon ou de pain grillé. Je touche les murs de craie, humide, oui, la terre de Champagne est crayeuse. Et quand je sens ces gouttes d'eau sous mes mains, je me demande si elles n'ont pas des millions d'années. Qui sait ? Quelle que soit la cave que vous allez visiter, c'est une expérience que vous n'oublierez pas de sitôt. J'aime vraiment cette sensation d'être coupé du monde, alors que l'on est si proche de l'avenue de Champagne avec sa circulation si dense. D'ailleurs, savez-vous pourquoi elle est surnommée la plus riche au monde ? Eh bien, en dessous se trouvent en réalité 110 km de caves avec 200 millions de bouteilles stockées jusqu'à parfois 30 mètres de profondeur. C'est un véritable trésor à portée de main, avec tout un réseau de galeries qui relient les caves les unes aux autres. Pas étonnant que l'avenue soit inscrite au patrimoine mondial de l'humanité. À Épernay, certaines caves s'étendent sur des dizaines de kilomètres et une visite dure au moins une heure. Mais si c'est difficile pour vous de marcher, je vous recommande la cave du Champagne.

Merci. Avec ses 18 km, elle se visite confortablement à bord d'un petit train électrique. Vous verrez, c'est une expérience accessible à tous. Je vous ai promis d'admirer la beauté de la Champagne, l'éclat de ses paysages. Alors, après les profondeurs de la terre, on va prendre de la hauteur.

0: Pour contempler la Champagne, il y a une manière qui me semble à la fois insolite et spectaculaire, c'est de la survoler. Depuis les airs, elle révèle des paysages saisissants. Les vignobles s'étendent à perte de vue, les villages se nichent dans les vallées, leurs toits se détachent délicatement entre les collines. C'est une expérience unique où l'on découvre des secrets que seule une vue aérienne peut offrir. La Champagne, vue du ciel, c'est tout simplement frappant. Pour prendre de la hauteur, je vous conseille un vol en montgolfière. Pour cela, il faut quitter Épernay et se rendre à l'aérodrome de Prunay, à côté de Reims. Il y a plusieurs sociétés de montgolfières en Champagne, et c'est un bon moyen pour repérer quelques-uns des plus beaux points de vue de la région, et surtout pour prendre de magnifiques clichés, histoire de réaliser votre album photo.
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0: J'ai rencontré un vrai passionné, Emmanuel Renoir. Il survole la Champagne depuis plus de 30 ans. Il la connaît par cœur.
2: On va monter, je sais pas, 3, 4, 500 mètres. On va voir. Là, pour l'instant, je reste à cette hauteur-là, parce que regardez, ça m'emmène sur un peu le vignoble, là. Et puis après, on remontera un peu pour reprendre de la droite le vent ce soir, en grimpant. Il nous emmène un peu plus à droite. Là, on profite du balcon. Balcon qui se déplace.
0: Au fait, quand on est en vol, on se rapproche forcément de la montagne de Reims. Montagne, entendons-nous bien, elle ne culmine qu'à 300 mètres. C'est pourtant notre montagne locale. C'est notre terrain de jeu pour des promenades en forêt. En fait, il s'agit davantage d'un plateau vallonné que d'une véritable montagne. Elle a la particularité d'être formée de strates géologiques qui offrent des caractéristiques similaires à des grandes chaînes montagneuses.
2: Allez, je vais remonter un tout petit peu pour essayer de reprendre un peu plus de droite.
0: La montgolfière, c'est une vue imprenable à 360 degrés. En survolant la montagne de Reims, on découvre la forêt dense qui s'étend sous la nacelle avant qu'elle ne cède la place au vignoble en contrebas.
2: Et on voit bien délimiter le vignoble de Champagne. On a ce qu'on appelle chez nous plus communément une sorte de trilogie paysagère entre ce plateau forestier où c'est le cœur de la montagne de Reims avec le parc naturel régional. Dès qu'il y a de la pente, c'est le coteau avec le vignoble. Fait tout le tour de cette montagne de Reims et puis on va retrouver de l'autre côté, plus au sud, la vallée de la Marne avec la côte des Blancs.
0: Ces coteaux historiques de la Champagne, protégés par les arbres, dessinent un amphithéâtre naturel, formant un arc majestueux de Marus-sur-Ay à Champillon. À l'horizon, j'aperçois la vallée de la Marne et Épernay. Devant moi, la Marne s'étend. Cette rivière la plus longue de France a dessiné la Champagne. Autrefois, la Marne n'était pas un simple lieu de balade. Elle servait de voie commerciale, transportant les bouteilles de vin vers la Seine avant d'atteindre Paris. Du ciel, on comprend combien elle est indissociable du charme et du caractère unique de la Champagne. Dans le ciel, le calme contraste avec l'agitation au sol. Pas de grands châteaux ici, mais des villages rapprochés, où la vigne arrive jusqu'aux portes des maisons. Je vois un mélange de couleurs. Je me rends compte que les vignobles sont en fait de petits territoires, tel un tapis coloré mêlant le vert, le jaune et le rouge, offrant une vision paisible et inédite de ce terroir unique. Il y a des noms de champagne mondialement connus sous mes pieds, mais en fait, le champagne étant un vin d'assemblage, il vient de toutes ces petites parcelles de propriétaires indépendants. Pour tout vous dire, la montgolfière me permet de survoler un village qui m'est cher, c'est Sassy. De là-haut, je devine même les vignerons dans les ruelles étroites et dans le bar-restaurant, le comptoir à bulles. On refait le monde, on parle de vin. Il m'est déjà arrivé qu'un viticulteur m'invite à découvrir ses cuvées chez lui. C'est une belle étape si vous êtes en recherche de tranquillité et de convivialité.
2: Ouais, de toute façon, il y a une tradition. Quand on passe au-dessus du village des habitants, les habitants après nous invitent à l'apéro. Donc là, on va en avoir deux. Là. On discute et on est monté à presque 700 mètres. En fait, c'est le gros avantage du ballon. Si vous fermez les yeux, on ne sent pas que ça monte ou ça descend. Le corps ne ressent rien. Il n'y a que les yeux pour se dire, tiens, je suis un petit peu plus haut.
0: Cela peut paraître surprenant, mais sachez qu'a priori, vous n'aurez pas le vertige. La nacelle est stable et vous n'êtes pas relié au sol.
2: Et ce qui est vraiment joli, surtout à cette heure-là où le soleil commence à descendre un petit peu, je ne sais pas si vous avez remarqué, ce sont les ombres qui se dessinent sur ce relief qui est vraiment très doux ici. Il faut s'imaginer, il y a 200 millions d'années, là, c'était la mer, et c'est la mer qui est venue déposer ses sédiments, et aujourd'hui, ça nous offre ce spectacle.
0: Je vous l'avais bien dit au début de cet épisode, que bien avant le champagne, c'est l'eau qui était très présente ici. D'ailleurs, il y a des millions d'années, on avait une mer tropicale, à une température moyenne de 25 degrés. Aujourd'hui, on trouve encore et encore des coquillages fossilisés. Pour un souvenir original de la Champagne, je vous invite à repartir avec un fossile. Un vrai, attention. À Fleury-la-Rivière, la boutique de la cave aux coquillages propose à partir de 4 euros des coquillages vieux de 45 millions d'années. Imaginez un peu, des trésors anciens, témoins du passé marin de notre région. Allez, moi, je trouve ça émouvant.
2: Ça va se taper un peu. Vous êtes prêts ?
3: Oui, prêt.
0: On vient de profiter de la Champagne sous terre, puis vue du ciel. Alors, si vous avez encore un petit peu de temps, j'ai juste une dernière idée pour vous. Suivez-moi dans la découverte d'un village bien typique et historique. Pour ce retour sur la terre ferme, je vous emmène dans le berceau du Champagne. Ce sera l'occasion de faire une photo super originale. Auvillé est indissociable de Dom Pérignon. Ce moine visionnaire a perfectionné la fabrication du vin pétillant au XVIIe siècle. Sa statue veille devant l'église où il repose.
4: Qu'est-ce que j'aime à Auvillé ? C'est un très beau village qui est très bien placé entre la forêt, il y a les vignes tout autour, et il y a la Marne et le canal juste en bas.
0: Avec ses ruelles charmantes et son ambiance historique, ce village offre une véritable carte postale à chaque coin de rue. Sur les façades de nombreuses maisons, vous ne pourrez pas rater les étonnantes enseignes en fer forgé. Par exemple, l'enseigne du lavoir me plaît beaucoup. Je devine une femme à genoux qui bat un linge à l'aide d'un bout de bois que l'on appelait le battoir. À côté d'elle, un poisson jaune crache de l'eau. Ces enseignes, on en compte une bonne centaine. Beaucoup sont d'origine et d'autres ont été spécialement créées pour perpétuer cette tradition. Ces enseignes sont là parce qu'au Moyen-Âge, beaucoup d'habitants ne savaient pas lire. Donc, elles indiquaient si l'on entrait dans une boulangerie, une auberge ou chez un forgeron. Certaines sont difficiles à identifier parce que les métiers n'existent plus. Sur l'une d'elles, on peut voir un carrosse noir tiré par un cheval blanc avec un homme qui souffle dans une corde de chasse. En réalité, ça correspond, sous l'Ancien Régime, au relais de poste qui permettait d'acheminer le courrier dans tout le pays et servait aussi de repos pour les chevaux qui parcouraient de longues distances. Un dernier conseil pour mettre en boîte la photo incontournable que je vous ai promise. Celle qui surprendra vos amis à coup sûr sur les réseaux sociaux. Voici comment faire. Sortez du village. Prenez la route de la commune d'Aïe-Champagne, à 10 minutes d'Auvillé. Et arrêtez-vous au domaine du Clos des Gouasses. Vous ferez face à une colline qui se reflète dans le canal de la Marne. On croit voir une bouteille de champagne couchée. C'est magique. Mais ça, je vous laisse le soin de le découvrir par vous-même quand vous viendrez.
5: Avec plaisir, car ça promet d'être une très belle photo inoubliable. Merci Grégory Duchâtel d'ici Champagne-Ardenne. 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Et demain, nous continuerons de visiter les coins de France et nous partirons du côté d'Irati, dans le département des Pyrénées-Atlantiques. Musique à présent avec Diane Tell, Si j'étais un homme, sur votre radio ici.
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0: J'étais un homme, Diane Tell. Merci d'avoir passé ce début d'après-midi avec nous. Il est l'heure pour moi de vous dire à demain. Je vous retrouve à partir de 12h05 avec les meilleurs moments d'Au Taquet. Je vous souhaite un très bon après-midi en musique avec votre radio ici. À demain.
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2: Toutes les heures sur Ici Lorraine, on vous déniche des bons plans, des infos pratiques avec aujourd'hui un anniversaire. On va mettre 60 bougies sur le gâteau puisque c'est les 60 ans du parc Frépertuis City dans les Vosges. Le parc vosgien accueille en effet un nouveau Grand 8 baptisé cette année le Firewood. C'est un Grand 8 qui met à l'honneur les pompiers des États-Unis pendant les feux de forêt. Cette attraction vient renforcer l'offre du parc pour les amateurs de sensations fortes. C'est un nouveau coaster très familial et en plus de ça, eh bien vous avez les manèges à sensations pour les familles mais également pour les plus petits, un petit train, les bûches pour se rafraîchir et les bateaux pirates. Rendez-vous donc à Jean-Ménil dans les Vosges pour profiter de Frépertuis City pour ses derniers jours d'ouverture avant la rentrée.
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Eros Ramazzotti sur votre radio locale, ici Lorraine. Heureux de vous accompagner, Maxence Radovic, avec vous jusqu'à 17h et avec votre rendez-vous favori de l'après-midi. C'est à 14h15, vos trois chansons françaises à la suite. Mais avant ça, vos musiques préférées sont aussi là cet après-midi sur ici Lorraine, avec celui qui était à moins d'une heure et demie de Metz en TGV cet été pour un concert au Stade de France. Bruno Mars arrive juste après Jeanne Mas et Sauvez-moi sur ici Lorraine.

0: Bruno Mars sur votre radio locale, ici Lorraine. Une Lorraine, un Lorrain à l'honneur tous les jours, c'est le Lorrain du jour. Et aujourd'hui, place à la restauration. En Lorraine, il y a des restaurants où on se sent tout de suite bien. Alors si vous passez par le centre-ville de Metz, arrêtez-vous donc au resto chez des amis. On y mange bien et on participe souvent à des initiatives solidaires. Le créateur de ce restaurant, c'est notre Lorrain du jour et il est au micro d'Ilan Malka.
1: Manger un bon burger, c'est bien, c'est l'un des plaisirs de la vie, mais manger un bon burger en Lorraine en participant en plus à une belle action, c'est encore mieux. Nous sommes avec Anthony qui est restaurateur engagé justement pour aider les autres. Bonjour Anthony.
2: Bonjour Ilan.
1: Alors vous êtes le chef et le fondateur du restaurant Chez des Amis qui est situé 80 en Fourny Rue à Metz. Et ben vous organisez régulièrement des repas solidaires justement au sein
2: exactement,
1: de votre restaurant.
2: C'est ça, ouais.
1: On peut prendre quelques exemples.
2: Alors on a mis en avant dernièrement un repas solidaire lors du décès de Noam, la disparition tragique du jeune Noam. On a réussi à avoir un mouvement de soutien qui était incroyable, à récolter de l'argent pour reverser à la famille, à mettre en place cette cagnotte qui a été vraiment au-delà de ce qu'on aurait pu attendre en termes de soutien, de solidarité, d'amour.
1: Qu'est-ce qui vous donne envie de vous mobiliser pour des causes en tant que restaurateur ?
2: Je trouve que dans la vie, en général, on est tous assez divisés en tant que personne, communauté, classe sociale. Quand on se retrouve à table, on a tous la même veste, on a tous le même tablier, on a tous la même envie, c'est de manger. Et autour d'un plat, c'est le meilleur des points de rendez-vous pour échanger sur mille et un sujets.
1: C'est-à-dire que finalement, la nourriture, c'est fédérateur et ça peut donner envie aux gens d'être solidaires par ce côté fédérateur.
2: Exactement.
1: Des repas solidaires, vous en faites beaucoup. Est-ce qu'il y en a quelques-uns qui vous reviennent comme ça à l'esprit, qui ont été particulièrement marquants ?
2: Celui de Noam, qui a eu lieu il y a quelques mois maintenant, il a été marquant parce que...
1: On se souvient voilà, que c'était ce jeune qui avait été assassiné.
2: Ce jeune qui a été assassiné place de la République. La famille n'a jamais demandé d'argent, mais on avait besoin, nous, en tant qu'êtres humains, et moi qui connais le papa, qui est un monsieur extraordinaire, autant que la maman d'ailleurs, envie de leur apporter notre soutien physique, moral, des petits messages d'amour, des choses comme ça.
1: Ça vous a marqué aussi parce que ça a créé tout un élan de solidarité de manière générale autour de la famille de Noam.
2: Exactement. Mmh. Ça m'a marqué parce que je sais que ça a pu aider psychologiquement les parents parce que j'ai le papa qui est venu me remercier en personne et ça m'a énormément touché.
1: Est-ce qu'on peut dire combien vous avez récolté parce que c'était une somme quand même importante, hein.
2: Alors nous, le service nous a permis de dégager une somme de 1 250 €. Qui a été remis aux frères de Noam 2 jours après. Et voilà, j'espère qu'en tout cas, elle aura servi à leur faciliter leur deuil, autant financier que psychologique. Et voilà, et je pense que de toute manière, si c'était à refaire, on le fera. Et c'est que le début de grandes choses parce que le public solidaire s'élargit avec le temps. Ce que j'ai voulu créer, moi, en tant qu'être humain, commence vraiment à prendre. Et j'ai l'impression que les clients du restaurant sont finalement un public solidaire et sont plus concentré sur ce qu'on propose en termes d'être humain qu'en termes de business.
1: Oui, c'est-à-dire qu'il y a une vraie communauté qui sait que vous organisez ces repas solidaires et qui vient pour ça aussi.
2: Hein. Exactement. Demain, il y a une action solidaire qui se met en place. On va être autour des 800, des 1000 likes et énormément de partages. Et c'est ça qui est important, c'est que l'info soit transmise, soit partagée et que les gens participent. Ouais.
1: Merci beaucoup Anthony.
2: Merci à vous pour l'invitation. À très bientôt.
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0: Barry White sur Ici Lorraine. Passez tous un très bel après-midi. Tenez, pour occuper les loulous, direction la fête foraine de la Mirabelle, c'est place de la République. C'est mercredi, donc c'est journée des enfants. On y a droit. Et la suite, c'est en musique aussi sur Ici Lorraine pour nous accompagner jusqu'aux informations de 14h. Francis Cabrel.
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2: ~355 enfants à la rue en France, 9% de plus que l'année dernière. Chiffre dévoilé ce midi par la Fédération des acteurs de la solidarité et l'UNICEF. Parmi ces enfants, plus de 500 sont âgés de moins de 3 ans. Un risque de phénomène violent prévient Météo France. 12 départements de la façade atlantique, allant de l'Ille-et-Vilaine à la Charente-Maritime et jusqu'au Loir-et-Cher, sont placés en vigilance orange aux orages à partir de la fin de journée, 18h. L'automobiliste suspecté d'avoir poignardé un homme sur son vélo hier après une altercation sur la route à Paris a été interpellé. Le cycliste âgé de 24 ans est sorti de l'hôpital. Une femme de 77 ans retrouvée morte en début de semaine à Maubeuge dans le Nord. Son corps a été découvert au domicile d'un homme de 68 ans. Il est en garde à vue. Une enquête pour meurtre est ouverte. Le Premier ministre arrive à Mayotte cet après-midi. Un an et demi après le passage du cyclone Chido, Sébastien Lecornu veut accélérer la reconstruction de l'archipel, l'accès à l'eau et aux soins en priorité. Les chantiers de certaines écoles ont aussi pris du retard alors que les élèves ont déjà fait leur rentrée à Mayotte. En football, l'Olympique Lyonnais joue ce soir sa qualification en Ligue des Champions. Match de barrage, l'OL reçoit les Turcs du Fenerbahçe, c'est à 21h. Et puis c'est le plus gros transfert de l'histoire de la Ligue 1 vers un club étranger. Le Marocain Ayoub Bouadi, 18 ans, quitte le LOSC et s'engage avec Manchester City contre 100 millions d'euros.
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1: Un temps ensoleillé pour ce mercredi 26 août 2026 en Meurthe-et-Moselle, en Moselle ainsi que dans la Meuse. Quelques passages nuageux tout de même, le vent sera variable tout au long de la journée. Les températures 25 à 27 degrés, on a 27 degrés du côté de Phalsbourg et dans le Pays de Beach, 25 degrés à Verdun ou encore à Metz. Pour la nuit prochaine, la présence d'un voile nuageux élevé, quelques petites éclaircies tout de même. Si on a de la chance, on pourra apercevoir les étoiles. Température comprise entre 13 et 16 degrés pour la nuit prochaine.
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0: Les Bee Gees, cet après-midi sur Ici Lorraine, c'est le moment de chanter avec vos trois chansons françaises à la suite. Jean-Louis Aubert, Temps à nouveau arrive, après Zazie qui va sortir son nouvel album le 2 octobre prochain, et puis elle va partir en tournée, elle passera d'ailleurs par Lunéville le 17 avril 2027. Zazie et Peu Importe arrive juste après Marc Lavoine pour une Begin avec toi sur Ici Lorraine.
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0: sang à nouveau, Jean-Louis Aubert, pour clôturer les trois chansons françaises à la suite sur Ici Lorraine. Prochain rendez-vous à 15h15, mais pour l'heure, les infos pratiques d'Ici Lorraine et on va découvrir un mini-golf.
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0: Des activités, des bons plans, des infos pratiques, c'est sur Ici Lorraine toutes les heures. Direction Petite Recelle pour découvrir une activité originale, c'est au Parc Explore Vindel. Vous allez pouvoir participer à un mini-golf, il a été installé pour mêler loisirs et patrimoine au programme 6 pistes avec des défis variés pour tester votre adresse. L'activité est accessible aussi bien aux débutants qu'aux joueurs expérimentés. Chaque piste réserve son lot de surprises et permet de passer un moment convivial. Une sortie qui permet donc de jouer tout en découvrant un lieu emblématique de l'histoire minière lorraine, puisque les pistes de mini-golf sont installées directement sur le carreau Vindel, entre le musée des mineurs et la reconstitution de la mine Vindel. Rendez-vous donc à Petite Recelle au musée de la mine pour pouvoir jouer au mini-golf en famille.

0: Flowers, Miley Cyrus sur votre radio locale ici Lorraine. Passez tous un très bel après-midi, peut-être à Longwy, direction le musée des fers à repasser. Oui, oui, ça existe. C'est un musée unique en France et il est chez nous, dans le PIO. Une belle visite culturelle pour cet après-midi et pour nous y accompagner, les informations de 15h, juste après Daniel Balavoine.
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2: Plus aucun enfant dans la rue. La promesse d'Emmanuel Macron en 2017 n'aura pas été tenue. 2355 enfants dorment toujours dehors, selon les chiffres publiés à la mi-journée par la Fédération des acteurs de la solidarité et l'UNICEF. Des chiffres en hausse de 42% par rapport à 2022, début du second mandat du président de la République. Parmi ces enfants à la rue, plus de 500 sont âgés de moins de 3 ans. Le ministre de l'Intérieur, Laurent Nunez, apporte son soutien à 3 policiers. Ils ont porté plainte pour outrage contre le député insoumis Sébastien Delogu. Lundi à Marseille, ces 3 hommes en civil interviennent dans l'immeuble du député pour interpeller un voleur. Le ton monte. Les forces de l'ordre accusent Sébastien Delogu de leur avoir interdit l'accès. Chacun sa version. Dans une courte vidéo, on entend l'un des policiers insulter le député Sébastien Delogu, a lui aussi déposé plainte. Des images d'une rare violence dans une vallée de l'Himalaya au Népal. Des torrents de boue ont submergé des habitations. Au moins 19 morts et plus de 380 touristes portés disparus. En France, alerte orange aux orages déclenchés à partir de 18h. 12 départements de l'ouest de la France sont concernés, de l'Ille-et-Vilaine à la Charente-Maritime. Le prince Harry et son épouse Meghan Markle de retour au pays. Le couple a atterri ce midi en Angleterre où ils doivent se réinstaller. Le fils cadet du roi Charles III et l'actrice vivaient depuis 2020 en Californie après une brouille avec la famille royale.
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1: Un temps ensoleillé pour ce mercredi 26 août 2026 en Meurthe-et-Moselle, en Moselle ainsi que dans la Meuse. Quelques passages nuageux tout de même. Le vent sera variable tout au long de la journée. Les températures 25 à 27 degrés. On a 27 degrés du côté de Phalsbourg et dans le Pays de Beach. 25 degrés à Verdun ou encore à Metz. Pour la nuit prochaine, la présence d'un voile nuageux élevé. Quelques petites éclaircies tout de même. Si on a de la chance, on pourra apercevoir les étoiles. Température comprise entre 13 et 16 degrés pour la nuit prochaine.
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Forever Young, Alphaville, sur Ici Lorraine. Gold, laissez-nous chanter, arrive dans quelques instants. Et oui, on va chanter. C'est votre rendez-vous, les trois chansons françaises à la suite. Avant ça, Charlotte Cardin avec Tant pis pour elle. Et puis Michel.

0: Michel Delpech, qui en 1975 a vécu une de ses meilleures années, remplie de succès, et il a écrit également un titre à succès, « Quand j'étais chanteur », que voici sur Ici Lorraine.
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0: Laissez-nous chanter. Eh bien, vous avez bien chanté avec votre rendez-vous, les trois chansons françaises à la suite. Retour demain. Et j'aurai également le plaisir de vous accompagner toute l'après-midi avec des idées de sortie, des infos pratiques aussi. Là, nous découvrons les métiers d'art dans les infos pratiques d'Ici Lorraine. C'est une belle sortie à découvrir en famille.
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0: D'aujourd'hui et jusqu'à dimanche, vous allez pouvoir aller à Meisenthal en Moselle. C'est une info pratique ici Lorraine pour profiter des derniers rendez-vous de l'été autour du verre et surtout du savoir-faire local. Le site verrier propose notamment des démonstrations de souffleurs de verre, l'occasion d'observer les artisans travailler le verre en fusion. Le public peut également découvrir les nombreuses expositions temporaires qui sont au site verrier de Meisenthal. Pour les familles notamment, le programme Vive les Vacances propose des activités en plus de cette exposition, des activités autour du verre, de quoi permettre aux enfants de découvrir cette manière et les techniques verrières de manière ludique. C'est un savoir-faire lorrain. Alors il faut profiter, rendez-vous d'aujourd'hui et jusqu'à dimanche au site verrier de Meisenthal pour pouvoir fêter l'été.
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0: Elle danse, Marie, François Valérie, sur votre radio locale et ici Lorraine. On va partir sur les réseaux sociaux dans quelques instants avec Vianney Huguenot dans l'actu de l'histoire de la Lorraine. Ce sera juste après les informations de 16h que voici après Véronique Sanson et Vancouver.
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1: C'est l'heure du goûter, il est 16h, vous écoutez Ici Lorraine, les infos en français dans le monde, c'est le 90 secondes. Sébastien Lecornu est à Mayotte aujourd'hui et jusqu'à demain soir en compagnie de plusieurs ministres du gouvernement. Un an et demi après le passage du cyclone Chido, le Premier ministre veut accélérer la reconstruction de l'archipel dans un territoire où le Rassemblement national progresse. Il veut aussi s'attaquer à l'immigration clandestine. Sébastien Lecornu annonce que les aides publiques au développement attribuées par la France aux Comores et à plusieurs autres pays africains seront conditionnées à la lutte contre les passeurs et à la reprise des étrangers arrivés en situation irrégulière à Mayotte. Au Népal, des torrents de boue ont tout emporté. Au moins 19 morts et plus de 380 touristes sont portés disparus. La crue a frappé un endroit touristique connu des marcheurs et fréquenté par les voyageurs en pèlerinage hindou. En France, 12 départements de la façade atlantique, allant de l'Ille-et-Vilaine à la Charente-Maritime, sont placés en vigilance orange aux orages à partir de la fin de journée. 18h. L'incendie mortel d'une résidence pour seniors en Seine-Maritime. Hier, une pensionnaire âgée d'une soixantaine d'années est décédée. Selon les premiers éléments de l'enquête, une résidente serait à l'origine de l'explosion ayant entraîné l'incendie après avoir allumé une cigarette à côté de sa bouteille d'oxygène. Un transfert record pour un joueur de Ligue 1 vers un club étranger. Le footballeur marocain Ayoub Bouadi, 18 ans, quitte Lille et s'engage avec Manchester City contre 100 millions d'euros.
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1: On termine l'après-midi en Lorraine avec un ciel gris, quelques éclaircies tout de même. Les températures 25 à 27 degrés avec 26 degrés du côté de Sarreguemines à Alstein, 27 degrés à Metz ou encore à Thionville. La nuit prochaine, un voile sur le ciel mosellan, 13 à 16 degrés pour les températures. Et puis demain, jeudi, on débutera la journée avec des nuages, des éclaircies tout au long de l'après-midi et quelques gouttes de pluie tout de même. Les températures, elles, seront plus chaudes qu'aujourd'hui, 29 à 32 degrés pour la journée de demain.
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0: Des hits de cet été, Manon Lisa avec Le Petit Pêcheur sur votre radio locale ici Lorraine. Maxence Radovic pour vous accompagner jusqu'à 17h, très heureux d'être avec vous et avec Vianney Huguenot qui nous rejoint comme chaque après-midi pour l'actu de l'histoire de la Lorraine. Interdire aux moins de 15 ans les réseaux sociaux, c'est compliqué et l'histoire, y compris Lorraine, nous dit que bien ce n'est pas nouveau.
1: Alors pour rappel, le texte gouvernemental a été censuré par le Conseil constitutionnel. Alors, si on creuse dans notre histoire, interdire, censurer, mettre sous embargo, c'est compliqué, et c'est plutôt rassurant que ce soit compliqué. Ce qui est intéressant, c'est de regarder au nom de quoi on le fait. Hein. Le gouvernement a bâti ce texte au nom de la protection des enfants, et le Conseil constitutionnel l'a retoqué, le 17 août dernier, au nom de la liberté d'expression. Il y a 60 ans, on est en 1966, lorsqu'Yvonne de Gaulle fait des pieds et des mains pour faire interdire à la radio et à la télé la chanson de Pierre Perret, « Les jolies colonies de vacances ». Et elle obtient satisfaction. Et elle le fait au nom de la lutte contre la vulgarité. Un horrible personnage que nous considérons comme la honte de la France, aurait-elle dit au directeur de France Inter à propos de Pierre Perret.
0: Il y a notamment une phrase qu'elle trouve vulgaire, c'est quand Pierre Perret parle de faire pipi dans le lavabo.
1: Oui, elle n'a pas encore entendu la chanson sur le zizi qui sortira en 1974. Alors ce qui est intéressant, c'est d'observer tout ça a posteriori. Tous ces interdits en disent long sur les évolutions de la société ou sur son langage. Quelques années avant, en 1950, une autre affaire fait la une. Et entre alors en scène un gaulliste, un grand résistant, un réputé professeur de droit à Nancy, Pierre-Henri Tedjani. Il est devenu ministre d'État, s'il vous plaît. C'est pas un sous-brigadier de cabinet, hein. Et en juin 1950, au Conseil des ministres, il demande l'interdiction aux mineurs du film « Pas de vacances pour le bon Dieu ». C'est au nom des bonnes mœurs qu'il le fait. Il reproche à ce film de faire l'apologie du vol, ce qui n'est pas faux. Oui, mais certains lui rétorquent que dans ce film, les jeunes qui s'ennuient l'été volent les chiens des vieilles dames, les revendent, mais ils reversent l'argent à des œuvres de bienfaisance. Mais Pierre-Henri Tedjani ne désarme pas. Il peste contre l'assaut de gangstérisme et de pornographie dont la France est victime et se moque, dit-il, qu'on le traite, je le cite, de tartuffe et de bigot hypocrite. Et 30 ans plus tard, un autre nancéen, autre professeur de droit, fera parler de lui sur la censure, c'est Jack Lang. Il est alors la personnalité politique préférée des Français, les temps changent, hein, voyez-vous. Et dans une interview, il s'affiche très réservé sur la censure. Au nom de quoi? Eh bien, au nom de l'idée que la censure fait de la pub, même aux médiocres.
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Nirvana sur Ici Lorraine. 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C'est Ici Lorraine que vous écoutez avec votre musique préférée. Il suffira d'un signe. C'est Jean-Jacques Goldman.

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0: Accelerate sur Ici Lorraine. Allez, c'est parti. Je vous amène dans les Vosges faire le plein de sensations fortes pour un anniversaire. C'est les infos pratiques d'Ici Lorraine.
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0: Toutes les heures sur Ici Lorraine, on vous déniche des bons plans, des infos pratiques avec aujourd'hui un anniversaire. On va mettre 60 bougies sur le gâteau puisque c'est les 60 ans du parc Frépertuis City dans les Vosges. Le parc vosgien accueille en effet un nouveau Grand 8 baptisé cette année le Firewood. C'est un Grand 8 qui met à l'honneur les pompiers des États-Unis pendant les feux de forêt. Cette attraction vient renforcer l'offre du parc pour les amateurs de sensations fortes. C'est un nouveau coaster très familial et en plus de ça, eh bien vous avez les manèges à sensations pour les familles mais également pour les plus petits, un petit train, les bûches pour se rafraîchir et les bateaux pirates. Rendez-vous donc à Jean-Mesnil dans les Vosges pour profiter de Frépertuis City pour ses derniers jours d'ouverture avant la rentrée.

0: Gym Love sur votre radio locale ici Lorraine, c'est Sia. Allez, c'est le moment de rire grâce à nos humoristes et surtout grâce à Fred Ballard. Tenez, cette question, que faire quand on reprend le boulot mais pas nos enfants? On les refile aux grands-parents, bien sûr, c'est un petit peu les seuls sur qui on peut vraiment compter. Quoique, dans l'humour en tube, Fred Ballard va nous prouver que les grands-parents ne sont pas toujours hyper fiables comme les éducateurs.
1: On a mis le seuil de pauvreté à 20 balles. J'ai un billet de 50, un billet... Oh, le bourgeois, hein.
2: Ah ben oui, c'est tout le problème, hein. Quand c'est les riches qui fixent le montant du seuil de pauvreté, il peut y avoir différentes catégories de pauvres, et même des anciens riches qui passent en catégorie pauvre, hein. Naïm a analysé l'évolution de l'économie française à travers les âges, et faut qu'on fasse attention à la relégation.
1: PIB par habitant, en France, en 90, on était 11e, maintenant on est 25e. J'ai calculé, dans 30 ans, c'est nous les migrants. Ah ouais, faut arrêter le yoga, faut se mettre à la brasse coulée, tonton. Un pote qui me dit « Oh, t'es pessimiste !» Non, tu sais pas nager, c'est tout. Faut que tu t'y mettes, là. En une époque, économiquement parlant, la France, c'était le Barça, voire le Real. Et puis, Sarkozy, Hollande, Macron, Guingamp. Alors, on est Guingamp.
2: Oui, alors, attention hein, quand même avec l'en avant Guingamp. Comme dirait le grand philosophe Jean-Jacques Goldman dans La Voix de Céline, les derniers seront les premiers dans l'autre réalité. Et ça, c'est valable en économie comme en foot. Alban Ivanov en est la preuve.
3: Je jouais en division 8 district. Ouais, c'est la plus basse division qui existe dans le football. Et il me fallait 51 ans pour jouer en Ligue des Champions. Ouais. Tu te rends compte? D8, c'est la dernière. Derrière, il n'y a plus rien. En dessous, c'est du handball. Tu vois, il n'y a plus.
2: Oui, et encore, en dessous, il y avait l'humour qui a permis à Alban Ivanov de devenir l'un des meilleurs dans sa spécialité. Donc, ne baissons pas les bras, remontons-nous les manches et rions un peu en attendant de reprendre du poil de la bête. Enfin, du PIB de la bête.
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0: Johnny Hallyday, j'ai oublié de vivre sur votre radio, ici Lorraine, la fin de journée à partir de 17h avec Nicolas Bill qui nous rejoint. Juste après l'actu, vous allez jouer avec lui et repartir avec deux entrées pour le parc Walligator à Mézières-les-Metz. Avant ça, Mylène Farmer, c'est à qui le tour sur ici Lorraine? À demain, 13h30.
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0: voix. Andrea Bocelli sur votre radio ici Lorraine. Tout ce que vous aimez forcément sur votre radio locale, de la bonne humeur, des bons plans, vous emmènera notamment à Walligator et au cinéma avant 19h.
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0: Et puis de la musique pour terminer tranquillement la journée, Tame Impala et Niagara dans ce prochain quart d'heure. 26 août, bon mercredi, 17h, Bastien Munch pour le journal, bonjour.
2: Bonjour Nicolas, bonjour à tous.
0: Des sangliers en centre-ville, c'était rarissime il y a quelques années, mais c'est devenu presque habituel.
2: Oui, c'est une conséquence moins connue de la chaleur et de la sécheresse. Les sangliers ne restent plus dans leur forêt, mais ils viennent en ville pour chercher de la nourriture. Selon les chiffres de l'association des chasseurs de grand gibier en Moselle, plus de 1000 hectares de végétation ont été dégradés par les sangliers depuis le mois de janvier. C'est notamment le cas à Amnéville. Vous avez peut-être vu passer les vidéos sur les réseaux sociaux ces derniers jours. Ils n'avaient jamais été aussi nombreux, raconte Fabienne qui vit dans le centre-ville.
3: Il y a beaucoup plus de sangliers maintenant et c'est clair que la sécheresse fait qu'ils cherchent de la nourriture. Et ce qu'on voit beaucoup, c'est qu'ils renversent les poubelles recyclées pour chercher cette nourriture-là. Donc la sécheresse a provoqué ce besoin d'aller chercher de la nourriture parmi les habitations. Clairement, il y a une évolution par rapport à ça. En fait, ceux qu'on a vus, nous, par les balcons, par les fenêtres, ils n'ont pas été agressifs ou quoi que ce soit. Moi, j'ai filmé à un moment donné une famille de sangliers. Dès qu'une voiture approchait, ils sont partis en courant. Je ne les vois pas du tout agressifs.
2: Voilà Fabienne, cette habitante d'Amnéville au micro de Diane Sprimont. Après les inscriptions de groupe, place aux préinscriptions individuelles pour espérer voir le pape en Moselle. La plateforme d'inscription ouvre demain à midi. Plusieurs accès seront possibles via des billets gratuits pour le 28 septembre, notamment sur des plus petites zones avec des écrans géants. Sinon, il faudra se placer sur le parcours du pape Léon XIV qui viendra donner notamment une messe dans la cathédrale Saint-Étienne. Certaines fan zones, comme celle de la place de la République, seront-elles accessibles sans inscription? Une femme condamnée 12 ans après les faits pour violence avec usage d'une arme, en l'occurrence une voiture. Cette femme de 41 ans avait foncé en 2014 sur l'ancienne compagne de son conjoint qui souhaitait récupérer ses enfants à Étanges-Grandes. La victime avait eu le bassin fracassé et aucune décision de justice n'avait été rendue jusqu'à aujourd'hui puisque le tribunal de Thionville la condamne ce mercredi à 9 mois de prison avec sursis et 10 000 euros d'amende. Ces images impressionnantes, vous les avez peut-être vues, des torrents d'eau boueuse dans les rues, des voitures, des maisons, voire des immeubles emportés. Des inondations monstres frappent en ce moment le Népal. Au moins 19 morts sont déjà recensés, mais 384 touristes sont toujours portés disparus. Le Premier ministre népalais appelle à l'instant la nation à rester, je cite, unie. Et puis Sophie Adnault effectuera une troisième sortie dans l'espace le 1er septembre prochain, jour de rentrée. L'astronaute française qui a déjà fait plusieurs opérations hors de la Station Spatiale Internationale ces derniers jours. Le dernier en date, c'était d'ailleurs hier. Elle est aidée dans cette mission par un boîtier qui a été fabriqué et pensé par des chercheurs de l'Université de Lorraine.
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2: 17h03 sur votre radio, ici Lorraine. On revoit un petit peu le soleil en cette fin de journée ou pas Nicolas?
0: Alors oui, encore de belles éclaircies et puis ces températures qui sont particulièrement bonnes, on en profite enfin. 25-28 degrés là pour les températures actuellement sur le département de la Moselle. Ça va redescendre cette nuit et demain matin, 14 à 16 degrés avec un petit voile nuageux prévu demain tout au long de la journée. On aura quand même des températures très estivales hein, sur le PIO, 28 degrés demain après-midi. Partout ailleurs en Moselle, entre 29 et 32 degrés. Profitez-en parce qu'après, le ciel se dégrade hein, sur la fin de semaine. Bastien, je vous dis à tout à l'heure, 18h.
2: À tout à l'heure.
0: Trois véhicules en panne sur nos routes et autoroutes de Moselle ce soir. Le premier sur l'autoroute A30, véhicule qui est sur la bande d'arrêt d'urgence dans le sens Metz-Longwy à hauteur de Cérémange-Herzange. Autre difficulté, ces deux véhicules en panne sur l'A31 cette fois-ci. Le premier à hauteur de Richemont dans le sens montant sur la bande d'arrêt d'urgence. Le second dans le sens descendant, hauteur d'Entrange, là aussi sur la bande d'arrêt d'urgence. Pas d'impact particulier sur la circulation, mais vous restez prudent, vous adaptez la vitesse comme d'habitude. 03 87 52 13 13 pour nous joindre et pour nous donner vos inforoutes. Écoutez un peu ce que j'ai prévu pour vous dans ce prochain quart d'heure.
5: Oh,
0: Opala et Jenny arrivent dans un instant sur Ici Lorraine.
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0: Et puis aujourd'hui, c'est la journée mondiale du chien. L'occasion de vous parler d'un concours organisé par Inspire Metz et l'Eurométropole de Metz. Un casting de ouf. Qu'est-ce que c'est? Comment voter? On vous dit tout après, je dois m'en aller. Voici Niagara dans votre playlist ici, Lorraine. 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

0: Niagara sur ici Lorraine. Oh, vous en allez surtout pas, vous. Dans un instant, on va redécouvrir la ville de Metz d'une autre manière, puisque c'est le duc de Belle-Île en personne qui s'occupe de votre visite. Visite originale qui s'adresse aux touristes, mais aussi aux Mosellans qui veulent en apprendre un peu plus sur Metz. Florent Albany, d'Échappée Temporelle, est notre invité dans moins de 10 minutes sur ici.
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0: Alors aujourd'hui, c'est la journée mondiale du chien. Alors ça, c'est mon chien Coco qui vous rappelle que vous n'avez peut-être pas encore voté pour votre chien préféré sur les réseaux sociaux de l'agence Inspire Metz. En ce moment, vous votez pour les chiens de moyenne catégorie. Et l'un d'entre eux va devenir ambassadeur canin de l'Eurométropole de Metz. À la fin de tous les votes, il y aura 5 finalistes par catégorie. 5 finalistes qui vont se présenter début septembre au Parc des Expos de Metz devant un jury. C'est très sérieux. Et les gagnants vont voir leur toutou devenir ambassadeur de la ville de Metz et de l'Eurométropole. Et vous recevoir plein de jolis lots comme des bons d'achat et des lots gourmands. On vous a mis toutes les infos sur notre site ici.fr. Tamim Pala et Jenny vous accompagnent tout de suite pour le retour de la musique sur Ici Lorraine. Je vais essayer de calmer Coco et puis on va s'écouter de la bonne musique avant de vous emmener découvrir Metz autrement dans 3 minutes.

0: Dracula, Tame Impala et Jenny sur votre radio ici Lorraine, c'est une nouveauté. Passez une très belle fin de journée, il est 17h12. Si vous souhaitez découvrir, redécouvrir la ville de Metz pendant cette fin de vacances, eh bien vous pouvez faire confiance à Échappée Temporelle. Florent Albiani, bonsoir.
1: Bonsoir.
0: Alors depuis le début de l'été, Florent, on a rendez-vous avec vous, Échappée Temporelle, pour des visites de Metz. Florent, ce sont des visites assez originales, assez insolites que vous nous proposez.
1: Oui, bien sûr. En fait, ce sont des visites un petit peu immersives, puisque je suis costumé en habit du XVIIIe siècle et j'incarne le représentant de Louis XV pour vous emmener dans une visite

0: qui se disent que finalement ils connaissent pas si bien leur ville que ça, ils reçoivent des proches en visite, ils savent pas trop quoi leur montrer ou alors leur raconter. Du coup, c'est l'occasion pour les médecins et pour leurs proches du coup de découvrir la ville sous une façon un petit peu différente, un peu insolite.
1: Donc une visite insolite nocturne d'ailleurs hein, pendant ces vacances d'été, Florent.
0: Tout à fait, oui. Je vais proposer des dates régulièrement les soirs d'été, pendant les soirs de constellation en plus. Donc ça permet de faire une belle soirée, une belle combinaison entre les sorties illumination et puis petit apport culturel sur les petites histoires et les secrets de Metz.
1: Et puis on a également un escape game urbain que vous nous proposez.
0: Oui, exactement. À côté de ça, je propose aussi pour ceux qui préfèrent peut-être en journée, ou alors ceux qui aiment bien les défis et la compétition. C'est en fait un escape game dans la ville où vous devez retrouver un tableau disparu pour Louis XV, le roi de France, qui vient à Metz ce soir. Donc je vous donne un plan ancien et vous devez vous repérer dans la ville en dénichant des petits détails cachés sur les façades.
1: Et ça aussi, ça nous permet de redécouvrir la ville et peut-être aussi de lever les yeux parfois et de redécouvrir des monuments, des choses très sympas à Metz. Merci beaucoup Florent, n'hésitez pas, c'est Échappée Temporelle qui vous propose ça, vous avez tout sur le site internet. Merci beaucoup.
0: Merci à vous.
1: À très vite, d'autres bons plans, d'autres sorties à ne pas manquer pour votre fin d'été en Lorraine à retrouver dès maintenant sur notre site ici.fr. Le retour de la musique avec un titre qui a marqué la toute fin des années 60. On était en 1969. Tous les bateaux, tous les oiseaux. Michel Polnareff sur Ici Lorraine.

Tous les bateaux, tous les oiseaux, Michel Polnareff sur Ici Lorraine. Bon, si vous aimez les oiseaux, justement, deux belles manifestations se profilent sur le début du mois de septembre, qui se rapproche, mine de rien. Dimanche prochain, le 6, il y a une sortie

0: Nature organisée par la LPO Moselle. Le rendez-vous est à 8h30 devant la mairie de Bousse. Alors vous allez vous dire c'est tôt le matin, mais c'est pour vous permettre d'observer les oiseaux le long de la Moselle. Et c'est vraiment magnifique. Et puis le 13 septembre, l'observation se fera du côté de l'étang du Stock, avec un thème en plus, celui de la migration.
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0: Il est 17h21. Dans un instant, toute l'actualité musicale du jour avec des nouvelles tenues de Zazie. De retour avec un 12e album studio, ça y est, c'est officiel, Volatile, qui sortira le 2 octobre prochain. On vous en parle après Jérémy Frérot. Nouveauté sur votre radio locale ici.
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0: Le nouveau Jérémy Frérot, ça s'appelle Frérot sur votre radio locale ici Lorraine. Les nouveautés, tout ce qui fait parler ce mercredi dans l'actualité musicale, c'est avec vous Émilie Mazoyer, salut.
1: Salut tout le monde. Émilie, au rapport pour votre dose quotidienne d'actualité musicale. C'est l'anniversaire d'un tube super romantique aujourd'hui, vraiment la chanson des

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Oh, que c'est romantique. I Got You Babe de Sonny and Cher s'est retrouvé à la première place des hit parades il y a tout pile 61 ans, le 26 août 1965. La légende raconte que Sonny Bono, alors qu'il écrivait la chanson, avait réveillé Cher en pleine nuit pour la lui chanter. Elle aurait simplement répondu « Je déteste !» avant de repartir immédiatement se coucher. Entre deux canicules et trois feux de forêt, on a appris il y a un mois la mort de Marie-Paul Bell, qui n'a donc pas été célébrée comme il aurait fallu. Hommage. Je ne suis

0: va dans le ton.
1: La gouaille, la précision, l'humour, la voix, tout est là dans son tube de 76, La Parisienne. Serge Lama, Pierre Delanoë et William Scheller avaient écrit pour elle et elle avait repris avec talent le répertoire de Barbara au début des années 2000. Marie-Paul Bell est morte le 25 juillet des suites d'un cancer du sein. Elle avait 80 ans. Directement numéro 1 des ventes et des streams, l'album de Madonna, Confessions 2, est le carton de la saison. La chanteuse elle-même s'est dit reconnaissante et surprise par tant de succès. « Je me pince encore pour y croire », a-t-elle écrit sur son compte Instagram. Madonna a fêté ses 68 ans il y a 10 jours, en forme olympique pour, pourquoi pas, quelques concerts. On aimait bien les vacances, mais avec la rentrée, les sorties d'albums reprennent. Et s'il y en a une qu'il ne faut pas rater, c'est la formidable Zazie. Son 12e album, Volatile, sera disponible le 2 octobre. Et puis top départ en mars à Strasbourg pour la tournée d'une trentaine de zéniths partout en France. Le retour de Zazie, en plus, il fait danser.

Zazie qui part d'ailleurs en tournée avec une date chez nous en Lorraine l'année prochaine. Ça sera près de Nancy, à Ludres. Concert prévu à l'espace Chaudeau. La billetterie est déjà ouverte hein, si vous souhaitez prendre vos places. La suite, eh bien, c'est un point complet sur l'état de nos routes sur le département de la Moselle. Et puis le duo Voce Ventù et Jennifer pour le retour de la musique sur votre radio locale ici Lorraine. Belle fin de journée.

Voce Ventu et Jennifer sur Ici Lorraine. Si vous aimez les chansons corses notamment, rendez-vous sur France 3 vendredi pour voir le concert Kortsu Mezu Mezu qui a été enregistré en mai dernier à Marseille avec Ici. On vous a mis toutes les infos sur l'application Ici et notre site ici.fr. L'état de nos routes ce mercredi à 17h30 avec ces difficultés sur l'autoroute A31 avec notamment beaucoup de monde là entre Zouvegun et hauteur de Thionville. Vous en avez presque pour 20 minutes coincé dans les embouteillages. Il faut prendre son mal en patience. L'autoroute A4, globalement, ça va en direction de la Meuse-Est. Pas de difficultés. Direction la Meuse, c'est pareil. Ça a l'air de plutôt bien se passer. Aucun souci de ce que je vois sur nos cartes ce soir. N'hésitez pas à porter vos précisions. Soit auprès de Julien qui vous attend au standard au 03 87 52 13 13, soit par message vocal ou par message texte via WhatsApp, c'est le même numéro de téléphone, 03 87 52 13 13. Notez qu'il y a un véhicule en panne sur l'A31 dans le sens montant à hauteur de Concours, il est sur la bande d'arrêt d'urgence, et toujours dans le sens montant, un autre véhicule qui serait en panne aussi sur la bande d'arrêt d'urgence, cette fois-ci dans le secteur de Richemont. Bon courage. On a quelques nuages, mais globalement de belles éclaircies hein, sur le département de la Moselle aujourd'hui, avec des températures agréables, jusqu'à 28 degrés relevés sur Sarreguemines, sur Forbach, Metz ou encore Thionville et Sainte-Marie-aux-Chênes. Les températures vont redescendre cette nuit, 14 à 16 degrés. Et puis demain, ça remonte. 28 attendus pour les maxis sur le Pays Haut, 29 à 32 partout ailleurs en Moselle, avec un petit voile nuageux. Profitez-en, le temps sera un petit peu moins sympa sur la fin de semaine et le début de semaine prochaine. Passez une très belle fin de journée avec Ici Lorraine, 17h32.

Dans un instant, on passe la frontière belge, allemande et luxembourgeoise. Depuis hier, c'est officiel. Vous allez pouvoir vous envoler à New York depuis l'aéroport de Luxembourg. Alors, ça sera dès le mois d'avril prochain, 2027. Mais vous pouvez déjà réserver vos billets si vous pensez déjà aux prochaines vacances. Tout ce que vous devez savoir après Oria et les Pink Floyd. Voici un classique sur votre radio locale ici, Lorraine.

0: Oria, soirée mondaine sur votre radio locale ici Lorraine. Dans moins de 10 minutes, je vous offre vos places pour Walligator à Mézières-les-Metz avec une trentaine d'attractions pour toute la famille pour en profiter sur cette fin de vacances d'été. Vous allez tester notamment le Monster qui est un grand 8 inversé. 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Les places sont pour vous dans les prochaines minutes.
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0: Juste avant, on va prendre l'avion. 1 200 000 personnes sont parties en vacances en juillet-août depuis l'aéroport de Luxembourg. C'est quand même 13% de plus que l'année dernière. Et pour l'occasion, et parce que les départs depuis l'aéroport de Luxembourg vont être de plus en plus nombreux d'ici les prochaines années, on parle quand même de 10 millions de passagers d'ici 25 ans, il y a de gros travaux qui se préparent, notamment l'agrandissement du terminal A et B. Et puis le Luxembourg mise aussi chaque année sur de nouvelles destinations pour séduire les voyageurs. Ce sont déjà plus de 110 destinations actuellement que vous pouvez rejoindre au départ du Findel. Londres, Porto, Berlin, Venise, Madrid ou Barcelone. Et prochainement, New York. Alors il faut savoir, et certains d'entre vous l'ont peut-être connu, il existait à l'époque un trajet Luxembourg-New York-Liberty, c'est juste à côté de New York, en 1999. Une offre commerciale qui a été interrompue la même année, à la fin des années 90. L'ambassadrice des États-Unis au Luxembourg parle depuis quelques mois d'un retour de cette ligne Luxembourg-États-Unis sans escale, avec l'idée de faciliter les déplacements touristiques évidemment, mais aussi les déplacements professionnels. Ça va faire que les échanges économiques seraient forcément facilités aussi avec cette ligne directe entre les deux pays. Eh bien, c'est officiel, il y aura bien un vol au départ de Luxembourg vers New York tous les jours à partir du 2 avril 2027. Plus besoin d'aller à Paris pour prendre l'avion et traverser l'Atlantique, vous pouvez déjà prendre vos billets. Quand même chouette ça, hein, de pouvoir partir à New York. Alors c'est un arrêt à New York Liberty, hein. C'est un quartier de la Big Apple. Passez une très belle fin de journée, ici.fr pour avoir toutes les infos à la frontière en Belgique, en Allemagne et au Luxembourg. Et George McRae qui vous accompagne pour la musique sur ICI.

Vous écoutez Rock Your Baby avec George McRae sur votre radio locale ici Lorraine. 17h47, passez une très belle fin de journée avec nous. Votre radio locale qui vous gâte en plus ce soir. 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Et désormais tous les soirs on joue avec un vinyle. Alors parfois il est rayé, parfois il saute, parfois il n'est pas complet. Nous recherchons ce soir une comédie musicale. Vous savez de quelle comédie musicale il s'agit? Vous nous appelez au 03 87 52 13 13. J'ai des places à vous offrir pour Walligator à Mézières-les-Metz. Vous allez en profiter avec toute la famille pendant cette fin de vacances d'été, juste avant la rentrée, peut-être aussi pendant vos prochains week-ends. Il y a une trentaine d'attractions sur place pour toute la famille. Je vous attends avec, je l'espère, la bonne réponse pendant qu'on écoute. Oh, ça j'adore. Just a Friend of Mine, voici Baya Con Dios sur votre radio locale ici Lorraine. Passez un bon mercredi soir avec nous.

0: Vaya con Dios sur votre radio locale, ici Lorraine.
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0: Et puis de très beaux cadeaux aussi, hein, puisque vos invitations pour Walligator se gagnent ce soir au 03 87 52 13 13. À Walligator, c'est pas moins de 30 attractions sur place, et notamment le Géloc qui vous emmène dans une série de looping et de vrilles. À tout ça inspiré par les entraînements de l'armée de l'air, il faut avoir le cœur et l'estomac accrochés. Bonsoir Christine.
3: Oui, bonsoir Nicolas.
0: Bon, ça c'est une attraction que vous feriez, ça, le Géloc, inspiré des entraînements de l'armée de l'air.
3: Je suis pas sûr. Hein.
0: Moi non. Moi je ne le fais pas. Christine, on joue ensemble, je le rappelle. Oui. Cette chanson nous vient de quelle comédie musicale ? Écoutez. Je vous écoute, Christine.
3: Alors je pense les 10 commandements.
0: Les 10 commandements, c'est la bonne réponse. Elle est magnifique en plus de ça, cette chanson. Je vous en parle parce que Daniel Lévy, qui chantait cette chanson, aurait fêté son anniversaire aujourd'hui. Il aurait eu 64 ans s'il était encore parmi
3: D'accord.
0: nous. Christine, félicitations, les invitations pour Walligator, c'est pour vous ce soir, bravo.
3: Merci beaucoup, c'est super sympa.
0: Eh ben écoutez, profitez-en bien. Ça se passe comment là, cette fin de semaine, peut-être cette fin de vacances, Christine? Vous étiez d'ailleurs en vacances ou pas du tout?
3: Oui, j'étais en vacances, je rentre lundi.
0: Bon, eh ben plein de bon courage à vous, profitez-en. Et puis les invitations pour Walligator, histoire de profiter encore de ces derniers jours de off et de vacances. À très vite, Christine.
3: Merci. À très vite,
0: à
3: merci
0: très bientôt.
3: Beaucoup.
0: Il y a d'autres cadeaux à remporter tout au long de la journée sur Ici Lorraine, des invitations pour les plus beaux parcs d'attractions de la région et bien plus encore.
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0: Il est 17h55, dans un instant, votre information 100% locale de 18h et Indochine pour vous accompagner jusque-là. 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

0: Indochine, sur ici Lorraine, l'Arena Tour qui était passé par chez nous à deux reprises. L'Arena Tour, c'était le nom de leur dernière tournée. 1,5 million de spectateurs quand même. Il y a un film de la tournée qui est attendu le 20 novembre prochain en DVD.
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0: À suivre, un point complet sur la météo qui nous attend cette nuit et demain, 18h. Ce sera juste après l'information locale avec vous, Bastien Munch. Bonsoir.
2: Bonsoir Nicolas, bonsoir à tous.
0: Une journée de détente bien méritée pour une cinquantaine de pompiers
2: qui ont pu se retrouver aujourd'hui au paintball de Vécrin. Ils sont venus de Yutz, de Boulay, de Thionville pour cette partie en plein air. En fait, c'est le patron qui les a invités pour les remercier de leur travail tout cet été. On a vu partir ces dernières semaines des pompiers mosellans sur des incendies dans le Var, dans les Landes, en Gironde aussi. Et c'est justement dans ce département qu'Alexis a été envoyé et il en garde un souvenir impérissable.
3: Moi, je suis parti sur la Gironde, sur la commune du Porge, sur une semaine. Par rapport à la superficie de tout ce qui a brûlé, effectivement, c'est assez impressionnant de passer dans la forêt, de voir qu'il n'y a plus rien, alors qu'habituellement, il y a beaucoup de camping, il y a beaucoup de touristes dans ces zones-là. Bah, forcément, ça fait quelque chose. Ouais, c'est des sacrés souvenirs, sacrées images qui resteront, quoi. C'est toujours intense parce que forcément, on est longtemps sur le terrain. Pas forcément intense dans le sens où on est tout le temps face au feu, face au front de flamme, mais intense dans le sens où on est tout le temps mobilisé pour les reprises de feu, traiter des souches qui reprennent, des choses comme ça. C'est toujours une fierté de voir que nous, les Mosellans, on est aussi là et on est prêts à agir dans le sud.
2: Voilà Alexis, ce pompier au micro de Louécal. Il risque de partir comme des petits pains. Les billets pour aller voir le pape lors de sa venue à Metz, ce sera dans un tout petit peu plus d'un mois, le 28 septembre. Les inscriptions étaient jusqu'ici ouvertes pour les groupes dans les paroisses. Mais demain, jeudi, à partir de midi, la plateforme ouvrira pour les préinscriptions individuel. Ces billets donneront accès à plusieurs fanzones le long de la déambulation du pape. Et on vous a mis sur ici.fr le lien du site pour aller s'inscrire.
0: C'est un chiffre qui fait froid dans le dos. Plus de 2350 enfants dorment dehors dans le pays.
2: Oui, c'est un chiffre en nette augmentation. Plus 40% depuis 2022. C'est le bilan de l'UNICEF dans son baromètre sur les enfants à la rue. À noter également, c'est que ce sont de plus en plus souvent des femmes seules avec enfants, voire carrément des femmes enceintes. Elles sont deux fois plus nombreuses qu'il y a 4 ans, avec des conséquences forcément sur la mortalité infantile, explique Béatrice François, c'est la secrétaire générale de l'UNICEF France.
4: Une femme enceinte peut connaître jusqu'à 36 lieux de vie différents pendant sa période, sa maternité, la période périnatale. Alors, avec des passages à la rue, avec des passages en hôtel, avec des hébergements, etc. Mais 36 lieux de vie, on imagine que vivre une grossesse dans cette situation-là, forcément, ce n'est pas les meilleures conditions. Mais au-delà du bien-être de la maman, ce qui est surtout important, et c'est un indicateur, et celui-là, il est intangible, c'est la mortalité néonatale. La mortalité néonatale, c'est la mortalité des enfants qui meurent dans les 27 premiers jours de leur vie. Cette mortalité dans cette cohorte de femmes qui ont été suivies par le SAMU social et Solipam, elle est 8 fois supérieure à la mortalité dans la population générale.
2: Et vous retrouvez le baromètre complet sur ici.fr. 9 mois de prison avec sursis pour une femme qui avait foncé en voiture sur l'ex-compagne de son conjoint. Les faits remontent à 2014, oui, il y a 12 ans. Une mère veut alors récupérer ses enfants à Étanges-Grandes. Après les avoir vus sans siège auto dans la voiture de la nouvelle compagne de son mari, elle tente d'arrêter le véhicule qui lui rentre dedans. Résultat, un bassin fracturé et des années de rééducation. L'audience a eu lieu le 30 juin dernier et le tribunal de Thionville a rendu sa décision cet après-midi. Un premier bilan déjà très lourd au Népal. Au moins 98 morts, des centaines de personnes disparues dans des inondations monstres qui frappent le pays aujourd'hui. Vous avez peut-être vu ces images de maisons, d'immeubles, de bus emportés par les eaux. Le premier ministre népalais appelle la nation, je cite, à rester unie. La Moselle placée en vigilance jaune aux orages. Ça commence ce soir à partir de 21h et jusqu'en fin de nuit demain. Tout le département est concerné, des orages potentiellement violents qui pourront être accompagnés de rafales de vent de 80 à 100 km/h, de fortes pluies aussi. 15 départements sont eux placés en vigilance orange aux orages dans le centre-est de la France. Et puis ce sera sa 3e sortie dans l'espace. Sophie Adnaud va à nouveau quitter la Station Spatiale Internationale le 1er septembre, mardi prochain, c'est ce qu'indique aujourd'hui la NASA. Cette sortie, elle aura pour but de remplacer un dispositif d'aide à la navigation. Sophie Adno, qui était déjà sortie dans l'espace hier, avec l'aide d'ailleurs d'un boîtier pensé et conçu par des chercheurs de l'Université de Lorraine.
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2: 18h05 sur votre radio, ici Lorraine. On parlait de cette vigilance jaune aux orages. À partir de ce soir, Nicolas, le temps va se gâter cette nuit.
0: Oui, effectivement, avec des orages assez violents et assez localisés. Hein, effectivement, rafales de vent, coups de tonnerre et puis pas mal de pluie. 14 à 16 degrés sont attendus cette nuit et demain matin. On peut s'attendre demain après-midi à des températures encore bien estivales, hein, température autour de 28 degrés en moyenne, ça montera jusqu'à 29, 30 degrés sur le département de la Moselle, et puis toujours cette dégradation qui va vous concerner sur la toute fin de semaine. On aura l'occasion d'y revenir sur Ici Lorraine ces prochains jours. Merci beaucoup Bastien.
2: Bonne soirée.
0: Bonne soirée également. Vos conditions de trafic sont relativement bonnes sur cette fin de journée. Pas de difficultés particulières à vous annoncer. Les quelques véhicules qui étaient en panne ont été dépannés. La seule difficulté que je vois en ce moment, c'est sur la 31, entre Terreville et Thionville, il y a un petit peu de monde aussi à la Croix de Concours dans le sens descendant. Et puis vous qui êtes en ce moment dans le secteur de Frouard qui redescendait vers la Meurthe-et-Moselle, vers Nancy, il y a cette zone de travaux toujours qui occasionne quelques difficultés, quelques ralentissements. Prudence, 03 87 52 13 13 pour toutes vos infos trafic et vos temps de parcours. Je vous souhaite un très bon début de soirée avec nous. Ici Lorraine, à vos côtés avec Irène Cara, mais aussi le dernier Marc Lavoine.
6: J'étais occupé à tout autre chose. J'étais occupé.
0: Marc Lavoine et Patrick Fiori, hein, qui arrivent dans les prochaines minutes sur votre radio locale ici.
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0: Et puis c'est mercredi, aujourd'hui, on ira faire un tour dans les salles de cinéma de Moselle avec un film d'animation qui est sorti ce matin, qui est à voir avec les enfants sur cette toute fin de vacances scolaires. On en parle après Jimmy Cliff sur Ici Lorraine.

0: Cliff, Reggae Night pour le souvenir sur Ici Lorraine. Dans moins de 10 minutes, on vous en dit plus sur l'Open de Molki qui se déroule sur l'esplanade de Metz samedi. C'est dans le cadre des fêtes de la Mirabelle. Il y a beaucoup de joueurs qui sont attendus pour cet événement très attendu en France. 11e Open de Molki. On vous donne le programme dans les prochaines minutes sur Ici.
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0: Et puis comme c'est mercredi, je vous propose d'aller découvrir l'une des sorties cinéma du jour. C'est un film d'animation pour terminer ses vacances d'été comme il se doit en famille. Tad l'explorateur et la lampe magique. Alors là, c'est l'histoire de Tad et Sarah qui sont parents d'une petite fille de 2 ans et Mommy qui a l'impression de passer au second plan dans la famille. Alors en vacances à Londres, Mommy va mettre la main sur une lampe des mille et une nuits et va formuler un vœu assez inattendu, remonter le temps pour revenir à l'époque de sa jeunesse où tout le monde l'appréciait.
3: Oui, ça a marché. On a remonté le temps.
4: Avance et je t'embroche.
3: Très dangereuse, cette époque.
5: Cet humain devient hostile. Mode sauf qui peut activer. Mode cri de douleur activé. Aïe.
0: Tad l'explorateur et la lampe magique à voir depuis ce matin dans les salles de ciné de la région. Profitez-en pour vous faire une petite séance en famille avant la rentrée. Marc Lavoine et Patrick Fiori vous accompagnent sur cette fin de journée en musique. Et puis juste après, dans 3 minutes, on vous en dit plus sur l'Open de Molki qui se tiendra à Metz samedi.

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1: Le duo Marc Lavoine et Patrick Fiori, c'est une nouveauté ici Lorraine. Irène Cara arrive également dans les prochaines minutes. Il est 18h15, passez une belle fin de journée avec ici Lorraine. Samedi, ce sera le 11e Open de Molki à Metz. Le rendez-vous est à l'Esplanade, c'est avec ici Lorraine. David Varzi, bonsoir.
2: Bonsoir.
1: Alors avant d'en savoir plus sur cette compétition, est-ce qu'on peut rappeler ce qu'est le Molki, peut-être comment ça joue, puisque c'est un peu le jeu de l'été, hein, David?
2: Oui. Ben, en fait, le Molki, c'est un jeu qui a été créé en Finlande. C'est un jeu avec des quilles en bois numérotées de 1 à 12. Et on a un lanceur en bois, donc un espèce de rondin. Le but, c'est de le lancer sur les quilles pour les renverser et marquer des points. Donc, le but, c'est d'arriver à 50 points. Et il y a deux manières de calculer les points. Si on fait tomber qu'une seule quille, ben, on va empocher les points qui sont indiqués sur la quille. Donc, si je fais la quille numéro 12, ben, c'est directement 12 points. Mais si j'en fais plusieurs, alors là, je vais gagner le nombre de quilles qui sont tombées. Donc, si je fais 4 quilles, ben, ça fait 4 points.
1: C'est impressionnant. Chaque année en août, en plus, pendant les fêtes de la Mirabelle, là, le Molki, l'Open de Molki, c'est un tournoi particulièrement important qui se tient à Metz, hein, David.
2: Oui, c'est ça. C'est le deuxième plus grand tournoi de France.
1: Et donc, c'est une grande compétition qui s'annonce samedi. C'est quoi, en gros, le programme de la journée, David?
2: Alors donc les équipes arrivent à 8h. Après, à partir de 9h, ils vont commencer à faire leur premier match. Ils sont dans des phases de groupe. Et ensuite, à partir de 15h, on va faire des phases à élimination directe avec plusieurs catégories. On va mettre le podium principal d'un côté, mais on fera également une consolante pour que tout le monde puisse profiter de la journée.
1: Et chaque année, c'est un grand succès. On peut encore s'inscrire pour l'événement?
2: Alors là, l'événement, il est complet.
1: Ouais. Voilà.
2: On a atteint 160 équipes, mais il est possible de s'inscrire toujours sur une liste d'attente.
1: Ok, on fait comment alors, David?
2: Eh ben, directement, on a notre page Facebook, hein, on a un lien directement sur notre page Facebook, qui amène sur la billetterie qui est en ligne, quoi.
1: Bon, et c'est plutôt bon signe si c'est complet, c'est vous dire à quel point le Molki attire aussi. J'en profite pour rappeler que pour les spectateurs, l'entrée est libre et gratuite. Il y a en plus de ça tout ce qu'il faut sur place, hein, buvette, restauration, David, hein, c'est vraiment complet.
2: Oui, évidemment, hein, tout le monde est amené à venir et à découvrir le Molki. Effectivement, il y aura buvette, il y aura restauration, il y aura aussi quelques petits jeux sur place pour passer le temps. Donc j'invite tout le monde à venir voir et à découvrir le Molki.
1: N'hésitez pas, c'est sur l'Esplanade de Metz, samedi 11e tournoi, 11e Open de Molki de la Mirabelle. Merci beaucoup David.
2: Mais je vous en prie.
1: Passez une bonne soirée et à samedi sur l'Esplanade de Metz avec grand plaisir. On vous a mis toutes les infos, hein, sur cet 11e Open de Molki sur notre site ici.fr. 18h18, on passe la fin de journée ensemble, des bons plans, des idées de sortie un peu partout dans la région, que ce soit sur Metz, sur Thionville, sur Sarreguemines, Forbach et partout ailleurs dans la région Lorraine. N'hésitez pas d'ailleurs, hein, si vous faites quelque chose ce week-end, à nous dire quoi. Passez par les réseaux sociaux ici Lorraine, passez également par petit message texto au 03 87 52 13 13 sur WhatsApp. On reçoit les messages en direct en studio et ça permet de nous faire aussi le relais de vos manifestations du côté de chez vous. Irène Cara, Fame, voici un classique sur votre radio locale ici Lorraine. Passez un très bon mercredi soir avec nous.

0: Irène Cara, Fame, dans votre playlist ici Lorraine sur cette fin de journée. Vous restez prudent sur nos routes et autoroutes en Moselle, avec des difficultés ce soir sur l'A31. D'ailleurs, vous avez peut-être plus d'infos. 03 87 52 13 13. Il y aura un accident matériel en cours à hauteur de Thionville. Trois véhicules qui seraient impliqués, dont une voie de circulation impactée. 03 87 52 13 13. On revient sur cette inforoute dans les prochaines minutes.
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0: Prochain point trafic dans moins de 10 minutes sur Ici Lorraine. Kate Bush vous accompagne sur cette fin de journée en musique sur votre radio locale.

0: 7 Bush sur votre radio ici Lorraine. 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Et puis des bons plans pour profiter de votre fin de vacances d'été dans la région. Alexandra nous envoie au 03 87 52 13 13 sur WhatsApp cette belle idée de sortie dimanche du côté de Marsal. Festis Saulnois. C'est à partir de 10h avec des produits du terroir, des animations, de l'artisanat, des concerts, des circuits aussi pour découvrir la cité et le patrimoine. C'est dimanche à Marsal. Merci beaucoup Alexandra pour le bon plan en Moselle. Les vôtres dès maintenant au 03 87 52 13 13. J'attends vos messages.
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0: 18h28, dans un instant, nouveau point sur vos conditions de circulation en Moselle. Je vous rappelle qu'il y a un gros accident sur la 31 dans le sens descendant à hauteur de Thionville. Trois véhicules qui sont percutés sur la voie de gauche. J'attends vos précisions au 03 87 52 13 13. Prochain point route à suivre après Boulevard Désert et Carbone sur Ici Lorraine.

0: Boulevard désert et carbone, c'est pas si facile sur votre radio locale ici. C'est vrai que c'est pas si facile d'emprunter la 31 ce soir pour vous qui circulez en ce moment dans le sens descendant. Trois véhicules se sont percutés sur la voie de gauche à hauteur de Thionville. Ça provoque des gros ralentissements pendant près de 35 à 40 minutes. Soyez prudents si vous êtes dans le secteur. Je vous conseille éventuellement de prendre le réseau secondaire, même si ça risque de se charger assez rapidement aussi de ce que je vois sur les cartes. Soyez prudents, vraiment 03 87 50 de 13-13 pour apporter vos précisions. Mais voilà, trois véhicules impliqués sur la voie de gauche dans un accident à 31 sens descendant à hauteur de Thionville. C'est pour ça que vous êtes dans des embouteillages assez conséquents ce soir. Et embouteillages qui remontent quasiment à hauteur d'Entrange. Prudence. D'autres difficultés dans le secteur de Metz, ça commence à bien être chargé. Boulevard de Trèves, rue du Fort Gambetta, chargé aussi au niveau du Pontifroid, quartier de l'Amphithéâtre également. Secteur de Montigny, là aussi, il y a pas mal de monde ce soir. On attend vos précisions au 03 87 52 13 13. Bon courage. On a eu de belles éclaircies aujourd'hui en Moselle. Les températures sont pas si mal, mais ça va se gâter à partir de ce soir 21h et jusqu'à demain en fin de nuit. Le département est placé en vigilance jaune aux orages avec très localement quelques coups de tonnerre, des pluies assez fortes et puis surtout des rafales de vent jusqu'à 100 km/h. Voilà ce qui est indiqué par Météo France. Prudence donc pour cette nuit et demain. Demain, les températures se maintiennent. On aura jusqu'à 29 à 32 degrés partout en Moselle. Passez une belle fin de journée avec nous. Dans un instant, on va prendre la voiture et vous emmener en Aveyron. Nos terres inconnues, c'est ce soir sur France 3.
1: Il y a des chefs partout. Hein. Oh, c'est beau ça.
2: Fait que les maris sont à la maison avec les enfants.
3: C'est ça, c'est nous les éleveuses.
4: Ici, il y a une solidarité folle parce que même au décès de papa, bénévolement, les voisins se sont réunis pour venir nous aider. C'est rare.
3: C'est
5: précieux.
3: Ah oui.
5: On se peut se jeter dans le vide de toute façon, que t'aies 20 ans ou 50.
0: Le principe est simple, une personnalité redécouvre une région de France et ce soir c'est l'humoriste Jean-Phi Janssen qui s'y colle.
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0: Et vous saurez pourquoi Jean-Phi Janssen a causé une petite frayeur à la production de Nos Terres Inconnues dans moins de 10 minutes sur Ici Lorraine. Juste avant, le rendez-vous avec la musique d'Ici Lorraine et votre playlist Taylor Swift et Gérard Blanc sur votre radio locale ici.

0: Taylor Swift sur votre radio locale ici Lorraine. Il y a une autre artiste pop, la gagnante de la dernière édition de la Star Academy, Ambre, qui sera bientôt en concert chez nous à Metz.
1: Pourquoi je suis là ? 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
0: Ambre, que vous allez retrouver en concert gratuit le 11 septembre, c'est un vendredi aux Terres de Jim, qui est la plus grande fête agricole en plein air d'Europe.
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0: 18h42, tous les soirs, c'est Patrice Gascoigne qui nous livre ses coups de cœur télé. Et aujourd'hui, Patrice, vous nous proposez un nouveau numéro de l'émission Nos Terres Inconnues, qui est à voir ce soir sur France 3.
3: Ce soir, l'invité de Nos Terres Inconnues est un humoriste qui ne renie pas ses origines nordistes.
4: Je suis retourné jouer sur les terres de mon enfance. Tu aurais vu ma mère comme elle était fière, ma mère. Elle est arrivée à la salle des fêtes en kangou limousiné. Avec des vides fumées puis des napperons sur les appuis-têtes.
3: C'est l'humoriste Jean-Philippe Janssen qui a accepté l'invitation de Samuel Ostigui, le nouveau présentateur de Nos Terres Inconnues, à voir ce soir sur France 3. Samuel Ostigui, c'est notre cousin québécois. Donc chaque voyage à travers nos régions est aussi pour lui une vraie découverte. Et ce soir, avec son van, direction l'Aveyron, on va découvrir un ch'ti dans le sud, Jean-Philippe Janssen. Lorsqu'il a été invité par la production, Jean-Philippe Janssen a commencé par leur faire peur. Pourquoi ? Parce que lui, le ch'ti, bah, il connaissait plutôt bien l'Aveyron, Jean-Philippe Janssen.
5: Ça m'a fait rire parce que ça leur avait fait peur quand je suis arrivé, parce que je suis un ch'ti peut-être dans l'Aveyron, mais il faut savoir que j'ai vécu 15 ans à Montpellier, donc je suis allé souvent en Aveyron le week-end. Et donc quand ils ont su en arrivant que finalement je connaissais l'Aveyron, je pense qu'ils ont eu une petite frayeur. Mais après, il y a connaître l'Aveyron tel que je l'ai connu en y allant le week-end, et là, connaître l'Aveyron profondément comme on l'a fait avec Samuel, avec les paysages, avec les endroits les plus reculés. Et puis les gens, voilà, je pense qu'on est vraiment au contact des gens, et c'était des rencontres assez troublantes pour moi de voir ces gens, parce que moi qui suis du Nord, mon Nord il est sinistré, désertique, et il ne se passe pas grand chose dans les villages le soir. Et là, en passant du bar, en passant par les gens, j'ai vu qu'il y avait un vrai tissu social, et puis une communication intergénérationnelle en fait.
3: Jean-Philippe Janssen, marqué positivement par cette découverte de l'Aveyron ce soir sur France 3, et son guide, le Canadien Samuel Ostigui, en a pris aussi plein les yeux.
6: Pour moi, c'est un vrai privilège de partir avec Jean-Philippe, qui a voyagé partout dans le monde, dans des métropoles, puis à partir dans des endroits qui sont exceptionnels, et qui disent oui à une aventure comme celle-là, parce que je vais reprendre une phrase qu'il m'a dit à plusieurs reprises. Il dit « L'aventure est parfois au coin de la rue ». Et cette phrase, je la reprends, je la réutilise maintenant presque toutes les semaines.
3: L'aventure est au coin de la télé. Samuel Ostigui invite Jean-Philippe Janssen dans Nos Terres Inconnues ce soir sur France 3. En revanche, ce qui est connu, c'est le retour des coulisses télé demain, même heure, même endroit.
0: Avec grand plaisir. Merci à vous, Patrice, pour ce coup de cœur télé du jour. Il nous emmène chaque soir dans les coulisses du petit écran. 50 minutes d'embouteillage sur la 31 sens descendant entre Entrange et hauteur de Thionville. C'est lié à ces trois véhicules qui sont percutés sur la voie de gauche à hauteur de Thionville. Trois véhicules impliqués donc. Vous restez patient si vous êtes dans le secteur. Le réseau secondaire commence à se charger aussi petit à petit. Je sais pas si c'est forcément une bonne solution de sortir sur les routes départementales alentour. Patience, 0387 52 13 13. On fait la route avec vous pendant qu'on écoute The Cure, Close to Me, sur votre radio locale ici.

0: Close to Me, The Cure sur Ici Lorraine.
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0: Certaines traditions offrent bien plus que des cadeaux, elles créent des souvenirs. Ce soir, Fred Vialet accompagne Nicolas Turon autour d'un symbole de la rentrée en Moselle, le Schultüte.
2: On sait qu'on est lorrain parce que...
3: Parce qu'on offre un Schultüte.
2: Un Schultüte.
3: Qu'est-ce que c'est ça, un Schultüte?
2: Vous ne pas?
3: Ça commence fort, un Schultüte.
2: L'autre jour, j'étais
3: allez,
2: à
3: laissez-moi deviner, un Schultüte.
2: Schultüte. Schul.
3: Un Schultüte, un chapeau.
2: Pas mal.
3: Non.
2: Non, mais non, ça c'est phonétique, mais Schul, ça veut dire quoi en allemand?
3: Schul.
2: L'école?
3: Ah oui, sans doute.
2: Vous sauriez si vous y étiez allé. L'autre jour, j'étais à Rémerin-les-Putelanges.
3: Ah, pas de chance.
2: Commune très sympa, si.
3: Mais
2: autant
3: oui,
2: le nom est dégueulasse. Rémerin-les-Putelanges, ça sonne comme une dialyse pour péripatéticienne incontinente. Rémerin-les-Putelanges. Mais autant l'équipe qui porte le projet municipal et le comité des fêtes est très dynamique et dévouée. Je les salue. Rémerin, c'est l'une des communes situées sur la ligne Maginot Aquatique, avec Ost, ouais. Olvin, Putelanges-au-Lac, Saralbe, Vitrin et Macheron. Je le dis parce qu'on ne le répète jamais assez. Mmh. Vous savez comment les spécialistes parler de la ligne Maginot aquatique.
3: Non.
2: C'est peut-être grâce à la que dans ce coin de la Moselle, les cultures allemandes et françaises se sont noyées l'une en l'autre, écho d'un temps où la langue était commune, des us avant les frontières. Ainsi, à l'école de Rémerin, fête-t-on lors de la rentrée scolaire la tradition des Schultüte, enfin des Schultüten, comme il est de tradition en Allemagne. Le mot Schultüte signifie littéralement cornet scolaire. C'est un grand cône de papier cartonné et bariolé. Vous savez, comme les trucs, les pochettes surprises qu'il y avait dans les magasins autrefois,
3: oui,
2: caisse.
3: Je vois très très bien, comme un bonnet d'âne, mais à l'envers.
2: Exactement, vous venez de me niquer ma chute. Mais
3: non.
2: C'est un grand cône qu'on offre aux enfants lors... C'est la preuve que c'est du direct. C'est un grand cône de papier qu'on offre aux enfants lors de leur rentrée à la grande école pour rendre le rite moins impressionnant. On remplit le cône avec des surprises, des friandises, des fournitures, des babioles. À Rémerin, donc, les CE1 offrent un Schultüte OCP. Je crois qu'on dit Schultüte. Un Schultüte OCP. Ouais. On commence l'année avec un cornet de bonbons et on la termine avec un carnet de notes. La tradition est très ancrée en Allemagne. Mon amie Birgit, qui habite dans le Baden-Württemberg, m'a raconté que dans son... Non, c'est une vraie amie. Dans son Schultüte à elle, il y avait un petit nain porte-bonheur cousu par sa maîtresse. Eh bien, Birgit l'a conservé tout au long de sa scolarité avant de le glisser dans le Schultüte de sa fille Magda pour sa rentrée à elle. Et aujourd'hui, le nain a 65 piges, véridique, et il coule une retraite heureuse sur le bureau de Birgit. Vous imaginez comme un petit objet peut cristalliser toute une vie. Une ancienne histoire racontait même aux enfants qu'un arbre à Schultüten pousse dans la cave de chaque école et que lorsque les cornets sont assez grands, bah c'est qu'il est temps pour les élèves de faire leur rentrée. Pour vous, Frédéric, j'ai inventé un Schultüte double. Regardez, il est terminé par deux pointes en bas. Vous avez deviné pourquoi? Parce que vous êtes deux fois plus gourmand que la moyenne. Donc dans mon Schultüte, il y a deux fois plus de friandises. Et puis, vous l'avez déjà deviné, quand vous aurez tout mangé, vous pourrez le retourner. Et ça fera un joli bonnet d'âne.
0: Nicolas Turon et Fred Vialet, vous aurez le plaisir de retrouver dans la bonne humeur demain dès 6h sur Ici Lorraine. Avec également de l'info locale et puis de beaux cadeaux. 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Pour la suite, retour de la musique avec Zazie sur votre radio locale ici Lorraine. Et puis on va refaire rapidement un point sur vos conditions de trafic, puisqu'il y a plus de 8,5 km d'embouteillage sur la 31 ce soir avec cet accident impliquant 3 véhicules dans le secteur de Thionville.

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1: Zazie sur votre radio ici Lorraine, elle sera en tournée dans la région l'année prochaine, on a encore un petit peu de temps, ce sera à Ludre près de Nancy, le concert prévu à l'espace Chaudeau, la billetterie est déjà ouverte. Vos conditions de circulation sur le département de la Moselle compliquées ce soir, notamment sur la 31, puisqu'il y a cet accident assez important à hauteur de Thionville. Accident qui implique 3 véhicules sur la voie de gauche, 8,5 km d'embouteillage ce soir, 50 minutes coincées totalement à l'arrêt entre Campfen et hauteur de Thionville. Le réseau secondaire commence à être chargé lui aussi, soyez prudents si vous êtes dans le secteur. Vous pouvez encore nous appeler au 03 87 52 13 13 pour nous dire où vous en êtes de votre côté.
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1: Dans un instant, votre journal de 19h, on va revenir sur ces inondations impressionnantes au Népal avec des voitures, des maisons, des immeubles emportés par des torrents d'eau boueuse. C'est à suivre dans les prochaines minutes après Electric Light Orchestra sur Ici Lorraine.

0: Electric Light Orchestra, Mr. Blue Sky sur votre radio locale ici Lorraine. Prudence, Canfun, Thionville, une heure d'embouteillage ce soir.
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0: Il y a un accident en voie de gauche à hauteur de Thionville sur la 31. Prudence et patience surtout. Il est tout pile 19h, merci d'avoir choisi ici Lorraine, Paul Tillet pour le journal.
2: Le matin, il se réveille au son des voitures et s'endorme le soir quand la ville enfin s'éteint. 2355 enfants dorment dehors en France, selon des chiffres publiés aujourd'hui par UNICEF. C'est 200 de plus que l'année dernière. Symbole de l'échec d'Emmanuel Macron et sa promesse, plus un seul enfant dans la rue. Margot Longeroche, à Marseille comme ailleurs, la situation se dégrade. Vous avez rencontré une famille en plein centre-ville.
3: Armani, 7 ans, vit dans la rue depuis sa naissance. Avec sa mère et sa petite sœur de 3 ans, ils sont assis près d'un mur sur la Canebière.
4: On fait la manche, parfois on nous donne à manger, parfois on ne mange pas d'escalon demain matin. C'est difficile pour nous, on veut trouver un appartement.
3: Et tu me disais que vous dormez où en ce moment ?
4: Dehors.
3: Des familles comme la sienne, Robert Christin, bénévole au Secours catholique, en croise quotidiennement aux accueils de jour de l'association.
5: En tant que bénévole, la solution c'est d'accueillir les personnes, faire du lien avec elles, pour pas qu'elle perde espoir.
3: Trouver un toit aux enfants qui vivent dans la rue, c'est une obligation de l'État, rappelle-t-il. Mais les places manquent à Marseille comme partout.
5: Il n'y a tellement pas de place qu'en fait, on est obligé de faire des filtres ou des tris par rapport à des considérations qui sont horribles.
3: Les bénévoles ont donc de plus en plus de mal à convaincre les familles de continuer d'appeler le 115. Francis Vernedel, directeur régional de la Fondation pour le logement.
6: Il y a tellement de déceptions jour après jour. Des fois, on peut appeler le 115 pendant 40 minutes, 1 heure, 1h30 pour se voir. Expliquer qu'il n'y a pas suffisamment de place et que donc la personne ne pourra pas être hébergée, la famille en l'occurrence. Donc il y a beaucoup de personnes qui n'appellent plus le 115.
3: Dans les Bouches-du-Rhône, l'association craint que la préfecture ferme des hébergements d'urgence pour faire des économies. Selon Francis Vernet, jusqu'à 800 places pourraient disparaître.
2: Margot Longeroche, l'année dernière, 26 mineurs sans logement sont décédés en France. 14 d'entre eux avaient moins de 4 ans. Un plan social chez Sodexo, plus d'un millier d'emplois supprimés en France par ce groupe de restauration collective. Il s'agit, selon l'entreprise, d'améliorer ses performances face à ses concurrents. Sodexo emploie 25 000 salariés dans le pays. Une liste Le Pen-De Gaulle aux élections sénatoriales. Vous avez bien entendu, dans la Sarthe, Marie-Caroline Le Pen, tête de liste RN, s'associe à Virginie De Gaulle, descendante du général. Hélène Terzian, voilà une alliance politique étonnante et un joli coup de com' pour le Rassemblement National.
7: Oui, celle de Marie-Caroline Le Pen, sœur de Marine Le Pen, avec une arrière-petite-nièce du général de Gaulle, Virginie de la Frenay, qui est la mère M.A.I.R.E. d'un village sartois et qui figure opportunément sous son nom de jeune fille. La liste Le Pen-De Gaulle est une illustration de l'union nationale que nous voulons pour la France, commentaire de la fille de Jean-Marie Le Pen sur X et qui a de quoi faire tiquer. Le FN-XRN s'est construit sur l'idée même de l'antigaullisme après l'indépendance accordée à l'Algérie. Dans ses mémoires, Jean-Marie Le Pen décrivait le général comme, je cite, une horrible source de souffrance pour la France. Mais voilà plusieurs années que le RN revendique un héritage gaulliste sur les sujets de souveraineté nationale notamment, et érige donc sa figure très consensuelle en exemple. Plusieurs cadres du RN se sont d'ailleurs empressés de saluer ce ralliement. La liste Le Pen-De Gaulle est loin d'être anodine dans la Sarthe, où le parti à la flamme a remporté en mars dernier la mairie de La Flèche, deuxième ville du département.
2: Hélène Terzian, les images de désolation tournent en boucle partout au Népal. Des torrents de boue descendus de l'Himalaya ont tout emporté sur leur passage. 98 morts, bilan provisoire, et plus de 400 disparus, dont 350 touristes étrangers. Cette crue dévastatrice a frappé une zone touristique, explique Claude Feuillâtre. Il s'occupe de l'association humanitaire Little World Népal France.
8: Alors c'est là où il y a le départ du Long Tang, donc tous les treks du Long Tang, qui est vraiment un très beau trek. Et actuellement, donc, il y avait des pèlerinages. Tous les ans, c'est un lieu sacré. Et tous les ans, si vous voulez, les Népalais doivent se rendre donc dans ce lac, qui est un lac où tous les chamans se réunissent un petit peu pour partager leurs secrets, leurs méthodes et tout ça. Alors, on a très peu d'informations parce qu'actuellement, les réseaux sont coupés. Nous, dans le village, je sais que beaucoup de nos jeunes, porteurs et travaillent le long de la rivière ou du côté en remontant plus sur la Chine, sur les barrages hydroélectriques. Et là, nous n'avons actuellement aucune nouvelle.
2: Claude Feuillâtre de l'association humanitaire Little World Népal France. Après 6 ans de disette, l'Olympique Lyonnais a l'occasion ce soir d'offrir à ses supporters des retrouvailles avec la Ligue des Champions de football. Il faudra pour ça battre les Turcs de Fenerbahçe. Coup d'envoi 21h au Groupama Stadium. Et puis, irrésistibles étoiles, l'astronaute Sophie Adnaud enfilera son scaphandre une troisième fois. La Française doit mener des opérations de maintenance à l'extérieur de la Station Spatiale Internationale la semaine prochaine. Hier, elle a passé plus de 6 heures dans le vide spatial pour réparer une antenne de communication.
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2: La météo en France, 12 départements de l'ouest du pays sont placés en vigilance orange aux orages de l'Ille-et-Vilaine à la Charente-Maritime et jusqu'au Loir-et-Cher. Des phénomènes violents sont attendus, prévient Météo France. Des orages localement attendus donc sur le nord-ouest. Ils se décalent sur la Normandie, le bassin parisien et les Hauts-de-France. Demain, le temps reste agité avec là encore de nombreux orages. Les températures, il fera 33 maximum à Toulouse et Marseille.
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10: Bonsoir à tous, amis du soir, j'espère que la journée fut bonne. Une fois de plus, on est allé chercher dans la boîte à souvenirs quelques refrains, quelques mélodies qui ont fleuri dans les années top 50. Et vous savez quoi ? Le parfum est toujours le même. Ce soir, ça commence comme ça.

0: Lucienne Dao, c'était Duel au soleil. 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
0: Eh oui, quand une histoire d'amour se finit mal, la rupture, c'est pas simple. Étienne Dao, lorsqu'il écrit cette chanson, sait de quoi il parle. Et quand on sait que ce tube est extrait de l'album Pop Satori, Satori voulant dire en japonais éveil spirituel, eh ben on peut penser que cette expérience malheureuse lui a apporté quelque chose. Bon, il provoque quand même, en duel et en plus au soleil, la personne qui l'a quitté. De tout ça, il en a fait un tube, c'est le principal. Pour la suite, on va groover avec Madonna, Into the Groove.
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0: Le groupe Starship avec Nothing Gonna Stop Us Now. Et c'est la BO d'un film qui n'a pas marqué les esprits, enfin plus que ça. Le film, c'était Mannequin, sorti en 87 avec Kim Cattrall, qui est ensuite devenue une des stars de la série Sex and the City. Vous voyez à peu près la blonde. Bon, bref. C'est la chanson du film qui, elle, a fini numéro 1, notamment aux États-Unis et en Angleterre. Et puis, c'est surtout le plus grand succès du groupe Starship. La suite, c'est dans un instant. Né quelque part, Maxime Le Forestier.
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0: La groupie du pianiste, c'était Michel Berger.
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0: Et dès la fin de l'année, on va beaucoup entendre les chansons qui ont jalonné la carrière du couple le plus romantique de la chanson française, Michel Berger, France Gall. Le spectacle de Michel à France va leur rendre hommage et faire revivre sur scène en live un répertoire inoubliable. La première date, c'est le 5 décembre au Zénith de Toulon. Et j'ai vérifié, hein, c'est presque complet. Avis aux amateurs. Pour la suite, c'est du romantisme, mais façon disco italienne. La Dolce Vita de Ryan Paris. Succès de l'année 83.

0: folie de Thierry Pastor. Issu d'une famille de musiciens, le jeune Thierry a étudié le piano classique. Il a été pianiste pour Nicolas Perrac. Un jour, il rencontre l'humoriste Roland McDan, qui aime ses compositions et lui propose de produire ce coup de folie, qui devient un énorme tube en 82. Ben voilà. La vie d'un tube, c'est toujours une histoire. Un jour, je vous raconterai celle de Live is Life du groupe Opus, qui arrive dans un instant. Belle fin de journée à tous et à demain.
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1: Vous écoutez ici, il est 20h, l'heure de retrouver Émilie Mazoyer.
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2: Avec ce soir un anniversaire ultra réjouissant. Le premier album d'Anaïs, le Cheap Show, a 20 ans. Et Anaïs, qui ne donne jamais sa part au chien quand il s'agit d'organiser une boum, a prévu de célébrer cet anniversaire
3: attends,
2: il se doit.
3: Qu'est-ce que c'est que cette expression ?
2: Tu donnes pas ta part au chien
3: en organisant une boum ?
2: Mais c'est une méga boum, les 20 ans de ton
3: album. Ah ouais, d'accord. C'est une surpasse.
2: Arrête, t'es dans mon générique. Normalement, tu arrives après en surprise. Vous allez tout savoir en studio et sur scène, car Anaïs est ce soir, et surprise, l'invité de Décibel. Comment ça va?
3: Ça va bien, ça va bien, Émilie.
2: Joyeux anniversaire de 20 ans du Cheap Show.
3: Merci beaucoup.
2: On parle évidemment de Mon cœur, mon amour. Ça, c'est la version qui est passée sur toutes les radios quand c'est devenu un tube. Mon amour, mais ce qu'il faut dire, c'est que The Cheap Show, le spectacle pas cher, et Mon cœur, mon amour, au départ, c'est un seul en scène, musical, et ça ressemble à ça.
3: Mon cœur, mon amour, mon amour, mon cœur, ça dégouline d'amour, c'est beau mais...
2: Cheap Show, c'était un spectacle avec lequel tu tournais partout en France et la magie du bouche à oreille a fait que tu t'es retrouvé aux Victoires de la Musique et ensuite la chanson est devenue un tube. T'es obligé d'aller l'enregistrer en studio pour que les radios puissent la passer et tout. Mais donc au départ, toi, ton idée, c'était pas de sortir un album, c'était de faire un spectacle.
3: C'était effectivement d'enregistrer par contre un spectacle live parce que j'avais été marquée par certains lives. Effectivement, de grands entertainers. Tu vois, genre Bette Midler, qui avait sorti un live dans les années 70, où j'étais tombée dessus. Et c'était bourré. Déjà, j'ai été scotchée. Je me suis dit, on a le droit de faire ça. De faire à la fois des blagues, de mélanger la pop, le jazz, de faire tout ce qu'on veut. Et en même temps, j'avais envie d'être dans la salle, parce qu'il y avait, des trucs que je comprenais pas ce qui se passait. J'entendais des rires à un moment. Je dis, ah, moi, je veux faire un live comme ça, où je le fais en one shot, sur scène, et que, une fois que c'est enregistré, ben les gens, ils ont envie d'être dans la salle avec nous, quoi.
2: Alors ça, au départ, ça marche, effectivement, parce que The Cheap Show, vraiment, il y a 20 ans, il y a même un peu plus de 20 ans, il y a un gros bouche à oreille, les gens disent, oh là là, t'as vu cette fille, elle est toute seule avec une guitare, un kazoo, et puis...
3: Et un looper, en fait. Il y avait ce petit truc aussi qui faisait que les gens aussi... Un petit truc en plus pour l'époque, puisqu'après, il y a eu Ableton, c'est que j'utilisais ce qu'on appelle la pédale Jamman pour les guitaristes pour se sampler en live. Je l'utilisais à la guitare, au chant.
2: Ça veut dire que tu fais un premier la la la qui est enregistré dans la pédale, après tu fais un deuxième la la la en live, mais tu peux renvoyer le premier. Donc ça fait un petit chœur. Après tu peux faire des grands chœurs et tu peux faire plein d'effets.
3: C'est ça, du coup ça crée vraiment, comme je suis plutôt comédienne et un peu folle, ça me permettait de non seulement de créer des chœurs en live, mais aussi par exemple de faire tout un monde quand j'imagine que je suis écossaise au Festival d'Édimbourg et je pars avec...
2: On écoutera tout à l'heure. Ça c'était vraiment dingue, ce Cheap Show.
3: Ça permettait de faire rentrer les gens dans le spectacle, parce que quand tu fais le bluesman, tu leur dis non, là... Do you want me to be here tonight? Yeah! Ok, on y va.
2: Donc ça, c'était l'idée de génie, c'était l'idée de ce spectacle. Et donc, pour les 20 ans du Cheap Show, très bonne nouvelle, tu repars sur la route.
3: Ah bah oui, faut pas... Non, enfin, c'est ridicule de faire les 20 ans du Cheap Show sans repartir sur la route. Donc, on est en train de... Là, on fait une petite tour...
2: Petite tour de chauffe.
3: Voilà, 26, et on est en train de préparer 2027.
2: Mais avant, alors j'aimerais, s'il te plaît, qu'on se remette tous là, il y a 20 ans. On était plus beaux, on avait moins mal au dos, et donc on te découvrait. Donc, avec le succès de ce spectacle, le Cheap Show, tu enregistres ce qui va devenir un tube, Mon cœur, mon amour, pour que ça passe à la radio. Ça passe à mort à la radio. Et un peu du jour au lendemain, t'es archi sollicité. Tu te retrouves sur les gros festivals, les Francophonies de La Rochelle, le Printemps de Bourges, à la télé, à la radio, etc. Est-ce que c'était ce que tu souhaitais et comment l'as-tu vécu à l'époque ?
3: Ah, non, moi je l'ai très très mal vécu. Effectivement, je sais que ça fait bizarre de dire ça. Mais comme je tournais déjà beaucoup, quand ça a commencé à exploser, moi j'étais toute seule sur scène dans des conditions un peu plus roots depuis 2 ans. Et du coup, ça, j'étais déjà un peu au bout du rouleau quand ça a commencé à...
2: C'est ça, t'étais déjà fatiguée.
3: Ah ouais.
2: Parce que ça faisait 2 ans que t'étais sur la route.
3: Mais c'est pas ça, c'est que j'avais l'impression que tout m'échappait. Et puis surtout d'être épuisée aussi, parce que c'était... Être seule sur scène, c'est quand même très différent que d'être en groupe. J'adore être en groupe, mais c'est vraiment pas la même énergie. Et ce spectacle, en plus, c'était quelque chose... C'était un petit peu mon bébé, où je voulais que chaque soir soit différent vraiment pour les gens. Donc je donnais vraiment, vraiment beaucoup. Et c'est vrai qu'à un moment, j'ai carrément... j'étais épuisée, donc j'étais malade. Je sais même pas comment j'arrive encore à chanter. Mais j'ai fait des trucs de fou, donc moi j'ai aucun regret, mais j'étais... Si, j'ai un regret, c'est que du coup j'étais trop... trop au bout du rouleau pour pouvoir faire... J'avais été invitée à faire le Fuji Rock quand même au Japon.
2: Au Japon, énorme festival d'été d'ailleurs, ouais.
3: Ouais, c'est un petit peu... C'est comme un Coachella, c'est pour les gens qui connaissent pas, mais au Japon. Et j'étais tellement malade que si je prenais encore un seul avion, je me crevais les tympans. Donc on a... Mais j'ai été invitée aussi à ouvrir les Eurockéennes avant les Deftones.
2: Non, mais c'est
3: et
2: ça
3: je l'ai fait. Ouais. Et je l'ai fait. J'ai pas pris de tomates.
2: Est-ce que... C'est une question que j'avais envie de te poser il y a 20 ans, la première fois que je t'ai interviewée. J'ai jamais osé. Puis depuis, on s'est croisés plein de fois, mais j'ai jamais osé te la poser.
3: Non, il s'est jamais rien passé avec Keanu Reeves.
2: Bien sûr que si. Est-ce que... quand même, t'as pu profiter. Parce que moi, je me souviens des premières interviews que j'ai faites de toi, il y a 20 ans, au moment de Mon cœur, mon amour, évidemment. Moi, la radio pour laquelle je travaillais, qui s'appelait Le Move, on passait ta chanson 2 fois par heure. On était
3: je t'avais fait un hommage, d'ailleurs. J'avais fait un hommage parodique dans une petite vidéo sketch d'un de mes albums.
2: C'est vrai, ça. Non, elle m'a gâtée toujours. Mais j'ai jamais osé te demander, est-ce que quand même t'as profité, ou est-ce que vraiment, c'était tellement énorme, tellement rapide et tellement inattendu que... Tu te souviens pas que c'était bien?
3: Je crois que de toute façon, j'ai un émotion. J'ai jamais fait tous les tests, tu sais, des HP, des machins, des trucs.
2: Oh oui, t'as bien des trucs, toi.
3: Ouais, j'ai déjà des dyspraxies, ça c'est certain. La gauche et la droite, faut pas trop me demander.
2: Ah va pas voter, toi, l'année prochaine.
3: mais c'est surtout que j'ai un émotionnel assez complexe. C'est-à-dire, quand c'est trop fort, ça bloque. Mm-hmm. Donc, j'arrive plus à pleurer, j'arrivais plus à rire, c'était trop pour moi. Donc c'est surtout ça, mais j'ai quand même, quand je repense, j'ai beaucoup aimé quand je faisais. Tu te retrouves à tourner au Québec, pas forcément sur des gros trucs. Tu rencontres aussi des artistes. Je me suis retrouvée coincée une fois. Il y avait une espèce de fête de la musique en pleine canicule à Carcassonne, alors que je jouais en même temps au Francophonie de La Rochelle. Mais on était coincés parce qu'il y avait aussi le Tour de France qui passait et j'ai tapé la discute par 40 degrés dans un mini studio avec Tina Arena pendant 3 heures avec ah mais c'était trop mignon, il y a la compagnie créole qui était là et on n'en pouvait plus, on était tous épuisés et crevés de fatigue, pas de fatigue, de chaud quoi. Et puis là voilà, je parle à un des gars de la compagnie créole et j'ai adoré sa réponse. Je dis, c'est dur, là, quand même. Il dit, ouais, mais c'est de la promo. Je dis, ouais. Et il me dit, et la promo, c'est bon pour le moral. Donc, ouais, moi, j'ai plein d'anecdotes avec des gens.
2: En fait, t'as plein de petits moments super chouettes.
3: J'ai vu Charlene Spiteri à Musilac.
2: La chanteuse de Texas.
3: Qui s'est montée à côté, que normalement, on n'avait pas le droit d'être là, mais qu'elle était super sympa.
2: Oui.
3: T'avais ton petit pass en festival. Moi, j'ai pu voir, comme je jouais surtout en début. Puisque j'étais seule avec ma pédale, et je poupais après
2: aller voir
3: tous les autres qui jouaient quoi.
2: Ouais. Oui, donc voilà, il y a plein de bons petits moments, mais l'ensemble est quand même un peu étrange. Mais pourtant, t'as dû t'y replonger puisque tu viens d'enregistrer et de sortir une nouvelle version de Mon cœur, mon amour. Car 20 ans plus tard, évidemment, alors tu es toujours les couples, mais il y a des petites choses qui ont changé.
3: Plus que jamais.
2: Ah voilà, mais il y a des choses qui ont changé.
3: Ah bon?
2: Dans la chanson? Ah bah oui.
3: Ah oui, oui, c'est-à-dire qu'il y a 20 ans, en fait, je disais que je niquais tout mon forfait, mais je me suis bien rendu compte qu'il fallait un peu...
2: C'était trop marqué.
3: J'ai la même problème sur ma chanson Christina, je m'en suis rendu compte très tardivement, il y a 6 mois. Et en fait, dedans, il n'y a pas de cabine téléphonique dans ce putain de quartier de merde. Et là, je dis, mais il n'y a plus de cabine téléphonique.
2: Et voilà, en 20 ans, beaucoup de choses ont changé. Anaïs, cette nouvelle version 2026 de Mon cœur, mon amour. On va la découvrir maintenant, puis après tu vas nous raconter avec qui tu l'as fabriquée.
3: Yep.
2: C'est parti. Bisous les couples.

0: J'adore. Anaïs, Mon cœur, mon amour, version 2026 qui vient de sortir à l'occasion donc de la première sortie en vinyle de cet album The Cheap Show, disque de diamant, hein, il y a 20 ans. Il y a 20 ans, on ne faisait pas de vinyle, là on en fait. Raconte-nous alors cette nouvelle version, comment elle est née?
1: Ah, et ben, je me disais que oui pour les 20 ans, et comme je sais qu'il y a vraiment une cote d'amour sur cette chanson. Et du coup, ben non, ben là, la nouvelle version, j'avais envie d'un petit truc un peu années 80, Cure. Et du coup, j'ai pris un petit duo qui s'appelle 92 de Producers.
0: Ouais.
1: Mais qui savent jouer aussi bien des instruments pour qu'on ait ce petit truc assez enlevé, léger.
0: Parfait pour l'été.
1: Ouais.
0: Exactement, exactement. Alors, le Cheap Show, faut bien le dire. C'était un spectacle incroyable, comme on n'en avait jamais vu. Une artiste seule en scène, qui chante, qui sait tout chanter, qui sait jouer de la guitare et du kazoo, et donc qui a cette pédale avec laquelle elle se sample elle-même en temps réel. Il n'y avait rien de pré-enregistré. Hein. Quand t'allais sur scène, vraiment, t'étais à poil. T'étais avec ta voix et il fallait que ça marche. Et ça marchait.
1: C'est la base du Cheap Show. C'est ce que va se passer en tournée.
0: Et c'est
1: nouveau.
0: Ce qui va se passer là à nouveau. Et donc il y a des moments. tu disais tout à l'heure. Il y a des moments qui ne peuvent arriver qu'avec Anaïs en Écosse, par exemple.

Et là, les gens, ils sont hystériques parce que c'est génial. T'es toujours toute seule et c'est juste, voilà, des couches et des couches de ta voix que tu rajoutes en direct. Donc, une cornemuse parfaite. De temps en temps aussi, il y avait. Qu'est-ce qui se passe en ce moment sur MTV? Et Anaïs nous faisait Justin Timberlake.

0: coup d'amour, c'est comme une rupture à quatre.
1: Oui, c'est ça. C'est comme quatre ruptures, en fait.
0: Ouais, voilà. sauf le bassiste, qui est toujours le mec le plus cool du groupe. Mais sinon, voilà, j'avais eu j'ai eu beaucoup de mal à me séparer d'eux, mais je sentais que j'arrivais pas à avancer et ils voulaient trop me faire ce qu'ils avaient envie. Et puis quand j'ai dit non, on reprend pas, ils m'ont dit il me dit rien sans nous. Et ça m'a vraiment à la fois blessée, marquée. Mais par contre, j'ai eu une énergie incroyable. J'ai fait ah ouais. Et il fallait que je leur prouve, que je me prouve. Et ça. Et surtout, j'étais enfin libre aussi, du coup, de faire ce que je sentais. Et comme ça avait tenu un peu comme un orgasme, si tu veux.
1: Ça. Tu sentais que ça venait.
0: Ça montait. Et là, ouais. Du coup, t'as tout qui sort, qui est incroyable. Et c'est la plus belle énergie. C'est une espèce de violence folle où t'as forcément le meilleur de toi qui sort. Et même pour moi encore, ça reste une très belle écriture, hein. Mes textes, j'ai trouvé assez fort.
1: Ah bah justement, c'était ma prochaine question. C'est dans le Cheap Show de 2006, est-ce que tu assumes, tu aimes, tu embrasses tout pour ton spectacle là, 2026-2027 À part les forfaits téléphoniques, parce que ça n'existe plus, et les cabines téléphoniques.
0: Oui, puis j'ai promis, il y a des fans qui adorent que je fasse bébé, baise-moi. Je dis, bon, ben, on va arriver à 50 ans, mais on va quand même continuer mange-moi comme une mangue. Ouais, on y va. Mais non, moi je j'assume tout. Après, ce que j'ai envie de faire vraiment, c'est garder voilà un peu quelques personnages vraiment phares du coup du spectacle. Mais j'ai aussi des nouvelles folies parce que les gens ils aiment aussi être surpris avec ce spectacle. Donc il y a par exemple il y a un pendant ce temps-là à l'Eurovision. Donc, je vous laisse imaginer.
1: Alors j'aimais bien pendant ce temps-là sur MTV, mais effectivement pendant ce temps-là à l'Eurovision,
0: voilà tout un programme.
1: J'ai hâte. Je voulais te parler de la suite de ta carrière, parce que quand on démarre aussi fort avec un énorme album comme The Cheap Show et un tube
0: interplanétaire, et tu peux le dire, on m'écoute sur Mars.
1: Bah, au Japon, Fuji Rock, quand même, c'est pas rien. Mon cœur, mon amour, 20 ans plus tard, on est toujours là à la fredonner, à retomber sur le clip. Trop drôle le clip, Roland Garros, là, enfin le tennis, ouais. C'est ça le mot que je cherchais.
0: Une fois, j'ai rencontré Amélie Mauresmo et j'ai pas osé lui dire qui j'étais. Ah. Moi, j'étais juste contente de...
1: Elle est cool.
0: Mais j'ai pas osé lui dire qui j'étais parce que j'avais tellement... Je voyais que mon revers tout pourri de...
1: Ah, du clip.
0: Du clip.
1: Mais t'aurais pas jugé sur le revers.
0: Mais même, j'ai pas osé, je voulais pas l'embêter.
1: Est-ce que tu aurais jugé Amélie Mauresmo sur un karaoké?
0: Oui, non, c'est
1: jamais
0: vrai.
1: De la vie.
0: Mais je voulais pas l'embêter, j'ai juste fait ma petite photo.
1: Je te jure, Amélie Mauresmo. Oui, alors c'est pas du tout de ça dont je voulais parler. Je voulais parler de la suite de ma carrière. Non, mais quand tu démarres aussi fort et que t'as un tube aussi marquant que Mon cœur, mon amour, t'as eu beau faire des albums sublimes après. Et alors moi, je suis très très fan de ce que t'as fait. 2008, le Love Album.
2: On s'est rencontrés un beau soir d'été. On a fait l'amour un beau jour aussi.
1: Le premier amour. Il y a eu Je n'embrasse pas les garçons.
2: Je n'embrasse pas les garçons. Je ne
0: pas. C'est là où je faisais les filles du move.
2: Ouais. Je suis pas petit poisson que l'amour frotte à la maison. Non, je n'embrasse pas les garçons. Je n'écoute pas leurs chansons.
1: Toujours des chansons à personnages. J'aime beaucoup aussi. C'était un peu plus tard, sachant que c'était sur Divergente où tu faisais la DRH.

0: Mais justement, c'est ma question. T'as plein de chansons géniales dans ton répertoire. À chaque fois, tes albums, et le dernier en date, un sacré numéro sur lequel il m'a saoulé. Est-ce que c'est frustrant de se dire, ah bah tiens, pourquoi ça, c'est pas autant aimé et diffusé que Mon cœur, mon amour?
1: Oui, c'est frustrant. Enfin, ça l'a beaucoup été. Après, t'en prends ton parti. Ça s'appelle le syndrome du tube. C'est assez connu. Une fois, je crois que j'en avais discuté avec Axel Bauer.
0: Tu vois, oui. Donc...
1: Et encore, non, lui, il a quand même fait son petit duo avec Zazie. A... Et puis, voilà, c'est Axel Bauer.
0: Mais quand t'as un énorme tube, en plus, au tout début de ta carrière, c'est.
1: Ouais. Mmh,

0: Une cote d'amour, et surtout, c'est un peu compliqué en France de faire de l'humour et de la pop. On est tout de suite. Je crois que les médias ont envie que vous soyez soit juste chansonnier, humoriste, soit musicien pop, mais on n'a pas le côté Lily Allen, Robbie Williams, foutage de gueule, mais avec de la bonne musique. Donc, je pense qu'ils ont, voilà, je pense que les programmateurs et les journalistes français ont peut-être un peu de mal avec mon univers. Et c'est à moi, effectivement, de dire aux gens que non, je suis pas morte et que c'est eux qui ont raison, c'est eux qui ont plébiscité ce cheap show, c'est eux qui ont fait que c'est arrivé en radio, et c'est eux qui mettent pas de carcan, en fait.
1: Ouais.
0: T'as vu, et je parle bien quand je me mélange pas.
1: Oui. Quand t'es calme, tu fais passer des messages et on comprend, et c'est très intéressant parce que moi je me souviens, voilà, un sacré numéro là, l'album pour lequel on s'est vu il y a 2 ans, et cette chanson, il m'a saoulée. Moi, je me suis dit, ça c'est un tube. Alors je ne suis pas directrice artistique d'un label ou de voilà, mais
0: c'est très touchy, c'est ça gratte le vernis, mais moi j'aime bien faire des chansons qui grattent le vernis, mais
1: ah, tu penses quand même que si tu faisais des textes
0: là là,
1: un petit
0: on
1: peu
0: parle
1: moins...
0: de, on parle de préservatif là. Hein,
1: on parle d'une nana qui râle parce qu'un type avec qui elle était tout à fait d'accord pour coucher a pas voulu mettre de préservatif et donc après du coup elle veut plus.
0: Elle m'a saoulée, c'est tout à fait la vérité d'aujourd'hui. Ouais. Mais c'est des mots crus et non, c'est j'ai la tristesse de le regret de te dire que ça. Oui non, ça, je savais que ça ne rentrerait pas.
1: D'accord. Mais tu t'en fous alors, t'as pas besoin.
0: Celle-là où je savais que de toute façon c'était pas pour les radios. Non, j'aimais bien ce petit coup de gueule, comme quand j'ai pu faire une chanson sur les DRH. C'est toujours engagé à ma façon. Hein.
1: Ouais.
0: Et puis j'ai, comme mon cœur, mon amour, c'est vraiment ma patte de dédramatiser la vie. Donc je disais, j'avais envie de dire, voilà, pour toutes les femmes qui se sont retrouvées avec un gros relou qui ne veut pas mettre de préservatif en 2025,
1: ouais.
0: Non, c'est pas normal. Et donc je fais la chanson pour vous, les filles. Quoi. Et surtout, la chanson est drôle en plus.
1: Elle est très drôle. Alors, on va l'écouter maintenant pour se dire au revoir. Mais avant, il faut quand même que je termine en rappelant que le Cheap Show est disponible pour la première fois en vinyle, que la version 2026 actualisée avec un forfait illimité de Mon Cœur, Mon Amour est disponible.
0: Disponible.
1: Et puis, quand même, pour savoir, je suis curieuse, est-ce que tu hais toujours les couples ?
0: Oui, absolument.
1: Follement.
0: Je suis un petit cœur chaud, tout doux, j'aime tout le monde.
1: C'est faux. Merci Anaïs de venir nous voir. Elle aime pas tout le monde, la preuve, il l'a saoulé lui. À la prochaine.
0: Bisous.

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2: Notre correspondant belge qui est de retour.
3: 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En priant pour que rien ne change, tu sais.
2: Notre belle histoire a commencé en 2022 avec son prix Talent France Bleu 2022. Et oui, on n'avait pas encore changé de nom. Et puis en 2023, sa victoire de la révélation de l'année, ce premier album Regarde-moi qu'on a tant aimé, tant écouté, tant chanté. Pierre Demar est de retour avec une nouvelle chanson, Je pense à vous. Et il est dans Décibel pour tout vous raconter. Pierre Demar.
4: Bonsoir Amélie, comment
2: bonsoir,
4: tu vas?
2: Bonsoir, je vais très bien et toi?
4: Je vais super bien, c'est la grande forme là.
2: C'est ton retour?
4: C'est mon retour, que j'attends presque plus que mes fans, je pense. c'est le retour, quoi, ça y est. Trois ans, je vais pas dire sans musique, parce qu'il y a eu un duo quand même.
2: Oui,
4: mais,
2: avec Dua Lipa, en plus, c'est Dua pas Lipa. Un duo, t'as pas fait un duo avec moi. Un duo international.
4: C'est sûr que tout le monde l'aurait adoré. Mais non, mais t'as raison, c'est trop bon d'être de retour. Je suis très, enfin, ça fait longtemps que je suis impatient.
2: Ouais.
4: Et je suis très content de ce qui arrive et de ce qui est déjà sorti.
2: C'est ça, une nouvelle chanson dont nous allons parler, évidemment. Et nous allons écouter un petit extrait. Mais avant, puisque tu le disais, tu remontais un peu le temps en parlant des trois années passées. Moi, j'aimais bien remonter le temps carrément à 4 ans avec ce prix Talent France Bleu 2022. Et puis voilà, la victoire, révélation de l'année en 2023. Cet album, Regarde-moi, ce premier énorme tube.
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2: En puissance pendant les années, je trouve, au niveau de ta présence sur scène, t'as fait un paquet de concerts.
4: Ouais, mon dieu.
2: Alors, ça maintenant, il connaît par cœur sa carte de France, je peux vous le dire. Il connaissait déjà bien la Belgique, mais là.
4: Je connais tellement de bleds, mais tu n'imagines pas.
2: Ah ben
4: je sais tous te les dire.
2: Et les aires d'autoroute, maintenant, il sait qu'il faut jamais prendre le triangle, le sandwich triangle avec les crudités, puisque ça détrempe évidemment le pain.
4: Tous les Burger King de France, je connais tous les McDo de France, c'est terrible.
2: Oui, il y a eu ça. Et il y a eu quand même une expérience, je pense la plus récente sur scène, avec l'Orchestre du Capitole à Toulouse. Alors ça, c'était quand même un grand moment.

0: sur scène avec un grand orchestre du Capitole à Toulouse. Ça, c'était quoi? C'était un rêve? C'était histoire de dire au revoir à ton premier album? C'est arrivé un moment un peu étrange, finalement.
1: Ouais, c'est arrivé tout à fait par hasard, en fait, parce qu'on nous a dit on adorerait t'avoir, Pierre, à Toulouse. Et évidemment, bah, je ne savais pas comment tu dis non à ça.
0: On ne dit jamais non à des Toulousains, donc... de toute manière, mais là, en plus, oui, c'est quelque chose.
1: C'est vrai, étrange, t'as raison. Et c'est un truc, donc, est-ce que j'en ai rêvé? Oui. J'ai rêvé de chanter avec un orchestre symphonique, mais pour moi c'était presque trop prématuré. Enfin, après l'avoir fait, non, pas du tout. Hein. Je pense que j'ai très bien fait. Je suis ravi.
0: Ben oui.
1: Mais quand on me l'a proposé, je me suis dit, mais est-ce que c'est pas beaucoup trop tôt? Est-ce qu'on fait pas ça au bout de 4 albums, tu sais?
0: Oui.
1: Et en fait, non. Leur approche, elle est assez, enfin, elle est pas du tout snob, quoi. Il y a un truc où c'est simplement l'idée de revisiter, de mettre en musique, d'arranger, d'enrichir toutes les partitions du premier album. Et en fait, c'était juste trop beau, quoi. Je pense que c'est un de mes plus beaux souvenirs sur scène, un des plus émouvants, un des plus flippants aussi, parce que c'est très différent. Ça n'a rien à voir avec un concert normal comme quand j'en donne très souvent, parce que il y a pas de clic dans les oreilles. Bon, pour expliquer en deux mots, tu sais, on porte des oreillettes sur scène dans lesquelles on s'entend. Il y a un retour de la voix et il y a plein d'indications. Genre Pierre, 3, 2, 1, couplet. C'est genre comme si j'étais vraiment débile et qu'il me fallait ça, mais en fait il me faut un peu ça.
0: Bah oui, parce que c'est comme le conducteur
1: exactement,
0: de ce concert.
1: Un conducteur, ouais. Exactement. Et t'as un milliard d'informations qui sont importantes et notamment des aides. Quelquefois je chante et j'ai ma voix derrière moi en studio. C'est-à-dire, vous ne l'entendez pas bien sûr, mais moi dans mes oreilles je l'ai. Et là, pas du tout. Et donc, pas de métronome, rien. Et c'est un échange humain. Et c'est une espèce d'alchimie qu'il faut trouver avec 80 personnes.
0: Ouais.
1: Et c'était hyper impressionnant. C'était
0: et tu
1: magique.
0: Regardais qui? Alors, tu regardais le chef d'orchestre ou tu regardais le public? Parce que ça aussi, c'est très différent.
1: Bah, à vrai dire, moi, je pensais que j'aurais l'occasion de regarder le chef d'orchestre, mais pas du tout. Dans la configuration dans laquelle on était, je ne voyais que mon public.
0: Wow.
1: Et je lisais sur leurs lèvres et je me disais, d'accord, je fais ça. Non, mais c'est genre. Non, puis le chef d'orchestre n'était pas très collaboratif. En réalité, je l'ai pas trop aimé. Mais par contre, les musiciens, formidables. Et j'ai passé, franchement, je pense, l'expérience la plus impressionnante de ma vie, parce que tu redécouvres tes chansons. Et je me suis dit, ah, c'est génial, en fait, j'ai composé ça. Parce que tu sais, à un moment donné, tu connais tes arrangements par cœur. Et en fait, le fait d'avoir plein de musiciens qui donnent vie à une chanson, bah, d'un coup, elle devient sublime, quoi.
0: Ah, c'est beau,
1: c'est un peu un truc de tricheur, mais ça marche bien.
0: Ah là là, vous avez quelques images, quelques extraits de ce concert de Pierre Demar avec l'orchestre du Capitole, et notamment cette reprise de Dalida, Mourir sur scène, qui est dingue. Puis vous pouvez d'ores et déjà commencer à apprendre la nouvelle chanson de Pierre Demar, Je pense à vous.

0: Cette chanson, tu l'as choisie pour annoncer ton retour, pour présenter ce nouvel album qui arrivera à l'automne. Et il a fait réagir des artistes.
1: C'est vrai. Ouais.
0: Dans le duo Big Flo et Oli, voici le grand frère, Big Flo, roi des idées de génie.
2: On est fan de ta dernière chanson avec ma meuf. Et je voulais te donner une idée de trend. On essaye de chanter le refrain à sec, a cappella, et c'est impossible, et ça a pleuré de rire. Je te donne un exemple. Je vais, je viens, à monter, je pense à vous. Ah, pas si mal là, pour le coup. Je viens, à monter, je pense à vous. C'est faux. Et en gros, le but, c'est de le faire juste sans ciao.
0: Évidemment, ça a pris, Pierre.
1: Je suis trop content que tu montres ça. Je savais pas que tu l'avais, je suis trop content.
0: Évidemment, moi j'ai découvert ça sur Instagram il y a quelques heures et je me suis dit, mais c'est formidable. Et ce qui est encore plus beau, c'est la réaction en chaîne que ça a provoqué. Vous allez entendre le refrain de « Je pense à vous » chanté par, et par ordre d'apparition.
1: C'est presque un blind test en fait.
0: Ouais, c'est ça.
1: Il faut le deviner.
0: Marine, Oli, le petit frère dans Big Flo et Oli, Clara Luciani et Christophe Willem.
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0: Christophe Willem a plié le game.
1: Incroyable,
0: à la fin.
1: En fait, j'ai cru que Clara était un homme et Christophe était une femme sur ces deux extraits, c'est parfait.
0: Clara ne sait pas trop ce qui s'est passé. Elle a fait le petit accent marseillais.
1: C'est son accent de Sanary, voilà. Elle a retrouvé ses racines. Et Marine, je pense, domine là. Là, c'est sublime là.
0: Ah, c'est
1: elle a une réverbe de salle de bain. Je ne sais pas
0: mais
1: ce qu'elle faisait.
0: Mais je pense qu'elle s'est mise dans une salle de bain.
1: Ah, ouais,
0: pour
1: je pense
0: le
1: qu'elle
0: faire.
1: S'est dit, je me fais kiffer, je me fais mousser.
0: Oui.
1: Et c'est génial. J'ai encore Marguerite et Bilal qui sont arrivés entre temps, mais je ne les ai pas encore publiés.
0: Ah.
1: Tu les verras ce soir.
0: Alors, il faut suivre absolument Pierre Demar sur les réseaux pour voir la suite des aventures du refrain de « Je pense à vous ». Mais c'est beau aussi de voir toute cette scène et ces gens, que ce soit voilà, Big Flo et Oli, Clara Luciani, Marine, Christophe Willem, tu parlais de Bilal Hassani, qui célèbrent ton retour aussi, c'est beau.
1: C'est tout à fait, c'est pas inattendu, ça fait très victime de dire ça, mais c'est génial. Enfin,
0: bah ouais.
1: Tu sais, il y a un élan de générosité. Je sais pas si ça a toujours été le cas ou pas du tout, je vais pas te dire que c'est mieux qu'avant, j'ai pas eu l'habitude sur le premier disque, et là ça y est, j'ai l'impression que je me fais plein de copains et qui sont contents de ce retour et qui me le disent. Et tous ces gens-là m'avaient dit genre 3 semaines plus tôt qu'ils adoraient le titre et qu'ils l'écoutaient. Et il y a rien de plus beau. Alors bien sûr, les retours de la famille, des fans, c'est extraordinaire. Mais quand t'as un artiste que tu adores et dont tu célèbres la musique depuis toujours, qui te dit que ta chanson est belle, que c'est une prouesse technique, je pense à moi, je suis tout à fait fan de Feu Chatterton et de Arthur Teboul.
0: Ouais.
1: Et le jour où c'est sorti, je sais qu'il m'a écrit un message en me disant à quel point c'est bien selon lui.
0: Oh wow.
1: Et ça, pour moi, ça c'est ça vaut le tout l'or du monde. Donc j'étais très très très très très content.
0: C'est à vous maintenant d'apprendre par cœur « Je pense à vous », de vous enregistrer en train de chanter le refrain.
1: Absolument.
0: Et de l'envoyer.
1: Il est inchantable.
0: Sur
1: le...
0: l'Instagram.
1: Il est inchantable.
0: Je vais, je viens. Je...
1: Ça monte.
0: Ça monte. Et je pense à vous.
1: Putain, t'es fort. J'essaie, c'est une
0: hein.
1: blague. Ah non, c'est hyper bien. J'ai plein de fans qui m'ont envoyé des trucs horribles. Il y en a qui sont forts aussi, bien sûr. J'ai eu des prouesses. Mais là, tu t'en sors. Mais c'est. Ah ouais, t'es dans le top 5%, je pense.
0: Pierre. Cette chanson, je pense à vous, elle s'adresse justement à ton public.
1: Bien sûr.
0: Et elle s'inscrit dans une grande tradition. Il y a plein d'artistes qui ont chanté pour leur public. Alors, il y a les grands classiques comme Barbara.
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0: Très récemment, sur le nouvel album de Vanessa Paradis, il y a Cœur ardent, où elle raconte ce que ça lui fait de remonter sur scène.

0: Sentimental à moi. Et puis à Yael aussi, alors c'est une autre façon de déclarer son amour au pays. C'est vrai, je t'aime encore.
1: Ah bah, c'est ma chanson préférée.
0: Qu'est-ce qu'il y a le texte? Trop beau, je t'aime encore.
1: Le texte est magnifique.

0: Je t'aime encore. Là, c'est un amour un peu contrarié avec, avec le public.
1: Il est génial, ce texte. Elle raconte en effet cette espèce de... Elle dit à la France qu'elle l'aime encore, parce que là, c'est vrai que tu connais l'histoire de Yael et de la France.
0: Ah oui, bah.
1: C'est qu'elle arrive comme une espèce d'anecdote, elle arrive avec cette blague avec Fatal Bazooka à l'époque, avec Je veux te voir. Et la France, enfin, la France plus francophone, je pense, globalement, s'est pas rendu compte, en fait, de l'immense artiste qu'elle est. Et après, elle a réussi partout ailleurs.
0: Ah,
1: elle
0: oui.
1: a fait coacher là, je pense, 2-3 fois. Elle joue au Brésil, elle joue partout. Enfin, c'est ce qu'elle raconte. Elle lui dit malgré tout, elle nous dit je t'aime encore, je vous aime encore.
0: C'est trop beau. Hein.
1: Puis les mélodies sont sublimes, c'est génial.
0: C'est toujours beau, en tout cas, les quatre chansons que j'avais sélectionnées.
1: Elles
0: c'est
1: sont
0: toujours
1: super
0: beau de s'adresser au public. Est-ce que pour autant, c'est un exercice compliqué? Est-ce que cette chanson-là, tu l'as tournée et retournée un certain nombre de fois?
1: J'ai mis, je pense, un an à l'écrire, mais parce que je suis naturellement quelqu'un de très lent, Émilie. Je rebondis pas vite, je te jure. Ouais, c'est vrai. J'écris vraiment très lentement.
0: Okay.
1: Pas tant que ça par fainéantisme, mais parce que je pense que j'entame plein de bouts de trucs comme ça à gauche à droite, et j'ai beaucoup de mal à me concentrer plus de 15 minutes sur un truc, et donc
0: j'entame plein de choses.
1: C'est ça,
0: oh là là, mais oui.
1: Non diagnostiqué, mais peut-être. Et j'y suis revenu souvent jusqu'à ce que je la finisse, et j'adore cette chanson. Mais au-delà de la lettre d'amour au public, parce que c'est un peu vague, c'est aussi, en fait, c'était l'histoire un peu de célébrer la place qu'a la musique et globalement l'art dans ma vie. C'est-à-dire que pour moi, ça a toujours été un moteur de presque social, c'est genre comment me faire des copains en les impressionnant avec mes chansons. C'est-à-dire que je sortais les chansons déjà, j'avais 12-13 ans au collège, et je sortais les titres sur YouTube le dimanche soir, et je revenais le lundi à l'école triomphant.
0: Ah oui, donc t'avais une idée derrière la tête. C'était pas juste l'art pour l'art, c'était aussi pour les effets que ça pourrait avoir.
1: C'est pas bon à dire, mais oui.
0: Ouais.
1: Et plus le temps passe, et plus tout ça est très différent. Et maintenant, c'est l'art. Enfin, vraiment, je te jure que je me suis découvert une passion pour la musique un peu tardive.
0: Ouais.
1: Je pense que je suis arrivé là par hasard. Et que là, ça y est, ça fait plus de 2 ans que je sais que j'aime ce que je fais. Non, mais maintenant, c'est-à-dire que je passe mes journées au studio. Et avant ça, c'était, j'avais un malin plaisir à, je sais pas, à célébrer le succès des chansons, à sortir beaucoup. Enfin, et là, c'est plus tellement le cas, quoi. C'est pas que je suis devenu chiant, hein, mais c'est que je compose. Enfin, c'est plus la musique pour la musique.
0: Est-ce
1: et avant,
0: que ça
1: moi,
0: veut dire que tu prends ceci au sérieux, ce qui n'était pas forcément le cas avant?
1: Je pense qu'il faut rien prendre trop au sérieux, d'abord.
0: Ouais.
1: Mais. Non. Par contre, j'ai des attentes peut-être différentes d'avant. C'est-à-dire que là, j'ai envie que les gens comprennent que je fais les choses bien, que je suis hyper impliqué, que je produis tout sur l'album. Personne ne sait ça. Enfin, les gens ont tellement l'habitude de... Enfin, je pense que les chanteurs, en général, on se dit, bon, voilà, ils chantent. Bah non, en fait. Et une association, on s'est dit, voilà, soit c'est le grand frère, soit c'est d'autres gens qui... Non, moi, je produis mes morceaux, je les compose, je les écris, je veux que ça se sache. Alors peut-être que c'est une quête d'ego qui est un peu vaine, mais ça fait partie de mes envies, quoi, que les gens comprennent ça. En vrai, tout le monde s'en branle, mais je trouve ça important. Parce
0: ça
1: que
0: fait
1: c'est...
0: du bien de le dire. Tu sais avec qui j'ai parlé de ça?
1: Dis-moi.
0: Lara Fabian.
1: C'est vrai?
0: La
1: c'est
0: meuf
1: vrai que Lara, on se dit tellement interprète.
0: Des textes, des musiques
1: dingue.
0: Incroyables.
1: Ah, je suis d'accord.
0: Des tubes.
1: Elle était dans la classe de ma mère, figure-toi, au collège.
0: Oh non.
1: Très rigolo.
0: Ah, c'est drôle ça.
1: Ouais. Ma mère n'a pas eu le flair, elle n'en a pas fait une copine.
0: Ah,
1: c'est
0: dommage.
1: Idiote sur le coup.
0: Mais elle, du coup, elle a fait la paix avec ça. Elle me dit, ah bah oui, bon, bah.
1: Mais elle a raison.
0: Voilà, j'en ai écrit, j'en ai composé.
1: Non, mais elle a raison. Je pense qu'il faut faire la paix, il faut faire la musique et puis ne plus se plaindre et prendre ce qui vient. Mais voilà, je fais tellement attention à ça, je prends tellement de plaisir à ça, ouais. Et je prends un peu la production au sérieux, parce que c'est ce que j'aime par-dessus tout. Et donc j'adore quand on me dit pas « Putain, ton prod, il est fort ». J'adore quand on me dit « Bravo pour la production, je pense
0: bravo
1: à vous ».
0: Pour la production, je pense à vous, c'est vrai, parce qu'on te félicite sur les paroles, sur ton chant, évidemment, très acrobatique, parce que vous avez essayé de chanter le refrain, vous n'avez pas réussi, ce n'est pas grave. Qu'est-ce qui arrive alors? L'album arrive à l'automne.
1: Tout à fait.
0: Tu as donc fait très attention à la production, à la composition, à l'écriture de ces chansons. Est-ce que tu peux nous donner un peu des grandes lignes, Pierre?
1: Bien sûr. Je suis sûr que je ne peux pas le faire, mais je le fais pour toi.
0: Merci.
1: Alors, je reviendrai certainement pour le disque.
0: Mais j'espère
1: et
0: bien.
1: Et on creusera ensemble. Mais
0: oui.
1: En gros, non, mais ce que je peux te raconter, parce que c'est dans la foulée, je pense à vous, c'est que le disque, il raconte en quelques lignes mes premières fois un peu tardives. En gros, j'ai vécu une adolescence tardive, c'est-à-dire que jusqu'à mes 18 ans, je n'avais pas bu de l'alcool, je sortais pas, moi je suis gay, et quand t'es gay, que t'as 15 ans en campagne, tu le dis pas trop,
0: non.
1: Et donc en fait tu finis par l'assumer, l'accepter tardivement, ou pas, ou jamais d'ailleurs, j'ai la chance de l'accepter à 18 ans, ce qui est déjà pas si mal, Et en fait, c'est à ce moment-là que tu vis tes premières histoires d'amour, parce que j'ai pas fait semblant pour le coup.
0: Avec les filles, t'as pas roulé des pelles à des filles.
1: J'ai pas roulé des pelles à des filles, j'ai pas essayé.
0: Au collège, ouais.
1: Non, j'aurais déçu beaucoup de monde, je pense. Et donc, en fait, j'ai commencé à vivre toutes ces choses-là, que ce soit les premières cuites, les premières, enfin, tout ça, l'intimité, l'amour, la première fois que je tombe jaloux aussi, enfin, tout ça vient tardivement. Et l'album raconte ça. Et le premier, c'est marrant, je l'ai construit vachement en opposition avec le premier, parce que le premier, c'était le fantasme. C'était l'envie de, enfin, c'était le rêve, l'envie de vivre plein de choses, mais un jour je serai une superstar, un jour je serai ceci, et puis un jour surtout je marierai un ange, ce qui est pas français, mais enfin on comprend.
0: C'est pas grave, on a tous compris.
1: On a tous compris. Et là, c'est tout à fait l'inverse. C'est regarder, ça y est, j'ai vécu plein de choses et tout est vrai dans ce que je vous raconte à peu près, à quelques mensonges près, tout est vrai. Et c'est ça l'idée, en gros.
0: Ok. Et alors, l'ange, tu l'as rencontré ou pas?
1: Oui, j'ai rencontré un ange, absolument. Si. J'ai rencontré l'ange, ça y est. C'est beau, non?
0: Et Pierre Demar est de retour avec une nouvelle chanson absolument irrésistible qui s'adresse à vous, les amis.

0: alors un six coups, eh bien, c'est un pistolet. Qu'est-ce que c'est que cette histoire? Explique-moi cette parole.
1: Le six coups, ça peut être le pistolet, ça peut être le micro, c'est l'outil avec lequel je fais mon art.
0: Ok. Et justement, comment elle se fabrique? Et cette chanson-là, tiens, par exemple, je pense à vous, qui est la chanson quand même que tu as choisie pour présenter ce nouveau projet, ce deuxième album, qui va s'appeler Coucou. Me revoilou? Non, je sais pas.
1: Tu sais que j'ai. Mais c'est, tu sais, une de mes grandes références, ce Coucou me revoilou de Paul Naref, que je
0: ouais,
1: trouve génial.
0: Il est beau, hein. Ouais.
1: Tellement drôle. Mais ouais, ouais. Un jour, on est tombé sur cette pochette et sur le titre avec mon frère, on s'est dit, mais génial, quoi.
0: Coucou me revoilou.
1: Génial, quoi. Quel humour, quelle efficacité. Il y a un peu d'humour dans mon album, tu verras.
0: J'ai
1: Il faut
0: hâte.
1: Prendre comme ça, en tout cas.
0: J'ai hâte. Mais de toute façon, ça fait aussi ton sel et ton originalité, Pierre. C'est que on sait qu'évidemment, quand ouvre ton cœur, là, ça va, on y est, etc. Mmh. Mais il y a, je pense, et c'est un signe de ta pudeur, quand vraiment c'est trop déchirant, t'as quand même un peu envie qu'on rigole.
1: Bien sûr, voilà. Tout à fait. Non, mais c'est ça me détend vachement, en fait. Ouais. Ça m'a toujours détendu de quand j'arrive sur scène, je préfère faire une blague avant de chanter, tu vois.
0: Oui,
1: comme
0: oui.
1: Ça, je suis sûr que tout se passera bien.
0: C'est fou, ça.
1: Je sais pas, c'est une façon de séduire, sans doute.
0: Ça marche.
1: Ouais, écoute, en tout cas.
0: Alors, comment elle se fabrique, cette chanson? Je pense à vous. Qu'est-ce qui vient en premier? Tu penses à eux et tu commences
1: Bien
0: à écrire
1: sûr.
0: Des paroles. T'es où à ce moment-là?
1: À ce moment-là, c'est une chanson que j'ai composée avec mon grand ami Jean Castel, qui est un producteur, compositeur et chanteur d'ailleurs génial. Et en fait, on était chez lui, et c'est marrant parce que j'étais chez lui ce matin, on a fait une nouvelle chanson. D'ailleurs, j'ai rendu mon disque il y a 2 semaines, ah. Et ça y est, je suis reparti sur le troisième. Tu vois.
0: Ça y est, il faut...
1: Quelle fin, quelle dalle de musique.
0: C'est beau.
1: Il s'arrête plus, c'est horrible. Et pour les détracteurs, c'est horrible.
0: Oh, tant pis pour eux.
1: Non, mais je rigole. Non,
0: ça va. Il y a les élections l'année prochaine, vous pourrez râler à qui
1: voilà.
0: mieux. Ne nous emmerdez pas,
1: politique.
0: Voilà.
1: Non, c'est vrai. Mais donc, non, je pense à vous, ça commence, et je suis désolé de le dire, je ne pense pas à vous à ce moment-là.
0: Ah.
1: Je pense à la musique, toujours. En fait, ça commence toujours en musique,
0: okay.
1: Parce que c'est ça qui m'anime, c'est de faire une mélodie qui me plaît, c'est de faire une mélodie que j'ai envie de chanter genre 100 fois et d'écouter 100 fois, et c'est de trouver les sons. Ça commence par un piou-piou avant toute chose.
0: Le fameux piou-piou.
1: Qui inspire le six coups, tu vois, c'est ça qui est marrant.
0: Ouais.
1: C'est que la musique inspire les textes. Et c'est pas toujours comme ça, mais il y en a pas mal qui travaillent comme ça quand même. Quand j'entends Angèle Stromae parler souvent, c'est un peu ce qui revient. On fait la musique, on fait les mélodies, ensuite on remplit tout ça avec des mots. Et c'est ma façon de travailler. C'est assez rare que ça soit dans l'autre sens. Ça peut arriver, j'ai pas de processus absolument indiqué,
0: ouais.
1: Tu sais. Je pense que c'est mauvais. Je pense qu'il faut changer sa recette sur chaque disque.
0: Bah ça dépend. C'est-à-dire que toi, t'as l'embarras du choix puisque tu sais faire
1: ouais.
0: Et les paroles, et la musique, et la production. Mais oui, ceux qui
1: t'as
0: font
1: raison,
0: que leurs paroles,
1: sûr,
0: par exemple,
1: sûr, certains commencent en écrivant.
0: Ouais.
1: T'as raison, mais alors ce que je trouve bien, c'est marrant, c'est une interview de Sébastien Tellier. Moi, je suis immense fan de Sébastien Tellier depuis pas si longtemps. Moi, je me refais ma culture parce qu'avant ça, c'était n'importe quoi. Il y a genre 3-4 ans, je suis devenu un peu plus cultivé. J'essaye, grâce à mes amis musiciens. Entre autres,
0: oui.
1: C'est le bonheur d'évoluer avec des musiciens.
0: Et puis peut-être aussi que plus ça va et plus t'es curieux.
1: Bien sûr, mais
0: voilà.
1: Carrément, t'as raison,
0: oui.
1: tout à fait. C'est vrai. Et c'est chouette parce que du coup, ça me laisse une marge de progression pour l'avenir. En fait. C'est-à-dire qu'avant, je ne connaissais rien, donc j'ai fait un disque à partir de rien. Le deuxième, là, j'ai appris les trucs, genre R, Christine the Queen, tout ça. J'y suis revenu, c'est génial. Enfin, je ne connaissais pas si bien. Et peut-être que je découvrirai encore de grandes choses d'ici le prochain. Donc c'est cool. Mais non, ce que je te disais, c'était.
0: Oui, Tellier.
1: Tellier, il dit dans une interview, je ne sais plus où, on n'est pas couché, en face d'une quelques horreurs de chroniqueurs qui étaient là. Il raconte, je veux redevenir débutant à chaque fois que je commence un disque. Tu sais, ce syndrome du débutant, c'est génial parce que c'est comme ça que tu fais les trucs différents. Surtout pas de recette. Jamais la recette. Et donc, je pense qu'il faut changer de façon de faire. Il faut changer de logiciel. Il faut changer de collaborateur. C'est un peu dur à dire, hein, mais je pense que c'est bien. Bon, la fidélité, c'est important aussi. Je pense qu'il faut faire un peu des deux, tu vois. Mais, et donc, c'est ce que j'ai envie de me dire pour le prochain. C'est que je change encore. Peut-être chanter en anglais. Genre. Autre chose, tu vois.
0: Du zouk?
1: Du zouk. Et pourquoi
0: mais
1: pas
0: pourquoi
1: du zouk?
0: Pourquoi pas? Et alors, vous allez faire quoi? Les râleurs. Je te jure. Et alors, je cherche encore des informations sur ce nouvel album qui est quand même très très très secret et bien protégé. Mais on a déjà la date de sortie, on sait que ça sera à l'automne. On sait que dessus il y aura Je pense à vous. On sait, parce que je l'ai vu tout à l'heure, que la pochette sera sublime, mais je n'en dirai pas un mot.
1: Merci.
0: Mais elle sera magnifique puisque je l'ai vu tout à l'heure en rentrant sans frapper dans la loge de Pierre qui attendait le début de l'interview. Oui, c'est vrai. Mais il n'était pas tout nu, mais il avait sa pochette de
1: d'album
0: à la main. Y aura-t-il des duos? Allez.

0: 30 ans avec These Walls, duo, donc avec Dua Lipa. Est-ce que ça t'a donné goût au duo et est-ce que tu auras des invités sur ton album?
1: Ça m'a vachement donné goût au duo. Je sais pas comment tu peux ne pas prendre goût au duo en chantant avec Dua Lipa.
0: C'était
1: génial. Oui, voilà, oui. Tu vois, t'as une réponse, je suis généreux, je te donne une réponse en trois.
0: Je tente un truc.
1: Trois lettres. J'ai deux duos sur l'album.
0: Qui?
1: Deux femmes.
0: Deux femmes. Ah, c'est bien, c'est bien. J'aime ce garçon. D'accord.
1: Et deux franchement, femmes. Elles sont
0: françaises ou belges? Ou pas?
1: Mais tu sais quoi, je ne te dis pas plus d'informations, mais deux femmes. Et je te les dirai à nouveau une fois que les micros sont coupés.
0: Oui.
1: Mais deux femmes qui chantent divinement bien et qui ont écrit leur partie, qui sont venues avec une créativité débordante. Enfin, c'était pas une corvée. Elles étaient assidues, créatives. Elles ont fait le truc bien.
0: Elles étaient présentes.
1: Ah ouais, c'était génial. Franchement, j'ai
0: tellement hâte de découvrir cet album. La chanson et le clip de Je pense à vous sont disponibles. Pierre, on se revoit donc à la rentrée. Le rendez-vous est pris.
1: Absolument. Je m'en réjouis.
0: Je crois que ta chanson préférée sur ton premier album, c'était Enfant 2.
1: Carrément.
0: Bah, moi aussi. Alors, on l'écoute en se disant bye bye. À la prochaine.
1: Ça me va très bien. Ça me fait plaisir.
0: Bonnes vacances.
1: Merci, toi aussi.
0: À bientôt, Pierre. Merci.

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3: Il y a un truc qui nous rassemble tous, nous les Mayennais, c'est bien sûr le bon Mayennais. La vache broute dans les champs, puis ce lait précieusement pasteurisé pour fabriquer du fromage. Et ce fromage délicatement conservé dans cette boîte, oui, celle-ci, avec le couple si mystérieux dont personne ne connaît l'histoire, mais où tout le monde se raconte une histoire. Une recette qui marche depuis 1912. Audrey Gaillot, chargée de communication pour la société Vaubernier, implantée à Martigné-sur-Mayenne.
4: On est habituellement quatrième marque nationale la plus vendue en France, mais sur le mois de décembre, on a eu la bonne surprise de voir que... on était passé troisième.
3: Et si au départ il n'y avait que le bon Mayennais, désormais la marque est une référence en France. Catherine Drezen, présidente de Vaubernier.
5: Aujourd'hui, ce sont 130 collaborateurs qui travaillent. Nous fabriquons une large gamme de fromages et de produits laitiers bon Mayennais. Camembert, brie, coulommier, lingot, carré.
3: Ah, mon camembert est prêt. Ça, avec du pain alors. L'entreprise Vaubernier fait travailler plus de 170 producteurs de lait autour de la fromagerie.
4: On met un point d'orgue à faire que nos fromages soient de qualité. Et puis, on a des consommateurs qui nous sont fidèles.
3: Oui, et d'ailleurs, pas plus fidèles que moi, parce que moi, j'ai le bic 4 couleurs bon Mayennais grâce à ça, pardi, au point. Ils existent depuis le début. Vous les échangez pour avoir un cadeau. Et forcément, ça fait un succès fou, comme le souligne Catherine Drezen.
5: Sur l'année 2020, on a à peu près échangé par point ou vendu 45 000 objets à l'effigie de bon Mayennais.
3: Et comme le dit Audrey, les objets sont variés.
4: On a quand même une trentaine d'articles qui sont disponibles sur la boutique, donc on y retrouve des tabliers, des torchons, des sacs isothermes. Quand on passe dans différentes maisons, on voit toujours les petits coins qui sont dans les petits pots et les gens ont l'habitude de les conserver. Donc je pense que ça se passe de génération en génération.
3: C'est vrai, ça, finalement, tout le monde a une histoire avec le bon Mayennais.
4: L'habitude de voir le camembert sur la table le dimanche avec ses grands-parents, et finalement, c'est des choses qu'on produit nous aussi avec nos enfants. Et donc pour nous, c'est vraiment une fierté de voir que ça, la marque se transmet.
3: Et même si la recette du camembert, le bon Mayennais, n'a jamais changé, la tradition n'empêche pas l'innovation.
4: Donc la fini 1912 au mois de septembre, qui a un peu plus de caractère par rapport à notre camembert historique. Autre exemple, sur le fromage le léger, on a revu le pack là récemment pour pouvoir faire émerger la notion de riche en protéines, qui est aujourd'hui sur le marché un point qui est important, notamment pour les sportifs.
3: Ça y est, j'ai fini mon camembert au four. Bah du coup, je vais courir.
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6: Les petits bonheurs, généralement, ce sont des sourires qui se récoltent tous les jours au hasard des rencontres. Il suffit d'un micro ici, de ne surtout pas prendre de rendez-vous et de ne pas se présenter. Ça marche très bien à Megève, par exemple. Nous sommes donc en Haute-Savoie, sur les hauteurs de Megève, au Mont d'Arbois, pendant que des chevaux sont en train de monter dans une bétaillère.
7: Bonjour.
6: Matin de bonne heure, venez vous occuper des bêtes.
7: C'est ça, on vient les mettre au chaud, ouais.
6: Ah, c'est-à-dire que là, ils quittent la montagne?
7: Ouais, ce coup-ci, ouais, c'est bon. Ce coup-ci, on va les ramener, on va les mettre en pension pour cet hiver, ouais. Ils ont passé tout l'été en montagne, donc ce coup-ci, ça y est. Ils vont aller se mettre au chaud pour l'hiver.
6: Ah oui, ils font toute la saison, hein, ici?
7: Ouais, ceux-là, ils font toute la saison ici. Il y en a qui sont là pour la monte, il y en a qui sont là pour l'attelage, et puis vu que nous, on élevage, il y en a, ils sont juste là pour grandir.
6: Vous, c'est pas juste un loisir, c'est votre métier?
7: Ouais, moi, c'est mon métier, ouais. Je suis cocher palefrenier. Ouais.
6: Quand vous dites pour l'attelage, c'est les calèches qu'on peut voir à Megève, par exemple?
7: Exactement, c'est ça.
6: Donc, les chevaux, quand ils sont pas attelés, on les voit ici, sur les hauteurs de Megève?
7: Ouais, c'est ça. Nous, on en a à l'Alpette, comme là en face, en haut de la côte 2000. On en a aussi au Mont d'Arbois, là, juste derrière. Et puis, après, au fur et à mesure de la saison, on les fait descendre petit à petit. Puis là, ils atteignent leur point le plus bas sur Megève. Puis après, on les change de département, et puis voilà.
6: Donc là, ils montent dans le bus?
7: C'est ça, ouais. Ils montent dans le bus, là, genre en mètre 4. Là, après, j'ai mon patron qui va arriver. Il va prendre le reste, et puis après, on va prendre un camion et une remorque. Puis on y charge tout dedans, puis lui, il part cet après-midi.
6: Et là, il part où, hein, en résidence d'hiver?
7: ils partent dans l'Allier, ceux-là. Ils partent dans l'Allier. Ils ont des gros champs de plusieurs hectares où c'est qu'ils ont du foin, des abris pour eux, de l'eau à volonté, puis voilà.
6: L'Allier, donc en Auvergne, si je ne m'abuse, il fait pas beaucoup plus chaud qu'ici l'hiver.
7: Non, non, il fait pas beaucoup plus chaud, mais par contre, ils auront plus d'herbe qu'ici, on va dire. Ils auront moins de neige, ils auront un peu plus de foin, un peu plus d'eau, parce que nous ici, bah, c'est qu'on est tout de suite dans la neige, et puis nous, on n'a pas assez de foin pour tous les nourrir l'hiver, donc on préfère les mettre en pension. C'est beaucoup plus agréable pour eux. Puis bah, pour nous, l'hiver, on a déjà bien assez de boulot comme ça, donc au moins, ils sont un peu tranquilles aussi de leur côté.
6: Alors justement, vous faites quoi l'hiver si vous avez plus de chevaux ?
7: Alors c'est pas qu'on en a plus, c'est qu'on en a moins. Toute la partie élevage en fait part tout en pension et en fait l'hiver nous on fait énormément de calèches. Sur Megève, on a des grosses calèches qui montent jusqu'à 12 personnes. C'est qu'on fait les fondus en calèche en soirée ou le midi et on fait juste des balades en calèche.
6: Bon, vous j'imagine que le cheval c'est une passion, on fait pas ce métier là par hasard.
7: Mon grand-père était déjà éleveur de chevaux, là maintenant je bosse chez un ami de mon grand-père. Puis voilà, après on fait ça par passion, de toute façon c'est pas par l'argent qu'on va le faire, hein, comme dans tout métier agricole.
6: Même à Megève.
7: Megève, l'agricole, ça reste l'agricole, à Megève ou pas.
6: Je peux vous demander votre prénom ?
7: Moi, c'est Mathieu, moi.
6: Et c'est quoi le dernier petit bonheur de Mathieu, s'il vous plaît ?
7: Mon dernier petit bonheur, c'est d'avoir fait un galop sur les crêtes de la Côte 2000 en plein été avec le soleil couchant. Et ça, je pense que je m'en souviendrai jusqu'à ma mort.
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8: Et Olivier, ce matin, retourne à l'école primaire aujourd'hui.
0: Eh oui, et pour y trouver du gaga. Mais blé, je voudrais aujourd'hui vous parler du mémoire de Judith Boucher, réalisé l'an dernier à l'Université Jean Monnet de Saint-Étienne, et qui s'intéresse à une question rarement étudiée. Comment le parler stéphanois, le gaga, circule encore aujourd'hui dans les écoles primaires, et dans quelle mesure le parler des enseignants influence le parler des élèves ? Son travail porte sur toutes les classes de l'école primaire, en milieu urbain comme en milieu rural. Judith a formulé trois hypothèses. Premièrement, le gaga serait peu utilisé par les enseignants en situation d'enseignement. Deuxièmement, lorsque les enseignants l'utilisent, les élèves auraient tendance à le reprendre. Et troisièmement, le gaga serait plus présent dans les écoles rurales que dans les écoles urbaines. Pour répondre à ces questions, elle a observé des classes, mené des entretiens avec les enseignants et avec les élèves, et elle a mené des observations dans les temps informels à l'école. Son analyse porte à la fois sur le vocabulaire gaga et sur des structures spécifiques comme le pronom neutre Y, employé comme complément direct, j'y ai fait, l'inversion des pronoms personnels après un impératif, donne-moi-le au lieu de donne-le-moi, ce qui nous vient du patois, hein, puisque Pierre Duplay écrivait déjà en 1896 à l'inverse du français, quand un verbe à l'impératif a deux pronoms pour complément, l'un direct, l'autre indirect, c'est ce dernier qui s'énonce en premier. Exemple en patois, « by my loup ». Et puis aussi la formation d'adjectifs à partir de participes passés. Il est trempe de chaud, ses joussons enflent, la reloge est arrête. Donc qu'en est-il des résultats du travail de Judith ? Les observations révèlent une situation un peu plus nuancée que ce qu'elle attendait. Très surprenant, 54% des enseignants utilisent au moins une fois un régionalisme en cours au cours des séances observées. Un élève sur six emploie spontanément un mot ou une expression gaga lors des entretiens. Et dans les classes, un régionalisme apparaît dans 20% des situations que Judith observe. Il semblerait donc que le gaga soit encore bien présent dans nos écoles. Mais quels sont les mots, les expressions, les tournures qui ressortent le plus, ou plutôt qui ressortent le mieux ? Un peu de patience les amis, la suite, c'est pour bientôt.
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1: On part en Vendée ce matin à Bouin, tout près de Beauvoir-sur-Mer et Noirmoutier. Voici François, conteur d'histoire depuis 1987. Il transforme chaque balade en un voyage dans l'imaginaire. Il fait naître des histoires qui touchent petits et grands, mêlant tradition locale et émotion. Une passion présente depuis très longtemps pour François.
2: Ça vient de très loin, ça vient de ma grand-mère qui racontait des histoires à mon papa et de mon papa qui nous racontait des histoires quand on était petit. Notamment une histoire que ma grand-mère lui racontait, l'histoire de Jean sans peur. C'est l'histoire d'un petit garçon qui part de chez lui et qui rencontre le diable.
1: Oh
2: ouais. C'est la première histoire que j'ai racontée devant un public. Et en fait, c'est là que j'ai réalisé que j'avais un don pour le conte.
1: Ça se sent, le fait d'avoir ce don pour raconter les histoires, c'est parce que c'est pas donné à tout le monde.
2: Alors pour moi c'est donné à tout le monde, mais c'est une passion et puis c'est un plaisir d'emmener des gens juste avec l'imaginaire, avec très peu de décors et juste avec les mots. Alors moi j'adore les mots, j'attache énormément d'importance aux mots, à leur sens, et quand j'invente une histoire, eh ben je choisis mes mots avec beaucoup de rigueur.
1: On est d'accord, c'est votre métier, François.
2: Alors c'est mon métier, c'est devenu mon métier un peu après. Donc moi j'ai eu un parcours où j'ai vécu une vingtaine d'années à la montagne du côté de Bourg-Saint-Maurice et j'étais gardien de refuge. Je racontais des histoires au refuge aux gens le soir à la veillée. Et ils remontaient au refuge pour que je raconte mes histoires de colporteur d'histoires.
1: Quelle émotion justement vous recherchez à travers vos histoires, vous ?
2: Le rire, la joie. Et aussi, un des grands messages, c'est dire qu'on peut toujours se relever. Que dans chaque épreuve de la vie, on peut trouver quelque chose qui va nous faire rebondir.
1: Alors, elle est où la part de vérité là-dedans ?
2: Alors, dans le conte, il y a toujours de la vérité. D'abord, la première vérité, c'est le vocabulaire.
1: Ouais.
2: L'autre vérité, c'est que, effectivement, dans la vie, on peut toujours s'en sortir. S'émerveiller de quelque chose, même quand on pense que tout est fini, qu'il n'y a plus d'espoir. Qu'il y ait plein de vie, même dans un lieu qui est quand même assez rigoureux.
1: Comment la Vendée vous inspire, vous, pour vos histoires ?
2: Ah ben, la Vendée, c'est mes origines, c'est ma famille, c'est mes oncles et tantes chez qui je suis allé beaucoup en vacances, c'est les bisous de mes grands-mères. Quand, après 20 ans en Savoie, je suis revenu en Vendée, je suis allé boire un café sur la route, et là, j'ai entendu l'accent. Un accent vendéen qui est très maternel, qui est très affectueux, qui est très affectif.
1: Comment vous imaginez votre avenir, tout simplement, François ?
2: 56 ans, j'ai encore une trentaine d'années à travailler.
1: Ouais, vous êtes un jeune homme.
2: Voilà, je pense qu'à 90 ans, j'aurai la barbe encore un peu plus blanche, les cheveux tout blancs, mais je pense que je continuerai à faire des balades comptées au port du Bec, au port des Champs, à la Couplace, etc. Parce que c'est pas un métier facile où on gagne des millions, ça c'est un choix. Et par contre, c'est toujours le bonheur de faire rêver les gens, de les faire rire, énormément rire.
1: François, c'est un personnage attachant et généreux. Avec lui, une simple promenade devient un moment hors du temps.
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3: Victor Hugo est venu à Reims à plusieurs reprises, et notamment lors du sacre de Charles X, le 29 mai 1825. Charles X qui a succédé à son frère, Louis XVIII, quelques mois plus tôt, en octobre 1824. Depuis 10 ans, en fait, les Bourbons ont retrouvé le trône après la chute de Napoléon et l'entrée dans la période dite de la Restauration. Louis XVIII n'avait pas souhaité renouer avec la tradition du sacre. La Révolution restait présente dans les esprits, puis sa santé fragile rendait une longue cérémonie difficile pour lui. Charles X, lui, choisit l'option inverse. Le souverain entend affirmer la légitimité monarchique par un retour aux rites ancestraux. La cathédrale Notre-Dame de Reims accueille la cérémonie et c'est une véritable parade en ville. Un cortège royal avec bannières, soldats, les dignitaires du royaume et les membres de la famille royale qui composent donc cette procession spectaculaire. Parmi les invités figure un jeune écrivain de 23 ans, Victor Hugo. Et il est invité officiellement à cet événement car il ne cache pas son penchant royaliste. Mais il n'est pas dupe. Hein. S'il est convié au sacre royal, c'est pour en écrire tout le bien qu'il en pense. Le roi a demandé si j'étais ici. Je suis effrayé de ce qu'ils attendent de moi, précise-t-il à sa femme Adèle dans une lettre. Il en profite tout de même pour faire un peu de tourisme. Et comme tout écrivain qui se respecte, il observe et prend des notes. Il passe notamment rue de Venise et tombe sur une jeune femme dans une cour de la rue Folpen. C'est une gitane qui danse. Il poursuit sa balade dans le quartier Saint-Remy et s'arrête devant la basilique pour en faire la découverte. Il croise un petit homme d'une trentaine d'années. Il est bossu. C'est en fait le sonneur de cloche de la basilique. Tout cela inspire Victor Hugo pour l'écriture des personnages principaux de son roman Notre-Dame de Paris, publié en 1831. Le bossu sera Quasimodo et la gitane devient bohémienne sous le nom d'Esmeralda. Les héros de Notre-Dame de Paris, imaginés à Reims, c'est l'un des trésors de Champagne-Ardenne.
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0: des ailes sur l'Auvergne. J'ai essayé de m'imprégner avant d'arriver et je ne suis pas déçu.
1: Vous avez grandi dans le Tarn, dans une maison que vous appelez votre maison du bonheur et un peu auberge espagnole. Pour quelle raison ?
0: Pour plusieurs raisons. Enfin, déjà le terme. Une maison, on a reçu toujours beaucoup, beaucoup de monde, des amis, déjà enfants, famille, amis de mes parents, avec des enfants qui avaient le même âge que nous, à tous jouer ensemble, construire des cabanes. Non, c'était vraiment une belle époque. Et puis ensuite, moi, j'ai pris le relais au lycée pour organiser mes premières soirées aux grandes dames de mes parents.
1: Ah oui. Ah là, ça plaisait moyennement, si je comprends bien. Peut-être trop d'amis et trop souvent à la maison.
0: Oui, mais ça va, je ne cassais rien. Je ne cassais rien ou peu de choses ou des choses trop petites pour que mes parents le remarquent.
1: Un petit malin, un petit cachotier.
0: Oui, voilà.
1: Donc, vous avez évoqué les spécialités auvergnates, en tout cas ce beau plateau de fromage que nous avons la chance d'avoir. Qu'est-ce que vous aimez manger donc ici? Qu'est-ce que vous avez découvert de notre région Auvergne?
0: Alors, moi, je connaissais le Roquefort parce qu'une partie de ma famille est avéronnaise. Et je dois vous avouer que je préfère le bleu d'Auvergne. Ouais, c'est beaucoup plus crémeux et je le préfère tout simplement. Ensuite, je vais régulièrement à la Régalade, lieu emblématique de Clermont-Ferrand. Effectivement, son plateau de fromage est incroyable. Entre la Fonde d'Ambert et la Comtesse de Vichy, bon, c'est un peu plus haut, mais fromage et sa carte des vins aussi est exceptionnelle.
1: Mais vous ne vous nourrissez pas de vin et de fromage. Quel autre plat cuisiné est-ce que vous aimez?
0: Alors moi, c'est plutôt l'Italie, car j'ai beaucoup voyagé, déjà dès le lycée, et j'y vais tous les ans. Tout ce qui va être gastronomie, je suis plutôt parti sur l'Italie que sur les plats français.
1: On le disait, hein, nous sommes dans votre showroom. Vous pouvez nous décrire un peu tout ce qu'on aperçoit, en tout cas les pièces maîtresses de ce showroom?
0: Tout ce que nous avons autour de nous provient de collectionneurs amateurs du 18e siècle, que ce soit des meubles ou des peintures. C'est vraiment les grands siècles. On a vraiment une expression des grands siècles français ici. Des commodes, des secrétaires, des fauteuils Louis XV, des portraits royaux, des tapisseries. C'est vraiment une expression classique. D'ailleurs, c'est le nom de cette vente, Intérieur Classique, qui pourra, je l'espère, satisfaire les envies de Clermontois pour meubler leur intérieur.

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1: Bonjour Joanne.
2: Bonjour Manu.
1: Merci de nous accueillir dans cette boutique au garage à Issoudun avec une céramique bretonne. Que l'on peut trouver, on n'est pas à l'abri de trouver ça sur une brocante.
2: Alors on n'est pas à l'abri, en revanche là on est sur une céramique de très belle qualité. Et tu sais que moi je suis un amateur de la céramique française des années 50, en tout cas du milieu du 20e. On ne présente plus évidemment les Caprons, les Rouellans, tous ces grands céramistes qui ont fait des pièces magnifiques, qui font aujourd'hui des très gros prix. Mais aujourd'hui, dans une gamme de prix beaucoup plus inférieure, on peut se faire plaisir avec par exemple un grand plat de service comme ça. Tu vois cette couleur verte, elle est incroyable. Et figure-toi, mon cher Manu, que cette pièce vient de Bretagne. On pourrait dire qu'elle vient de Valoris, dans C'est le vrai. Sud de la France, dans les années 50.
3: On pourrait se tromper. Brocante, vide-grenier, vide-maison, sur la piste du Chineur.
2: On est à Quimper, dans les manufactures de céramique de Quimper, hein, qui existent depuis la nuit des temps. Et là, on est sur une marque qui s'appelait Keraluc, qui a édité de nombreuses pièces de service, de vaisselle, des pièces qu'on peut utiliser encore aujourd'hui, évidemment, et qui amène une touche de déco un peu fantasy, un peu complètement en céramique des années 50. Elle a une forme complètement atypique et surtout un travail de décor qui est vraiment de qualité superbe. On est dans des couleurs improbables, tu
1: elle
2: vu,
1: est élégante, elle est magnifique, elle est resplendissante.
2: Elle est verte, elle a trois ou quatre teintes de vert différents. C'est vrai qu'on se croirait à Valoris dans le sud en 1950, mais on est bien en Bretagne et ce sont des pièces aujourd'hui qui sont recherchées par les collectionneurs de céramique.
1: Du coup, le prix ?
2: Bon, ça vaut une centaine d'euros parce qu'il y a une grosse production. Donc, beaucoup de pièces aujourd'hui, on peut peut-être, si on a de la chance, en dénicher une sur une brocante. On reste raisonnable et on se fait plaisir. C'est de la déco très colorée sur une grande table dans la cuisine, c'est super.
1: C'est validé, merci Joanne.
2: Merci à toi Manu.
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4: On doit faire un reportage avec les R3, Moggio Carnon, mais je ne sais pas sur quel terrain ils sont.
5: Ils vont venir là ou là-bas ?
6: Là, le terrain ici, il est allumé
4: 24 sur 24.
5: 24 sur 24.
3: Virginie et vous.
7: Il y a quelques jours, le monde du football héraultais a vécu un moment historique. Quatre clubs étaient en effet en 7e tour de la Coupe de France.
8: Le numéro que vous demandez n'est pas attribué.
7: Point P foot pour ceux qui n'y voient pas très clair. En gros, on part des professionnels de la Ligue 1, 2, 3. Ensuite, les semi-pros avec les nationales 1, 2, 3. Et les amateurs avec les régionales et départementales 1, 2, 3. La Coupe de France a cette particularité qui permet aux équipes de toutes les divisions de s'inscrire et de se rencontrer entre elles. Avoir quatre clubs à ce niveau de la compétition est donc dingue. Quelques jours avant leur élimination, je suis allée à l'entraînement des R3 de l'Union Sportive Moggio Carnon. Rendez-vous à la Plaine des Sports de Moggio, un mercredi soir, 19h. Il fait déjà bien nuit. Tous les terrains sont allumés, ça joue dans tous les sens. Arrivé sur le bord du terrain avec Mathis, le technicien du son, on tombe sur Mehdi, le directeur sportif du club. Posté juste à la sortie du vestiaire, il voit tous les joueurs arriver.
9: Bonsoir.
10: Bonsoir.
9: Bonsoir,
10: vous aussi, merci.
11: Je trouve que c'est super bien, le jeune, il dispose de bonsoir.
12: Ah, moi, il le sort. Ouais. Ce que je leur dis souvent, il y a des gens qui préparent la buvette, qui préparent tout. Quand vous finissez le match, première chose que vous faites, vous allez leur dire bonjour, vous mangez un morceau, vous dites bonjour à tout le monde. Là, le respect, c'est...
7: Tout en regardant les joueurs faire des jongles et des passes en attendant le coach, je demande à Mehdi depuis combien de temps il est au club.
12: Moi, je suis resté pendant 30 ans à Van Dagen.
7: Ah.
12: Après, je suis parti dans un gros club à Palavas, R1, tout ça. Là. J'ai fait 2 ans, puis après, ceux qui sont venus me chercher ici. Après, la politique d'ici ne m'a pas plu, je suis reparti. Après, ils sont revenus me rechercher.
7: La politique a changé ou quoi ?
12: Ouais.
7: Ah oui, d'accord. Mais c'est quoi le boulot d'un directeur sportif ?
12: Toute la coordination d'éducateurs, des joueurs, quand il y a un problème, au lieu de se prendre le chou avec l'entraîneur, de venir me rencontrer, discuter,
7: d'accord.
12: Faire les planifications des matchs à l'extérieur quand on se déplace, tout gérer, tout.
7: Ah oui, c'est un sacré boulot.
12: Ah oui.
7: Et ça, c'est du bénévolat ?
12: On me paye mes frais d'essence,
7: ouais, d'accord.
12: Oui, mais après, je j'attends pas ça pour vivre.
7: Oui, d'accord.
12: Moi j'ai un boulot. Ouais.
7: Vous faites quoi dans la vie ?
12: Je suis responsable de maintenance dans une grosse société, Van Dagen.
7: Et donc le foot, ça a toujours été votre truc ?
12: Ah, toujours.
7: Vous avez toujours fait deux métiers tout le temps ?
12: Ah oui, moi le foot, c'était... J'ai joué, j'ai entraîné.
11: Il n'y a jamais eu de truc de quand je serai grand, je serai Zidane.
12: Les Zidane, il y en a, on croit tout le monde des Zidane, mais il n'y en a pas beaucoup. Hein. Oui. Après, il y a des regrets, bien sûr, parce que nous, quand à notre époque, on avait les copains, et quand tu avais tes copains, tu restais avec tes copains, j'aurais pu partir ailleurs, hein. Je dis la vérité, j'aurais pu partir ailleurs. Mais quand les copains du village et tout, bon, après, c'est des choix qu'on a fait de la vie. Hein. Bon.
11: Et les copains, ils sont toujours là?
12: Oui, je les vois toujours.
11: Ah, bah alors ça, ça valait la peine, peut-être.
12: Alors, mon collègue, c'est cool, ça plaît.
7: On ne sait pas si Mehdi aurait été un grand joueur pro, mais comme directeur sportif du club amateur de Mogliocarnon, il fait l'unanimité.
12: Bonsoir.
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6: Nous sommes en mai 1970, le 17 précisément, un dimanche ensoleillé et non un lundi au soleil. Et Claude François roule à vive allure, pressé de rejoindre Nîmes. Il s'écoute un live d'Elvis Presley.
10: Well, it's one for the money, two for the show, three to get ready now, go cat, go.
13: Dans la voiture, il y a 8 haut-parleurs tout autour, donc vraiment, j'étais entouré par le son, j'adore ça.
6: Quand soudain, son pneu éclate à hauteur de baie d'Aride. À l'époque, le chanteur raconte son accident dans une interview fascinante tirée de l'émission de radio Bande à part que Lina a archivée.
13: Quand la roue a explosé, l'arrière s'est présenté vers l'avant et la gauche de la voiture se soulevait pour faire les tonneaux. Je me suis donc retrouvé de face à l'autoroute, donc de nouveau, et là j'ai re-ralenti. Dès que c'est représenté de nouveau en tonneau, j'ai re-accéléré, ainsi de suite, jusqu'à peut-être 100-110 à l'heure. Alors mes bras étaient mous pour conduire la voiture, et elle s'est arrêtée nette, le retour m'a projeté la tête dans le volant.
6: Sa voiture traverse les quatre voies de l'autoroute et finit sa course dans un fossé de l'autre côté de l'autoroute A7. Conscient mais sonné, l'artiste est un miraculé. Nous sommes alors 8 ans avant l'épisode de la baignoire fatale. Il n'aura qu'un nez cassé, nécessitant par la suite une rhinoplastie.
13: C'est pas le cartilage qui s'est cassé, mais l'os entre les deux yeux. Alors là, quand j'ai vu ça, j'ai donné un coup de poing dans le miroir, j'ai donné des coups de poing partout, j'ai piqué ma crise de... J'ai pas de chance.
6: Claude François sortira 2 ans plus tard, le lundi au soleil.

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1: L'atelier Fernand Robert, le temple du chapeau en Sarthe. Un atelier d'excellence qui fournit les plus grandes marques de luxe. Mais comment ça fonctionne? Quelle machine et quel savoir-faire? Je vais vous emmener dans les coulisses d'un atelier de fabrication de chapeaux. Aujourd'hui, j'ai testé pour vous les ateliers Fernand Robert. Direction le 36 rue de Carnac à Coulaines. J'arrive sur un petit parking et j'ouvre les portes de l'atelier. Une femme m'accueille.
2: Bonjour, bienvenue aux ateliers Fernand Robert.
1: C'est Axelle Jarosset, la directrice des lieux. Elle est en charge de l'atelier depuis 5 ans, mais c'est une histoire de plus de 120 ans qu'elle a pour mission d'entretenir et de continuer de développer.
2: Oui, absolument. Vous êtes ici dans un atelier de modiste où on fabrique des chapeaux grâce à des machines qui sont elles-mêmes centenaires, avec lesquels on travaille le feutre, la paille et puis différents matériaux naturels pour notre clientèle locale et internationale. On a même travaillé pour le roi du Maroc, vous voyez, donc c'est la princesse de Thaïlande.
1: Et bien souvent, c'est surtout pour les cérémonies de mariage que l'atelier travaille avec des clients de Paris, d'Angers, de Tours qui viennent directement sur place pour ça. Mais autrement, l'atelier s'active aussi dans des domaines bien variés, cinéma, palace, spectacle, mode de luxe ou encore cirque. Tout est possible.
2: On a ici 350 moules de formes différentes, dans des tailles différentes.
1: Et avec une variété de matières, feutres ou pailles, de toutes les couleurs et toutes les qualités.
2: Tellement de sortes de chapeaux que tout le monde peut y trouver son compte.
1: Des chapeaux qui passent d'abord tous par la main et les machines de Xavier David, le chapelier. Ces fameuses machines de 1905 qu'il a appris à dompter sur le terrain. Des belles machines, encore joliment entretenues et peintes de verte, avec un système mécanique qui est encore aujourd'hui inégalé. Le moule chauffe par en haut et par en bas, au gaz. On place le feutre au milieu et c'est parti.
3: Et par un jeu de pédale, je peux bloquer le feu.
1: Après cette étape du moulage, Xavier taille et nettoie avant de passer le relais à ses collègues de la couture, à la main et à la machine. La dernière étape, c'est Mirella qui s'en charge. Elle gère toutes les finitions.
4: Donc je commence avec préparation d'extérieur. Le nœud, le galon, l'intérieur, toute la finition, c'est moi. Je fais tout, et même le dressage.
1: Une rigueur et un savoir-faire reconnus par le cinéma, puisqu'on peut voir sur grand écran nos chapeaux sartois.
2: C'est vraiment une fierté pour nous, comme quand on a vu dans le film Astérix, par exemple, donc pour les petits chapeaux chinois. Ils sortent de l'atelier, donc c'est vrai qu'on est tous allés au cinéma pour aller voir le film.
1: Alors si le monde du chapeau vous intéresse et que vous voulez profiter de la qualité à prix réduit, sachez que c'est possible.
2: Oui, tout à fait. On ouvre les portes de notre atelier du lundi au jeudi pour la clientèle locale, donc les gens qui veulent venir acheter un chapeau, ou ça peut être aussi un béret, un bonnet.
1: Ou chapeau de mariage, vous pouvez en tout cas soit venir sur place, ou faire des demandes particulières si vous le souhaitez également par téléphone. Dans tous les cas, les ateliers Fernand Robert ont encore de beaux jours devant eux, et sans conteste, c'est un savoir-faire testé et approuvé par ICI MEN.
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5: Ouais, ça c'est un truc que je fais souvent. Alors c'est marrant parce que je le fais un tout petit peu moins parce que je vieillis. C'est des bateaux très violents, les bateaux de course. C'est les IMOCA, les bateaux du Vendée Globe. C'est des bateaux qui tapent vraiment très très très très fort. Je me suis cassé le dos une fois. J'ai cassé mes caméras plein de fois. Je suis reparti l'année dernière sur Tara, sur la goélette Tara. Donc là c'est plus cool, c'est plus smooth.
6: C'était improbable aussi de croiser tous les gens que t'as pu croiser avec Tara.
5: Ouais, je fais pas une liste, mais oui, ça va de Thomas Pesquet. Je sais même plus, je pourrais pas te dire, mais le dernier film sur lequel j'ai bossé, il sort bientôt d'ailleurs. Il s'appelle Mata. C'était avec Mélanie Laurent.
6: Et tu faisais quoi sur ce film?
5: Là, c'était de la photographie de plateau. Photographie de plateau et making of. Ça, c'est un truc que j'aime beaucoup parce que un tournage, c'est compliqué, c'est éprouvant, c'est 6 semaines de travail intense. Et quand on est à ce poste, en fait, on est mobile, on fait ce qu'on veut, on se balade et ça rejoint mon amour du documentaire.
6: On va revenir sur le fait de naviguer parce que tu as participé à différentes courses. Tu as navigué avec des grands skippers, des marins pêcheurs, des sauveteurs de la SNSM. Comment on filme en mer?
5: Sur les bateaux de pêche et sur des gros bateaux, c'est très facile. Et sur les IMOCA ou les ultimes, c'est la guerre. C'est vraiment, on est à genoux, on est malade, on se cogne partout. Et là, j'avais fait la face nette avec Jérémy Bayou et Franck Camas sur un IMOCA. On utilise 1% des rushs parce que le reste, ça bouge et c'est pas cadré, quoi.
6: Le gars qui est dans le chaos total, quoi.
5: Ouais, puis les bateaux sont fermés, ils vont vite, ils sautent, ils volent, enfin tout ce qu'on veut. Et par contre, il y a un truc qui est très très chouette et très formateur là-dedans, c'est que quand on revient à terre, et ben tout paraît facile. On appuie sur un bouton, ça fait un café, on a des toilettes normales et quand on cadre, ben, c'est cadré. Donc c'est une très très bonne école, c'est une sorte mini-service militaire express.
6: Comment est-ce que tu pourrais la décrire, justement, la mer, toi? Ça t'a appris des choses sur elle, de la filmer?
5: Eh ben, en fait, c'est même pas que ça m'a appris des choses, c'est que moi, je suis né à Cherbourg, j'ai grandi à l'école de voile de Cherbourg, j'ai fait l'optimiste du 420 en compétition. J'ai même été champion de basse Normandie en 93 d'optimiste. J'ai toujours fait du bateau. Quand je suis allé habiter à Paris, quand j'étais prof, j'ai acheté une péniche parce qu'il me fallait de l'eau autour de moi. J'ai tout fait pour revenir à Cherbourg et ça, c'est un attachement qui est vraiment profond. Et moi, le Cotentin, on parle de presqu'île, mais je le vois comme une île en fait. Et j'ai toujours été passionné par les îles. J'avais un bateau dans le port que j'ai vendu il y a pas longtemps parce que j'avais plus le temps d'en faire et que je naviguais beaucoup trop sur les autres bateaux. Quand je rentrais, j'avais pas envie de faire du bateau. C'est toujours un truc d'aller vers Origny, Guernesey, Serque. Il y a un petit côté passionnant, là, comme les Robinson ou la série Lost, tout ce genre de choses. Et donc, moi, le Cotentin, je le vois vraiment comme une île, pas comme une presqu'île. Un lieu de retraite. C'est pour ça que j'ai jamais fait le choix d'habiter à Paris. Ce serait plus facile hein, pour plein de choses. Mais je préfère vivre ici et prendre le train pour aller travailler que l'inverse, que travailler à Paris et prendre le train pour aller me reposer au bord de la mer. En fait, quand on a grandi ici, on est né ici, c'est pas quelque chose qui fait partie du décor, c'est le décor.
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1: Arnaud Fromage est avec nous chaque matin. C'est l'heure de la nécessaire minute comtoise. Mon cher Arnaud, bonjour.
8: Bonjour.
1: Du côté des radars, il y a des petites surprises. On donne vraiment des drôles de noms aux choses, parfois, chez nous, en Franche-Comté.
8: Oui, et en voici un nouvel exemple. Alors, petite mise en situation. Vous êtes en voiture, vous venez de Belfort, et vous roulez en direction de la chapelle sous Rougemont. Bref, vous êtes sur la départementale 83. Vous passez de nez avant d'arriver à Rop. Là, vous passez devant la mairie, sur l'avenue Charles de Gaulle. Il y a Céline Coiffure, mais vous continuez. La petite patte d'oie à la Vermenoncourt, vous restez sur la route principale et vous avancez encore un petit peu. Il y a les jolies maisons typiques là sur le côté. Et c'est là, dans le virage, qu'il faut freiner, tout simplement parce qu'il y a un radar.
1: Bon, bah, pas mal la petite balade là autour de Belfort. Je vois pas vraiment où vous voulez en venir, Arnaud.
8: Eh bien, exactement à cet endroit précis, là, sous le radar, en face de la boîte aux lettres. Parce que ce n'est pas n'importe quel radar. C'est celui qui est surnommé le radar Johnny Hallyday. Mais alors, pourquoi allez-vous me demander maintenant que j'ai réussi à capter votre attention?
1: Eh bien oui, pourquoi le radar de Johnny Hallyday, Arnaud? Oui.
8: Pour comprendre, il faut remonter à février 1970. L'idole des jeunes a donné la veille un concert à Strasbourg et doit se rendre à Besançon. 3000 personnes l'y attendent et il est 18h passé. Dans la DS Palace Citroën, qui roule à fond parce que, années 70, il y a donc Johnny Hallyday et Sylvie Vartan, mais aussi Mickey Jones, le guitariste de Johnny, Jean Ponce, son manager, et Sacha Rulle, son secrétaire. On est en février, il fait nuit, il fait froid, il y a du verglas et ça roule vite. Bref, Johnny perd le contrôle de sa voiture. Il glisse et se retrouve dans le fossé. Alors il parvient à reprendre le contrôle de son véhicule, parce que, ne l'oublions pas, Johnny Hallyday est un pilote, mais malheureusement, il y a un bloc de béton qui bloque le fossé et la voiture finit par s'y écraser. À bord, Johnny et son guitariste n'ont rien, mais son secrétaire et son manager sont blessés. Sylvie Vartan, elle, a carrément traversé le pare-brise, elle a le visage en sang. En 1970, la ceinture de sécurité est censée être obligatoire, mais dans les faits, personne ne la met vraiment. Les voisins viennent au secours des blessés, alors au départ, ils avouent ne pas vraiment avoir reconnu Johnny et Sylvie Vartan parce qu'ils sont sous le choc, et les blessés sont conduits à l'hôpital de Belfort. Johnny s'empare du téléphone d'un riverain pour annoncer qu'il n'y aura pas de concert à Besançon ce soir-là. Sylvie Vartan, elle, s'exile quelques mois à New York dans une clinique de chirurgie esthétique où elle subira des dizaines d'opérations de reconstruction pour effacer les traces de l'accident. Alors voilà pour la petite histoire. Et c'est donc dans ce même virage, toujours à la sortie de Rop et toujours aussi dangereux, qu'a été installé en 2019 un radar, le radar Johnny Hallyday, pour nous rappeler que, star ou pas, il ne faudrait pas oublier de...

0: Johnny Hallyday, voilà, on sait désormais où il est grâce à vous, Arnaud Fromage, pour la nécessaire minute comptoise. Vous menez les enquêtes dans tous les sens et vous nous faites revivre avec un superbe podcast La vie incroyable de Paul-Émile Victor, un jurassien qui, pour sa première expérience et sa première expédition, est parti au Groenland. On a entendu le premier épisode jeudi, à partir de 10h. Et le numéro 2 est déjà disponible en ce moment sur l'application ICI, ICI. Vous allez véritablement découvrir ce qu'a enduré l'équipe autour de Paul-Émile Victor, une équipée qui a été véritablement sans danger, mais ô combien importante pour l'avancée de la science. Un podcast passionnant avec vous, mon cher Arnaud Fromage. Je vous dis à demain.
1: À demain.

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1: Bonjour.
2: Bonjour.
1: Alors, on m'a dit de venir vous voir pour découvrir un peu votre métier. Vous êtes vidéaste, c'est ça?
2: C'est exactement ça. Je suis vidéaste à Poitiers, aux alentours, et France et au-delà.
1: Alors, il y a les caméras classiques, j'ai envie de dire celles que tout le monde voit, tout le monde visualise, imagine. Mais aujourd'hui, ce qui marche aussi, c'est les drones.
2: Exactement, parce qu'effectivement, j'ai la chance d'être aussi télépilote de drone professionnel. Et aujourd'hui, on va pouvoir peut-être regarder quelque chose, ça peut être chouette. Donc, effectivement.
1: C'est compliqué à contrôler, à piloter un drone?
2: Alors, aujourd'hui, avec toutes les aides qu'on a, oui et non. Dans la mesure où, quand on fait ça, moi je fais ça très souvent, donc non, ça va. Mais quand on débute, c'est assez intuitif, parce que bah, y a beaucoup d'aides au pilotage. Et effectivement, quand on est dans la bonne réglementation et qu'on vole bien, bah non, en fait, c'est assez facile, c'est des joysticks. Je ne sais pas si vous jouez aux jeux vidéo. C'est un peu comme un jeu vidéo, donc c'est vraiment sympa, quoi.
1: Si je pose la question, c'est parce que du coup, je vais vouloir essayer, forcément. On est dans le jardin et on ne peut pas voler trop. Il y a des réglementations, mais...
2: Exactement, mais là, on est vraiment autorisé à voler parce que moi, je suis dans une zone complètement ouverte. Donc, on est ce qu'on appelle en catégorie ouverte. Et donc, il n'y a aucun souci ici pour voler. Tout va bien.
1: Trop bien. Eh bien, allez, on y va.
2: On va le faire décoller. Donc, il est en train de récupérer notre signal GPS pour pouvoir voler correctement. Hop là. C'est très facile. Pour vous montrer, on a en fait deux joysticks. On a un joystick qui va gérer l'altitude, donc haut bas. Et là, le même joystick qui va faire le lacet, donc droite et gauche. Et donc là, on va avoir ce qu'on appelle le tangage, donc pour aller vers l'avant, pour aller vers l'arrière et pour aller sur les côtés. Voilà.
1: L'image est parfaitement fixe, c'est incroyable.
2: Effectivement, l'image est très fixe parce que là, on est sur un drone gimbal, donc il est lui stabilisé. En fait, quand on se met ici, je sais pas si vous voyez, mais là, quand on va à droite et à gauche, et ben là, la caméra en elle-même, en fait, elle bouge pas.
1: Mais alors, ça peut voler combien de temps un drone comme celui-là?
2: Ça dépend des versions. On peut aller sur du 40 minutes, 45 minutes par batterie. C'est quand même pas mal parce que nous, effectivement, quand on a des plans, alors la plupart les plans sont réfléchis en amont, donc on sait exactement ce qu'on veut, mais il faut quand même tester les cadrages. Donc ça nous permet vraiment d'être en l'air correctement, et une fois qu'on lance notre enregistrement, on a déjà tout ce qu'on veut et on a encore de la possibilité.
1: Est-ce que je peux essayer?
2: Bien sûr,
1: avec allez, tac, ça c'est pour...
2: Ouais, ça c'est pour l'altitude, donc haut,
1: okay.
2: Et bas.
1: Et est-ce que vous avez le contrôle de la caméra?
2: Alors oui, effectivement, vous avez le contrôle de la caméra avec la petite molette qui
1: est
2: ici. En fait, si vous baissez en haut et en bas, et bien là, du coup, vous pouvez directement cadrer ce que vous voulez.
1: Donc là, c'est un joujou à combien ça?
2: Alors celui-là, c'est un petit joujou, on va dire. C'est un joujou à 1600-1700 euros. Mais j'ai une autre grosse machine qui aujourd'hui est adaptée pour la réglementation. Et là, on est plus aux abords de 5000 euros, 6000 euros.
1: Bon, s'il n'y avait pas la réglementation, il pourrait monter à combien?
2: Alors s'il n'y avait pas la réglementation, on imagine qu'on pourrait aller jusqu'à du 500 mètres d'altitude, 600 mètres.
1: Bon, pas assez encore pour atteindre la station spatiale.
2: Alors non, pas assez pour atteindre la station spatiale. Et heureusement, parce que vu la vitesse qui passe, ça serait compliqué pour eux. Pas encore, mais peut-être. C'est ça l'innovation dont vous parliez, ça se trouve, ça sera pour aller dans la station spatiale en drone.
1: Voilà ce que je vais créer. C'est ça l'idée.
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3: Dans la rue du Port, il y a la grotte du Puy-de-Dôme. Et oh, petit jeu de mots, allons tailler la bavette 2 minutes avec un tailleur de pierres précieuses.
4: Poussez, poussez.
3: Ça y est, j'ai réussi. Un peu archaïque cette porte. Enfin,
5: elle surprend tellement de gens qu'elle me rassure vis-à-vis de certains voleurs, par exemple.
3: Ah ben déjà, pour vous voler, vous, faut trouver comment marche la porte.
5: Exactement.
3: Et j'imagine que quand vous voyez quelqu'un qui ressemblerait à un voleur, vous lui dites pas pousser.
5: Ben, je me débrouille pour le dissuader.
3: Oh, mais qu'est-ce que c'est que ça? Mais qu'est-ce que c'est que cet engin?
5: Ça, c'est ce qu'utilisent les CRS, c'est le flashball.
3: Ah, c'est un flashball? Je suis venue tailler le bout de gras avec vous, mais je pensais pas être accueillie par un flashball.
5: Moi, c'est pas tellement le bout de gras que je taille, c'est surtout mes petits cailloux.
3: Qu'est-ce que vous taillez comme cailloux?
5: Tout. Toutes les pierres, à partir du moment où elles ont un intérêt bijoutier. Alors, ça peut être des pierres sans aucune valeur. Je travaille notamment pour une dame qui va à la pêche dans l'Allier. Enfin, dans l'Allier, pas le département.
3: Dans la rivière.
5: Dans la rivière.
3: Et qu'est-ce qu'elle pêche?
5: Eh ben, elle pêche de temps en temps des galets dont la couleur lui plaît. Et elle me fait faire du polissage sur des galets qui n'ont aucune valeur, mais qui lui plaisent, par exemple. Et puis, part du principe que je suis l'ébéniste du caillou. On travaille dans des matières nobles, le bois c'est noble, la pierre c'est noble, voilà. Et puis après, il y a le respect des styles, il y a le respect du goût de ces dames qui veulent telle couleur dans telle matière, mais dans telle forme et telle dimension.
3: Enfin, elles sont pas un peu pénibles ?
5: Si, beaucoup. Mais on essaie de les satisfaire quand même. J'ai une jeune fille qui m'a amené du corail de Corse et elle m'a demandé de sculpter le zizi de son copain dans le corail. Ça surprend quand on vous fait la demande.
3: Eh ben, ça veut dire que dans votre vie, vous aurez fait des zizi.
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4: Oh, ce vin-là, il est ben trop bon pour la modurer.
6: Berrichon dans le texte.
4: À modurer le vin, ça veut dire y rajouter de l'eau. 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
2: Je rêvais d'avoir une maison à la campagne. Cette maison, c'est comme si j'y étais née. C'est ma maison de famille.
3: Ma maison s'appelle l'Ostao de la Mar.
4: C'est une maison un peu envoûtante.
5: Eh bien, vous voyez, des livres et trois fenêtres qui me donnent le paysage du pays, comme si c'était trois tableaux.
6: Ils ont vécu ici.
7: Thibaut Gaudry.
8: Elle m'a dit d'aller siffler là-haut sur la colline.
6: En juillet 1968, Huguette Carin, présidente du comité des fêtes du charmant village de Cotignac, écoute son transistor quand elle entend Joe Dassin chanter « Siffler sur la colline ». Et c'est là que germe une idée un peu folle.
9: J'ai demandé donc au maire, je lui ai dit « Qu'est-ce que vous pensez si nous donnions un terrain de Cotignac, si toutefois la mairie est d'accord, pour que Joe vienne chanter ?» Et il me dit « Bon, ben d'accord, fais-moi une lettre, je vais le proposer. » Ce qui a été fait et accepté. Donc, il est venu chanter une vingtaine de jours après. Et dès qu'il avait un gala sur la côte, il venait coucher chez nous. Et voilà comment ça s'est passé.
6: Joe Dassin donne un concert mémorable le 12 août 1968 dans la cour de l'école. Après sa prestation, Huguette l'accompagne visiter le terrain proposé. Un bel emplacement que le chanteur estime néanmoins trop proche du village. On lui en propose alors un autre, dans le quartier Saint-Joseph, sur les hauteurs, près d'un monastère. Enthousiaste, il l'accepte illico. Séduit autant par le lieu que par son nom. Il faut dire qu'il s'appelle Joseph Dassin.

0: Joe ne fera construire une maison sur le terrain que 10 ans plus tard. Mais il revient souvent à Cotignac et loge au Look Allen, l'hôtel-restaurant créé par Huguette en plein cœur du village. Il y prend toujours la chambre 6. Look Allen, où l'on peut croiser les Pink Floyd ou Yvonne de Gaulle. Et la chambre 6, où Joe dormira le 14 janvier 1978, mais pas seul.
1: Joe Dassin va chanter dans un instant. Joe Dassin a vécu hier un moment important dans sa vie, puisqu'il s'est... un moment troublant. Il avait sans doute